0: effectivement le café coulé. Ça s'appelle une sentinelle de cafetière. Et là, il se retourne et il dit « Bon, t'es déjà debout ? Il fait corps noir, t'as qu'est ta lit ou quoi ?» Ne paniquez pas, Wikis est fait là pour vous aider. Taquetali, c'est une réflexion semi-désagréable, parce qu'il y a plusieurs niveaux de réflexion désagréable. Ça dépend de l'heure qu'il est, du temps qu'il fait. Admettons, il fait 27 degrés à l'ombre, et ben c'est l'heure de « fais pas chier ». Ou alors, il y a 3 grammes à quart. Et ben c'est pas la peine de se demander pourquoi il est désagréable d'un seul coup, c'est parce qu'il n'y a plus de canette.
1: Exemple.
0: Vous avez la réflexion désagréable qui serait « t'es déjà debout ? Ah, retourne te coucher, c'est pas le jour à me faire quiller du côté de la cafetière hein. ». La réflexion pas désagréable, t'es déjà debout. Oh bah alors, j'ai fait du café pour un régiment de soldats, t'inquiète, assis-toi, je te ramène un jet. Réflexion semi-désagréable, bah t'inquiète, t'as lit ou quoi ? Petite phrase qui présuppose que pour que vous parvinciez à vous lever tôt, il faille forcément que vous fûtes tombé du lit. Vu que vous n'êtes pas totalement du nord, que forcément tout ce qui est au sud du péage d'Arras possède un degré de fainéantise qui augmente au fur et à mesure qu'on s'approche de la Côte d'Azur. Ou là-bas, pour se lever tôt, bah faut pas qu'ils quittent leur lit, hein, mais qu'ils descendent en rappel. Allez, au revoir hein, et un baisse à marraine.
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4: Connaissez-vous la légende du chat-huant du Morvan ? On vous la raconte avec Sandra Amani, l'auteur des légendes et mystères du Morvan aux éditions Temps Impossible. Bonjour Sandra.
5: Bonjour Charlotte.
4: Dans le Morvan, on peut croiser un rapace étonnant, le chat huant, un cousin du Grand-Duc et de la Chouette.
5: Effectivement, vous savez, dans le passé, on clouait ces animaux aux portes des granges pour chasser le mauvais sort.
4: Oui.
5: Cependant, cet oiseau n'a pas toujours eu l'apparence qu'on lui connaît aujourd'hui. À une certaine époque, on le surnommait d'ailleurs le Bel Ardent.
4: Racontez-nous.
5: Le Bel Ardent était l'un des plus beaux oiseaux du règne animal. Aucun autre volatile n'égalait sa beauté. Son plumage était pourpre et or. Ses yeux brillaient comme des diamants. L'hirondelle, en le voyant, maudissait ses ailes noires. Le rouge-gorge enviait sa splendeur. Mais cette beauté se voyait toujours de loin. Personne n'avait encore jamais réussi à attraper un Bel Ardent dans le Morvan. La légende raconte que cet oiseau était immortel. Malheureusement, le Bel Ardent avait très mauvais caractère, égocentrique, narcissique. Il était en fait très seul. Par un soir d'été, un rossignol curieux se pose sur une branche de hêtre, juste à côté de celle où se reposait le beau volatile.
6: Mais sire, je suis désolée de troubler votre repos, mais me ferez-vous l'honneur de m'accorder quelques instants ? J'aimerais deviser un peu avec vous.
5: Le Bel Ardent lui jeta un regard dédaigneux et méprisant. Mais pour qui se prenait donc ce cuistre ? Dérangé dans son sommeil, il n'était pas très disposé à perdre son temps avec un rossignol, d'autant plus que le chant cristallin de son voisin le rendait un peu jaloux. Lui-même n'avait pas été doté d'une aussi divine voix, et il le regrettait vivement.
7: « D'accord !»
5: répondit-il finalement.
7: « Mais dépêche-toi ! Je n'ai pas le temps de m'attarder sur les requêtes des gringalets de ton espèce, rossignol !»
6: Ne vous inquiétez pas,
4: lui répondit le petit oiseau brun.
6: J'aimerais juste que vous me donniez l'une de vos superbes plumes. Mon épouse rêve de décorer notre nid avec et je lui ai promis que je ferai tout pour accéder à son souhait. Pas la plus grande, bien sûr, une petite plume de votre magnifique robe fera l'affaire.
7: Te donner l'une de mes plumes ?
5: S'écria l'orgueilleux, outré devant tant de hardiesse.
7: Jamais personne ne m'a fait l'affront de réclamer un tel présent. Hors de ma vue, mendiant, et que je ne te revois plus. Dis à ton épouse que je n'ai pas pour habitude d'accéder à des requêtes aussi insolentes.
5: Choqué par tant de violence, le rossignol s'enfuit en poussant des petits cris. Ses compagnons, qui attendaient fébrilement son retour, le rejoignirent pour le consoler. L'affaire s'ébruita parmi les oiseaux et arriva bientôt aux oreilles du créateur.
7: Si je ne freine pas les élans de ce prétentieux,
5: songea-t-il,
7: il dominera bientôt tous ses semblables et se moquera totalement de moi. Il est de mon devoir de lui donner une leçon avant que le pire ne se produise.
4: Vient alors le jour de la rencontre entre Dieu et le bel ardent. À votre avis, comment l'oiseau du Morvan va-t-il s'en sortir face au Créateur ?
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4: Avec son plumage pourpré or, ses yeux brillants comme des diamants, on retrouve l'oiseau, le bel ardent du Morvan face au Créateur. Une histoire de Sandra Amani extraite des légendes et mystères du Morvan aux éditions des Temps Impossibles.
5: Le bel ardent, imbu de lui-même, n'avait même pas peur face au Tout-Puissant.
7: Oiseau sans âme, je vais t'apprendre l'humilité. Désormais, tu ne susciteras plus la jalousie de tes congénères. Bien au contraire, ceux-ci détourneront le regard lorsqu'ils te verront. Va-t'en d'ici, et surtout, ne t'attarde pas de suite au bord d'un ruisseau ou d'un étang du Morvan. Tu risquerais de t'y noyer en contemplant mon œuvre.
5: Furieux, le bel ardent redescend alors sur terre. Autour de lui, les autres oiseaux commençaient déjà à chuchoter.
8: Oh, mais regardez-moi cet étrange oiseau !
4: S'exclame un petit moineau.
8: Il est vraiment laid ! Même les chauves-souris ont plus de charme que lui !
5: Dit une hirondelle. Les autres oiseaux éclatèrent de rire avant de regagner la forêt.
9: Qu'est-ce qu'il est moche !
5: Pendant ce temps, le bel ardent cherchait un endroit pour se reposer. Sa rencontre avec Dieu l'avait agacé et il fomentait déjà une vengeance. Il arrive alors près d'un grand lac du Morvan. Soudain, posé sur la rive, il baisse les yeux. Aussitôt, il pousse un cri de terreur. Horrifié, il se demande qui est ce monstre qui le regarde. C'est alors qu'il comprend. L'horrible oiseau n'était autre que lui-même. Des plumes sombres avaient remplacé le somptueux plumage pourpre. Les yeux de diamant n'étaient plus que deux trous noirs, sans vie. Un chagrin immense le secoua au souvenir de sa splendeur d'antan. Non loin de là, une jeune bergère rentrait ses moutons. Elle s'arrêta près du ruisseau où s'attardait le prince déchu. Elle sursauta en le voyant.
10: Quel oiseau affreux ! On était ressorti tout droit de l'enfer ! Un chat-huant, à n'en pas douter ! Une vraie créature diabolique ! Vite, fuyons avant qu'il ne nous fasse du mal !
5: En arrivant à Saint-Léger-Vauban, elle fit le récit de sa rencontre avec le fameux chat-huant. À partir de ce jour, le bel ardent fut appelé ainsi. Le jour, il se cachait pour ne pas être vu, et le soir, il rôdait autour des chaumières en quête de nourriture. En plus, il n'était plus immortel. Ultime punition divine.
4: Mais l'histoire ne s'arrête pas là.
5: Souvenez-vous du petit rossignol qui avait demandé une des plumes du bel ardent. Un soir, en croisant le chat-huant pleurant, il lui dit
8: « C'est vrai que tu as été bien méchant avec moi, mais j'ai pitié de toi et si tu le souhaites, je passerai les nuits d'été à tes côtés. Peut-être que mon chant allégera un peu tes souffrances. »
5: Le chat-huant accepte, soulagé d'avoir enfin trouvé un confident. Il ignorait encore à quel point au cours des siècles, il serait rejeté et maudit.
4: Son calvaire ne faisait que commencer.

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2: Bonjour Arnaud Fromage.
3: Bonjour, bonjour à tous.
2: La nécessaire minute comptoise, c'est maintenant. C'est vous que j'ai vu tout à l'heure, hein, le doigt dans le pot à pâte à tartiner. C'est quand même pas très propre, hein, tout ça.
3: Je sais, mais que voulez-vous, c'est tellement bon et tellement régressif, la pâte à tartiner, du chocolat, des noisettes et plein d'huile. Bon, ça aide pas à rentrer dans du 38, mais flûte à la fin, il faut savoir se faire plaisir. Et surtout, cette merveille a bien failli ne jamais exister.
2: Alors comment ça, à cause de Monsieur Ferrero, c'est ça?
3: Non, lui, il y est absolument pour rien, ce serait plutôt à cause de l'homme de Néandertal. Je vous explique. L'année dernière, des scientifiques de l'université d'Aarhus au Danemark se sont mis en tête de reconstituer le paysage et d'identifier les essences de plantes qui poussaient en Europe il y a 100 000 ans avant l'arrivée de l'homme. Pour cela, ils ont collecté des pollens anciens, les ont analysés et les résultats ne sont finalement pas si surprenants que ça. On y retrouve du tilleul, du hêtre, du charme et donc bien sûr des noisetiers. Beaucoup de noisetiers même, l'arbuste prolifère en effet dans les plaines, hors des forêts. Or, il faut s'imaginer qu'à cette époque, l'Europe était remplie de hordes de bisons, de rhinocéros, d'éléphants de 4 mètres de haut qui pouvaient peser jusqu'à 13 tonnes, autant dire des débroussailleuses, des animaux géants qui, en empêchant la forêt de tout grignoter, assuraient ainsi indirectement un espace pour les noisetiers. Bon, les années passent, et il y a 45 000 ans, l'homme quitte son berceau africain pour gagner l'Europe. Les premiers humains s'habituent à leur nouvel environnement, ils commencent à chasser les grosses bestioles. Aucun risque pour ces espèces, les humains sont bien trop peu nombreux pour représenter le moindre risque. Mais il n'empêche que ça commence à modifier légèrement l'équilibre en place. Moins de grands animaux, moins de défrichage, donc plus de forêts et moins de noisetiers. Si bien que, nous dit encore l'étude, ils sont passés pas loin de l'extinction.
2: Alors qu'est-ce qui a sauvé les noisetiers justement, Arnaud ?
3: Eh bien, ces mêmes humains. En effet, alors que les noisetiers étaient sur le point de disparaître, nos ancêtres ont commencé à développer ce qu'on appellera plus tard l'agriculture. Or, le bois de noisetier, c'est très pratique si l'on veut se fabriquer des outils, des armes, réaliser un peu d'artisanat ou tout simplement manger des noisettes. Les premiers hommes ont donc commencé à les cultiver, sauvant ainsi les noisetiers de la disparition. Alors, aujourd'hui, on n'a plus d'éléphants sauvages de 4 mètres de haut en Europe, mais heureusement, il nous reste les noisettes, la pâte à tartiner peut donc exister, et ma journée peut commencer.
2: Ouf, je suis rassuré aussi parce que le petit déjeuner n'aurait pas la même saveur. Sinon, merci beaucoup Arnaud Fromage, et heureusement également qu'on n'a plus d'éléphants. Eh bien, à demain, je crois.
3: À demain.
2: Bah oui, c'est ça, demain, pour la nécessaire minute comptoise, en réécoute, évidemment, sur l'application ICI et sur ici.fr.
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2: Anthony est un enfant de Galiria. Et au village, il a tous ses souvenirs.
3: J'ai grandi ici depuis mon enfance. J'ai toujours vécu ici. J'ai été à l'école à Galiria. Et j'ai essayé de m'investir associativement à Galiria. Donc voilà, c'est pour cela qu'on a repris il y a maintenant 2 ans avec des amis à moi d'ici, des jeunes de Galiria, l'association du village qui se nomme l'Asso du Falazor Minkou. Donc c'est vrai qu'on met plutôt en avant tout ce qui est associatif pour Galiria, pour les jeunes, les futures générations et les plus anciens bien sûr. Donc on essaye de faire vivre Galiria au maximum en toute saison.
2: Et l'association propose plusieurs rendez-vous sur l'année.
3: Des balles, on fait 2 à 3 balles par saison en été. On fait également des concours de boules qu'on fait pareil en été. Et on a aussi également des concours de belote ainsi que des concours de beach soccer.
2: Le but, réunir les gens et les générations.
3: C'est plus ou moins difficile dans certains points. Mais bon, c'est vrai que quand on fait un bal, il va y avoir toute génération. Pareil pour des concours de boules, ceux qui aiment jouer aux boules. La belote, c'est vrai que ça rapproche vraiment pas mal de monde parce qu'on a beaucoup d'anciens qui jouent. On a appris avec eux. On joue tout le temps avec eux, que ce soit au bar, à la maison. Voilà, c'est vrai que ça rassemble vraiment beaucoup de monde et c'est très important. Il y a plus de locaux qui participent à ces événements qu'au tourisme, quoi, on peut le dire.
2: Parallèlement à son engagement associatif, Anthony est étudiant à Corté.
3: Je suis en 2e année de technique de commercialisation en BUT. Alors à côté de ça, je suis aussi impliqué pour les pompiers volontaires à Galiria. Donc je suis pompier volontaire, ça fait maintenant 1 an que je suis rentré. Donc c'est vrai que ça m'aide beaucoup, que ce soit pour le village, pour le lien avec les gens, parce que vis-à-vis de ma famille ou les gens du village, c'est très important pour moi. Donner ma passion, apporter de l'aide aux personnes qui sont en cas de danger, être là et présent pour les gens d'ici, ça me tient vraiment beaucoup, beaucoup à cœur.
2: Anthony ne quitterait pour rien au monde son village.
3: Alors, ma vision sur le village, c'est que c'est un très bon village avec une très bonne mentalité. On essaye de le refaire vivre d'ailleurs, beaucoup plus qu'avant. Il faut continuer sur cette voie-là et on est bien parti pour mettre en avant Galiria.
2: Anthony Spinoza, il fait partie de ces jeunes du village qui comptent pour l'avenir de Galiria.
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4: Printemps 1907, le midi viticole se soulève. À l'origine de la révolte des vieux. Surproduction, concurrence de l'Algérie, vin frelaté, coupé ou chaptalisé, prix qui s'effondre, les vignerons n'en peuvent plus. C'est dans l'Aude que le mouvement se structure, dans le village d'Argelières, sous Marcelin Albert est viticulteur et cafetier. Avec des vignerons du Minervois, il crée le comité de défense viticole qui organise la toute première manifestation.
5: Au vin artificiel, vive le vin naturel.
4: Le 11 mars 1907, ils sont 87 derrière lui. Quelques jours plus tard, les voilà 300 à Salelle d'Aude. Le comité décide alors de faire un meeting chaque semaine dans une commune différente. Marcelin Albert est un orateur qui galvanise la foule. Ils sont 600 à manifester à Bise Minervois le 31 mars, 1000 à Ouveillon le 7 avril, 5000 à Coursan le 14 avril, puis 10000 à Capestan, 25000 à Lézignan, 80000 à Narbonne, où le maire Ernest Féroul s'engage à son tour, 150000 à Béziers où ont lieu de nombreux incidents, 180000 à Perpignan, 200000 à Carcassonne, 250000 à Nîmes le 2 juin, et dit-on entre 600 et 800000 manifestants à Montpellier le 9 juin 1907. Côté des vignerons, commerçants, ouvriers, employés, on estime qu'un languedocien sur 2 était sur la comédie ce jour-là. Une marée humaine. L'évêque de Montpellier fait même ouvrir les portes de la cathédrale et des églises pour que les gens y trouvent refuge. Malgré la démission de près de 400 maires, des débats houleux à l'Assemblée nationale, l'État fait la sourde oreille. Face à la menace d'insurrection, Clémenceau, président du Conseil, envoie l'armée à Narbonne. Bilan, 6 morts et 33 blessés. Mais le soir du 20 juin, les soldats du 17e régiment d'infanterie se mutinent et refusent de tirer sur les manifestants sous les acclamations des Biterrois. Clémenceau n'a alors plus le choix. Il accepte de rencontrer Marcelin Albert et lui promet de porter une loi anti-fraude en échange du retour au calme. Mais le tigre, malin, glisse au leader de la contestation un billet de 100 francs pour prendre le train pour rentrer dans le sud. Et s'empresse de le raconter à la presse. Cette obole humiliante qu'Albert a eu la maladresse d'accepter lui vaudra d'être conspué par les siens, accusé de s'être laissé acheter. La loi protégeant le vin naturel contre les vins trafiqués est adoptée, les viticulteurs sont exonérés d'impôts sur les 3 années passées, les émeutiers sont amnistiés. Quant à celui qui avait rassemblé tout un peuple qui voulait vivre du travail de sa terre, Marcelin Albert, héros déchu, il s'exilera pour plusieurs années en Algérie.
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0: En 1994, c'est bien simple, en cette journée du 4 juin, c'est tout Carpentras qui attend la rockstar. Allez vous enfiler votre blouson de cuir, montez sur votre Harley Davidson, la balade commence. Et il faut remonter à 1992 pour bien comprendre la venue de Johnny Hallyday chez nous. C'est à cette date qu'il fonde avec un ami son premier groupe de bikers, les HDC Desperados. Ouvert à tous, tous ceux qui ont une Harley Davidson, l'association va se rassembler à Carpentras pour la première fois, donc 2 ans plus tard, en juin 1994. Carpentras, bah oui, parce que l'un des meilleurs amis de Johnny Hallyday, c'est Joe Rodriguez. Alors, son nom ne vous dit peut-être pas grand-chose, mais ce carpentracien de naissance est le garde du corps de Johnny Hallyday pendant 5 ans. Et c'est vrai qu'ils partagent, comme Johnny, la passion des Harley. Ils ont même des tatouages en commun. En ce 4 juin 1994, notre ami Joe Rodriguez se marie.
6: Au nom de la loi, je vous déclare unis par le mariage.
0: Et il choisit qui en témoin ? Bah Johnny Hallyday. Et voilà, c'est comme ça que Carpentras voit arriver depuis le Var des milliers de motos, tour de ville, mairie de Carpentras, centre-ville, c'est juste la folie. Ce que vous entendez là, c'est un extrait du reportage d'une chaîne câblée de l'époque qui suit le voyage de Johnny et de ses copains bikers. Cette visite aux allures de chef d'État impressionne une partie des Carpentrasiens. Et d'ailleurs, il suffit de parler aux commerçants et aux habitants d'aujourd'hui pour comprendre ce souvenir de cette journée juste dingue. En fin de journée, Johnny, au bras de son épouse à l'époque, Adeline Blondeau, et de son producteur Jean-Claude Camus, prend la direction de l'hippodrome Saint-Ponchon où se déroulent les courses hippiques. Là-bas, c'est presque 30 000 personnes qui l'attendent. Un mini-concert est organisé et Johnny, bah, faut le dire, il s'éclate. 6 titres chantés par la star, qui est ensuite rejoint par le guitariste Paul Persson. À l'époque, c'est l'animatrice Sophie Favier qui présente ce concert. L'entrée est de 50 francs et pendant 3 jours, c'est juste la folie, la fête ne s'arrête pas. Johnny partira avec Adeline en hélicoptère à la fin de ce week-end. Alors figurez-vous que j'ai pas mal cherché et ce n'est pas la première fois que Johnny chante à Carpentras. Il était déjà venu en 1961. À l'époque, il se produisait Place de la Mairie dans un tour de chant organisé par l'Association des commerçants. Il était alors âgé de 18 ans.
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2: À quoi servent les maths ?
3: Par exemple, si on est coiffeuse, pour faire payer ses clients, au lieu que de prendre une calculette, le faire de tête comme ça, le plus rapidement, comme ça on n'utilise pas trop notre téléphone. Puis c'est intéressant les mathématiques.
4: Moi je trouve que ça sert à tout et à rien. Les profs, ils disent faut savoir convertir, mais ça sert à rien quand on est grand en fait.
5: Dans n'importe quel métier, il faut savoir les maths. Convertir, si, il faut. Parce que ça se trouve, à un moment donné, l'occasion, elle va venir, tu vas pas savoir et ça va être compliqué. Et moi, je préfère les maths que le français.
6: Moi, je me dis, c'est comme toutes les autres matières. Plus tu sais de choses et tu es bon en maths, français, grammaire, plus tu auras plusieurs métiers à ta disposition.
7: J'ai jamais trop aimé les maths, mais je sais que je pense que ça va beaucoup servir.
8: En fait, les maths, c'est une des premières matières à être inventée. Les maths, c'est la base de l'école.
9: Pour payer quelque chose, il faut se servir des maths pour, par exemple, compter les pièces, les billets, etc. En fait, les maths, il y a beaucoup de choses qui servent à beaucoup de choses. Il y a des choses où tu vas jamais t'en servir en mathématiques, quoi. Par exemple, la géométrie, tu t'en sers que dans quelques métiers. Tu vas pas t'en servir dans tous les métiers du monde.
10: On était parti à Cultura et j'avais pris des sous, mais j'avais mal compté. Donc, je demande à ma mère de payer parce que j'avais pas assez. Mais du coup, faut compter tout, faut compter les centimes et les euros et tout ça.
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11: Nous sommes dans les années 1970. Un ovni se pose à Chasseneuil. Dans cette soucoupe volante, attention, pas d'extraterrestres, mais des gens en maillot de bain.
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12: Vincent Bretagnol.
11: Cette drôle de piscine en forme d'ovni est ce qu'on appelle une piscine tournesol. En fait, il s'agit d'un modèle qui a poussé en France dans les années 70 et qui a pour origine un programme lancé par l'État en 1969. Ce programme, nommé 1000 piscines, intervient dans un contexte marqué par deux événements. D'abord, le fiasco des nageurs français aux Jeux Olympiques de Mexico en 1968. Ensuite, plusieurs noyades tragiques impliquant des enfants. Résultat, il faut apprendre à tous les Français à nager, vite et partout. Pour cela, un concours est lancé afin de concevoir des équipements innovants, économiques et facilement reproductibles. Et le type tournesol est l'un des plus caractéristiques. Il est l'œuvre de l'architecte Bernard Scholler. Alors attention, 1000 mètres carrés au sol, 6 mètres de haut, cette piscine était révolutionnaire à l'époque. Il faut imaginer 36 arches métalliques qui soutiennent un dôme de plastique en partie escamotable et pivotant afin de profiter au maximum du soleil, d'où son nom, le tournesol. Dedans, on retrouve tout le nécessaire, un bassin de 25 mètres, des vestiaires, des douches, bref, un vrai vaisseau spatial aquatique.
13: Cette piscine tournesol de Chasseneuil-sur-Bonnieure était-elle le seul modèle construit dans notre région ?
11: En France, entre 1972 et le début des années 80, il y en a eu 183 construites sur les 250 prévues au départ, dont 18 en Nouvelle-Aquitaine. Mais attention, la moitié a déjà disparu, à l'image de celle qu'il y avait à Châtelaillon-Plage. Il faut dire aussi que ces piscines tournesol, elles ont tendance à mal vieillir. Maintenir ces structures à flot, sans mauvais jeu de mots, coûte cher et les rénovations ne sont pas toujours simples à réaliser. C'est pour cela que la piscine tournesol de Chasseneuil est un vrai petit morceau de patrimoine des Trente Glorieuses, toujours bien vivant avec près de 40 000 usagers par an. Les gens sont sensibles à son charme rétro-futuriste, à ses petits carreaux de faïence ou à ses grands hublots. Alors en cette fin d'été, si vous passez du côté de Chasseneuil, n'hésitez pas à aller piquer une tête dans cet ovni.
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12: On part en Vendée ce matin à Bouin, tout près de Beauvoir-sur-Mer et Noirmoutier. Voici François, conteur d'histoire depuis 1987. Il transforme chaque balade en un voyage dans l'imaginaire. Il fait naître des histoires qui touchent petits et grands, mêlant tradition locale et émotion. Une passion présente depuis très longtemps pour François.
14: Ça vient de très loin, ça vient de ma grand-mère qui racontait des histoires à mon papa et de mon papa qui nous racontait des histoires quand on était petit, notamment une histoire que ma grand-mère lui racontait, l'histoire de Jean sans peur. C'est l'histoire d'un petit garçon qui part de chez lui et qui rencontre le diable.
12: Oh
14: ouais. Et c'est la première histoire que j'ai racontée devant un public. Et en fait, c'est là que j'ai réalisé que j'avais un don pour le conte.
12: Ça se sent le fait d'avoir ce don pour raconter les histoires, c'est parce que c'est pas donné à tout le monde.
14: Alors pour moi, c'est donné à tout le monde, mais c'est une passion et puis c'est un plaisir d'emmener des gens juste avec l'imaginaire, avec très peu de décors et juste avec les mots. Alors moi, j'adore les mots. J'attache énormément d'importance aux mots, à leur sens. Et quand j'invente une histoire, eh ben je choisis mes mots avec beaucoup de rigueur.
12: On est d'accord, c'est votre métier, François.
14: Alors, c'est mon métier. C'est devenu mon métier un peu après. Donc, moi, j'ai eu un parcours où j'ai vécu une vingtaine d'années à la montagne, du côté de Bourg-Saint-Maurice. Et j'étais gardien de refuge. Ben, je racontais des histoires au refuge aux gens, le soir, à la veillée. Et ils remontaient au refuge pour que je raconte mes histoires de colporteur d'histoires.
12: Quelle émotion, justement, vous recherchez à travers vos histoires, vous ?
14: Le rire, la joie. Et aussi, un des grands messages, c'est dire qu'on peut toujours se relever. Que dans chaque épreuve de la vie, on peut trouver quelque chose qui va nous faire rebondir.
12: Alors, elle est où la part de vérité là-dedans ?
14: Alors, dans le conte, il y a toujours de la vérité. D'abord, la première vérité, c'est le vocabulaire.
12: Ouais.
14: L'autre vérité, c'est que, ben, effectivement, dans la vie, on peut toujours s'en sortir. S'émerveiller de quelque chose, même quand on pense que tout est fini, qu'il n'y a plus d'espoir. Qu'il y ait plein de vie, même dans un lieu qui est quand même assez rigoureux.
12: Comment la Vendée vous inspire, vous, pour vos histoires ?
14: Ah ben, la Vendée, c'est mes origines, c'est ma famille, c'est mes oncles et tantes chez qui je suis allé beaucoup en vacances, c'est les bisous de mes grands-mères. Quand, après 20 ans en Savoie, je suis revenu en Vendée, je suis allé boire un café sur la route, et là, j'ai entendu l'accent. Un accent vendéen qui est très maternel, qui est très affectueux, qui est très affectif.
12: Comment vous imaginez votre avenir, tout simplement, François ?
14: 56 ans, j'ai encore une trentaine d'années à travailler.
12: Ouais, vous êtes un jeune homme.
14: Voilà, je pense qu'à 90 ans, ben, j'aurai la barbe encore un peu plus blanche, les cheveux tout blancs, mais je pense que je continuerai à faire des balades comptées au port du Bec, au port des Champs, à la Couplace, etc. Parce que c'est pas un métier facile où on gagne des millions, ça c'est un choix. Et par contre, c'est toujours le bonheur de faire rêver les gens, de les faire rire, énormément rire.
12: François, c'est un personnage attachant et généreux. Avec lui, une simple promenade devient un moment hors du temps.

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1: Comme ils sont susceptibles d'entendre ce petit cours, je vais faire attention, je vais être sympa avec nos chers petits anges aujourd'hui.
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1: Pot péplard. Garçon ou fille, c'est la question que tous les futurs parents entendent évidemment dans tous les pays du monde. Quand on attend un heureux événement, l'entourage demande souvent « Ah, alors, pot péplard hein ?» Garçon ou fille, ça permet de choisir, de bien choisir le cadeau de naissance évidemment. Pot, c'est un gars, ur pot. En breton, ça fonctionne à tout âge. Ur pot, un gars ou un garçon. Et plard, ur plard, c'est une fille ou une femme d'ailleurs. Pot péplard, gars ou fille. Mais on peut préciser

0: À Velvour, par exemple, du vent de mer, à Velvour. Mais on entend aussi, on peut lire à Veldro, le tourbillon. Ça, c'est le vent qui tourne, à Veldro. Autre possibilité, toujours, à Velpen ou à Velaben. Expression moins appréciée, car ça indique où ça parle du vent de tête, à Velaben, le vent de face qui n'aide pas beaucoup en mer. Et sinon, à Veldré ou à Veladré. Ben là, c'est pour ceux qui veulent du vent arrière. Mais voilà, ce sont de très beaux noms qu'il faut préserver, évidemment, comme les noms-lieux, comme les noms de famille, comme notre belle langue, en fait. Mais ça se fera que si l'on fait tous un petit effort. Je vous laisse et je vous dis à demain, même heure, d'Ahenta, et bon vent.
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3: Yatouni est d'origine mahoraise et nous raconte son parcours. Dites-moi Yatouni, qu'est-ce que vous aimeriez que les gens connaissent de votre culture mahoraise?
4: La richesse vraiment relationnelle. C'est vrai qu'à Mayotte, il y a vraiment une solidarité extrême entre les habitants. Si par exemple vous rencontrez des inconnus dans la rue, vous allez toujours ressentir ce lien. Je sais pas, c'est quelque chose qui est naturel. Alors qu'ici en France, les inconnus qu'on croise dans la rue, on ressent pas forcément un lien avec eux et on serait pas forcément apte à les voir, leur poser des questions et tout ça. Oui.
3: Moins d'entraide, moins de solidarité. On va pas facilement demander un peu de sel ou un peu de sucre chez le voisin, en fait.
4: Oui, c'est ça, oui. À Mayotte, on a vraiment une relation assez intense avec les voisins. On les respecte et on vraiment montre beaucoup d'amour envers eux. Si jamais on manquait de quelque chose, parfois de l'eau ou du sel, peu importe, on peut aller toquer chez le voisin et lui demander. Et avec plaisir, la personne va lui offrir. Sauf qu'ici en France, métropolitaine, je pense que ça paraîtrait un peu bizarre quand même.
3: Vous buvez, vous, un jus de pomme?
4: Oui.
3: Comment on dit pomme en maoré?
4: Jus de pomme et jiva.
3: Jiva?
4: Oui. Qui veut dire le jus de pomme est très bon. Oui,
3: ici. Ah bah c'est court, c'est facile.
4: Oui.
3: Vous avez hâte de retourner à Mayotte. Quelle est la première chose que vous allez manger quand vous arrivez?
4: Ça serait une mangue avec du sel.
3: Ça, ah,
4: oui.
3: Ça c'est étonnant, ça.
4: Oui. C'est comme si on mangeait du chips, mais encore mieux. C'est super bon, les mangues. Le goût est juste indescriptible. Oui.
3: Mais avec du sel.
4: Oui, avec
3: le sel qui va faire ressortir le goût de la mangue.
4: Oui, c'est ça. Oui, ça va vraiment faire ressortir le goût de la mangue. Et...
3: Alors, votre maman, Siti Fatima, c'est elle qui cuisine à la maison. Qu'est-ce que vous aimez manger quand elle cuisine?
4: J'aime beaucoup manger le pilao. C'est un plat qui ressemblerait un peu au paella de l'Espagne. Plat très coloré.
3: Avec des épices un peu particulières que nous n'avons pas ici en France.
4: Il y a le curcuma, après il y a le masala et il y a aussi le poivron. Et le citron aussi et le sel, donc tous les ingrédients ici en France.
3: Vous vous intéressez à la cuisine, vous? Vous avez appris à cuisiner avec maman?
4: En fait, à Meul, c'est très important pour une femme de savoir cuisiner. Depuis l'âge de 6 ans jusqu'à mes 10 ans, donc j'avais l'habitude en fait de rejoindre ma mère et qu'elle m'apprenne à cuisiner.
3: J'ai entendu parler d'un fruit, le konona.
4: Konokono.
3: Kono, oui. Comment vous dites?
4: Konokono.
3: Ah oui.
4: Oui.
3: C'est pas du tout konona.
4: Non.
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5: Bonjour, je suis Romain Rongiras.
6: Bonjour Romain. Alors votre nom de famille, on l'entend beaucoup en Dordogne, car le stade de Périgueux porte depuis l'année 2009 le nom de Francis Rongiras. C'était votre papa. Est-ce que je peux vous demander quels souvenirs vous gardez de lui?
5: Alors des souvenirs, j'en ai très peu. Mais les souvenirs que j'ai, étrangement, liés au rugby, notamment quand il jouait à Pau. Moi, d'aller sur des matchs et notamment aussi de jouer un peu sur le stade qu'il y avait à côté à Pau, à la Croix-du-Prince. Après, les souvenirs, avec le temps, peut-être se sont construits aussi, mais parce que j'ai pu entendre. Il avait démarré à Périgueux lorsqu'il était au lycée. Après, il est parti à Pau, dont il a été capitaine. Et il est revenu après sur Périgueux. Il n'était pas du tout professionnel. Donc non, il travaillait à côté, que ce soit à Pau ou à Périgueux. Il était technicien, notamment à l'office HLM à Pau. Il s'entraînait beaucoup moins régulièrement que ne

0: font les joueurs de première et deuxième division, voire troisième maintenant. Oui.
1: Alors Francis Rongiras est décédé lors d'un match de rugby, d'un problème de santé en 1991. Vous, vous étiez tout jeune, vous aviez 9 ans. Est-ce que 34 ans après, on vous parle encore de Francis Rongiras, Romain, quand vous allez faire votre marché ou...
0: Oui, ça arrive qu'on en parle encore. Des fois, des personnes que je n'ai pas connues ou que je ne connais pas forcément, mais qui l'ont connu. Après, c'est vrai que étant dans le milieu du rugby toutes ces années, c'est sûr que j'en ai très souvent entendu parler.
1: Vous aussi, vous avez joué au rugby avec Hugo, votre frère. Est-ce que ce qui est arrivé avec votre papa, ça aurait pu aussi totalement vous dégoûter de ce rugby-là?
0: On était très jeunes. Moi, j'avais 8 ans, j'allais avoir 9 ans. Mon frère, 4 ans. Et on commençait dans le rugby. Et à vrai dire, de mes souvenirs, on s'est pas du tout posé la question. On a continué à jouer au rugby et puis s'est créé le Challenge Rongiras, qui est une manifestation sportive pour les jeunes, qui avait été créée à l'époque par des coéquipiers de mon père, notamment François Robert et d'autres, de l'école de rugby, Philippe Verger, voilà, toute une bande qui avait créé cette manifestation. Et j'ai eu l'occasion d'y participer sur ces premières années. Donc non, je me suis jamais posé la question de la pratique du rugby. J'ai fait du foot, du tennis de table, de l'escrime. J'ai essayé beaucoup de choses à côté, du tennis aussi, et avec un fil conducteur qui était toujours quand même le rugby.
1: Quand vous passez à côté du stade Francis Rongiras maintenant, est-ce que vous y faites encore attention au nom du stade ou plus maintenant?
0: C'est une bonne question pour laquelle j'aurais pas forcément une réponse tranchée. Oui, à chaque fois, c'est vrai qu'on va dire, il y a beaucoup d'événements qui arrivent au Rongiras, pas forcément sur le rugby. Vous voyez, moi, je vais dire le Rongiras quand je parle du stade et je vais demander aux jeunes où est-ce que vous jouez, ou alors je vais dire au Rongiras, c'est vrai. Donc, c'est un petit peu ambigu. Oui, ça me marque, mais je suis aussi, j'y suis habitué maintenant depuis toutes ces années.
1: Merci, Romain.
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5: Il s'appelle Frédéric Brand et ça fait maintenant 17 ans qu'il travaille à l'élaboration des créments, des 4 millions de bouteilles de créments de l'entreprise Louis Bouillot à Nuits-Saint-Georges. Il nous fait voir l'envers du décor, mais d'abord on s'équipe de chasubles orange fluo.
6: Sur le site, il y a une centaine de personnes qui travaillent sur le site et c'est un site classé IFS BRC, c'est-à-dire qu'on respecte des normes qualité et sécurité consommateur et donc mettre des chasubles qui permettent l'identification des visiteurs avec un enregistrement bien adéquat.
5: Eh bien, allons-y, ouvrons cette porte.
6: Oui, on va y aller.
5: Oula !
6: Donc, en fait, ici, nous n'avons pas de cave enterrée. Les cuves font jusqu'à 7 mètres de haut.
5: Ah ouais.
6: 7 mètres de haut et une seule cuve représente le volume d'un petit domaine viticole. Ça représente environ 520 hectolitres de vin. Ici, nous avons dans cette cuverie-là 50 cuves différentes. Et cette diversité de cuves, cette quantité de cuves est importante parce qu'en Crémant de Bourgogne, nous sélectionnons les zones géographiques. Mais également, nous avons un grand travail au pressurage où nous séparons la cuvée et la taille que nous vinifions séparément. Et afin d'avoir une grande diversité de profils aromatiques qui vont nous servir de nos assemblages crémants futurs, nous avons besoin d'avoir une grande quantité de cuves qui vont pouvoir mettre en musique nos assemblages pour la suite.
5: Donc malgré le fait qu'on soit dans un environnement plus ou moins industriel et gigantesque, on a quand même cette notion de terroir, c'est important de le rappeler.
6: C'est important. Si maintenant je mélange tout, parce que c'est effectivement une seule appellation que l'on vinifie, mais si je commence à tout mélanger pendant les vinifications, après les assemblages qu'on va faire n'auront plus aucun sens. Il faut vraiment respecter ces trois principes. Donc le cépage, le terroir et le fractionnement au pressurage qui vont nous permettre justement d'accorder. Il faut savoir que Louis Bouillot a plus d'une dizaine d'assemblages différents et il faut que chacune de ces assemblages ait une personnalité bien précise avec son moment de dégustation et de plaisir propre. Et donc c'est grâce justement à ces diversités qu'on peut avoir ça.
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7: Fin février et début mars 2026 ont été exceptionnellement doux. À Paris, la moyenne des températures les après-midi a atteint quasiment 18 degrés pendant deux semaines. Et dans cette douceur, il y a eu des pics. En Champagne, on a frôlé les 19 degrés à Reims le 5 mars, 20,6 à Troyes le 6 mars, 25 degrés aussi dans le sud-ouest de la France, au Pays Basque. Une douceur agréable, certes, mais qui a tendance à réveiller la végétation trop tôt. Car d'expérience, on sait que les gelées ici sont possibles jusqu'à début mai et les fameux Sainte-Glace. On risque donc de vite déchanter dans les vignobles, les vergers. C'est ce qu'on appelle le faux printemps, de plus en plus fréquent avec le changement climatique. Explication avec Serge Zaka, agroclimatologue.
8: Ces températures excédentaires font que les végétaux se réveillent plus tôt que d'habitude. Les arbres d'ailleurs fleurissent en moyenne en Suisse, en France, en Italie et en Espagne 15 jours plus tôt qu'il y a 50 ans. C'est-à-dire que les faux printemps engendrent cette floraison plus précoce et les arbres étant plus précoces, ils sont plus sensibles au gel parce que quand ils ont les bourgeons fermés, ils peuvent résister jusqu'à moins 10, moins 20 degrés. Alors que quand ils ont les bourgeons ouverts, à partir de moins 0,5, on peut avoir des dégâts. Donc ils entraînent des végétaux qui sont plus sensibles au printemps.
7: Et ensuite, à cause de cette douceur précoce, vient des gelées qui ont toujours existé en mars, en avril, et qui posent problème, qui font des dégâts.
8: Exactement, et c'est tout le paradoxe avec le changement climatique. Certes, le climat est plus chaud, mais il y a toujours quelques gelées en mars et en avril, plus faibles, moins nombreuses, mais sur des végétaux qui sont plus sensibles. Donc dès qu'il y a des faibles gelées qui arrivent sur les végétaux, on a des dégâts maintenant, début avril, alors qu'avant, début avril, il pouvait y avoir du gel, moins 7 sur des bourgeons fermés, ça ne faisait rien du tout. Maintenant, il peut faire moins 3 sur des bourgeons ouverts, mais ça fait plus de dégâts. Alors ces dégâts concernent surtout l'arboriculture et la viticulture. Le maraîchage, du coup, ça peut impacter, mais vu que c'est nous qui maîtrisons la date d'implantation, on peut essayer de décaler ces dates d'implantation.
7: Des hivers de moins en moins froids, pourtant l'hiver, le gel, c'est important, c'est le meilleur insecticide, c'est aussi important pour les arbres fruitiers, pourquoi ?
8: Alors effectivement, on a des hivers de moins en moins froids. Maintenant, quand on parle de moins 3 degrés, on parle de vagues de froid. Je rappelle que les vagues de froid à Reims, c'est moins 15, moins 20 degrés. Hein. On les a plus maintenant. Dès qu'il fait moins 5, c'est la fin du monde. Mais nos écosystèmes sont différents des humains. Nous, les humains, on n'aime pas le froid. C'est pas très agréable. Les écosystèmes, ils ont besoin de froid pour leur rythme. Et c'est très important. Par exemple, si on prend le rythme des arbres fruitiers, un pommier, il a besoin de 1000 heures en dessous des 7,2 degrés pour fleurir. C'est ce qu'on appelle la vernalisation. Le manque de froid n'impacte pas que les arbres, il impacte aussi les maladies. Parce que par exemple, à l'époque des années 50, 60, 70, on attendait ce gel pour nettoyer entre guillemets la vermine. Pucerons, mouches, moustiques. Et vu qu'il y a moins de froid, forcément ces vecteurs de maladies résistent à l'hiver, se reproduisent à la fin de l'hiver plus tôt et donc peuvent provoquer des dégâts sur les cultures plus tôt.
7: Ce manque de froid, ça va pas aller en s'arrangeant ? Pas de solution ?
8: On a des solutions d'adaptation agricole jusqu'à une certaine mesure. Les dates de semis, les variétés, la présence des arbres aussi autour des parcelles, les haies, mais jusqu'à une certaine limite. L'agriculture française peut s'adapter jusqu'en 2050 dans le sud et 2070 dans le nord. Derrière, quand il fera plus de 45 degrés certains après-midi en été, ce n'est pas possible. La meilleure façon d'adapter l'agriculture, en fait, c'est de réduire les gaz à effet de serre pour éviter justement ces températures excessives.
7: Merci Serge Zaka.
8: Merci à tous.
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0: franchement. Ferdinand, le duo Mayennais réinvente la chanson française. 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
0: C'était Ferdinand.
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4: Salut à toutes, salut à tous et bienvenue dans Décibel. C'est parti pour une heure en direct autour de l'actualité musicale. L'anniversaire du jour, les 120 ans de la naissance de la grande et panthéonisée, s'il vous plaît, Joséphine Baker. Alors, on chantera du Joséphine Baker à la fin de l'émission. Notre coup de cœur découverte, c'est un groupe, un duo, un frère et une sœur, les Molotovs. Vous allez les adorer. Le thème du blind test de ce soir, les mamans. Mais oui, je me suis rendu compte que c'était la fête des mères le week-end dernier. On n'avait pas fait notre blind test annuel spécial maman, donc c'est ce soir. Voilà. N'hésitez pas à vous inscrire pour venir jouer avec nous. Le numéro du standard, 0810 055 056. 0810 055 056. C'est Sadika qui vous attend au standard. Et le cadeau du jour, le cahier de vacances pour adultes des éditions Magnard. Ne vous en faites pas. Il n'y aura pas de fractions ou de règles de géométrie à réviser. C'est un cahier qui s'appelle En avant la musique et qui va tester votre culture générale musicale que je sais excellente. Pierre Demar.
6: Bonsoir Émilie, comment tu vas ?
4: Bonsoir, je vais très bien et toi ?
6: Mais je vais super bien, c'est la grande forme là.
4: C'est ton retour ?
6: C'est mon retour que j'attends presque plus que mes fans, je pense. C'est le retour quoi, ça y est. Trois ans, enfin je vais pas dire sans musique parce qu'il y a eu un duo quand même.
4: Oui,
6: mais,
4: avec Dua Lipa en plus, c'est pas un duo, t'as pas fait un duo avec moi. Un duo international.
6: C'est sûr que tout le monde l'aurait adoré. Mais non, mais t'as raison, c'est trop bon d'être de retour. Je suis ça fait longtemps que je suis impatient.
4: Ouais.
6: Et je suis très content de ce qui arrive et de ce qui est déjà sorti.
4: C'est ça, une nouvelle chanson dont nous allons parler évidemment. Et nous allons écouter un petit extrait. Mais avant, puisque tu le disais, tu remontais un peu le temps en parlant des trois années passées. Moi, j'aimais bien remonter le temps carrément à 4 ans avec ce prix Talent France Bleu 2022. Et puis voilà, la victoire, révélation de l'année en 2023. Cet album, regarde-moi, ce premier énorme tube.
5: 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Enfin, l'amour dans les
4: montée en puissance pendant les années, je trouve, au niveau de ta présence sur scène. T'as
6: Merci.
4: Fait un paquet de concerts.
6: Ouais, mon Dieu.
4: Alors ça maintenant, il connaît par cœur sa carte de France, je peux vous le dire. Il connaissait déjà bien la Belgique, mais là...
6: Je connais tellement de bleds, mais tu n'imagines pas.
4: Ah ben
6: je
4: si.
6: Sais tous te les dire.
4: Et les aires d'autoroute, maintenant il sait qu'il ne faut jamais prendre le triangle, sandwich triangle avec les crudités, puisque ça détrempe évidemment le pain.
6: Je connais tous les Burger King de France. Je connais tous les McDo de France, c'est terrible.
4: Oui, il y a eu ça. Et il y a eu quand même une expérience, je pense la plus récente sur scène, avec l'Orchestre du Capitole à Toulouse. Alors ça, c'était quand même un grand moment.

0: sur scène avec un grand orchestre du Capitole à Toulouse. Ça, c'était quoi? C'était un rêve? C'était histoire de dire au revoir à ton premier album? C'est arrivé à un moment un peu étrange, finalement?
1: Ouais, c'est arrivé tout à fait par hasard, en fait, parce qu'on nous a dit on adorerait t'avoir Pierre à Toulouse. Et évidemment, je ne sais pas comment tu dis non à ça.
0: On ne dit jamais non à des Toulousains, de toute manière, mais là, en plus, oui, c'est quelque chose.
1: Ça tombait à un moment, c'est vrai, étrange, t'as raison. Et c'est un truc, donc, est-ce que j'en ai rêvé? Ouais. Oui. J'ai rêvé de chanter avec un orchestre symphonique, mais pour moi c'était presque trop prématuré. Après l'avoir fait, non, pas du tout. Hein. Je pense que j'ai très bien fait. Je suis ravi.
0: Ben oui.
1: Mais quand on me l'a proposé, je me suis dit, mais est-ce que c'est pas beaucoup trop tôt? Est-ce qu'on fait pas ça au bout de 4 albums, tu sais?
0: Oui.
1: Et en fait, non. Leur approche, elle est assez, elle est pas du tout snob, quoi. Il y a un truc où c'est simplement l'idée de revisiter, de mettre en musique, d'arranger, d'enrichir toutes les partitions du premier album. Et en fait, c'était juste trop beau, quoi. Je pense que c'est un de mes plus beaux souvenirs sur scène, un des plus émouvants, un des plus flippants aussi, parce que c'est très différent. Ça n'a rien à voir avec un concert normal comme quand j'en donne très souvent, parce que il y a pas de clic dans les oreilles. Bon, pour t'expliquer en deux mots, tu sais, on porte des oreillettes sur scène dans lesquelles on s'entend. Il y a un retour de la voix et il y a plein d'indications. Genre Pierre, 3, 2, 1, couplet, etc. Genre comme si j'étais vraiment débile et qu'il me fallait ça, mais en fait il me faut un peu ça.
0: Bah oui, parce que c'est comme le conducteur
1: exactement,
0: de ce concert.
1: Un conducteur, ouais. Exactement. Et t'as un milliard d'informations qui sont importantes et notamment des aides. Quelquefois je chante et j'ai ma voix derrière moi en studio. C'est-à-dire, vous ne l'entendez pas bien sûr, mais moi dans mes oreilles je l'ai. Et là, pas du tout. Et donc, pas de métronome, rien. Et c'est un échange humain. Et c'est une espèce d'alchimie qu'il faut trouver avec 80 personnes.
0: Ouais.
1: Et c'était hyper impressionnant. C'était
0: et tu
1: magique.
0: Regardais qui? Alors, tu regardais le chef d'orchestre ou tu regardais le public? Parce que ça aussi, c'est très différent.
1: Bah, à vrai dire, moi, je pensais que j'aurais l'occasion de regarder le chef d'orchestre, mais pas du tout. Dans la configuration dans laquelle on était, je ne voyais que mon public.
0: Wow.
1: Et je lisais sur leurs lèvres et je me disais, d'accord, je fais ça. Non, puis le chef d'orchestre n'était pas très collaboratif. En réalité, j'ai pas trop aimé. Mais par contre, les musiciens, formidables. Et j'ai passé, franchement, je pense, l'expérience la plus impressionnante de ma vie, parce que tu redécouvres tes chansons. Et je me suis dit, ah, c'est génial, en fait, j'ai composé ça. Parce que tu sais, à un moment donné, tu connais tes arrangements par cœur. Et en fait, le fait d'avoir plein de musiciens qui donnent vie à une chanson, bah, d'un coup, elle devient sublime, quoi.
0: Ah, c'est beau.
1: C'est un peu un truc de tricheur, mais ça marche bien.
0: Ah là là, vous avez quelques images, quelques extraits de ce concert de Pierre Demar avec l'orchestre du Capitole, et notamment cette reprise de Dalida, Mourir sur scène, qui est dingue. Prochain passage sur scène, monsieur Pierre, ça sera les 8 et 9 décembre à Paris, à l'Olympia. Voilà, pour fêter ton retour. Est-ce que d'ici là, ton deuxième album sera sorti?
1: Oui, bien sûr, Émilie.
0: Voilà.
1: Il est prévu, ouais, bien sûr, pour l'automne. Je ne sais pas si c'est septembre, si c'est octobre, mais il sera sorti. Il est hors de question de chanter à l'Olympia alors que personne ne connaît les paroles de quoi que ce soit. C'est horrible.
0: Et puis vous pouvez d'ores et déjà commencer à apprendre la nouvelle chanson de Pierre Demar. Je pense à vous.

0: Cette chanson, tu l'as choisie pour annoncer ton retour, pour présenter ce nouvel album qui arrivera à l'automne. Et il a fait réagir des artistes.
1: C'est vrai.
0: Dans le duo Big Flo et Oli, voici le grand frère, Big Flo, roi des idées de génie.
2: On est fan de ta dernière chanson avec ma meuf. Et je voulais te donner une idée de trend. On essaye de chanter le refrain à sec, a cappella, et c'est impossible, et ça a pleuré de rire. Je te donne un exemple. Je vais, je viens, je monte et je pense à vous. Ah, pas si mal là pour le coup. Je viens, ça monte et je pense à vous. C'est faux. Et en gros, le but, c'est de le faire juste sans ciao.
0: Évidemment, ça a pris, Pierre.
1: Je suis trop content que tu montres ça. Je savais pas que tu l'avais, je suis trop content.
0: Évidemment, moi j'ai découvert ça sur Instagram il y a quelques heures et je me suis dit, mais c'est formidable. Et ce qui est encore plus beau, c'est la réaction en chaîne que ça a provoqué. Vous allez entendre le refrain de « Je pense à vous » chanté par, et par ordre d'apparition.
1: C'est presque un blind test en fait.
0: Ouais, c'est ça.
1: Il faut le deviner.
0: Marine, Oli, le petit frère dans Big Flo et Oli, Clara Luciani et Christophe Willem.
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0: Christophe Willem a plié le game.
1: Incroyable,
0: à la fin.
1: En fait, j'ai cru que Clara était un homme et Christophe était une femme sur ces deux extraits, c'est parfait.
0: Clara ne sait pas trop ce qui s'est passé. Elle a fait le petit accent marseillais.
1: C'est son accent de Sanary, voilà. Elle a retrouvé ses racines. Et Marine, je pense, domine là. Là, c'est sublime là.
0: Ah,
1: elle a une réverbe de salle de bain, je ne sais pas
0: mais
1: ce qu'elle faisait.
0: Je pense qu'elle s'est mise dans une salle de bain.
1: Ah,
0: pour
1: je pense
0: qu'elle
1: s'est dit je me fais kiffer, je me fais mousser.
0: Oui.
1: Et c'est génial. J'ai encore Marguerite et Bilal qui sont arrivés entre temps, mais je ne les ai pas encore publiés.
0: Ah.
1: Tu les verras ce soir.
0: Alors, il faut suivre absolument. Pierre Demar sur les réseaux pour voir la suite des aventures du refrain de Je pense à vous. Mais c'est beau aussi de voir toute cette scène et ces gens, que ce soit voilà, Big Flo et Oli, Clara Luciani, Marine, Christophe Willem, tu parlais de Bilal Hassani, qui célèbrent ton retour aussi. C'est beau.
1: C'est tout à fait. C'est pas inattendu, ça fait très victime de dire ça, mais c'est génial. Enfin,
0: bah ouais.
1: Tu sais, il y a un élan de générosité. Je sais pas si ça a toujours été le cas ou pas du tout. Je vais pas te dire que c'est mieux qu'avant, mais j'ai pas eu l'habitude sur le premier disque et là ça y est, j'ai l'impression que je me fais plein de copains et qu'ils sont contents de ce retour et
0: bah
1: qu'ils me le disent, et tous ces gens-là m'avaient dit genre 3 semaines plus tôt qu'ils adoraient le titre et qu'ils l'écoutaient, et il y a rien de plus beau. Alors bien sûr, les retours de la famille, des fans, c'est extraordinaire, mais quand t'as un artiste que tu adores et dont tu célèbres la musique depuis toujours, qui te dit que ta chanson est belle, que c'est une prouesse technique. Je pense à... Moi, je suis tout à fait fan de Feu Tartonne et de Arthur Teboul.
0: Ouais.
1: Et le jour où c'est sorti, je sais qu'il m'a écrit un long message en me disant à quel point c'était bien, selon lui.
0: Oh, wow.
1: Et ça, pour moi, ça, c'est, ça vaut tout l'or du monde. Donc, j'étais très, très, très, très, très content.
0: C'est à vous maintenant d'apprendre par cœur Je pense à vous, de vous enregistrer en train de chanter le refrain.
1: Absolument.
0: Et de l'envoyer.
1: Il est inchantable.
0: Sur
1: le...
0: l'Instagram.
1: Il est inchantable.
0: Je vais, je viens.
1: Ça monte.
0: Ça monte. Et je pense à vous.
1: Putain, t'es fort. C'est une blague. Ah non, c'est hyper bien. J'ai plein de fans qui m'envoient des trucs horribles. Et il y en a qui sont forts aussi, bien sûr. J'ai eu des prouesses. Mais là, tu t'en sors. Mais c'est. Ah ouais, t'es dans le top 5%, je pense.
0: À vous, les amis.

0: Piou-piou.
1: Hyper important, je pense comme à Marine. Vous.
0: Pierre Demar, dans Décibels, c'est le retour. On est évidemment hyper heureuse et heureux de savoir que... qu'on va se régaler, aller applaudir Pierre Demar sur scène. J'ai annoncé les dates parisiennes les 8 et 9 décembre à l'Olympia, mais la tournée commencera dès le 5 novembre à Reims, à la Cartonnerie. Pierre, tu reprends le Tour de France des aires d'autoroute, ça y est. Le 6 novembre à Strasbourg, le 7 à Grenoble, le 12 à Lyon, le 13 à Arc-en-Senant. Rendez-vous le 14 novembre à Metz, le 25 à la Paloma de Nîmes, le 26 à Bordeaux, le 27 à Angoulême, et puis au mois de décembre, un petit tour en Belgique, à l'ancienne Belgique, à la baie, à Bruxelles, l'aéronef de Lille au mois de décembre également, Liège, l'Olympia, j'en ai parlé, Dijon, Genève, Brest, Rennes, Rouen, La Roche-sur-Yon, Toulouse et Nantes en février 2027.
1: Tu es fabuleuse de les dire toutes.
0: Mais parce qu'on nous écoute partout en France,
1: ouais,
0: et je pense
1: bien sûr, mais c'est cool.
0: Tu sais, c'est une tradition, c'est-à-dire que là, par exemple, il n'y a pas quoi. Il n'y a pas Nantes, si, à Nantes.
1: Ouais, en fait,
0: on va trouver la ville où tu ne vas pas, Dijon. Et les Dijonais vont envoyer des messages en disant
1: dégoûtés.
0: Pourquoi pas Dijon.
1: Je ne vais pas à Dijon.
0: J'ai pas trouvé Dijon.
1: T'as peut-être raison, et ça, c'est nul.
0: Dijon,
1: parce que...
0: Dijon.
1: J'ai adoré.
0: Montpellier.
1: Ouais, Montpellier. Mais le sud est difficile à remplir, tu sais.
0: Ah bah voilà, Dijon et Montpellier.
1: C'est votre faute. Non, mais on va annoncer. Il y a Marseille qui arrive en plus et tout ça. Mais oui, et Dijon, j'ai un bon souvenir de fou de Dijon. On avait enchaîné Lyon-Dijon et c'était le meilleur week-end.
0: Ah,
1: et
0: c'est
1: donc,
0: vrai,
1: c'est merdique. Donc on y retourne.
0: C'est pour ça que je les cite toutes, pour que vous, à la maison, si vous dites, mais comment ça, il vient pas chez moi.
1: C'était le vapeur, je pense. C'était super.
0: Râler, exactement. Pierre. Cette chanson, je pense à vous, elle s'adresse justement à ton public.
1: Bien sûr.
0: Et elle s'inscrit dans une grande tradition. Il y a plein d'artistes qui ont chanté pour leur public. Il y a les grands classiques comme Barbara.

0: sentimental à moi. Et puis à Yael aussi. Alors, c'est une autre façon de déclarer son amour
1: préférée.
0: Au pays. C'est vrai, je t'aime encore.
1: Ah bah, c'est bah ma moi aussi.
0: Qu'est-ce qu'il y a le texte? Trop beau, je t'aime encore.
1: Le texte est magnifique.

0: Je t'aime encore, là c'est un amour un peu contrarié avec le public.
1: Il est génial ce texte. Elle raconte en effet cette espèce de... Elle dit à la France qu'elle l'aime encore, parce que là, c'est vrai que tu connais l'histoire de Yael et de la France.
0: Ah oui, bah.
1: C'est qu'elle arrive comme une espèce d'anecdote, elle arrive avec cette blague avec Fatal Bazooka à l'époque, oui. Et que je veux te voir. Et la France, la France plus que francophone, je pense globalement, s'est pas rendu compte en fait de l'immense artiste qu'elle est. Et après, elle a réussi partout ailleurs.
0: Ah, mais
1: elle
0: oui.
1: a fait coacher là, je pense, 2-3 fois. Elle joue au Brésil, elle joue partout. Enfin, c'est ce qu'elle raconte. Elle lui dit malgré tout, elle nous dit je t'aime encore, je vous aime encore.
0: Et c'est trop beau. Hein.
1: Puis les mélodies sont sublimes, c'est génial.
0: C'est enfin, toujours beau, en tout cas, les 4 chansons que j'avais sélectionnées. C'est toujours
1: super
0: beau de s'adresser au public. Est-ce que pour autant, c'est un exercice compliqué? Est-ce que cette chanson-là, tu l'as tournée et retournée un certain nombre de fois?
1: J'ai mis, je pense, un an à l'écrire, mais, parce que je suis naturellement quelqu'un de très lent, Émilie. Je
0: ne
1: rebondis pas vite, je te jure. C'est vrai. J'écris vraiment très lentement.
0: Okay.
1: Pas tant que ça par fainéantisme, mais parce que je pense que j'entame plein de bouts de trucs comme ça à gauche à droite, et j'ai beaucoup de mal à me concentrer plus de 15 minutes sur un truc, et donc
0: j'entame
1: plein de choses. Non diagnostiqué, mais peut-être. Et j'y suis revenu souvent jusqu'à ce que je la finisse, et j'adore cette chanson. Mais au-delà de la lettre d'amour au public, parce que c'est un peu vague, c'est aussi, en fait, c'était l'histoire un peu de célébrer la place qu'a la musique et globalement l'art dans ma vie. C'est-à-dire que pour moi, ça a toujours été un moteur de presque social, c'est genre comment me faire des copains en les impressionnant avec mes chansons. C'est-à-dire que je sortais les chansons, déjà j'avais 12-13 ans au collège, et je sortais les titres sur YouTube le dimanche soir, et je revenais le lundi à l'école triomphant.
0: Ah oui, donc t'avais une idée derrière la tête. C'était pas juste l'art pour l'art, c'était aussi pour les effets que ça pourrait avoir.
1: C'est pas bon à dire, mais oui.
0: Ouais.
1: Et plus le temps passe, et plus tout ça est très différent. Et maintenant, c'est l'art. Enfin, vraiment, je te jure que je me suis découvert une passion pour la musique un peu tardive.
0: Ouais.
1: Je pense que je suis arrivé là par hasard. Et que là, ça y est, ça fait plus de 2 ans que je sais que j'aime ce que je fais. Non, mais maintenant, c'est-à-dire que je passe mes journées au studio. Et avant ça, c'était, j'avais un malin plaisir à, je sais pas, à célébrer le succès des chansons, à sortir beaucoup. Enfin, et là, c'est plus tellement le cas, quoi. C'est pas que je suis devenu chiant, hein, mais c'est que je compose. Enfin, c'est plus la musique pour la musique.
0: Est-ce
1: et avant,
0: que ça
1: moi,
0: veut dire que tu prends ceci au sérieux, ce qui n'était pas forcément le cas avant?
1: Je pense qu'il faut rien prendre trop au sérieux, d'abord.
0: Ouais.
1: Mais non. Par contre, j'ai des attentes peut-être différentes d'avant. C'est-à-dire que là, j'ai envie que les gens comprennent que je fais les choses bien, que je suis hyper impliqué, que je produis tout sur l'album. Personne ne sait ça. Enfin, les gens ont tellement l'habitude de... Enfin, je pense que les chanteurs, en général, on se dit, bon, voilà, ils chantent. Bah non, en fait. Et une association, on s'est dit, voilà, soit c'est le grand frère, soit c'est d'autres gens qui... Non, moi, je produis mes morceaux, je les compose, je les écris, je veux que ça se sache. Alors peut-être que c'est une quête d'ego qui est un peu vaine, mais ça fait partie de mes envies, quoi, que les gens comprennent ça. En vrai, tout le monde s'en branle, mais je trouve ça important. Parce
0: ça
1: que
0: fait
1: c'est...
0: du bien de le dire. Tu sais avec qui j'ai parlé de ça?
1: Dis-moi.
0: Lara Fabian.
1: C'est vrai?
0: La
1: c'est
0: meuf
1: vrai que Lara, on se dit tellement interprète.
0: Des textes, des musiques
1: dingue.
0: Incroyables.
1: Ah, je suis d'accord,
0: des tubes.
1: Elle était dans la classe de ma mère, figure-toi, au collège.
0: Oh non.
1: Très rigolo.
0: Ah, c'est drôle ça.
1: Ouais. Ma mère n'a pas eu le flair, elle n'en a pas fait une copine.
0: Ah, bah,
1: c'est
0: dommage.
1: Idiote sur le coup.
0: Mais elle, du coup, elle a fait la paix avec ça. Elle me dit, ah bah oui, bon, bah.
1: Mais elle a raison, tubes, en fait.
0: Voilà, non, mais elle a raison. J'en ai écrit, j'en ai composé.
1: Non, mais elle a raison, je pense qu'il faut faire la paix, il faut faire la musique, et puis ne plus se plaindre et prendre ce qui vient. Mais voilà, je fais tellement attention à ça, je prends tellement de plaisir à ça, ouais. Et je prends un peu la production au sérieux, parce que c'est ce que j'aime par-dessus tout. Et donc, j'adore quand on me dit pas. Putain, ton prod, il est fort. J'adore quand on me dit bravo pour la production de Je pense à vous.
0: Pour la production de Je pense à vous, c'est vrai, parce que on te félicite sur les paroles, sur ton chant, évidemment, très acrobatique. Parce que vous avez essayé de chanter le refrain, vous n'avez pas réussi, ce n'est pas grave. Mais oui, bien sûr que la production est excellente. Et puisque, il y a une date à Dijon.
1: C'est vrai?
0: Oui, je viens de la
1: vapeur,
0: voir.
1: Alors,
0: le 22 janvier, à la vapeur à Dijon, bien
1: voilà,
0: sûr.
1: Voilà, la vapeur, mec.
0: Bien sûr. Donc, il n'y a que Montpellier qui manque.
1: Ouais. Il manque mon voilà. Volet, ça j'en suis sûr.
0: Ça j'en suis sûr. Sûr. Mais les Dijonais, votre date est réapparue 22 janvier. Qu'est-ce qui arrive alors? L'album arrive à l'automne.
1: Tout à fait.
0: Tu as donc fait très attention à la production, à la composition, à l'écriture de ces chansons. Est-ce que tu peux nous donner un peu des grandes lignes, Pierre?
1: Bien sûr, bien sûr. Je suis sûr que je peux pas le faire, mais je le fais pour toi.
0: Merci.
1: Alors, Mais j'en reviendrai certainement pour le disque.
0: Mais j'espère
1: et
0: bien.
1: Et on creusera ensemble. Mais oui. En gros, non, mais ce que je peux te raconter, parce que c'est, en vrai, c'est dans la foulée de Je pense à vous, c'est que le disque, il raconte en quelques lignes mes premières fois un peu tardives. En gros, j'ai vécu une adolescence tardive. C'est-à-dire que jusqu'à mes 18 ans, je n'avais pas bu d'alcool. Je sortais pas, moi je suis gay, et quand t'es gay, que t'as 15 ans en campagne, tu le dis pas trop.
0: Non.
1: Et donc en fait, tu finis par l'assumer, l'accepter tardivement, ou pas, ou jamais d'ailleurs. Moi, j'ai eu la chance de l'accepter à 18 ans, ce qui est déjà pas si mal. Et en fait, c'est à ce moment-là que tu vis tes premières histoires d'amour, parce que j'ai pas fait semblant pour le coup.
0: Avec les filles. T'as pas roulé des pelles
1: j'ai
0: à des filles.
1: J'ai pas roulé des pelles à des filles, j'ai pas essayé.
0: Au collège, ouais.
1: Non, j'aurais déçu beaucoup de monde, je pense. Et donc en fait, j'ai commencé à vivre toutes ces choses-là, que ce soit les premières cuites, les premières, enfin tout ça, l'intimité, l'amour, la première fois que je tombe jaloux aussi, enfin tout ça vient tardivement. Et l'album raconte ça. Et le premier, c'est marrant, je l'ai construit vachement en opposition avec le premier, parce que le premier, c'était le fantasme.
0: Oui.
1: C'était l'envie de, enfin, c'était le rêve, l'envie de vivre plein de choses, mais un jour je serai une superstar, un jour je serai ceci, et puis un jour surtout je marierai un ange, je suis pas français, mais enfin on comprend.
0: C'est pas
1: l'idée.
0: Grave, on a tous compris.
1: On a tous compris. Et là, c'est tout à fait l'inverse, c'est regarder, ça y est, j'ai vécu plein de choses et tout est vrai dans ce que je vous raconte, à peu près, à quelques mensonges près, tout est vrai. Et c'est ça l'idée, en gros.
0: Ok. Et alors, l'ange, tu l'as rencontré ou pas?
1: Oui, j'ai rencontré un ange, absolument. Si, si. J'ai rencontré l'ange, ça y est. C'est beau, non?
0: Ah ben c'est très beau. Alors, on dit au revoir au fantasme une dernière fois, mais en le chantant très fort. Un jour, je marierai un ange. Pierre de Marais dans Décibels.

0: jour je marierai un ange, Pierre Demar. On se souvient de notre coup de foudre sur cette chanson. C'était le premier album, Regarde-moi. Le deuxième arrivera à l'automne. J'ai peur de poser la question, Pierre.
1: Dis-moi tout.
0: Il a un titre déjà, cet album?
1: Il a un titre.
0: Il pourrait s'appeler Je pense à vous.
1: Il pourrait s'appeler Je pense à vous, mais je trouve ça un peu vague.
0: Donc c'est plus précis.
1: C'est très particulier.
0: Je pense à toi.
1: Je t'adore. Je ne te dirai rien du tout. Ça n'est pas ça non plus. Je peux te dire non à tout parce que tu l'auras jamais. Moi, je l'adore.
0: Revolver. Non, je tente un truc.
1: Non, mais tente tout ce que tu veux.
0: Abbey Road.
1: Mais dans l'idée, c'est un peu un disque qui raconte, c'est genre à la conquête du monde, quoi.
0: Okay.
1: Et de moi-même, surtout.
0: J'adore. J'adore. Pierre Demar est l'invité de Décibel. Vous l'avez compris, des révélations pourraient arriver. Alors, restez dans le coin.
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0: Pierre Demar est de retour avec une nouvelle chanson absolument irrésistible qui s'adresse à vous, les amis.

0: Je pense à vous déjà un tube chanté par Marine, Oli de Big Flo et Oli, Clara Luciani et Christophe Willem.
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0: Ah là là, ce parterre de stars qui fait une haie d'honneur pour le retour de Pierre Demar. Alors un sicou, eh bien, c'est un pistolet. Qu'est-ce que c'est que cette histoire? Explique-moi cette parole.
4: Le sicou, ça peut être le pistolet, ça peut être le micro, c'est l'outil avec lequel je fais mon art.
0: Ok, et justement, comment elle se fabrique? Et cette chanson-là, tiens, par exemple, je pense à vous, qui est la chanson quand même que tu as choisie pour présenter ce nouveau projet, ce deuxième album, qui va s'appeler Coucou, me revoilou. Non, je sais pas.
4: Tu sais que j'ai... Mais c'est, tu sais, une de mes grandes références, ce Coucou, me revoilou de Polnareff, que je trouve génial.
0: Il est beau, hein. Ouais.
4: Tellement drôle. Mais un jour, on est tombé sur cette pochette et sur le titre avec mon frère, on s'est dit, mais génial, quoi.
0: Coucou, me revoilou.
4: Génial, quoi. Quel humour, quelle efficacité. Il y a un peu d'humour dans mon nom d'album, tu verras.
0: J'ai
4: Il faut
0: hâte.
4: Le prendre comme ça, en tout cas.
0: J'ai hâte. Mais de toute façon, ça fait aussi ton sel et ton originalité, Pierre. C'est que on sait qu'évidemment, quand t'ouvres ton cœur, là, ça va, on y est, etc. Mm-hmm. Mais il y a, je pense, et c'est un signe de ta pudeur, quand vraiment c'est trop déchirant, t'as quand même un peu envie qu'on rigole.
4: Bien sûr, tout à fait. Non, mais ça me détend vachement, en fait. Ouais. Ça m'a toujours détendu de. Quand j'arrive sur scène, je préfère faire une blague avant de chanter, tu vois.
0: Oui,
4: comme
0: oui.
4: Ça, je suis sûr que tout se passera bien.
0: C'est fou, ça.
4: Je sais pas, c'est une façon de séduire, sans doute.
0: Ça marche.
4: Bon, écoute, en tout cas.
0: Alors, comment elle se fabrique, cette chanson? Je pense à vous. Qu'est-ce qui vient en premier? Tu penses à eux et tu commences à écrire des paroles. T'es où à ce moment-là?
4: À ce moment-là, c'est une chanson que j'ai composée avec mon grand ami Jean Castel, qui est un producteur, compositeur et chanteur d'ailleurs génial. Et en fait, on était chez lui, et c'est marrant parce que j'étais chez lui ce matin, on a fait une nouvelle chanson. D'ailleurs, j'ai rendu mon disque il y a 2 semaines, et ça y est, je suis reparti sur le troisième.
0: Tu vois. Ça y est, il faut...
4: Quelle fin, quelle dalle de musique.
0: C'est beau.
4: Il s'arrête plus, c'est horrible. Et pour les détracteurs, c'est horrible.
0: Oh, tant pis pour eux.
4: Non, mais je rigole. Non,
0: ça va. Il y a les élections l'année prochaine, vous pourrez râler à qui
4: voilà.
0: Mieux. Ne nous emmerdez pas,
4: politiques.
0: Voilà.
4: Non, c'est vrai. Mais donc, je pense à vous, ça commence, et je suis désolé de le dire, je ne pense pas à vous à ce moment-là.
0: Ah.
4: Je pense à la musique, toujours. En fait, ça commence toujours en musique, parce que c'est ça qui m'anime, c'est de faire une mélodie qui me plaît, c'est de faire une mélodie que j'ai envie de chanter genre 100 fois et d'écouter 100 fois, et c'est de trouver les sons. Ça commence par un piou-piou avant toute chose.
0: Le fameux piou-piou.
4: Qui inspire le sicou, tu vois. C'est ça qui est marrant.
0: Ouais.
4: C'est que la musique inspire les textes. Et c'est pas toujours comme ça, mais il y en a pas mal qui travaillent comme ça quand même. Quand j'entends Angèle Stromae parler souvent, c'est un peu ce qui revient. On fait la musique, on fait les mélodies, ensuite on remplit tout ça avec des mots. Et c'est ma façon de travailler. C'est assez rare que ça soit dans l'autre sens. Ça peut arriver. J'ai pas de processus absolument indiqué.
0: Ouais.
4: Tu sais, je pense que c'est mauvais. Je pense qu'il faut changer sa recette sur chaque disque.
0: Bah ça dépend. C'est-à-dire que toi, t'as l'embarras du choix puisque tu sais faire et les paroles et la musique et la production. Mais oui, ceux qui
4: t'as
0: font
4: raison,
0: que leurs paroles,
4: sûr,
0: par exemple,
4: bien sûr, certains commencent en écrivant.
0: Ouais.
4: T'as raison. Mais alors, ce que je trouve bien, c'est marrant, c'est une interview de Sébastien Tellier. Moi, je suis immense fan de Sébastien Tellier depuis pas si longtemps. Moi, je me refais ma culture parce qu'avant ça, c'était n'importe quoi. Il y a genre 3-4 ans, je suis devenu un peu plus cultivé. J'essaye, grâce à mes amis musiciens. Entre autres, c'est le bonheur d'évoluer avec des musiciens.
0: Et puis peut-être aussi que plus ça va et plus t'es curieux.
4: Bien sûr, mais voilà. Carrément, t'as raison, tout à fait. C'est vrai. Et c'est chouette parce que du coup, ça me laisse une marge de progression pour l'avenir. En fait. C'est-à-dire qu'avant, je connaissais rien, donc j'ai fait un disque à partir de rien. Puis le deuxième, là, j'ai appris les trucs, genre R, Christine the Queen, tout ça. J'y suis revenu et c'est génial. Enfin, je ne connaissais pas si bien. Et peut-être que je découvrirai encore de grandes choses d'ici le prochain. Donc c'est cool. Mais donc, ce que je te disais, c'était.
0: Oui, Tellier.
4: Tellier, il dit dans une interview, je ne sais plus où, son talon n'est pas couché, en face d'une quelques horreurs de chroniqueurs qui étaient là. Il raconte, je veux redevenir débutant à chaque fois que je commence un disque. Tu sais, ce syndrome du débutant, c'est génial parce que c'est comme ça que tu fais les trucs différents. Surtout pas de recette. Jamais la recette. Et donc, je pense qu'il faut changer de façon de faire. Il faut changer de logiciel. Il faut changer de collaborateur. C'est un peu dur à dire, hein, mais je pense que c'est bien. Bon, la fidélité, c'est important aussi. Je pense qu'il faut faire un peu des deux, tu vois. Mais, et donc, c'est ce que j'ai envie de me dire pour le prochain. C'est que je change encore. Peut-être chanter en anglais. Genre. Autre chose, tu vois.
0: Du zouk?
4: Du zouk. Et pourquoi mais pas
0: pourquoi
4: du zouk?
0: Pas. Et alors, vous allez faire quoi? Les râleurs. Vous allez faire quoi à Dijon? Hein, si Pierre Demar fait du zouk. Je te jure. Et alors, je cherche encore des informations sur ce nouvel album qui est quand même très très très secret et bien protégé. Mais on a déjà la date de sortie, on sait que ça sera à l'automne. On sait que dessus il y aura Je pense à vous. On sait, parce que je l'ai vu tout à l'heure, que la pochette sera sublime, mais je n'en dirai pas un mot.
5: Merci.
0: Mais elle sera magnifique, puisque je l'ai vu tout à l'heure en rentrant, sans frapper dans la loge de Pierre, qui attendait le début de l'interview. Oui, c'est vrai. Mais il n'était pas tout nu, mais il avait sa pochette
5: d'album
0: à la main. Y aura-t-il des duos? Allez.

0: t'entend avec These Walls, duo, donc avec Dua Lipa. Est-ce que ça t'a donné goût au duo et est-ce que tu auras des invités sur ton album?
1: Ça m'a vachement donné goût au duo. Je sais pas comment tu peux ne pas prendre goût au duo en chantant avec Dua Lipa.
0: C'est vrai,
1: c'était
0: c'est vrai.
1: Génial. Oui. Voilà, oui. Tu vois, t'as une réponse. Je suis généreux. Je donne une réponse en trois.
0: Je tente un truc.
1: Trois lettres. J'ai deux duos sur l'album.
0: Qui?
1: Deux femmes.
0: Deux femmes. Ah, c'est bien, c'est bien. J'aime ce garçon. D'accord.
1: Et deux femmes. Elles sont
0: françaises ou belges? Ou pas?
1: Mais tu sais quoi, je ne te dis pas plus d'informations, mais deux femmes. Et je te les dirai à nouveau une fois que les micros sont coupés.
0: Oui.
1: Mais deux femmes qui chantent divinement bien et qui ont écrit leur partie, qui sont venues avec une créativité débordante. Enfin, c'était pas une corvée. Elles étaient assidues, créatives, elles ont fait le truc bien.
0: Elles étaient présentes.
1: Ah ouais, c'était génial. Franchement,
0: j'ai... Oh, tellement hâte de découvrir cet album. La chanson et le clip de Je pense à vous sont disponibles. Les billetteries sont ouvertes pour les concerts à venir de Pierre Demar. La tournée française commence juste après la sortie du deuxième album. Donc, le 5 novembre à Reims, puis Strasbourg, Grenoble, Lyon. Il n'y a pas Montpellier. Arc-en-Ceylan, Metz, Nîmes, Bordeaux, Angoulême, Bruxelles, Lille, Liège, Paris, l'Olympia, les 8 et 9 décembre. Et puis ensuite, en 2027, dès le mois de janvier, Dijon, la vapeur. Et puis Genève, Brest, Rennes, Rouen, La Roche-sur-Yon, Toulouse et Nantes. Pierre, on se revoit donc à la rentrée. Le rendez-vous est pris.
1: Absolument, je me réjouis.
0: Je crois que ta chanson préférée sur ton premier album, c'était Enfant 2.
1: Carrément.
0: Bah, moi
1: carrément.
0: Aussi. Alors, on l'écoute cool. En se disant bye bye. À la
1: ça
0: prochaine.
1: Ça me va très bien. Ça me fait plaisir.
0: Bonnes vacances.
1: Merci, toi aussi.
0: À bientôt, Pierre. Merci.

0: Pierre Demar, de retour, c'est la bonne nouvelle de la semaine et c'était dans Décibels.
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0: Ah, en revanche, Billy Joel, ça va pas du tout. Il est colère. Colère. Il a 77 ans et si vous avez vu le documentaire sorti l'an dernier intitulé So It Goes, vous savez qu'il a déjà tout raconté, hein, sa carrière, ses rêves, ses amours, ses échecs. Le docu est très très beau, So It Goes. Et si vous voulez le voir en ce moment en France, il faut shipper les codes Canal à quelqu'un. Mais voilà, il est disponible sur Canal. Mais là, on nous a annoncé il y a quelques jours un projet de film de cinéma monté dans le dos de Billy. Et Billy l'a appris. Il a donc réagi dans la presse, surtout quand il a appris qu'en fait tout le film est basé sur le témoignage de son premier manager, qui n'est donc plus son manager, donc qui a peut-être des petits comptes à régler. Bref, ça lui plaît pas. Il est très en colère, Billy Joel. Il explique qu'il s'oppose fermement à ce que quelqu'un d'autre que lui raconte son histoire et que de toute façon, il ne cédera pas les droits de ses chansons. Effectivement, un film sur Billy Joel sans Honesty, par exemple, personne n'en a envie.

0: paroles, à la musique, au piano et au chant, le merveilleux Billy Joel sur l'album 52nd Street Honesty. Oh, quelle beauté, quelle beauté! C'était en 1978.
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0: Un blind test de fête des mères, un peu en retard. Oui, je suis désolée, j'ai oublié la semaine dernière de faire un blind test sur les mamans, alors que franchement, les chansons qui parlent de maman, on les adore. Mais voilà, on rattrape ça ce soir et on joue avec Anne-Laure. Bonsoir Anne-Laure.
2: Oui, bonsoir.
0: Bienvenue dans Décibel, Anne-Laure. Oui. On joue ensemble ce soir avec aussi Kevin. Salut Kevin.
3: Salut Émilie, comment vas-tu?
0: Je vais très bien, et toi Kevin?
3: Ben ça va, comme le temps aujourd'hui, tout, voilà, le Paris Saint-Germain a gagné, voilà, tout va bien.
0: Ah ben dis, ça dépend dans quelle partie de la France tu te trouves.
3: À Nemours, en Seine-et-Marne.
0: Ah voilà, c'est ça, donc toi t'es content que le PSG ait gagné, parce que j'ai entendu 2-3 Marseillais grincer un peu.
3: Ah bah oui, hein.
0: C'est ça. Mais en tout cas, toi en région parisienne, t'es content. Bah, ça me fait plaisir, Kevin. Écoute, que ça t'apporte beaucoup de joie. 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Anne-Laure, on est très foot ou pas du tout?
2: Non, moi je suis Pierre Demar.
0: Ah, est-ce que c'est pas la meilleure nouvelle, franchement, là, de ce printemps, son retour?
2: Mais si. J'ai pris mes places à Paloma, à Nîmes, avec ma fille, le 25 novembre.
0: C'est super. En plus, c'est magnifique comme ça, la Paloma à Nîmes. Très, très, très bon choix. Et Anne-Laure, il reviendra en septembre pour parler de son album. Ah, et pour vous le faire gagner, évidemment.
2: Ah ben oui.
0: Bah oui.
2: Ah, on sera là.
0: Je sais. Oui. Pierre Demar, on a déjà pris rendez-vous. Ça, c'est géré. Maintenant, Anne-Laure et Kevin, en plus de vous offrir donc ce cahier de vacances pour adultes spécial En avant la musique, c'est marrant, hein, c'est les mêmes éditions que les cahiers de vacances pour les mioches. C'est Magnard. C'est les mêmes, le même éditeur que ces cahiers que moi je redoutais tellement en étant enfant. Et là, vous allez voir, on s'amuse beaucoup avec des exercices et des quiz autour de la musique. Donc ça, vous en avez un chacun, Kevin et Anne-Laure.
2: Oh, pourrez... Merci beaucoup. Merci.
0: Avec plaisir, vous pourrez emporter ça à la plage. Et maintenant que vous avez gagné, on va pouvoir jouer au blind test. Toutes les chansons donc parlent de maman et il faut retrouver leurs interprètes. Est-ce que vous êtes prêts?
3: Ok, on y va alors.
0: Oui. On y va, n'oubliez pas de donner votre prénom avant de donner la réponse, ça vous permettra de prendre la main. Anne-Laure, Kevin, première chanson de maman, dites-moi qui chante ça.

0: C'est un des tout premiers tubes de Mylène Farmer. Bravo Anne-Laure. Hey.
1: Merci.
0: Excellent, excellent premier point. On continue avec une autre maman chantée par un autre artiste. Mais qui est-il ?

0: La mère à Titi, la maman italienne de son musicien, il me semble son guitariste, voilà, qui a eu sa chanson magnifique sur l'album Putain de camion. Eh ben, Anne-Laure, c'est la baraka. Bravo.
1: Merci, bravo. C'est gentil.
0: Je vais aller prendre des nouvelles de Kevin parce que je voudrais pas qu'il déprime. Ça va, Kevin ?
2: Oui, tout va bien, oui.
0: Bon, parce que on va pas se mentir, c'est juste que Anne-Laure est hyper rapide, hein, mais
2: oui, Kevin. Oui, très bien, oui.
0: Bah oui, tout roule. Alors, je peux envoyer le troisième extrait ?
2: Oui, on y va.
0: Allez, c'est
2: on y...
0: parti.
2: Oui, oui, oui.
0: Après Mylène Farmer et Renaud, qui est le troisième artiste qui chante sa maman ?
3: Il y a plus d'amant.
2: Louane.
0: Oui, oui, oui, oui. Allez, je donne à Kevin.
2: Bravo.
3: Ah ouais.
0: Louane qui a remporté l'Eurovision l'an dernier avec cette chanson. Si vous n'êtes pas d'accord, eh bien, vous avez raison. Elle est arrivée bien trop loin dans le classement, mais pour moi, c'était la meilleure chanson de l'année dernière. Vraiment, vraiment bravo à elle. Hein, c'est vrai, on est d'accord, Anne-Laure,
2: oui,
0: est magnifique. Bravo,
2: oui, c'est vrai.
1: Oui, oui, oui, oui.
0: Voilà. Donc pour moi, elle a gagné. Et ben vous savez, non mais parfois on fait comme Trump, on se fait une petite réalité alternative où c'est plus confortable pour nos vieux culs et je vous jure ça fait du bien. Moi dans mon esprit, Louane a gagné l'Eurovision l'an dernier, ça m'a mis d'une humeur de rêve. Voilà, faisons ça.
1: C'est bizarre l'Eurovision. C'est bizarre l'Eurovision, hein, franchement.
0: Je suis d'accord.
1: On n'y comprend rien. On n'y comprend rien.
0: On y comprend. Alors ceci dit, la chanson cette année, on n'y comprenait pas grand-chose non plus. Mais voilà, Louane, franchement, elle méritait. C'était très mal payé cette histoire.
1: Oui.
0: Donc voilà, je suis contente qu'elle soit dans le blind test et que vous l'ayez reconnue aussi vite, ce qui prouve que c'était vraiment un tube cette chanson.
1: Ah oui.
0: Également. Bah, oui. Anne-Laure et Kevin, merci beaucoup d'avoir joué avec nous.
1: Merci,
0: je vous souhaite une bonne soirée.
1: Merci.
0: Merci
1: également à tout le monde et aux visiteurs.
0: Ah ouais, merci. Vous revenez quand vous voulez pour jouer au Blind Test. Et nous, on va écouter une autre chanson de maman. Elle est signée Mika. Et la chanson s'appelle « Elle me dit ». Oui, elle raconte tout ce que sa mère lui raconte. Eh bien, comme dit la mienne, c'est pas piqué des hannetons. 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

0: Danse Danse. Il n'a pas fini de vous faire danser, Mika. Une nouvelle chanson est disponible. Elle s'appelle Curstone et c'est un duo avec Stilto.
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0: Le coup de cœur du jour vient d'Angleterre. Deux très jeunes et très talentueux musiciens. Elle s'appelle Issei, elle a 20 ans et son petit frère Matthew en a 17. Ensemble, ils ont monté le groupe de rock le plus excitant du moment, The Molotovs. Ouais, comme le cocktail. Mort, c'est le nom de cette chanson, The Molotovs. Peut-être votre nouveau groupe de rock anglais préféré.

0: Notre coup de cœur du jour, l'album est disponible, il s'appelle Wasted on Youth.
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0: 120 ans, oui, 120 ans, les 120 ans de la naissance de Josephine Baker, née le 3 juin 1906 à Saint-Louis dans le Missouri aux États-Unis. Josephine Baker, pouah, notre héroïne au Panthéon. Son enfance dans l'Amérique de la ségrégation, Broadway, la France, le musical, son rôle dans la résistance face aux nazis, elle était espionne, notre Josephine Baker. Ses combats aussi auprès de Martin Luther King, les 12 ans enfant venu du monde entier qu'elle a adopté. Sa vie, c'est un film et ça tombe bien, on va bientôt le voir. La réalisatrice française Maïmouna Doucouré a décroché le projet. C'est la chanteuse américaine FKA Twigs qui tiendra le rôle iconique de Josephine Baker. Écoutons en attendant l'original, chanter une chanson que vous connaissez bien.
2: Je vais vous chanter une chanson qui a été créée par la chanteuse, la plus grande chanteuse de notre époque, Edith Piaf, dans La Vie en Rose. 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
4: Bonjour la France, j'espère que tu vas bien. La France, on a perdu 27 degrés et je suis à deux doigts d'aller acheter le sapin de Noël, mais sinon tout va bien. Comment ça va Éric Bastien?
5: Bonjour, on embrasse Maria Carré, on a hâte du prochain
4: tube.
5: Oui,
4: moi, à titre personnel, je suis à ça de faire tous mes cadeaux.
5: All I want for Christmas, for summer, Maria.
4: Voilà,
5: for
4: bien
5: summer.
4: Sûr. Alors, je vous rappelle que toute la semaine, nos candidats s'affrontent pour se qualifier pour la finale de vendredi. Je vous rappelle le premier prix. Alors là, cette semaine, les gars, on a du cadeau. Ça ne rigole pas.
5: Ah oui.
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4: 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Voilà. Allez, on accueille. Ouais, Cyber en vert.
5: Bien sûr.
4: Et on accueille nos deux candidats du jour, Thierry et Carole.
5: Enfin, il est quand même nécessaire de rappeler que
4: oui,
5: c'est le Damido Land et la présidente Damido qui vous accueille aujourd'hui. Parce qu'il y a un candidat décrété que Damido était un pays.
4: Bah, Damido Land est un pays. Merci Guy pour cette déclaration. Je suis dorénavant présidente.
5: Bonjour présidente.
4: Je vous en prie, mon ministre des
5: finances.
4: Des finances. Voilà. Bien, écoutez, en direct du Damido Land, je vais accueillir mon candidat du jour, Thierry. Comment vas-tu, Thierry ?
6: Comme un jeune homme de 60 ans.
4: Eh bien, tu as mon âge, tu as 61 ans, c'est le meilleur âge.
6: Ben, je suppose que oui.
4: Bien sûr que... Mais évidemment que c'est le meilleur âge. Tu habites à Pau, dans les Pyrénées-Orientales.
6: Atlantique.
4: Ok, pardon.
6: Éliminé.
4: Je suis éliminé, merde. Adieu.
5: Et enlève le haut-parleur, ce sera encore mieux parce qu'on t'entend de loin.
4: Tu es marié à Sandrine et tu as une fille, Lauriane, c'est ça ?
6: Oui, tout à fait.
4: Tout à fait. Et on t'appelle Titi, parce que tous les Thierry, c'est les Titi. Voilà.
6: Voilà, exactement.
4: Et voilà mon titi. Alors, tu es employé de copropriété. Qu'est-ce que ça veut dire ? Dis-moi tout.
6: Ben, on va dire pour valoriser la chose, je suis à la Serpillière, ce qu'Aristote et Platon sont à la philosophie.
5: Voilà, ça prend une teneur cette émission.
4: Il est manager de maison, voilà. Ça c'est mettre en valeur ton métier. Manager de maison, tu vois. Tu voulais être sportif professionnel quand t'étais petit, et d'ailleurs tu fais beaucoup de sport. Tu fais du squash, du tennis, du vélo, et quand t'étais jeune, t'as fait beaucoup de tennis.
6: Ouais, je jouais beaucoup au tennis, mais bon, j'aurais eu du talent, je sais pas de quoi vous parlez aujourd'hui, je vis très bien royalty.
5: Il est bon, lui.
4: Oui, mais enfin, t'as quand même été sportif, je veux dire, moi...
6: Oui, voilà.
4: Voilà, et puis...
6: Toujours.
4: Et puis surtout, tu as énormément gagné de concours de pétanque.
6: Ouais, hein, quelques-uns.
4: Eh oui, voilà. T'as plein de prix de pétanque. Bon, on va tout de suite marquer le premier point avec la première question, vrai ou faux. Tiens, une petite ambiance.
7: Prenez donc un cachet d'aspirine. À mon avis, ce sera parfait. Mais si ça ne vous fait pas l'effet, ajoutez de la pénicilline.
4: Une magnifique chanson, une nouveauté. Alors écoute bien, Thierry.
5: C'est le dernier stilto.
4: Les effets secondaires de l'aspirine, eh ben c'est des maux de tête. Il peut y avoir des maux de tête. Est-ce que c'est vrai ou faux que les effets secondaires de l'aspirine comprennent des maux de tête? Top chrono, 5 secondes. Vrai ou faux?
6: A priori, c'est faux.
4: Eh ben non, c'est vrai, c'est paradoxal, mais c'est vrai. C'est un médicament qui est censé calmer la douleur, peut rarement provoquer d'autres douleurs. Et les maux de tête figurent parmi les effets indésirables de l'aspirine. Pas de point, Thierry, mais tu as appris un truc essentiel.
5: Bah oui, puis nous, on est allergique à la pénicilline avec Valérie.
4: Oui.
5: Mais c'est vrai, ça.
4: Ouais.
5: Carole, t'as des allergies? Bonjour, Carole, bienvenue.
8: Bonjour.
5: Allez, on se fait un petit bilan santé, comment ça va? Tout va bien?
8: Oui, ça va bien, et vous-même?
5: Bon, bah écoute, super, hein, on est tranquille. Il fait frais chez toi, ça y est, les températures, le dôme de chaleur est redescendu en Gironde.
8: Ah oui, largement même. Oui, là, j'ai même mis un t-shirt à manches longues.
5: C'est vrai qu'on se caille un petit peu. T'habites à Libourne, alors c'est à côté de Bordeaux, hein, Libourne. T'es originaire de cette
8: 40
5: région?
8: 40 km, 35-40.
5: Ouais, c'est pas loin. T'es originaire de là-bas ou tu t'es installé comme ça dans la vie?
8: Pas du tout. Je suis girondine. Ma retraite.
5: Ok, et avant, t'étais où avant? T'étais dans quelle région de France?
8: En région parisienne. Mais j'ai beaucoup vécu dans le sud-est, au Lavandou, hier.
5: Sympa, ça, le Lavandou. Oui, donc t'as bien voyagé. Bienvenue en Gironde, on salue les équipes d'ici Gironde. Tu as deux filles qui sont déjà très grandes, hein, Géraldine et Morgane. Elles t'ont fait des petits-enfants ou pas?
8: Géraldine, oui.
5: Géraldine, d'accord.
8: Deux garçons, qui sont grands maintenant, bien sûr.
5: Mathéo et Hugo, ils ont quel âge?
8: Alors, Mathéo va avoir 19 ans Hugo... 12-13 ans, j'ai un doute.
5: Petite incertitude, mais non, ça va. Enfin voilà, c'est des enfants encore, quoi. Ben oui. Carole, tu es retraitée, tu as travaillé pour une ONG dans le domaine de la coopération internationale pour le développement. Ben dis donc, ça impose le respect, ça. Hein.
8: Ah, je ne sais pas si c'est du respect, mais ça a été une expérience de 40 ans.
5: Bah oui, quand même.
8: Passionnant.
5: Bah oui, c'est toute une vie. T'as été volontaire pendant 2 ans au Rwanda, puis après t'as continué, t'as fait plein de choses. On va en reparler. Mais Carole, on est ravis de t'accueillir avec une toute première question qui va te permettre de marquer, je l'espère, un premier point.
9: 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Non
5: mais la banane de Philippe Catherine. Question. Au XVIIIe siècle, Carole, la banane était utilisée pour faire la lessive. Est-ce que c'est vrai ou faux? 5 secondes, la banane était utilisée, top chrono, pour faire la lessive. Au XVIIIe.
8: La banane.
5: Allez. Vite.
8: Je dirais vrai.
5: Oui, alors 5 secondes de réflexion, là on est au-delà du chrono. Alors attention pour la prochaine, mais de toute façon c'était faux. Tu n'avais pas la bonne réponse. En revanche, la banane était utilisée comme un cirage naturel grâce à l'intérieur de sa peau, en fait, qui est riche en huile et en potassium. Voilà, c'est pas grave Carole, il y a d'autres points à marquer.
4: Bien, allez, 0 plus 0 égale la tête à Toto. Mais là tout de suite, c'est l'hymne du Dami d'Hollande.
5: Ah
4: oui, c'est mon hymne. I want to break free. Car le Dami d'Hollande est un pays libre et Queen est son idole. Allez, à tout de suite mes petits chéris, vous écoutez ici.

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1: du Dami d'Hollande.
0: Bien sûr, ce sera le tube de l'été, le Dami d'Hollande. On vous prépare la chanson 12h16. Écoutez ici, j'ai hâte d'enregistrer ce tube.
1: Jungle.
0: Dami d'Hollande, Dami d'Hollande.
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1: Ici, nous sommes avec Thierry et Carole. Thierry qui joue avec nous depuis la ville de Pau. Thierry qui fait beaucoup de sport. Par contre, tu bricoles pas du tout, t'aimes pas ça le bricolage, hein, c'est pas ton truc.
3: Oh mon Dieu, ça me parle même pas, il y a prescription là.
1: Mais t'as jamais aimé ou c'est parce que tu fais des conneries que t'as arrêté?
3: Ben, c'est-à-dire que dès que je commence à en faire, les conneries viennent très très vite, donc je suis pas persévérant dans ce genre de discipline.
1: Bah bon, voilà. Bah, oui, bon bah c'est pas très grave, hein, parce que en revanche, tu fais un truc hyper sexy, tu cuisines.
3: Ouais. Ouais, j'arrive à m'en sortir correctement.
1: Dis donc, tu fais des gratins, tu fais...
3: Voilà, des machins comme ça, ouais.
0: Des machins comme ça.
3: Sans prétention, mais qui tiennent la route.
1: Voilà. Bah, c'est vachement bien. Et il paraît que tu adores la raclette.
0: Une raclette. Ouais. Voilà. Cette circonstance, vu le
1: temps qu'il fait, on va peut-être tous se taper une petite raclette. Tu es bénévole dans l'âme. C'est-à-dire que toi, tu adores rendre service, tu adores les gens. Et tu t'es longtemps investi dans l'association Presse Purée. Qu'est-ce que c'est que cette association?
3: Alors, Presse Purée, le nom, c'est pas pour presser les pommes de terre, pour faire de la purée pour les personnes âgées. C'est le logement intergénérationnel. Voilà, c'est l'échange d'un toit contre une présence des personnes âgées qui sont un petit peu livrées à elles-mêmes. Accepte un étudiant pour éviter des frais pour l'appartement, tout ça, et prête une chambre, et en échange de présence, quoi, pas d'intervention médicale ni de quoi que ce soit, des petites attentions comme ça, un petit peu de soutien moral, voilà, et puis une maigre participation financière pour quelques frais, et puis voilà,
1: c'est super.
3: C'est comme ça, c'est trié sur le volet, sélectionné pour que les choses se passent très bien.
1: Mais c'est génial, on adore. Moi,
3: c'est l'intergénération.
1: Et voilà. Ben ça, c'est bien, bravo. Alors, est-ce que tu vas marquer ton premier point? Nous allons tout de suite partir en Italie.
4: Il est venu le temps des cathédrales.
1: Qu'est-ce que c'était bien, Notre-Dame de Paris. Alors, écoute bien cette chanson. Non, cette question. Alors, le Duomo de Milano, le Duomo de Milan, c'est la plus grande cathédrale du monde. Le Duomo de Milan, c'est la plus grande cathédrale du monde. Est-ce que c'est vrai ou faux? Top chrono, 5 secondes.
3: Allez, c'est vrai. Allez, mais
1: et c'est faux, le Duomo de Milano, ce n'est pas la plus grande cathédrale. La basilique Saint-Pierre de Rome, c'est immense, mais c'est pas une cathédrale. La plus grande cathédrale du monde est à Séville. Ah elle fait 11 000 mètres carrés. Voilà. Eh bien, voilà.
0: Carole est avec nous. Elle est du côté de Libourne, à 40 km de Bordeaux. Elle a vécu en région parisienne, également au Lavandou. Elle a travaillé, tu le disais, Carole, pour une ONG dans le domaine de la coopération internationale. T'as fait toute ta carrière là-dedans. Mais gamine, tu voulais être...
5: Toute ma vie, j'ai rêvé d'être une hôtesse de l'air.
1: Moi aussi, je voulais être hôtesse de l'air, mais...
0: Ah oui, hôtesse de l'air, c'était quelque chose qui te faisait rêver, ça, Carole.
6: Oui, et effectivement, hôtesse de l'air, c'était voyager.
0: Ah
6: avant
0: oui.
6: Tout, donc,
0: mais non, mais tu voulais faire hôtesse de l'air, mais tu voulais faire de la télé, tu voulais faire du cinéma également.
6: Oui, j'ai toujours été attirée par... je voulais être aussi mannequin... Bon, j'ai toujours été attirée par ce type d'activité.
0: Par la lumière. Eh oui. Alors, c'est intéressant parce que je disais tout à l'heure qu'elle est à la retraite et puisqu'on parle de cinéma, tu fais de la figuration ou tu cherches en ce moment à faire de la figuration dans des films ou dans des séries?
6: Exactement, oui. Récemment, il y a un film Meurtre à Saint-Émilion qui s'est tourné avec Anthony Delon.
0: Ouais.
6: Voilà, et j'ai dit, mais c'est dommage que je ne l'ai pas su. Ça.
0: Bah, t'aimerais bien, oui, tourner, figurante. Mais il y a des gens qui font que ça, d'ailleurs, qui vivent de ça, qui font plein de tournages,
1: ouais,
0: qui deviennent figurants ou silhouettes.
6: C'est pour m'amuser, moi.
0: Ben ouais, mais puis c'est pas trop mal payé, très honnêtement. Et quand on est à la retraite et qu'on a envie un peu de découvrir l'envers du décor et qu'on a du temps, tu connais bien, toi, Valérie, tout
6: si
0: ça,
6: les tournages. Si vous avez un contact ou des...
0: Bah, écoutez, je connais la présidente du Dami d'Hollande.
1: Sachez que...
0: Elle a fait du téléfilm.
1: Au Danny d'Hollande, il n'y aura que des films sur les animaux. Le reste ne m'intéresse pas du tout.
0: Bah oui. Alors, un dernier mot pour dire qu'elle cuisine. Comme on aime bien parler à cette heure-ci de bonnes choses, de la rhubarbe, par exemple, ou encore des plats qui mijotent pour ce midi.
6: Ah oui, j'aime beaucoup ça.
0: Oh, des joues de porc au vin blanc.
6: Ou au cidre.
0: Oh tiens, mais bien sûr. Et puis des gâteaux de courgettes et des gratins. Voilà la spécialité.
6: Voilà.
0: Ah, de Carole. Question tout de suite pour un point de plus.
1: Et voici, un point tout court. Hein.
0: Oui, un point tout court, c'est vrai. Voici, oh là là, le générique d'un dessin animé. Écoutez. Sacré rien, ça fait de bonheur des années 80, de ma jeunesse. On parlait de pétanque avec Thierry. Il y a un renard qui a volé, Carole, 19 boules de pétanque chez un couple en Dordogne. Est-ce que c'est vrai ou faux? Top chrono, 5 secondes. Un renard a volé 19 boules de pétanque chez un couple en Dordogne. Vite!
6: Vrai!
0: Je le prends, mais c'est la dernière fois que je t'accorde du temps en plus. Hein. Oui, c'est vrai.
6: Ah bon?
0: Ben oui, t'étais encore en dehors du chrono. À Saint-Vincent de Cognac, en Dordogne. T'inquiète,
6: ça va.
0: T'inquiète, ça va. Ça va aller. Un couple passionné de pétanque a bien vu disparaître 19 boules avant de découvrir le coupable. C'est fou, parce qu'il filmait, c'était bien un renard qui a embarqué 19 boules de pétanque.
1: Et alors, qu'est-ce que ça? Les renards aussi, ils ont le droit de faire des tournois?
0: Alors, dans le Dami d'Hollande.
1: Au Dami d'Hollande, les renards font
0: d'accord.
1: des tournois de pétanque.
0: Exactement.
1: Ok.
0: Je suis tellement d'accord.
1: Sache
0: avec vous.
1: Que les ânes font des tournois de tennis.
0: Les poules font du foot.
1: Les poules font du foot. Et voilà. Les vaches. Donc Bridget et Bouboule, elles font du paddle. Voilà.
0: Ah oui.
1: Allez, un point pour Carole, pas de point pour Titi. Titi, va falloir que tu te réveilles, mon petit cœur.
0: Les lapins font du patin à glace, on me dit aussi.
1: Voilà, Titi. Titi.
3: Il commence à déprimer sévère.
1: Non, chérie, tu déprimes pas, tu te reprends, t'es un winner. On va écouter Marine, ma faute, et ensuite, quand tu reviens, tu cartonnes. Allez, Marine, ma faute.
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0: Ma faute et Marine. 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Lens est dans le Pas-de-Calais, elle est originaire du Nord. On la retrouve dès 20h au micro d'Émilie Mazoyer. Et ensuite, c'est son Nissi Live.
1: Magnifique. Jingle, mon Flo-Flo.
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1: Nous sommes au taquet avec Thierry et Carole. Titi qui n'a pas de points, mais Titi, tu vas te réveiller maintenant parce que c'est ton moment. On va faire le quiz musical.
3: Allons-y.
0: Ah, c'est chaud.
3: Titi. Non, mais c'est bon, j'ai pris un aspirine et maintenant j'ai la banane.
1: Ah, magnifique, mon chéri.
0: Mais ça peut faire mal à la tête.
1: Écoute bien. Nous allons écouter une chanson d'Annie Cordy. Elle va s'arrêter. Putain, c'est pas vrai, non. Annie Cordy, tu la connais, je voudrais bien.
3: Tu passes à l'antenne en plus.
1: Eh oui, bien sûr, je t'entends, mon chat. Alors, c'est une chanson d'Annie Cordy. À chaque fois qu'il va y avoir un mot à trouver, tu entendras le mot pouet-pouet. Et puis, tu devras trouver deux mots dans cette phrase de la chanson. Écoute bien, Annie Cordy.

0: Alors, Tata Yo-Yo, qu'est-ce qu'il y a sous ton grand chapeau? Tata Yo-Yo, dans ma poète poète, il y a des tas d'oiseaux. Tata Yo-Yo, on m'a dit qu'il y a même un poète poète. Qu'est-ce que c'est?
1: Alors, le premier, c'est ma tête.
0: Ouais.
1: Et le deuxième, c'est grelot.
0: Po-po-po-po-po-po-po-lo-lo. Tata Yo-Yo, qu'est-ce qu'il y a sous ton grand chapeau? Tata Yo-Yo, dans ma tête, il y a des tas d'oiseaux.
2: Un point. C'est bien, c'est bien.
0: Tata Yo-Yo.
2: Oh, Carole.
0: On
2: Carole.
0: M'a dit qu'il y a même un grelot. Eh ben, t'as deux points, mon chat.
2: Je peux plus l'arrêter, ça y est.
0: Ah, bah, tu sais, Annie Cordy, toute mon enfance.
2: Je vois ça. Hein. Ouais. Deux points pour Thierry, zéro pour Carole. Carole qui
0: non, mais Carole, elle a un point.
2: Qu'est-ce qui est d'où elle a un point? C'était quand?
0: Parce que tu lui as accepté renard et donc elle a un point.
2: Ah, c'est vrai.
0: Donc, faut suivre. Hein.
2: Oh, oui, exactement.
0: Je sais pas si tu vas être ministre des Finances au Damien Hollande, hein, parce que.
2: Oui, vous avez raison. Il faut hésiter. Carole.
3: Oui.
2: Ça va, Carole. Carole, on y va. Carole, on va chanter. Carole, on y va sur le quiz. On a deux moments quand je t'ai pris un classique. Je t'ai pris le Taulier. Ah, je t'ai pris du Johnny Hallyday. On y va? Ouais. Quand on entend point de poète, il y a des mots à compléter. Allez.
4: Toute la musique que j'aime, elle vient de là, elle vient du blues. 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
2: Je te relis la phrase. Toute la musique que j'aime, elle vient de là, elle vient du blues. Les mots ne sont jamais les mêmes pour ce qu'est le blues. J'y mets mes joies, j'y mets mes peines. Top chrono, quels sont les mots manquants?
3: J'y mets mes joies, j'y mets mes peines.
2: Ok, et le premier pour ce qu'est le blues? Pour. Et c'est trop
0: allez,
2: tard.
0: Un point.
3: Pour oublier.
2: On vérifie.
4: Toute la musique
0: que j'aime.
2: Wow!
0: Les mots ne sont jamais les mêmes
2: pour
0: exprimer ce qu'est le blues.
2: Exprimer, ouais, c'est le mot.
0: Et j'y mets mes joies, j'y mets mes peines. Ça fait un point pour Carole, deux pour Thierry, deux pour Carole.

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2: Et toute la semaine, nos candidats s'affrontent pour la finale de vendredi. Le premier prix, c'est un week-end exceptionnel au Festival Off d'Avignon. Deux chambres doubles à l'hôtel Le Chardonnay, les petits-déj compris, 100 euros de carburant, deux spectacles par jour, soit quatre spectacles au total. Ou alors la machine expresso Malongo 32 dosettes, 6 verres en verre. Et quoi qu'il arrive, tous les participants cette semaine gagnent pour fêter les 100 ans des guides de voyage Michelin, un guide du voyage Michelin. Voilà, on reprend la compète, jingle. Alors, Titi qui joue avec ici, Béarn de Bigorre, qui habite à Pau, qui a 61 ans, quel bel âge. Alors comme ça, on est chonchon ?
3: Maxi Ronchonchon.
4: Ouais, je suis un petit peu chonchon, ouais, mais gentil chonchon. Hein.
2: Attends, gentil chonchon de quoi ? Il paraît que tu râles quand tu penses que t'as raison.
4: Ouais, je suis un bougonneur. Ouais. Je suis un bougonneur, je bougonne. Mmh. Je me mets dans ma bulle, je fais le bougon.
2: Ah, tu fais le loin. Tu fais du chonchon, tu fais du.
4: Tu fais du chonchon, ouais. Bon, ça, c'est vos expressions de votre région. Hein. Oui, je sais pas.
2: Ah, alors c'est quoi, excuse-nous, c'est quoi l'expression dans ta région?
4: On bougonne, on ralouse.
2: Ah, voilà, ok, d'accord. Bah, mon petit bougon, alors. Qu'est-ce qu'elle dit, Sandrine, quand tu râles comme ça, quand tu bougonnes?
4: Ça la gonfle. Ça la gonfle parce que. Il vaut mieux une bonne engueulade, des fois.
2: Oui, c'est vrai. Moi, j'aime pas les
4: râleurs. Il vaut mieux briser la glace, il vaut mieux sortir le carton rouge d'entrée plutôt que me laisser dans une couleur entre deux, quoi.
2: Ouais, ben oui, ça, on en connaît, je travaille avec un chonchon.
5: Non, j'ai fait des efforts, quand même.
2: Ouais, bien sûr, t'as raison. Alors, dis donc, si t'étais un animal, tu aimerais être un aigle?
4: Ouais, j'ai eu du mal à voler de mes propres ailes. Pas assez tôt à mon goût.
2: Ouais.
4: Et un aigle, ouais, ça, ouais, c'est une petite métaphore pour dire, voilà, c'est l'indépendance et l'aventure, quoi.
2: Voilà. Et voilà. Alors, on t'a demandé si tu devais déjeuner avec quelqu'un de connu, toi, tu voudrais déjeuner avec Roger Federer.
4: Ouais. Roger,
2: Mayday, Mayday. Ok, Roger Federer. Alors, tu regardes, évidemment, j'imagine, le tennis, beaucoup.
4: Ouais, je suis encore resté sur la finale de Wimbledon 2019. Depuis, j'ai pas débranché. Je suis encore en collège. Je bougonne encore sur cette finale.
2: Ah ouais, ça dure longtemps la bougonnerie dans ta région là. Ah
4: oui, mais là, ça n'atteint pas la famille. Là.
2: Ah d'accord. Bon là, ça c'est bien.
5: Il y a pas de Français à Roland Garros, hein.
2: Oui, bah ça c'est normal. C'est chaque année pareil. Alors, mon chat.
4: Il faut rater les premiers tours.
2: Ouais.
4: Après, il n'a plus.
2: Alors, on va tout de suite jouer. Ça va te faire plaisir. On va. C'est la question à choix multiples. Ça va parler de tennis. Je vais te poser la question, te proposer des réponses. Et puis, tu auras 10 secondes pour me donner ta réponse. Tiens, on chante.
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2: Alors,
4: Rafa.
2: Et oui, aujourd'hui, 3 juin, Rafa fête ses 40 ans. Et la star du tennis a un rituel très précis qui est devenu un peu emblématique juste avant de servir. Alors, lequel est-elle ? Tirer sur ses manches, puis replacer son bandeau. Toucher ses cheveux, son nez, ses oreilles et ajuster son maillot. Faire rebondir 12 fois la balle avant chaque point. Ou appeler Éric Bastien. Alors, qu'est-ce qu'il fait ? Il tire sur ses manches et il replace son bandeau. Il touche ses cheveux,
4: la
2: son
4: deuxième.
2: Nez. Ah, il touche ses cheveux, son nez, ses oreilles ?
4: Ouais, il touche tout, il s'essuie sans cesse, là, et voilà.
2: Ok, bah écoute, est-ce que c'est vrai ? Est-ce que c'est faux ? Oui ! Il touche ses cheveux, son nez, ses oreilles, il ajuste son maillot. Il a des routines obsessionnelles. Hein. C'est bon, bah voilà, écoute, bravo, tu as 3 points, Thierry, ça te fait 5.
5: Bon, Carole, pour l'instant, on n'a qu'un point, Carole.
2: Non, 2, elle en a 2.
5: Décidément, j'arrive pas à suivre avec toi, Carole. Tu as 2 points.
2: T'arrives pas à suivre tout court.
5: Oui. Mais engueule-moi, Carole, dis-moi, attends, Eric, t'oublies mes points quand même, j'ai 2 points, c'est pas rien. On parlait des défauts, il est chonchon. Toi, t'es impatiente.
7: Ah oui, ça c'est un défaut, oui, que je considère un défaut.
5: Mais vraiment, tu t'énerves, le truc n'arrive pas, c'est pas, voilà, ça se fait pas au moment où tu voudrais.
7: Ah, je m'énerve en moi-même. Attention à pas trop l'exprimer, mais c'est pas beau.
5: Donc l'entourage n'est pas touché. Bon, hein, ça va. Voilà. T'as quelques qualités.
7: J'aime bien, ça arrive vite.
5: Je comprends. Tu as des qualités, t'en as plein, hein, puisque t'as fait de l'équitation, tu bricoles, tu fais de la peinture, du papier peint, du bricolage d'entretien.
7: Ça c'était avant, c'est plus maintenant là.
5: Alors, si vraiment t'as perdu des notions de bricolage et de décoration, j'ai bien une astuce pour toi. À partir de la rentrée sur M6, c'est bien qu'on parle en bien d'M6 aujourd'hui parce qu'ils sont dans le collimateur. Il y a Valérie Damido qui revient dans déco.
8: My house.
7: Mais oui.
8: In the middle of the street.
5: Bah, à la rentrée. C'est Valérie Damido.
7: Oui, je cherche à m'inscrire justement.
8: Ah. Eh oui, M6+, faut y aller.
5: Eh oui, bah faut y aller maintenant.
7: Eh oui.
5: Valérie Damido qui.
7: J'ai commencé à remplir le questionnaire.
8: Voilà, c'est bien.
5: Qu'est-ce que je vois, moi, ce matin?
7: Oui, mais l'informatique, c'est pas trop mon truc, alors.
5: Non, mais on va s'arranger. T'inquiète pas, on va s'arranger. J'ai regardé Voici ce matin, vous êtes dedans, hein?
8: Non, mais oui, je suis présidente du Damido Land.
5: Un très bel article et une belle photo de vous dans Voici cette semaine. N'est pas une blague.
8: Présidente du Damido Land.
5: Exactement.
8: Voilà.
5: Avant de jouer, parce qu'on a une petite minute, je voudrais qu'on décolle un instant avec Carole. Il lui arrivait quand même un truc de fou. Elle devait prendre l'avion pour aller au Rwanda. On en a parlé tout à l'heure, vers Tanzanie. Tu t'es installé dans l'avion, t'as mis ta ceinture classique. L'hôtesse te fait des signes, tu comprends pas trop. Et en fait, l'hôtesse t'emmène dans le cockpit. Pourquoi?
7: Alors, effectivement, je devais rejoindre mon petit ami depuis Kigali, où j'étais volontaire, jusqu'à Dar es Salaam en Tanzanie.
5: Ah, oui.
7: Et donc, vous l'avez très bien expliqué, et elle m'emmène dans le cockpit. Moi, elle me faisait des signes, je pensais qu'on voulait me sortir de l'avion, que mon bagage n'était pas conforme, ou etc. Et la porte du cockpit s'ouvre. Et là, un grand sourire du commandant de bord, avec le copilote, me demande si je veux vous faire le voyage avec l'équipe.
5: Oui, alors ça c'est un privilège, mais ça va plus loin quand même avec le pilote.
7: Oui, ça va plus loin, surtout avec le copilote qui, j'apprends, on devait faire escale à Roucha, c'est au Kilimandjaro, n'est-ce pas? Et le commandant de bord dit, je laisse les commandes au copilote. Ah bon, pas de problème. Juste, il ajoute, et je suis en train de le former. Alors là, je suis devenu livide. Déjà, j'avais très peur de l'avion, mais là, je suis devenu livide.
5: Je comprends.
7: Je peux vous dire que on parle de fesses, mais j'ai serré les fesses, mais plus que.
5: Je voudrais juste préciser, et puis on joue, que le pilote a quand même glissé ta carte, en te proposant un verre le soir même, donc t'avais clairement tapé dans l'œil du pilote, et c'est pour ça l'hôtesse de l'air, est venue te chercher, donc c'est quand même, il avait repéré la petite blonde.
7: Oui, il y a eu le retour,
5: Attends, le retour, on en parle juste après, parce qu'on a envie de savoir ce qui s'est passé au retour.
8: Et qu'on est à la bourre.
5: Mais là, on joue. Non, mais je t'ai fait un gros teasing, là. On a envie de savoir ce qui s'est passé au retour. Mais avant cette question.
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5: Enrico, parmi ces villes françaises, laquelle est située le plus au nord? Lille, Calais, Dunkerque ou Damido City, bien sûr, dans le Damido Land. Lille, Calais, Dunkerque, Damido City, top chrono parmi ces villes. Laquelle est située le plus au nord? Lille, Calais, Dunkerque, Damido City.
7: Oh, je dirais Calais.
5: Calais. La ville française qui est située le plus au nord, c'est Dunkerque. Elle est située tout près de la frontière belge. Et oui, c'est l'une des villes les plus au nord du nord de la France.
8: Mais évidemment, parce que Damido Land, c'est là où il fait chaud. Ça fait 5 pour Thierry, 2 pour Carole. Et tout de suite, vous écoutez ici. Et on va partir en Haute-Savoie avec Francis Cabrel, voir la dame de Haute-Savoie. Tout de suite, mes chéris.

0: Alice.
1: Madame de Haute-Savoie, Francis Cabrel à 12h43.
2: Jungle.
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2: Et ici, nous sommes avec Thierry qui joue avec ici Berne Bigorre et Carole qui joue avec ici Gironde. Alors comme ça, mon petit Titi, il paraît que tu sais toucher ton nez avec ta langue ?
4: Un petit aparté, si vous permettez. Excellente programmation musicale.
2: Ah,
1: ça
2: merci.
1: Fera plaisir, l'équipe.
2: Eh ben, on embrasse Bulle. Alors, tu peux me dire, tu touches ton nez avec ta langue ?
4: Ah ouais, bon, mais là, c'est la honte, quand elle a pas été dire ça.
2: Bah, comment ça ?
4: Ouais, c'est le genre d'acrobatie qui... c'est le genre de truc complètement inutile, qui sert à rien, qui fait juste...
2: Moi, je sais pas le faire, hein. Donc, tu vois.
4: Je suis très souple de la langue. Voilà, je parle beaucoup Oula. Aussi.
2: Ok, mon petit souple. Alors, une anecdote qui m'a fait un peu rigoler, qui montre bien, Titi, qui tu es. Tu as 14 ans, tu es à la piscine. Et la plus
4: non,
2: belle.
4: Ça.
2: Ah, bah si.
4: Je dois y aller, je suis en retard.
2: Ah, t'es en retard, mais fallait pas le raconter, tu sais, mettre
1: tous les dossiers, là.
2: Alors, t'as 14 ans, t'es à la piscine, et la plus belle fille du groupe de copains t'a provoqué en te disant que si tu sautes du plongeoir de 3 mètres. Eh ben, elle te fait un bisou sur les joues et sur la bouche. Qu'est-ce que t'as fait ?
4: En fait, c'était pas sauter, hein, c'était plonger. Parce que sauter, tout le monde y sera allé, quoi. Et même, à l'envers, quoi.
2: Ouais, bien sûr.
4: Voilà.
2: Et alors ?
4: Donc, et c'était une appréhension que j'avais, justement, pour le plongeon, parce que j'aimais beaucoup plonger. Je plongeais du digue de plage et tout ça. Et là, le plongeoir, j'arrivais pas. Puis elle a eu me provoquer, donc j'y suis allé, mais alors il m'a pas fallu longtemps pour réfléchir. Hein.
2: Ah bah tiens, tu m'étonnes. Allez, et t'as plongé donc.
4: C'était ma première belle expérience amoureuse.
2: Ah là là, t'as plongé, t'as eu les bisous, oh là là.
4: Ah ouais,
2: là là,
4: mais j'ai fait mal, j'ai mal au dos, j'ai pas voulu faire un plat, et puis je me suis retrouvé un petit peu les jambes qui sont retournées, et puis...

0: de la tempête. Et c'est une... Mais c'est une bonne réponse. Qui sème le vent récolte la tempête. Ça veut dire que tu fais de la merde, et ben ça te retombe dessus. Voilà, bravo, tu as 10.
1: Est-ce qu'on peut connaître, Carole, la suite de cette histoire pour ceux qui nous rejoignent? On était dans l'avion, il y a eu une rencontre assez sympathique avec le pilote. Bon, voilà, tu lui as tapé dans l'œil, il t'a invité à voler avec toi, il t'a donné sa carte, il t'a proposé un verre le soir même. Tu y as été ou pas?
2: Non.
1: Ben non, parce que tu nous as dit que tu rejoignais ton petit ami. Voilà, ça j'ai bien compris.
2: Exactement. Voilà. Et bon, alors, même si j'étais un peu naïve, faut pas exagérer, quoi. Bon,
1: et le vol retour, parce qu'il y a un vol retour. On est suspendu à tes lèvres, là. Qu'est-ce qui s'est passé?
2: Bien, je m'en vais sur. Je marchais sur le tarmac pour monter dans l'avion. C'était un jet, hein. C'était pas un Airbus ou.
1: Okay.
2: C'était un jet, hein. Enfin, Airbus, ça n'existait pas. Boeing.
1: Hein?
2: Et là, qui me fait coucou depuis le cockpit à travers la vitre c'était le pilote.
1: C'était le même. C'était le même. Ah ouais.
2: Le même.
1: Oh là là.
2: Le même. Le même.
3: Alors, il y a de la suite dans les idées.
2: Je monte dans la cabine pour m'installer sur mon siège. Rebelote, on vient me chercher pour le voyage, mais là j'ai refusé.
1: Oh d'accord. Voilà. Oh là là. Et le gars, il a rien lâché, hein. C'est fou, tu te retrouves dans le même vol au retour et il te repropose de venir.
2: Exactement.
1: Oh là là, l'histoire de dingue. Allez, une dernière petite histoire. T'as été voir des gorilles. T'as fait 4 heures de marche dans la forêt pour trouver des gorilles et tu t'es retrouvé près de la maison de Diane Fossé. Voilà, que t'es la spécialiste des gorilles. Alors, ta rencontre, raconte. Impressionnant.
2: Ah, j'en ai encore des frissons dans le dos. On se sent tellement petit, mini, tellement faible, tellement qu'on devient très humble.
1: Ouais.
2: Et que on se met accroupi, hein.
1: Ouais.
2: Les jambes croisées par terre, et là, on fait semblant de manger de l'herbe. Comme eux.
1: Ah oui, comme espèce de signe de soumission par rapport aux gorilles.
2: Ah ben, complètement.
1: Extraordinaire.
2: Surtout,
1: quelle expérience.
2: Surtout se soumettre
1: je comprends.
2: Et surtout ne pas se trouver entre un petit et une maman gorille.
1: Évidemment. On va jouer, Carole. Et on est content d'écouter toutes ces expériences. On aimerait en parler pendant des heures, mais malheureusement, on n'aura pas assez de temps parce que moi, je veux que tu sois avec nous vendredi. Voici un extrait. C'est plutôt un bruitage de scooter, de moto, oui, de scooter. Pour 5 points, question cash, quel scooter est devenu aussi emblématique de l'Italie que les pâtes et le café serré? Le scooter emblématique de l'Italie, aussi réputé que ses pâtes ou son petit cappuccino espresso. Top chrono, 10 secondes.
2: La Vespa.
1: Ah oui, bien sûr que c'est la Vespa, bien sûr.
2: Yeah.
1: Et en Italie, juste après la Seconde Guerre mondiale, c'est le scooter qui est le symbole de la Dolce Vita, la balade, les chevaux au vent.
0: Thierry 10, Carole 7. Et là, tout de suite, vous écoutez ici, on va écouter Miley Cyrus. Dream as one. À tout de suite.

0: Time as One, Miley Cyrus.
1: Miley Cyrus.
0: Miley Cyrus sur ici.
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1: Nous sommes au taquet avec Thierry qui joue avec ici Berne de Bigorre et Carole qui joue avec ici Gironde. Alors Thierry est en tête avec 10, Carole à 7. Thierry, je le rappelle, a 61 ans, il habite à Pau, il est marié à Sandrine. Et alors dis donc, il paraît que t'adores les manèges. Enfin, quand t'étais plus jeune, maintenant il paraît que tu tournes un peu de l'œil.
3: Ouais, maintenant, ouais, c'est marrant comme ça change, parce que quand on est jeune, eh bien, on est un peu tout fou, on veut aller dans tout, et après, ça donne, rien que de le voir, ça donne mal à la tête.
1: Exactement. Bon, alors,
3: ma fille a pris le relais.
1: Eh ben, c'est bien, moi, j'ai jamais pris le relais. On va te faire écouter une petite chanson pour t'encourager, une chanson que tu adores, tiens, hop là. Mon petit chat, là, il faut que tu emportes le bingo si tu veux être avec nous vendredi pour la finale. À mon top chrono, tu vas devoir me donner un maximum de choses qui sentent bon. Mais attention, dans les choses qui sentent bon, ça peut être des trucs que, par exemple, tu ne le répondras pas. Mais moi, je trouve que l'essence, ça sent bon. Tu vois ce que je veux dire ? Il y a des gens, voilà. C'est totalement...
4: Subjectif.
1: Mais c'est subjectif. Voilà. Il y a des gens qui adorent l'odeur de l'essence.
4: Qu'est-ce qui sent bon ? L'essence.
1: Qu'est-ce qui sent bon ? Maximum de choses qui sentent bon. Top chrono, 10 secondes.
3: Le produit vaisselle.
1: Oh. Mais continue, il faut que tu m'en donnes plein.
3: Les fleurs, l'après-rasage, le parfum.
1: Allez, 4, tu m'en as fait 4. Il y avait la peau de bébé, le café, l'encens, la bougie, le cuir, la colle Cléopatra, la crème de beauté, le linge propre, le pain, le savon, tu me l'as dit, la lessive et les huiles essentielles. Voilà.
4: Ah, oh, la colle, c'est vrai.
1: La colle Cléopatra, les gars.
4: Le pot blanc, là, avec le petit truc orange qu'on mettait au milieu.
1: Et t'as des gens, si tu leur demandes, moi, par exemple, j'adore l'odeur de l'essence. Voilà.
4: Céline Lebras, qui réalise l'émission sur le pot de colle dont je parle, a dit, moi, je la mangeais.
1: Bah oui, mais il y a plein de gosses qui la mangeaient. C'est pour ça qu'ils ont arrêté de la faire si bon.
4: Voyez un petit peu le résultat maintenant, hein, parce que ça faisait cuillère, le truc de la colle. Oui. Enfin, bref. Bon, Carole, t'as repris un avion? T'as croisé encore un pilote, là, le temps de la réclame? Non?
5: Non. Bon. Non. Oh, je suis trop vieille pour ça.
4: Oh, Carole, tu habites à Libourne.
5: Mais à l'arrière de l'avion maintenant.
4: Non, et alors l'arrière de l'avion. Là, là. 68 ans, célibataire, deux filles à Libourne. Merci d'avoir été avec nous tout au long de cette émission pour tes belles histoires, ta rencontre avec les gorilles, les voyages. Un dernier mot, parce que je ne savais pas ce que c'était. Tu fais une collection, tu la fais toujours, de cendriers d'eau. Et je ne savais pas ce qu'étaient les cendriers d'eau. Tu sais, toi?
1: Les cendriers d'eau?
4: Oui.
1: Bah, j'imagine que c'est les cendriers qui flottent?
4: Non. Tu sais, c'est les cendriers. Tu me dis, Carole, où tu sais, tu appuies et t'as un truc qui tourne.
1: Ah, les trucs de chez ma grand-mère.
5: Tu vois bien, oui, c'est un petit plateau qui tourne. Il y a un ressort. Non, c'est pas ça. Alors, un cendrier d'eau, c'est pas facile. C'est un petit récipient, d'accord?
4: Ouais.
5: Et au-dessus, il y a un couvercle.
4: Oui, mais on voit bien, on a été regardé sur Internet. Non, mais on voit bien.
1: Allez,
4: bon, on ira voir pour ceux qui s'intéressent à aller voir.
1: On encourage Carole.
4: Mais bien sûr, on l'encourage avec une chanson que le Dami d'Hollande adore.
1: Cette chanson, il n'y a pas ça, cette chanson au Dami d'Hollande. Il n'y a que des chansons de Johnny et du rap.
4: Ah, vous ne l'avez pas vu? Vous ne l'avez pas pensé, Michel?
1: Allez, non.
4: Et tu adores Michel Sardou, j'espère que ça va te porter bonheur pour te dire qu'il faut 5 points. Voilà, on est sur un bingo qui vaut 10. Celui qui encaisse les 10 points, c'est celui qui marque le plus de points quoi dans son bingo. Il a fait 4, il faut que tu fasses 5 et tu peux faire la remontada et t'es avec nous vendredi. Est-ce que tout est clair, Carole ?
5: C'est clair, mais Michel Sardou, c'est sa chanson Le Connemara que j'adore.
1: Ah bah oui.
4: C'est ce qu'on vient d'écouter là. C'est ce qu'on vient d'écouter. Exactement.
5: C'est bien cette chanson, uniquement la chanson. Voilà.
1: Ah oui, d'accord. Okay. Toi, t'as envie de venir visiter le Dami d'Hollande, toi.
4: Tout le monde s'est compris. Alors, un bingo exceptionnel. Je reconnais, Valérie, que tu t'es surpassée sur ce bingo.
1: J'adore. Allez.
4: Et nous te demandons un maximum de choses qui puent.
1: Top voilà, chrono,
4: toutes les choses qui sentent mauvais. Top chrono. Qu'est-ce qui sent mauvais?
5: La merde, le pipi, le purin,
4: oui.
5: Le foin. la pourriture, la moisissure.
4: Oui.
1: Attends, le purin et la merde, c'est pareil. Hein,
5: la
1: donc.
5: Peinture, le.
1: Ça y est, c'est fini, hop.
4: Non, mais elle est là jusqu'à 15h.
1: Il y en a que.
4: Pour moi, il y en avait 5. Si on enlève même ce que tu dis, on va demander.
1: Non, mais le foin, ça pue pas le foin.
4: Ah bah, est-ce que les sons, ça sent bon? Attends.
1: Bon, maître. 5.
4: On est sur 5, ouais, on nous confirme 5. L'œuf pourri, les boules puantes, les couches de bébé, le gaz, les proutes, le moisi, le pourri, bon voilà, le lait, le vomi, la sueur.
1: Évidemment. Alors, ça veut dire que Carole sera avec nous vendredi. Je suis triste pour toi, mon Titi. Mais Titi, tu gagnes quand même le guide Michelin, hein, pour fêter les 100 ans du guide Michelin.
4: Carole, elle s'en remet pas.
1: Bah, Carole, ça va
4: t'as
1: bien
4: gagné,
1: se passer.
4: Carole.
1: Je vous rappelle donc la finale, c'est vendredi. Titi, je t'embrasse. Carole, à vendredi. Merci à Céline à la Réal, Maître Coupez au savoir, Flo Flo à la technique, Alex au standard, Éric Bastien, je sais pas à quoi. Hein, parce que
4: t'es au ministère des Finances, je vous le rappelle quand même.
1: Ouais, on va réfléchir. Allez, donnez-moi des idées d'hymnes nationaux ou de fonctions pour Éric Bastien sur les réseaux, comme ça je saurai. Je vous embrasse tous et à demain, mes chéris. Il est 5h, Paris s'éveille et Yoann Guérin arrive.
4: Il est très en forme, Yoann Guérin, il vous accompagne jusqu'à 6h du matin, donc c'est dans les prochaines minutes. On vient quand, nous, Valérie?
1: Oh bah nous, on revient à midi, mon chat.
4: Ah bah on va se faire une petite chaise quand même avant, hein.
1: Évidemment.
4: À tout à l'heure.

0: Eddy Mitchell, il ne rentre pas ce soir. Soyez les bienvenus. Bon réveil, c'est les 5h.
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0: Bonjour, très heureux de vous retrouver. On démarre la journée ensemble avec l'équipe des Lefto, Emeline, Saveria, Mélodie, Pierre et Cyril Ardot. Bonjour Cyril.
3: Bonjour, certains ne rentrent pas ce soir, nous sommes là ce matin.
0: Exactement, alors question quand même, certains peut-être ne rentreront pas ce soir non plus à cause de la SNCF. En tout cas ce matin ne partiront pas au travail.
3: C'est ça, eux ne seront pas tous là ce matin. On parle des trains, trafic perturbé sur le réseau TER, trafic perturbé également sur les intercités et les TGV. On y revient dès le début de ce journal.
0: Dans Par ici les économies, on parle ce matin de votre consommation de viande avec des alternatives bonnes pour votre santé, pour la planète et pour votre porte-monnaie. Les détails dans 5 minutes avec Valère Coréard. 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
0: Mercredi 10 juin, très bon réveil. Merci de votre fidélité. 5h. Cyril, on l'évoquait, il faudra être patient aujourd'hui si vous avez un train à prendre.
3: De grosses perturbations prévues aujourd'hui sur le réseau SNCF. Il n'y avait pas eu de telles grèves depuis fin 2024. Dans le détail, un trafic TER très impacté, un intercité sur deux et un TGV sur trois supprimés. Les syndicats réclament de meilleurs salaires et dénoncent la réorganisation des temps de travail. Pierre Prodhomme est secrétaire départemental adjoint de Sudrail, basé en gare d'Orléans.
4: C'est le signe d'un ras-le-bol général, mais c'est en réponse plus particulièrement aux annonces de Castex de vouloir s'attaquer à nos conditions de travail, à notre réglementation du temps de travail plus précisément, c'est-à-dire nous faire travailler plus de jours, revoir nos amplitudes, nos repos quotidiens. Enfin, ça passe pas pour bon nombre de cheminots qui travaillent déjà en horaire décalé, dans des conditions pas souvent faciles, qui voient pas souvent leur famille. C'est lié notamment à l'ouverture à la concurrence. La SNCF prépare les futures filialisations, veut nous rendre plus productifs, plus rentables, alors que la SNCF a déjà fait 1,9 milliard de profits. Donc la grève s'annonce bien suivie. Enfin, moi, je travaille en gare d'Orléans, personnellement. Beaucoup de collègues de la gare sont en grève. J'ai les mêmes retours dans beaucoup de services, à la conduite, au contrôle, chez les personnels qui entretiennent les voies. Enfin, partout, ça a soulevé de la colère, en tout cas.
3: Et les prévisions SNCF pour cette journée de grève sont à retrouver dès maintenant sur ici.fr.
0: Une minute de silence observée hier à l'Assemblée nationale.
3: En hommage à Liana, cette collégienne de 11 ans, tué dans le Gers, mais également à Noam, un jeune homosexuel de 19 ans, tué à Metz fin mai, et aux gendarmes, mort dans un crash d'hélicoptère dimanche dans le Loiret. Et les questions au gouvernement, elles ont presque toutes été consacrées à l'affaire Liana. Nicolas Joly, des députés, ont mis en cause sa gestion par l'exécutif et réclament des mesures rapides.
5: D'abord, une loi cadre sur les violences contre les femmes et les enfants. Texte soutenu par la présidente de l'Assemblée nationale, Yaël Braun-Pivet.
6: Je précise à la représentation nationale que j'ai saisi dès hier le Conseil d'État sur la proposition de loi intégrale transpartisane signée par 116 députés de cet hémicycle. Et je donne la parole à sa première auteure, Madame Céline Thiébaut-Martinez, pour le groupe socialiste.
7: Le meurtre de Liana, ce n'est pas un simple drame. Liana, c'est le visage d'une réalité que notre pays ne peut plus ignorer. Monsieur le Premier ministre, au nom de toutes celles et de tous ceux qui veulent être écoutés, protégés et défendus, je vous demande d'inscrire à l'ordre du jour la proposition de loi intégrale visant à lutter contre les violences faites aux femmes et aux enfants.
5: Le Premier ministre, Sébastien Lecornu, veut accélérer l'examen de cette loi. Il veut aussi modifier le projet de loi sur la protection de l'enfance. Rallongement des peines, débat sur la prescription, transparence des procédures et garde à vue plus rapide.
8: Nous encadrerons dans un quantum de 3 mois, un quantum de délai, de temps, qui permettra aux enquêteurs, qui obligera et les enquêteurs et les parquets d'effectuer les premiers actes d'enquête qui permet ou non d'emmener un présumé coupable à la garde à vue.
5: Ce projet de loi doit être examiné à l'Assemblée le 15 juillet.
3: L'affaire Liana toujours avec un hommage hier soir à Saint-Jean-d'Angély, près de Saintes en Charente-Maritime. Plus de 1000 personnes ont marché silencieusement à l'appel des grands-parents de la collégienne qui vivent dans cette commune. Il est mis en cause à ce stade par plusieurs femmes. Patrick Bruel doit être présenté ce matin à un juge. Le chanteur et comédien de 67 ans est en garde à vue depuis lundi dans le cadre d'une enquête qui concerne à ce stade 13 victimes pour des faits de viol, de tentative de viol et d'agression sexuelle. 9% des élèves de CAP, 4% des collégiens et 3% des écoliers victimes de harcèlement scolaire, selon une étude du ministère de l'Éducation. Rapport réalisé sur la base d'une auto-évaluation que les élèves ont remplie en novembre dernier. Les filles sont autant touchées que les garçons.
0: 5h04 sur votre radio ici. Les Françaises de l'équipe de foot verront le Brésil.
3: Elles se sont qualifiées pour leur mondial qui aura lieu l'été prochain en battant l'Irlande 1-0 hier soir à Grenoble. But de la rencontre marqué par l'attaquante Melvin Mallard, forcément très heureuse de la qualification.
9: Franchement, oui, il y a beaucoup de satisfaction, beaucoup de soulagement. Comme vous avez dit, cette équipe d'Irlande, c'est une équipe qui lâche pas. Elles ont faim, mais l'équipe a tenu. Et ce soir, on est qualifié, donc c'est cool. Ouais, c'est un rêve de petite fille. C'est un rêve de footballeuse. Là-bas, on sait que voilà, c'est le monde du football, c'est le pays du football. Et ça va être énorme d'y être. Avant ça, du coup, il y aura plein de matchs. Il y aura aussi, nous, en tant que joueuses, du coup, de montrer qu'on mérite cette place-là.
3: Et côté garçon, le mondial débute demain avec un premier match pour les Bleus mardi prochain face au Sénégal. L'équipe de France arrive ce soir, heure française, dans leur camp de base de Boston aux États-Unis. Et puis on reste justement aux États-Unis avec une très belle image, celle de la patrouille de France qui a survolé la Statue de la Liberté hier à New York, laissant derrière les avions le tracé bleu, blanc, rouge. Les États-Unis célèbrent les 250 ans de leur indépendance et au passage l'amitié franco-américaine. C'est à voir en photo sur ici.fr. Bon, et en France, le soleil sera plus présent dans le sud. Hein.
0: Oui, c'est vrai, de la Méditerranée au sud des Alpes et en Corse, le soleil l'emporte très largement avec du vent jusqu'à 70 km/h ce mercredi. Partout ailleurs, le temps est plutôt instable avec un ciel souvent nuageux. Quelques averses dès ce matin sur les côtes et des averses nombreuses aussi sur le nord-est du pays. Cet après-midi, les pluies seront plus marquées. Elles concerneront la Lorraine, l'Alsace et la Franche-Comté. Elles seront même parfois orageuses. Quelques averses circuleront aussi sur le reste de la moitié nord, notamment sur l'Aquitaine et les Pyrénées. Côté Mercure, ce matin, comptez à Lille, Rennes, Rouen et Guéret 9 degrés, à Dijon nous avons 10, 11 à Strasbourg et à Bordeaux, à Paris et Bourges 12, à Grenoble 13, 14 à Toulouse et jusqu'à 20 degrés à Marseille. Puis cet après-midi, à plus de 15 à 20 degrés au nord, de 18 à 22 au sud et entre 24 et 30 près de la Méditerranée.
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0: 5h06 à l'heure du réveil, on se projette déjà ce soir. Et avec le dîner de Benabar, et tiens, vous savez quoi ? Vous êtes toutes et tous conviés.

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0: Benabar et le dîner à 5h09. Très bon réveil et bon petit déj à vous.
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0: Parlons de la Formule 1. Il y avait le Grand Prix de Monaco, c'était dimanche dernier. Tiens, ici, la Formule 1 faisait son grand retour en France. Et où ça? Dans le département de la Sarthe. En fait, depuis la disparition du Grand Prix national en 2022, c'est le grand désert pour les fans tricolores. Mais une petite phrase vient de rallumer la mèche. En marge de la présentation du nouveau musée du Mans autour de l'automobile, Pierre Fillon, le patron de l'Automobile Club de l'Ouest, a lâché cette petite phrase. C'est une porte qui n'a jamais été fermée. Alors attention, pas de jaloux, puisque le circuit du Mans n'a accueilli la F1 qu'une seule fois, c'était en 1967. Et pour réitérer l'exploit, en fait, il faudrait des travaux quand même colossaux. Le vrai problème reste politique. Sans soutien de l'État, le projet est au point mort. Et Stefano Domenicali, le patron de la F1, l'a dit très cash. Le téléphone ne sonne pas en France. En clair, on ne fait rien pour. En attendant, la France, elle, va vibrer cette semaine avec les mythiques 24 heures du Mans, 94e édition qui démarre aujourd'hui. Voilà, ce sera aussi à suivre. On aura des infos notamment sur ici.fr. 5h11. Un constat, Cyril. Ce matin, on jette de plus en plus de vêtements.
3: Oui, et ce en raison de la fast fashion. On jette plus et des vêtements de moins bonne qualité, ce qui ne fait pas du tout les affaires des bornes relais. Vous savez, ces bornes de collecte. Mm-hmm. On y revient dans l'information
0: dans
3: 5h30. Voilà, oui. Dans 5 minutes.
0: Et vous, justement, vous avez mis votre petite veste ce matin. Vous êtes allé la récupérer.
3: Oui, et celle-là, ça fait des années que je l'ai. Et je ne suis pas prêt de la jeter, je l'adore.
0: C'est vrai qu'il fait frais dans le studio. Pour la musique du réveil, c'est avec Bruno Mars. Hey, Mr. DJ, ça fait du bien. I just might. Bruno Mars, on écoute avant 5h30, le temps de votre rendez-vous par ici les économies.
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0: Bonjour Valère Correa.
5: Bonjour Johan.
0: Chaque jour avec vous, un bon plan pour notre pouvoir d'achat. Aujourd'hui, vous vouliez nous expliquer comment réduire notre budget alimentation sans forcément se priver.
5: Et si je vous disais qu'un des moyens les plus efficaces pour faire baisser sa facture de course, c'est tout simplement de manger un peu moins de viande. J'ai dit un peu moins. Pas de panique, je sais qu'en France, c'est un sujet. Attention, je ne vous parle pas donc de devenir végétarien du jour au lendemain, mais quand on regarde les prix, la viande fait partie des produits qui ont le plus augmenté ces dernières années. Un kilo de bœuf peut facilement dépasser les 20 euros, alors que des protéines végétales, comme les lentilles, les pois chiches ou les haricots secs, coûtent souvent moins de 4 euros le kilo. L'idée, c'est donc de remplacer une ou deux portions de viande par semaine par des alternatives moins coûteuses. Un chili aux haricots rouges, un curry de lentilles, une salade de pois chiches ou même une omelette permettent de nourrir toute une famille pour quelques euros seulement. Les œufs, bien sûr, une source très intéressante de protéines, puis pas besoin de viande à chaque repas pour être en bonne santé.
0: Et les économies peuvent donc vraiment être importantes?
5: Ah oui, selon les profils de consommation, une famille de 4 personnes peut économiser plusieurs centaines d'euros par an, simplement en réduisant sa consommation de viande et en privilégiant davantage les protéines végétales ou les œufs. Les œufs, c'est la vie, c'est magnifique. Et puis, il y a aussi une autre astuce, considérer la viande comme un accompagnement plutôt que comme l'élément central du repas. Vous inversez les choses. Quelques morceaux dans une poêlée de légumes, quelques lardons, un plat de pâtes ou un gratin suffisent souvent à apporter du goût tout en réduisant la quantité achetée et donc le prix. Au passage, ça permet aussi de diversifier son alimentation et donc de découvrir de nouvelles recettes. Alors, est-ce que vous avez des bons plans d'ailleurs pour faire baisser le budget alimentation? Pensez à m'écrire par ici les économies @radiofrance.com.
0: Merci beaucoup Valère, et demain focus sur les aides pour les étudiants qui partent à l'étranger. Par ici les économies, le rendez-vous à votre service côté budget, et c'est ici chaque matin.
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0: 5h14, Cyril, une question ce matin. On va les mettre où, les vêtements dont on n'a plus besoin?
3: Car les bornes relais, l'entreprise solidaire qui s'occupe des bornes près de chez nous, est en difficulté. 60 emplois en insertion supprimés, un quart des points de collecte fermés. La faute à l'ultra fast fashion. On jette en fait beaucoup trop de vêtements et ils sont de trop mauvaise qualité. Et tout cela nuit à l'activité de beaucoup d'associations. Yves-René Tapon, vous l'avez constaté en Vendée, en Loire-Atlantique et en Charente-Maritime.
7: Des boutiques de seconde main, associations issues de l'économie sociale et solidaire, fonctionnent grâce à ces bornes relais. Isabelle Nicolas dirige l'une d'elles en Charente-Maritime.
8: Depuis une dizaine d'années, avec le relais, on avait une convention qui stipulait qu'ils venaient chercher le surplus des textiles qu'on ne pouvait pas vendre. 2024, j'ai récolté 42 tonnes de textiles et 2025, 38. Donc je ne peux pas tout revendre. Donc le relais passait les chercher.
7: Et le dilemme est le même au Secours Populaire de Saint-Nazaire qui ne dispose plus depuis l'été dernier de ces bornes.
9: Nous faisons un tri et nous conservons qu'environ 20% de ce qui nous est remis.
7: Son secrétaire général, Yvon Repers.
9: Il y a de plus en plus la fast fashion. Les gens achètent des choses pas chères et il y a des volumes qui augmentent.
7: Et les bénévoles sont obligés d'aller remplir les bornes encore disponibles en ville. L'afflux de textiles remonte à plusieurs mois, constate Hélène Vaugelin, directrice de Secours catholique en Vendée.
10: Le risque, c'est que les particuliers viennent dans nos 31 boutiques de vêtements. Donc on risque d'avoir une arrivée de vêtements encore plus conséquente, avec des vêtements qui ne sont pas toujours réutilisables. La filière textile en général est en crise en fait depuis presque 2 ans.
7: En attendant, il est conseillé de garder chez soi ses cartons de vêtements.
3: Un reportage d'Yves-René Tapon, ici Loire-Océan.
0: À 5h16, que regarder ce soir à la télé? La finale de Top Chef.
3: J'adore.
0: Et une question au maître de l'émission, est-ce que Stéphane Rothenberg goûte aussi les plats des candidats? Il nous répond dans les coulisses télé, mais avant, en bas là-bas, c'est Maxime Le Forestier. Très bon réveil. C'est vrai que ça ouvre l'appétit ce matin.

0: En bas là-bas avec Maxime Le Forestier, 5h20 sur votre radio ici. Et l'éphémérite de ce 10 juin, on souhaite un bon anniversaire aujourd'hui à Camille Lelouch, actrice, mais aussi chanteuse, qui a 40 ans, 44 ans pour l'humoriste Issa Doumbia, et puis 84 ans pour cette dame. Chantal Goya.
1: On l'adore.
0: 84 ans. Ben oui, on l'adore avec Pandy Panda. Ça fait très plaisir d'ailleurs à notre réalisateur Pierre. Ça lui rappelle toute son enfance, visiblement.
1: C'est vrai qu'il est dans l'une de la tête.
0: Ben oui, exactement. En tout cas, le 10 juin. Tiens, on va revenir un petit peu en arrière. Le 10 juin 1752, Benjamin Franklin a bravé un violent orage à Philadelphie pour faire voler un cerf-volant équipé d'une clé métallique. Pourquoi ? Son but, en fait, était tout simple, prouver que la foudre est une force électrique. L'expérience a fonctionné sans le tuer sur le coup par miracle, mais il lui a permis en tout cas d'inventer le paratonnerre.
1: Vous merci à lui.
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0: Retrouvons Patrice Gascoigne avec ses coulisses télé. Aujourd'hui, Patrice, vous nous parlez de Top Chef, car c'est ce soir que l'émission culinaire de M6 rend son verdict.
3: Pour vous mettre dans l'ambiance de la finale de cette 17e saison de Top Chef, j'ai confié le micro à Philippe Etchebest.
4: Allez, on défonce tout !
5: Ce que je peux apporter à des jeunes comme ça, c'est ma plus belle récompense.
3: Philippe Etchebest, qui est passé par toutes les émotions dans cette édition 2026 qui s'achève ce soir sur M6, et notamment l'émotion de ne pas avoir de poulain, lui, en finale. Eh ouais, les deux finalistes se nomment Viviana, coachée par Hélène Darroze, et Alexis, dans l'équipe de Glenn Viel. Pour cette grande finale, tout le monde se retrouve dans le cadre prestigieux du palace parisien, le Four Seasons Hotel George V à Paris. Je dis tout le monde parce que la dernière épreuve des deux finalistes est un vrai défi. Concevoir et réaliser un menu gastronomique d'exception, composé d'une entrée, d'un plat, d'un dessert, un menu capable de conquérir les papilles de 100 bénévoles de la Croix-Rouge, ainsi que celle des 5 chefs du jury. D'ailleurs, Stéphane Rothenberg, vous qui présentez Top Chef, est-ce que vous goûtez les plats des candidats? Et sinon, est-ce que ça vous démange parfois de sortir une petite fourchette pour déguster un plat? Stéphane Rothenberg.
6: Ah non, je ne suis pas frustré ça parce que je goûte à tout, quasiment tout. Je suis le premier à arriver en cuisine, j'arrête les candidats. Donc, je ne touche pas aux assiettes de concours, bien sûr, elles sont pour les chefs. Mais les candidats lancent bien sûr plusieurs pièces en cuisson. Il y a les jus, les sauces, les accompagnements dans les casseroles. Donc non, je goûte quasiment à tout. Alors, il y a des parfois, quand il y a beaucoup de candidats sur une épreuve, j'ai parfois pas le temps de tout goûter avant qu'ils nettoient et ils rangent tout pour l'épreuve suivante. Non, mais je goûte à tout. Et je fais même mon petit pronostic. Je chuchote à la régie avec les micros qui sont sur ma veste. Je chuchote mon petit classement et on voit après le résultat. Alors, j'ai pas toujours raison, mais parfois j'ai raison. Et donc voilà. Et puis, alors, du coup, je mange énormément hein, pendant les 45 jours du tournage puisque je suis de toutes les épreuves, contrairement au chef. Donc, je mange quasiment à tout. Je me régale et c'est effectivement passionnant à vivre et dans les coulisses. Mais non, ça se voit pas à l'image, mais je mange.
3: Et bien voilà, vous saurez en regardant Top Chef que sont présents. Eh bien, il se régale, il goûte à presque tout. Ce soir, c'est la grande finale de Top Chef en présence d'Adriana Carambeu, ambassadrice de la Croix-Rouge. On passe à table dès 21h10 sur M6. Et moi, je remets le couvert demain pour de nouvelles coulisses télé.
0: Merci beaucoup Patrice Gascoigne. Et si un jour Stéphane Rothenberg prend sa retraite, avec Cyril, on est là pour, pour le remplacer.
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0: Ce sera avec plaisir. 5h23, tiens, on vous emmène dans les Alpes ce matin. Megève, la station chic, a été inventée pour rivaliser avec une autre station. Oui, mais laquelle? Vous avez 3 minutes pour y réfléchir. Réponse de Stéphane Bern, mais avant, I Just Might, c'est Bruno Mars. Bon mercredi.

0: On l'adore ce titre de Bruno Mars, I Just Might. Bruno Mars qui sera en concert chez nous, c'est ce mois-ci, les 18, 20 et 21 juin prochains, ce sera au Stade de France. 5h27, un peu d'histoire avant l'actu. Stéphane Bern, ce matin, on voyage au temps des premières stations de ski.
1: En Haute-Savoie, dans les années 20, certains construisent des chalets et d'autres inaugurent carrément une station de ski. Autrement dit, certains empilent des planches, d'autres dévalent déjà dessus. Sur les hauteurs de Megève, au plateau du Mont d'Arbois, un palace ouvre ses portes. L'hôtel du Mont d'Arbois. Un établissement haut de gamme, posé face au Mont Blanc. Autant dire que la chambre avec vue ne donne pas sur le local à ski. À l'origine du projet, une baronne.
2: Je pars du principe que les gens qui arrivent à l'heure ne doivent pas attendre celui qui n'est pas à l'heure.
1: Noémie de Rothschild, bien décidée à créer une station d'hiver française, capable de rivaliser avec la très chic St. Moritz. Son objectif, rajouter du luxe au luxe. Car avant cela, Megève, c'est surtout un village agricole de montagne, vivant au rythme des alpages, du bétail et des saisons. Un endroit authentique où on ne paye pas une tartiflette le prix d'une voiture de sport. L'idée germe, transformer ce village savoyard en station élégante pour l'aristocratie et la grande bourgeoisie parisienne. Le palace de 1921 devient le point de départ. Puis arrivent les infrastructures. Un golf dès 1923, des chalets, des hôtels, des activités d'hiver. 10 ans plus tard, le téléphérique de Rochebrune révolutionne l'accès aux pistes. Très vite, têtes couronnées, financiers et artistes montrent respirer l'air pur et parader avec leur ski dernier cri. Car ici, on vient pour montrer qu'on skie, mais surtout pour se montrer tout court. En quelques années, Megève passe donc du village de ferme d'alpage à l'une des stations les plus prisées des Alpes. Du sport, du paysage et beaucoup de chic. Et beaucoup de fric aussi.
3: Salle d'hôtel.
4: Monsieur,
3: appelez-moi le directeur.
4: Bien, monsieur.
1: Et il y a plus de 100 ans, Noémie de Rothschild n'a pas seulement inauguré un palace, elle a surtout lancé la première start-up alpine du luxe, sans business plan, mais avec vue sur le Mont Blanc. La montagne, évidemment, pas la crème des serres.
0: Merci Stéphane Bern. Tiens, si on pensait déjà aux prochaines vacances, pourquoi pas à la montagne? En tout cas, on vous offre le guide ultime, un exemplaire du guide de voyage Michelin qui fête ses 100 ans. 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Nous sommes le mercredi 10 juin. Si vous devez prendre le train ce mercredi, trafic fortement perturbé à cause de la grève à la SNCF. Les raisons de la colère sont dans l'info du jour dans moins de 2 minutes. Mais avant 5h30, toute l'actualité en France et dans le monde, c'est le 90 secondes. Avec vous, Cyril Ardo.
5: Quelle suite dans l'affaire Patrick Bruel? Le chanteur et comédien doit être présenté ce matin à un juge. Il est en garde à vue depuis lundi, mis en cause par 13 victimes pour des faits de viol, tentative de viol et agression sexuelle. Le principal suspect du meurtre de Liana, Jérôme Barella, placé à l'isolement à la prison de Mont-de-Marsan dans les Landes. Il est seul dans sa cellule et ne croise que le personnel et ses avocats. Dispositif pour des raisons de sécurité car les pédocriminels présumés peuvent être pris pour cible. Hier, à l'Assemblée nationale, une grande partie des questions au gouvernement a été consacrée à cette affaire. Une enquête ouverte pour homicide et blessures involontaires par le parquet de Montargis dans le Loiret. Cela fait suite au crash d'un hélicoptère de la gendarmerie dimanche. Un gendarme a été tué. La pilote et le mécanicien ont été gravement blessés. La grève à la SNCF aujourd'hui pour de meilleurs salaires et contre le climat social. Trafic très perturbé sur les TER. Un TGV sur 3 et un intercité sur 2 sont à l'arrêt. Prévision complète à retrouver sur ici.fr. Une mystérieuse notification sur les téléphones de 10 millions de personnes hier après-midi. Test Cédric, un simple test interne qui a été envoyé à par erreur à tous les clients du Crédit Agricole. Beaucoup ont cliqué dessus au même moment, ce qui a provoqué des difficultés pour accéder au service. Et puis les Bleus ES disputeront la Coupe du Monde de foot l'été prochain en 2027 au Brésil. Victoire 1-0 hier soir à Grenoble, des filles de l'équipe de France face à l'Irlande.
0: L'info du jour et cette journée compliquée aujourd'hui sur les rails.
5: Une journée de grève à la SNCF à un niveau inédit depuis fin 2024. Trafic fortement perturbé localement sur les TER. un intercité sur deux et un TGV sur trois supprimés. Les salariés réclament de meilleurs salaires, dénoncent un mal-être global et Salomé Martin demande un moratoire sur l'ouverture à la concurrence.
3: Les cheminots ne vont pas bien, alertent les syndicats. L'ouverture à la concurrence pousse la SNCF à multiplier ses filiales comme Sud Azur ou l'Étoile d'Amiens. Des réorganisations permanentes pour les salariés qui sont transférés et des cadences trop soutenues, déplore Thierry Nière, secrétaire général de la Fédération CGT des cheminots.
4: Ils sont inquiets, en colère, tous les jours quasiment. Il y a des changements dans les commandes de personnel, il y a des exigences et des objectifs qui sont aujourd'hui irrationnels, qui entraînent des problèmes au travail et ça se traduit par de nombreux accidents.
3: Selon lui, le nombre d'accidents au travail a même augmenté de près de 16% entre 2024 et 2025.
4: C'est un chiffre très important, c'est 21,7% si on inclut les filiales.
3: Et il alerte, certains n'osent même plus dire qu'ils ne vont pas bien car ils sont incités, selon lui, à ne pas se mettre en arrêt.
4: Il y a des challenges qui sont mis en place aujourd'hui, par exemple dans les ateliers du matériel, à savoir si dans un collectif de travail, il n'y a pas d'arrêt de travail, il y a des récompenses, des bons pizzas. Donc on est dans des situations complètement folles où les objectifs sont le seul leitmotiv. Nous on dit, la SNCF, ça ne peut pas être une entreprise soumise à la loi du marché et aux injonctions permanentes.
3: Les syndicats demandent à la direction de la SNCF de les recevoir au plus vite et avant la réunion initialement prévue le 23 juin par Jean Castex.
5: Et de son côté, la direction de la SNCF assure aussi prendre très au sérieux les sujets de santé mentale. Elle affirme que depuis 2022, il y a chaque année 1500 embauches de plus que de départs et d'y être très attentive au pouvoir d'achat des salariés. 5h33 sur votre radio locale. Ici, un coup d'œil sur le ciel. Globalement, Johan, c'est du soleil au sud.
0: Ouais, c'est ça, de la Méditerranée jusqu'au sud des Alpes. En Corse aussi, le soleil l'emporte avec du vent jusqu'à 70 km/h. Partout ailleurs, c'est un temps instable qui s'impose avec un ciel souvent nuageux et avec quelques averses dès ce matin sur les côtes et des averses nombreuses sur le nord-est. Cet après-midi, les pluies seront marquées. Elles concerneront la Lorraine, l'Alsace et la Franche-Comté. Elles seront parfois orageuses. Quelques averses aussi qui circuleront sur le reste de la moitié nord et notamment sur l'Aquitaine et les Pyrénées également. Côté température, ce matin, comptez à Lille, Rennes et Rouen 9 degrés, à Dijon 10, à Strasbourg et à Bordeaux 11, à Paris et Bourges 12 degrés, à Grenoble 13, on a 14 à Toulouse, 20 degrés en ce moment à Marseille. Vos messages aussi sur la page Facebook ici avec Marie-Andrée, tiens, qui est rentrée de voyage. Elle était partie à Athènes, elle vient de rentrer, elle est dans le nord à Sainte, elle a relevé 9 degrés ce matin. Il y a un petit écart de température entre Sainte et Athènes. 11 degrés, ça c'est en Corrèze. On salue Paul. Même température à Wissembourg, c'est en Alsace. On salue Doris. 11 à Guéret. Merci Maya. 15 degrés 7, c'est à Prades avec le fidèle André qui est dans les Pyrénées-Orientales. Et puis Vladimir qui est à Villefranche-sur-Mer. 20 degrés. Pour cet après-midi, on attend entre 15 et 20 au nord, de 18 à 22 degrés au sud et entre 24 et 30 toujours près de la Méditerranée.
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0: Bon réveil, on pense bien fort à vous qui êtes peut-être impacté par cette grève à la SNCF. On vous accompagne avec toutes les infos près de chez vous à retrouver sur ici.fr. Et cette journée, on va quand même très bien la démarrer en musique avec Gold. Laissez-nous chanter, 5h35.

0: Laissez-nous chanter Gold, 5h39, très bon réveil.
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0: À chaque matin, on est là pour vous alerter face aux arnaques et aux fake news dans votre rendez-vous, c'est pas vrai.
3: Et ce matin, attention à la vente de faux billets et de faux jeux d'argent. Les arnaques se multiplient autour de la Coupe du Monde de foot et c'est même le FBI qui alerte. Décryptage avec Aude Razo dans 5 minutes.
0: Côté musique, rien de mieux que Damiano David. Next Summer, Damiano David arrive dans un instant. Ça fait plaisir, je vous vois en joie, Cyril.
3: On ne s'en lasse pas, j'adore cette chanson.
0: Eh ben voilà, c'est une dédicace pour vous. Je le savais en fait.
3: Vous l'avez programmé pour moi.
0: Exactement,
3: c'est gentil.
0: Du coup pour vous, c'est un cadeau. Bon, justement, nous, tiens, en parlant de cadeaux, on en a un à vous offrir. C'est le guide Michelin, le guide de voyage Michelin qui fête ses 100 ans. Et c'est Roland qui est avec nous ce matin depuis Étretat, c'est dans les Bouches-du-Rhône. Bonjour Roland.
4: Bonjour et bonjour tous les deux.
3: Bonjour
4: et
3: Roland.
4: Bonne journée à tous les auditeurs.
0: Ah bah franchement, ça c'est sympa. On vous sent bien réveillé ce matin à 5h40, Roland.
4: J'ai un petit problème quand même de santé.
0: Ah bah en tout cas, ça ne s'entend pas. Vous pétez la forme, en tout cas, Roland.
4: Il faut gérer.
0: Ouais, c'est ça. Mais en fait, tout est là. Il faut gérer. Roland, je découvre que vous avez une passion alors pour toutes les musiques, pour le sport, pour les voyages. Et il y a notamment un voyage, vous, qui a marqué un moment de votre vie. Racontez-nous.
4: Eh ben moi c'est avec ma petite famille, dont 7 personnes, nous sommes partis pour nos 50 ans de mariage avec mon épouse en Polynésie.
3: Wow. Magnifique, incroyable. Je pense que c'est le voyage qui fait rêver tout le monde.
0: Ah ouais.
3: À mon avis, quand on dit voyage de rêve, tout le monde pense à la Polynésie française, c'est incroyable.
4: Ah oui, c'est magnifique.
3: Ouais, ça a l'air. Hein.
4: Il y a d'autres coins, mais là c'est très particulier étant donné que ma fille est née là-bas.
0: Ah, en plus. Ah oui, donc vous avez un vrai lien.
4: Ah oui.
0: Ah c'est génial. Ah bah franchement, si vous avez des bonnes adresses, on est preneurs avec Cyril.
4: Il y a pas de problème, vous avez mes coordonnées.
0: Très bien, on va rester comme ça en contact et voilà, je pense qu'avec Roland, ça va être notre super pote.
3: Oui, je crois qu'on va devenir copains. pas trop long le voyage, je crois que c'est quoi 24 ou 30 heures de 30 heures d'avion, je crois.
4: Oui, et le gros problème, je plaisante là, parce que là, avec la Coupe du Monde de foot, ça va être le problème, c'est le transit à Los Angeles, parce que là, c'est pagaille et compagnie.
0: Oui, c'est vrai que tous les avions, en fait, font un stop à Los Angeles avant de poursuivre direction la Polynésie.
3: Parce que c'est trop loin.
0: Oui, exactement, c'est vraiment très très loin, mais en même temps, ça en vaut, je pense, la chandelle.
4: Enfin, quand on est à Los Angeles, qu'on décolle, on est bien content, parce qu'on peut le dire, on plonge vers la Polynésie française.
0: Exactement, et ben nous, ce matin, on va vous offrir pour d'autres voyages chez nous en France, un guide de voyage Michelin qui fête cette année ses 100 ans. Roland, on vous souhaite une très très belle journée et merci pour ce dépaysement que vous nous avez offert ce matin. À très bientôt.
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0: C'est pas vrai, le rendez-vous anti-arnaque. Aude Razo, J-1 avant le coup d'envoi du Mondial de foot. Et aux États-Unis, le FBI. Ouais, le FBI lance une alerte aux faux billets.
7: Oui, je vous alertais déjà la semaine dernière sur les fausses boutiques internet qui essayent de nous piéger avec des maillots de foot et des mascottes du Mondial à prix cassé. Là, le FBI, cette fois, a repéré tout un tas de sites internet qui tentent de surfer sur la passion des supporters pour leur siphonner leur nom, prénom, adresse, téléphone, numéro de carte bleue, bien sûr, avec des faux billets. Alors, je suis allée voir, parce que oui, certains de ces sites sont toujours actifs. Je fais le test. Déjà, j'ai vraiment l'impression d'être sur une billetterie de la FIFA, la Fédération Internationale de Foot. Allez, je clique sur France-Sénégal.

0: WhatsApp ou Telegram, des experts en cybersécurité ont repéré des dizaines de campagnes de pub frauduleuses. Meta, l'entreprise qui détient Facebook et Instagram, annonce aussi avoir démantelé tout un réseau lié à des faux sites de la FIFA et qui faisait la promotion de faux jeux d'argent. Ne vous fiez pas aux sites qui affichent le logo de la FIFA, ça ne veut pas dire que c'est la FIFA. Le vrai site, c'est FIFA.com.
1: Grande prudence, en tout cas, merci beaucoup Audrazo pour ces points de vigilance. Et c'est vrai que les arnaques, on est certains, vont se multiplier avec ce mondial de foot. Vous retrouvez la chronique C'est pas vrai sur ici.fr et côté musique, vous retrouvez Damiano David avec Next Summer.

0: C'est vrai qu'il est toujours aussi efficace.
1: Qu'est-ce que c'est beau.
0: Ce titre Next Summer de Damiano David, le chanteur de Maneskin qui est donc parti en solo. Et tiens, en parlant de l'été prochain, le magazine Oui Demain s'est penché sur l'évolution de nos choix de vacances. Qu'est-ce que nos destinations en fait disent de nous? On voit ça très clairement dans moins de 2 minutes sur votre radio ici. Très bon début de journée, c'est l'équipe d'ici matin qui nous rejoint en studio à 5h48, tour d'horizon de l'actualité près de chez vous. Bonjour.
2: Oui, bonjour, en Seine-Maritime et dans l'heure, avec vous Marianne Naquet.
3: Plus d'espace pour plus de demandes, la maison de l'adolescent au Havre s'agrandit face à la hausse des demandes, 35%. Cet espace dédié à la santé mentale, de plus en plus sollicité depuis le Covid, et il est conçu pour concentrer tous les besoins, explique le docteur Farah Ben Saber, chef de service de cette maison de l'adolescent.
4: Pouvoir aller d'un accueil individuel si on souhaite être reçu dans un bureau et avoir quelque chose à déposer, d'un moment où on a envie d'être avec ses amis et qu'on vient et que du coup c'est un moment de partage, jusqu'à des ateliers de prévention ou de promotion de la santé.
3: On est allé voir à quoi ressemble ce nouvel espace plus grand dans l'info d'ici à 7h31.
2: On l'appelle aussi la tour Jeanne d'Arc.
3: Le donjon de Rouen près de la gare. Après 7 ans de travaux, il se dévoile aujourd'hui avec son décor médiéval de l'époque. Il a été achevé en 1210 par le roi de France Philippe Auguste. Gaëtan Perreur, médiateur culturel au donjon.
5: Le donjon, ça fait un moment qu'il est là, mais c'est vrai que c'est une pièce, comme une pièce d'échec un peu, c'est une tour, c'est la tour majeure de Rouen, quoi. Et pouvoir lui redonner son cachet d'antan à ce niveau-là, c'est juste exceptionnel.
3: Visite à 6h31 dans l'info d'ici.
2: Des nuages ce matin, quelques averses peut-être dans la matinée, particulièrement dans la vallée de Seine ou sur le pays de Caux ou le pays de Bray. L'amélioration va se généraliser cet après-midi.

0: Après-midi, on en profitera aussi dans le département de l'Eure. Température maximale aux alentours de 16 à 18 degrés, avec des petites rafales qui peuvent donner une impression un peu moindre de 55 km/h. Et puis des températures actuelles de 11 degrés à Évreux, 8 degrés à Rouen seulement et 12 degrés au Havre.
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2: 5h49, la une de la presse.
3: Ce que les vacances disent de nous, c'est le dossier à lire dans le dernier numéro du magazine Oui Demain.
2: Et on développe avec la journaliste Florence Centraux. Bonjour Florence.
4: Bonjour.
2: Merci d'être avec nous ce matin. C'est vrai, bientôt les vacances pour certains. Depuis l'obtention des congés payés, les vacances ont changé notre rapport au travail et au temps. Revenons déjà au début. Comment les congés payés sont apparus en France ?
4: Alors ça se passait en 1936, où ils sont apparus en fait dans un contexte très particulier, c'est-à-dire que la France à cette époque-là est paralysée par des grèves massives, avec des milliers d'ouvriers qui occupent les usines, c'est suite au licenciement d'ouvriers qui ne voulaient pas travailler le 1er mai en fait. Et le Front Populaire vote alors 2 semaines de congés payés. Ce qui est intéressant, c'est qu'à l'époque, personne ne sait vraiment quoi faire de ce temps libre, on n'a pas l'habitude. Comme l'explique le sociologue Jean-Didier Urbain, les vacances, c'est d'abord un temps vide. À l'époque, ne pas travailler, c'est parce qu'on est malade, c'est parce qu'on est au chômage ou c'est parce qu'il y a la guerre. Et donc, on arrive avec des vacances et on ne sait pas quoi en faire et ça va transformer la société. Pour un autre sociologue, Jean Viard, c'est même une révolution. On passe d'un temps qui appartenait à Dieu à l'époque, parce que c'était le seul jour où on ne travaillait pas, c'était dimanche. Ouais. Ensuite, ça passe à l'usine, c'est les 6 jours de la semaine restants. Et là, on arrive avec un temps qui nous appartient, mais que faire de ce temps ? On ne sait pas trop. On ne sait pas trop quoi. On a le droit de disposer d'un temps, mais on ne sait pas trop quoi en faire.
2: On parlait de 1936, on va faire un bond en avant, parce qu'en 1990, il y a un changement sur le style des vacances qui s'opère.
4: Oui, tout à fait. Les années 90, ça marque un tournant. Pendant plusieurs décennies, les vacances sont très collectives. Comme je disais, on part en colonie vacances, en village de vacances, en séjour organisé. Et puis les mentalités évoluent. Les Français veulent davantage choisir leur destination, leur rythme, leur activité. Ils veulent de l'autonomie. On passe alors progressivement d'un modèle collectif à un modèle beaucoup plus individualisé. Jean-Didier Urbain explique que les vacances deviennent plus fragmentées. C'est-à-dire que certains vont rechercher le bien-être, d'autres des expériences sportives, culturelles, communautaires. Et aussi, on note aussi que les plateformes numériques vont amplifier ce mouvement. C'est-à-dire que les vacances ne sont plus seulement un moment partagé selon des codes communs. Ça devient un projet personnel, presque sur mesure. Et voilà, on passe à un choix individuel.
2: Je vais reprendre aussi ce que vous mettez en titre, ce que les vacances disent de nous, parce que ces changements de style de vacances et d'envie, bah justement, qu'est-ce que ça dit de nous aujourd'hui ?
4: Alors oui, les vacances sont un formidable miroir de la société. Jean Viard dit souvent que le travail nous dit ce que nous devons faire, tandis que les vacances disent ce que nous voulons être. Dans les années 1930, les vacances incarnent une conquête sociale. Aujourd'hui, c'est davantage un révélateur de nos aspirations contemporaines. Besoin d'autonomie, recherche de bien-être, le désir de ralentir, mais aussi c'est un miroir de nos contradictions. Par exemple, 75% des Français rêvent de nature, mais très peu prennent réellement en compte l'impact écologique dans leur choix de vacances. C'est aussi ce que je disais, un besoin de lien. Comme le rappelle Jean-Didier Urbain, on ne découvre pas seulement le monde pendant les vacances, on découvre surtout les siens. Au fond, la manière dont nous partons en vacances raconte beaucoup de la société que nous sommes en train de devenir.
2: Et ça fait du bien en tout cas de parler de vacances. Florence Centraux, merci de votre présence, de s'y aller dans le dernier numéro du magazine Oui Demain qui est à la une des kiosques. 5h53, bah tiens justement, avant les vacances, il faut les programmer, il faut choisir le lieu, le logement. Il y a comme un stress qui monte avant l'été. Est-ce que c'est votre cas ? Eh ben, on voit ça avec Muriel Jordan, mais avant, place à Axel Red et Sensualité. Bon réveil. Jamais.

0: sensualité, Axel Red, 5h56. Chaque jour, Muriel Jordan nous parle d'un phénomène de société, d'une tendance qui raconte notre monde. Et Muriel, avec les grandes vacances scolaires qui approchent, l'anxiété n'est pas toujours très loin.
1: Oui, vous sentez le stress avant l'été, là? Non, mais dans quelques semaines, on verra apparaître les premières photos de doigts de pied poilus au bord de la piscine avec cette maudite légende. Et vous, ça va les travailleurs? Oh, et puis bientôt, cette phrase en boucle.
2: Maman, c'est quand qu'on arrive?
1: Bientôt, le sandwich triangle à 5 euros et aussi...
3: Maman, j'ai mal au cœur.
1: Mince, on va passer du sandwich triangle au rectangle de vomi, sur le siège arrière.
4: Le voici arrivé, le moment tant attendu. On va partir, on est parti. Départ soigneusement, méticuleusement organisé.
1: Votre mission, si vous l'acceptez, jouez à Tetris avec les bagages dans le coffre. Pensez au repas, à la litière du chat et évitez d'angoisser. Parce qu'on a tendance à péter une durite avant les grands départs. C'est pas moi qui le dis, hein, ce sont ces mignons petits-enfants qui balancent tout sur leurs parents.
5: Alors moi, ma mère, elle crie sur tout le monde, voilà.
6: Bah moi, ma mère, en fait, elle m'engueule parce que je me suis pas habillée le matin ou quelque chose comme ça et bah c'est chiant en fait.
7: Ma mère, elle me dit tout le temps, il faut prendre ça, il faut prendre ci, ta valise, t'as pas oublié ton sac, le chargeur, tu l'as pris.
1: D'ailleurs, cette angoisse de faire ses bagages porte un nom. Ça s'appelle l'angoisse de la valise. Pour un quart des Français, les bagages sont une source de stress, d'après une étude révélée par La Dépêche en 2022.
8: Et d'après ces études, les Français veulent absolument voyager léger, un idéal rarement atteint, et c'est aussi ça qui nous stresse.
1: Ah oui, puis c'est pas tout, il y a aussi les checklists infinies quand on a des enfants. Pire encore quand ils sont en bas âge et qu'il faut rien oublier dans la valise. Oh, et évidemment, qui se coltine la prépa des bagages? Hein? Eh ben je vais aller enquêter pour le savoir. La vérité sort de la bouche des enfants, paraît-il.
9: Pas moi, en fait, mon père, eh ben il est toujours fatigué. Même une fois, il s'est endormi dans la voiture un petit peu.
10: C'est pas lui qui conduisait?
9: Si. Mais en fait, moi, mon père, il est jamais organisé pour faire les bagages. Du coup, c'est ma mère qui s'occupe un peu de tout. Et il est comme ça sur son téléphone. Oh non, mais regarde, on m'envoie un message. Oui, je regarde des vidéos de basket. Non. Et ma mère, elle est comme ça. Allez, vite, faire les bagages, faut être à l'heure.
1: Eh ben voilà, on en revient encore à la charge mentale et au déséquilibre qui persiste dans les couples.
11: En général, en vacances, ça se passe plutôt pas trop mal.
12: À préparer, oui, c'est la guerre. Ah oui, la guerre, préparer les valises, préparer tout ce qu'il faut pour les enfants.
11: On est tous les deux décontractés, on a le temps.
12: On n'est pas fait pareil pour l'organisation.
11: On n'a pas le stress du boulot, donc tout se passe bien.
12: Nous, on prépare deux, trois, une semaine avant, tout dépend.
13: Eux, le jour J, le matin même, ils préparent la veille.
12: Oui, et encore, il faut les lever pour qu'on parte.
11: Ça, c'est les femmes qui disent ça, mais celui qui charge la voiture et qui décharge la voiture, c'est toujours le même aussi. C'est pas les femmes.
13: Est-ce que c'est le même boulot?
11: On est complémentaires. Lorsqu'il faut porter un sac de 50 kilos ou démonter une roue, on est là.
1: Entre porter un sac de 50 kilos ou porter tous les jours une charge mentale de 2 tonnes, mon cœur balance. Bref, le stress avant les vacances, c'est tendance et c'est normal. Ne paniquez pas trop. Allez, vivement qu'on parte.
0: Ça c'est clair, on sait qui tient la charge mentale à la maison. Merci beaucoup Muriel, en tout cas pour un réveil sans stress. Il y a l'équipe d'ici matin qui nous rejoint en studio. Passez un très très bon mercredi.
14: Merci beaucoup, vous aussi, mesdames, messieurs. Bonjour, Marianne Naquet, bonjour.
15: Bonjour, Michel, bonjour à tous.
14: Avec vous, les infos, avec Mika qui gère les micros, tout va bien, tout est ok, parfait. Loïs qui nous mettra en image tout cela à partir de 6h30. Vous nous retrouvez à la radio, puis à la télé et sur nos smartphones. Oui, on est en studio, mais pas tout le temps non plus. On vous a fait une petite photo ce matin pour vous prouver qu'on vous écoute partout le matin. On partage ensemble et vous, ou écoutez. Écoutez-vous la radio, je veux le voir, je veux l'entendre. Le voir, je sais pas.
15: Non.
14: Non, pas forcément.
15: Le savoir.
14: Le savoir, voilà. Je veux le savoir. Sur les réseaux sociaux et sur notre WhatsApp 02 35 07 66 66. Je reste relativement mystérieux, je vous laisse aller voir sur Facebook. On vient de vous poster un petit message avec une photo.
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14: Ici Normandie, bonjour, bon réveil, il est 6h. Les infos, Marianne, 10 mois de prison avec sursis hier pour un prêtre de Verneuil-d'Avray-Diton.
15: Condamné par le tribunal correctionnel d'Évreux pour tentative d'agression sexuelle sur mineur en 2019, lors d'un camp de vacances catholique en Vendée, le curé de la paroisse de Sainte-Marie du pays de Verneuil a essayé de toucher le sexe d'un adolescent qui allait bientôt fêter ses 18 ans. Il dormait dans la même chambre que lui. Hier, à l'audience, l'homme d'église de 58 ans a nié avoir voulu agresser sexuellement la victime. Le Laurent Philippot.
10: La seule chose que reconnaît le prévenu, c'est s'être masturbé dans son lit au lever du soleil alors que l'adolescent dormait dans le lit d'à côté, séparé par une table de chevet. Mais jamais il n'a eu l'intention de l'agresser sexuellement. Pendant 4 heures d'audience, il tente de se justifier ou alors ne se rappelle plus ou dit que son attitude a été mal interprétée. Condamné à 10 mois de prison avec sursis par la justice civile, il devra aussi répondre de ses actes devant la justice religieuse. Une procédure a été engagée devant le tribunal pénal canonique national. La victime pourra aussi demander réparation, explique l'avocat de l'évêque d'Évreux, maître Laurent de Volvé.
17: Tant qu'un procès civil pénal est en cours, ça n'est pas possible. Mais une fois que le procès sera mené à bien, eh bien, la personne victime pourra saisir les instances nationales de réparation. S'il est éligible, alors le dossier n'est pas pour l'instant instruit, mais s'il est éligible, il pourra recevoir une indemnisation, une réparation, comme l'on dit au sein de l'Église catholique, qui tiendra compte du préjudice effectivement subi par celle-ci.
10: Le père Jérôme avait déjà reçu, plus de 6 mois avant les faits, une interdiction de la part de l'évêque d'Évreux de dormir dans la même chambre qu'un jeune. Il n'en a pas tenu compte. À la barre, il a expliqué que pour lui, jeune, c'était un enfant et pas un animateur de presque 18 ans.
15: La victime avait précisément 17 ans et 11 mois au moment des faits. Outre les 10 mois de prison avec sursis, l'abbé a été condamné à 10 ans d'interdiction d'entrer en contact avec des mineurs. Il est aussi inscrit au fichier des auteurs d'infractions sexuelles ou violentes. Le curé devra aussi verser 1 000 euros au diocèse d'Évreux et 3 000 euros à la victime. Enfin, une procédure a été engagée par sa hiérarchie. Il est désormais membre d'une communauté de frères dans le studio ouest de la France, une procédure auprès du tribunal pénal canonique, il pourrait être révoqué. Un conseiller régional Rassemblement National relaxé hier par le tribunal correctionnel de Rouen, Guillaume Penel, avait qualifié la députée Alma Dufour et son parti La France Insoumise de, je cite, « danger pour la France ». Dans des tracts distribués pendant la campagne des élections législatives en 2024, lui était candidat, elle aussi. Alma Dufour avait porté plainte pour diffamation, ce qui n'a pas été retenu par la justice. On le verra dans le journal de 7h.
14: Ici Normandie, il est 6h03. Pas beaucoup de trains affichés au départ sur les panneaux dans les gares aujourd'hui.
15: Et notamment chez nous, 2 trains sur 3 ne rouleront pas en moyenne aujourd'hui sur les lignes normandes. 1/3 des TGV. Trafic fortement perturbé sur la ligne Paris-Rouen-Le Havre, Rouen-Dieppe, Rouen-Amiens et Paris-Évreux. Mouvement de grève nationale des syndicats de cheminots pour demander une revalorisation des salaires et dénoncer l'ouverture à la concurrence. Un vrai salaire, un vrai statut, ce que réclament les AESH, les accompagnants d'élèves en situation de handicap. Une 30aine de personnes se sont rassemblées hier matin devant l'inspection académique de l'Eure à Évreux. Journée d'action nationale pour ces personnels de l'éducation nationale. Ils veulent une meilleure reconnaissance de leur travail et un meilleur salaire. Le ministère réfléchit en ce moment à changer le statut d'une partie des AESH. Et ça ne va pas dans le bon sens selon Alain Quintrin, représentant CGT Éducation et lui-même AESH.
18: Le projet, c'est de transformer les AESH que nous sommes en assistants d'accessibilité. C'est-à-dire qu'au lieu de s'occuper d'un ou de plusieurs enfants dans la classe, de 3 ou 4 enfants dans la classe, on serait à disposition de toute la classe, à la demande de l'enseignant, et sans qu'il n'y ait forcément de notification de la part de la MDPH pour ces élèves-là. Donc c'est dès qu'un enfant rencontre une difficulté, il faut qu'on soit à leur disposition, et notre rôle sera plus centré sur de l'installation matérielle que vraiment la passerelle entre l'enseignant, l'élève et ses apprentissages. Ces assistants d'accessibilité, ça serait que 20% du vivier actuel des 140 000 AESH que nous sommes sur le plan national. Donc c'est complètement ridicule, ça va en plus nous diviser, puisqu'on aura des collègues qui vont devenir assistants d'accessibilité et fonctionnaires, alors que d'autres resteront AESH, et les AESH qui resteront en place seront plus relégués à des aides individuelles, c'est-à-dire à des accompagnements beaucoup plus lourds, sur des handicaps beaucoup plus lourds, et encore plus loin des apprentissages que ça n'est le cas actuellement.
15: Le ministère de l'Éducation nationale a évoqué le fait de donner le statut de fonctionnaire, mais seulement pour 10 à 20% des AESH. Majoritairement employés à temps partiel, ils perçoivent environ 1030 euros net par mois. Les organisations réclament la création d'un corps de fonctionnaires de catégorie B pour tout le monde, un temps complet à 24 heures et une revalorisation salariale significative. Il devait fermer le 3 juillet prochain, ce sera finalement ce vendredi. Le cabinet de radiologie de Grand-Queville, près de Rouen, place Eugène de la Croix. On vous avait révélé la semaine dernière sa fermeture pour manque de rentabilité. Il baisse le rideau plus tôt finalement pour des raisons techniques, selon le pôle radiologique normand à sa tête. Les radiologues du futur ex-cabinet exerceront au Bruyères, à Sotteville-lès-Rouen.
14: Ça n'a pas été une mince affaire, mais le résultat est là, il est méconnaissable.
15: Le donjon de Rouen près de la gare. Alors de l'extérieur, il n'a pas changé, hein, mais de l'intérieur, si. Après 7 ans de dur labeur pour reconstituer toute une vie, un décor médiéval. Le donjon de Rouen, achevé en 1210 par le roi de France, Philippe Auguste, on y trouve désormais des épées, des coffres, de la vaisselle d'antan, reconstituée comme à l'époque. Bref, c'est un donjon complètement à part, un lieu précieux, vante Gaëtan Perrault, médiateur culturel au donjon.
19: Il est simplement unique en fait, c'est ça qu'il a de particulier. C'est-à-dire que des environnements reconstitués, on en a dans les musées, de plusieurs périodes d'ailleurs, et généralement vous avez une petite guideline qui vous empêche d'y aller, de jouer avec. Et en fait ici, bah, c'est carrément pas le cas. C'est-à-dire que c'est factuel, on est dans l'environnement reconstitué de la période féodale, je précise, le plus abouti du monde. Et le vrai avantage, c'est qu'il n'y a pas les guidelines. Vous pouvez rentrer dans le décor, qui est plus qu'un décor, mais vous pouvez prendre les objets. Tout ce qui est accessible volontairement. Vous avez envie de mettre un casque sur votre tête, vous mettez un casque sur votre tête. Vous avez envie de soulever une épée, vous pouvez soulever une épée. Vous avez envie de vous asseoir à table, de simuler comme si vous étiez dans un banquet, vous pouvez le faire. Si vous êtes en famille, et bien vous pouvez faire un banquet en famille. Vous pouvez déclamer des poèmes, jouer de la musique, faites ce que vous voulez. C'est vraiment, vous vous mettez dans la peau de personnages qui auraient pu vivre, qui auraient pu évoluer dans le château de Rouen à l'époque de Philippe Auguste, il y a 800 ans. Quoi. Et non, c'est pas un décor de cinéma, c'est pas un décor de jeu, c'est un château du XIIIe siècle.
15: Le donjon de Rouen, aussi connu pour être la tour Jeanne d'Arc, où elle a été menacée de torture. Une trentaine d'artisans ont travaillé sur ce nouveau décor pendant plus de 7000 heures et on peut le visiter à partir du 20 juin prochain. La billetterie ouvre malgré tout ce midi, à midi 10. Pourquoi midi 10? Parce que 1210,
14: ah ouais,
15: comme l'année de la fin de la construction par Philippe Auguste.
14: Oh,
15: bon, ça a été pensé. On pousse les portes en avant-première pour vous dans l'info d'ici à 6h31.
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15: Michel, est-ce que c'est un temps à se réfugier dans un donjon?
14: Bon. Moi, je réfléchissais, 1631, 6h31, est-ce qu'on pourrait, je sais pas. Alors, un donjon, oui, pour y trouver l'abri, il y a un risque d'averse dans le courant de la journée, des nuages de bon matin, des éclaircies en fin d'après-midi, ou en tout cas dans l'après-midi, et entre les deux, donc quelques gouttes possibles. Et je vois là un gros nuage au-dessus d'Étretat, je vois d'autres petits nuages se balader, c'est le cas sur Auffay, mais il n'y a pas tant que ça de gros nuages. Nous aurons dans le courant de la journée des températures agréables, mais pour l'instant ça peut vous paraître un petit peu frais. Il fait 8 degrés dans certains quartiers de Rouen et de la métropole, 11 degrés à Évreux, 12 degrés au Havre et 10 degrés à Dieppe. Au meilleur de la journée, ça se réchauffera la semaine prochaine, hein. Je vous entends, vous êtes impatients. 18 degrés à Rouen aujourd'hui, à Vernon, aux Andelys, à Pont-Audemer, 17 degrés à Évreux, à Bernay, à Verneuil-d'Avray, dit-on, et sur le littoral, 16 à Fécamp, 17 au Havre et à Dieppe. Oui, a priori, la semaine prochaine, il fera meilleur. Ce week-end, on attend localement jusqu'à 27 degrés et les 30 degrés lundi, mardi, peut-être. On verra si nous sommes sages. La qualité de l'air est convenable et vous l'avez dit, pas trop de train à la SNCF.
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14: On détaillera tout cela dans les prochaines minutes. Ce que je peux vous dire, c'est que c'est l'heure d'aller au boulot. Le bac de Seine pour vous aider à traverser est au rendez-vous. Ils sont tous là ce matin. Et nous aussi, toute l'équipe. Et vous, est-ce que vous êtes là? Ouais! Je vous entends crier. Vous m'envoyez, tiens, vos cris sur WhatsApp 02 35 07 66 66. Ouais!

0: Kumba, Jean-Pierre Madère, ici Normandie, il est 6h12.
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0: Ravi d'être avec vous. Aujourd'hui, c'est mercredi, nous sommes le 10 juin. Et je trouve ça très chic. Aujourd'hui, Landry, c'est notre prénom du jour. L-A-N-D-R-Y, Landry, je trouve ça très très chic. Alors lui, il a une voix incroyable. Michael Gregorio a 42 ans aujourd'hui. Par exemple, il imite soprano, tiens.
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0: Alors il s'est imaginé un soprano qui serait vraiment soprano. À ce moment-là, la chanson, ça donnerait ça.
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0: quand même, hein. Voilà, si Soprano était Soprano par Michael Gregorio, bon anniversaire. Et puis, lui, il est de Flair, il est de Chenoux, il est normand, bon anniversaire à François Morel. Aujourd'hui, il a quelque chose comme 67 ans. On l'adore, François Morel. Il est 6h14, vous ne bougez pas, dans un instant, Isabelle Lebrun avec un vrai projet culinaire pour Évreux qui manque d'une spécialité. Alors, on a un chargé de mission et non des moindres, il est avec nous dans un instant.
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0: 6h15, un projet culinaire est lancé sur la ville d'Évreux. Vous avez voulu en savoir plus, Isabelle Lebrun. Vous êtes avec celui qui pilote ce projet.
5: Il y a le douillon d'Elbeuf, le mirliton de Pont-Audemer, entre autres. Alors pourquoi pas une recette signature pour la ville d'Évreux? On y travaille. Bonjour David Gallienne.
6: Bonjour à tous.
5: David, chef étoilé, le Jardin des Plumes, c'est à Giverny. Alors c'est à vous que l'agglomération Évreux, porte de Normandie, a confié finalement ce projet culinaire. Si j'ai bien compris, David, le but c'est de travailler avec des professionnels, boulangers, pâtissiers, restaurateurs, producteurs locaux, pour essayer de trouver quelque chose qui puisse symboliser la ville d'Évreux.
6: Exactement. Et c'est un projet qui est très excitant pour un chef de créer une vraie signature. Je trouve que c'est une très bonne idée que la ville d'Évreux a eue sur cette inventivité de créer une marque, une pâtisserie à l'effigie de la ville avec un cahier des charges assez strict. On n'est qu'aux prémices du projet, mais on se laisse jusqu'à la fin de l'année pour finaliser cette magnifique recette.
5: Il faut peut-être solliciter encore davantage justement les professionnels qui travaillent dans le domaine de la restauration pour pouvoir travailler ensemble, penser ensemble.
6: Oui, tout à fait. Alors, j'aimerais embarquer avec moi tous les professionnels du secteur et tous les professionnels d'Évreux. On va, sur la prochaine réunion, définir les orientations sur les textures, sur la forme définitive et définir finalement ce que deviendra la pâtisserie signature d'Évreux.
0: Eh bien, il y a déjà eu une réunion de travail le 18 mai dernier. La prochaine, c'est le 15 juin à 16h au château de Trangis. Alors, rejoignez David Gallienne dans l'aventure. Vous êtes professionnel de la gastronomie sur Évreux. Renseignez-vous auprès de Évreux, porte de Normandie. On est à Beuzeville, dans un instant, avec un passionné de petites voitures.

0: vous entend fredonner, c'est bon ça, hein. Dijri, il est 6h19. Quelques trains en gare du Havre ce matin, mais ils ne sont pas tous au rendez-vous, c'est la grève. 6h34, Paris-Saint-Lazare, 7h37, Rouen-Rive-Droite, 8h09, direction Paris, 8h32, Fécamp, 9h30, Honfleur. Voilà, il n'y a pas beaucoup de trains, vous voilà prévenus.
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0: On prend la voiture là pour aller à Beuzeville, rejoindre les Normands du bout du coin et vous, Fred Romanwick.
2: Seb a fini sa journée. Il est cadre dans le BTP. Son quotidien, il le passe en grande partie sur la route, d'un chantier à l'autre. Un job intense et prenant, mais un job qu'il aime. Puis vient le temps du repos. C'est là que je le rejoins. Sébastien m'attend tranquillement sous le porche.
3: Ça va, Fred ?
2: Super.
3: Je te fais rentrer par ici, puisque en fait tout se passe ici, dans la place qui est là, tu vois. Ouais. Donc on y va si tu veux.
4: Hop. Il y a quelqu'un là ?
3: Mon fils.
4: Salut.
3: Voilà.
4: Il est en vacances ?
3: Ben oui, il est à la fac. Donc voilà.
4: Ah, c'est déjà la fin de l'année ?
3: Oui, ben pour lui, il a eu tous ses modules, donc en fait l'année est finie depuis un mois.
2: Trop de la chance.
3: Vas-y, rentre, je t'en prie.
2: Allez, entrons. Nous voilà dans le refuge de mon copain.
3: Et c'est là où en fait j'ai mon petit coin personnel,
2: vas-y,
3: dans lequel
2: raconte.
3: Je prépare un peu mes voitures.
2: Des voitures pas très grandes.
3: C'est une passion que j'avais quand j'étais jeune. Mais c'était pas ma passion principale, parce que j'ai fait d'autres activités sportives qui m'ont pris plus de temps. Et quand j'ai eu la chance de pouvoir me payer ma première voiture, donc qui est là-haut ici, cette voiture-là, je l'ai achetée en 2001 avec ma solde militaire.
4: Ah, t'es un des derniers appelés, toi ?
3: Les derniers derniers.
4: D'accord.
3: Je me suis dit, tiens, pourquoi pas.
4: Elle devait pas coûter bien cher, alors, la voiture.
3: Oui, effectivement, la solde n'est pas énorme, mais ça m'a suffi un petit peu.
2: Acheter sa première voiture radiocommandée.
3: Donc, c'est des voitures qu'on achète soit toutes faites, soit à monter.
4: Une sorte de maquette.
3: C'est ça.
2: Sur les étagères, il y a des voitures électriques et des voitures thermiques.
3: Soit c'est des voitures récentes, c'est voiture pour entre 8 et 5 ans, et ça, c'est les voitures électriques.
4: L'électrique, elle a quoi, plus de couple ?
3: Beaucoup plus de couple, et puis en fait, c'est linéaire, puisque c'est un moteur électrique. Ouais. Donc en fait, dès que tu appuies, c'est comme les voitures aujourd'hui.
4: Il n'y a pas de rapport, rien.
3: Non, ça part directement, il y a beaucoup plus de vitesse de pointe.
4: Mais autonomie.
3: Mais l'autonomie est réduite, alors que si tu prends des batteries de compétition, ça dure 10-15 minutes. Si tu prends du thermique, en fait, dès que tu fais le plein, tu roules.
2: Il fait de la compète avec ses voitures.
3: Je participe toute l'année à un championnat de ligue.
4: Ouais.
3: Donc chaque ligue a un championnat régional.
2: Et dans sa ligue ?
3: Donc il y a à peu près entre 5 et 6 clubs, chacun organise un certain nombre de compétitions. Et donc en fait, ça c'était ma voiture de compétition l'année dernière. Et aujourd'hui, je m'amuse sur un nouveau modèle qui est sorti donc l'année dernière.
4: Tu les modifies, toi.
3: Toi, tu l'achètes comme ça, tout est en pièces détachées, tu montes et après tu personnalises tout jusqu'à la carrosserie.
2: Il les fait toutes à l'aérographe.
3: Je les fais toutes moi-même.
4: J'ai vu que ces voitures, elles pouvaient dépasser les 100 km/h.
3: Ça dépend de certains modèles, mais sur des moteurs thermiques, oui, effectivement, tu peux atteindre quasiment 90 km/h.
4: Ah, il faut pas se la prendre dans les chevilles, hein.
3: Non.
2: Faut pas.
3: Non.
2: Non.
3: Donc faut quand même faire attention, c'est pas des jouets.
2: Vraiment pas.
3: C'est vraiment pas des jouets. C'est vraiment une passion, c'est mécanique, mais encore une fois, entre de bonnes mains, les accidents sont très rares.
2: Seb a créé son club, le RC Racing 27, mais pour l'instant, il n'y a pas d'adhérents parce qu'il lui manque un terrain.
3: La difficulté, c'est de trouver un terrain pour pouvoir monter une piste, monter les stands, pas trop près des habitations parce qu'un moteur thermique.
4: Ça fait du bruit.
2: Et ça peut déranger.
3: On n'est pas là pour déranger les gens, et les gens, ils ont le droit à leur calme.
2: Alors si quelqu'un veut mettre un terrain à disposition dans les environs de Buzzville, vous ferez des heureux.
3: Tout à fait.
2: Les photos et les infos sont sur l'appli.
0: Eh ben, on y va tout de suite. L'appli Ici Normandie avec les petites voitures, pas si petites que ça d'ailleurs, à radio commandée du matin. Il est 6h23. Les nappes.

0: Pascal Obispo et Francis Cabrel, et il faudrait que pleuve l'amour. L'amour va pleuvoir dans l'horoscope, qui arrive dans une minute, et toute l'actu débarque dans 4 minutes. Restez avec nous.
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0: Sans oublier l'horoscope important de Catherine Viguier. Catherine, comme hier, c'est agité?
8: Oui, et certains signes trépignent sont impatients.
9: Bélier, oh, ça vous convient tellement bien. Vous êtes acteur, vous agissez pour vous, pour un autre peut-être.
10: Taureau, vous n'êtes pas très à l'aise, vous, mais ces passagers, ne vous en faites pas, tenez bon.
11: Gémeaux, belle journée, super intéressante, captivante, profitez-en.
12: Cancer, vous êtes retenu dans vos actions, alors n'hésitez pas à demander de l'aide, vous l'obtiendrez.
13: Lion, vous faites partie des heureux du zodiaque, avec un projet de voyage, de changement de vie qui se profile bien.
14: Vierge, alors ce n'est pas la meilleure des journées, vous avez beaucoup à faire, cool, zen.
15: Balance, vous rendez grâce à une personne qui vous fait du bien, et pour certains c'est au sujet de leur carrière.
16: Scorpion, vous prenez davantage soin de vous et puis on vous confie un travail intéressant.
17: Sagittaire, un mercredi positif, même si vos amours ont besoin de temps pour s'installer.
18: Capricorne, vous allez au combat pour défendre votre famille et votre lieu de vie.
19: Verseau, si vous êtes étudiant, vous serez dans de bonnes dispositions, aussi si vous prenez la parole ou si vous voyagez.
20: Poisson, vous jetez un œil sur vos finances, on vous réclame une somme ou vous investissez.
21: Et pour nous tous, laissons naître en nous un nouvel élan de vie.
0: Un nouvel élan de vie, mais c'est magique ça. Merci beaucoup Catherine Viguier. Le nouvel élan, c'est maintenant.
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0: Et oui, ce matin, soyez de bonne humeur, c'est mon projet, c'est mon programme. Bah oui, tout le monde se lance en campagne, moi aussi, Marianne, rigolez pas.
22: Bah si, si, c'est très
0: si
22: drôle.
0: Si vous êtes sage, je vous choisirais pour gérer ma campagne, tu vois.
22: Non, ça va, merci, la politique, ça me dit pas.
0: Ça vous dit pas? Non. Bah vous en parlez pourtant de temps en temps dans l'actu.
22: Ça arrive.
0: On voit cela ensemble. Évidemment, l'info, c'est avec vous. Bonjour à Anne qui vous accueille au 02 35 07 66 66. N'hésitez pas à nous appeler à la moindre difficulté sur la route, par exemple. 6h30, Marianne, c'est le premier monument qu'on voit en sortant de la gare de Rouen.
22: Le donjon qu'on appelle aussi la Tour Jeanne d'Arc, qui accueille jusqu'ici des escape games désormais. L'édifice accueille autre chose. Mais quoi ?
0: Visite dans l'info d'ici, c'est dans 1 minute 30, juste après toute l'actualité en France et dans le monde. C'est le 90 secondes avec vous, Cyril Ardo-Redon.
23: Vous pourrez demander un report ou un remboursement si votre train est annulé. Grève à la SNCF aujourd'hui. Un TGV sur 3 et un intercité sur 2 supprimés. Les TER fortement perturbés. 4 syndicats dénoncent le climat social et réclament de meilleurs salaires. Patrick Bruel doit être présenté ce matin à un juge après 2 jours de garde à vue dans le cadre d'une enquête pour des faits de viol, tentative de viol et agression sexuelle qui concerne à ce stade 13 victimes. Une marche blanche hier soir à 5 Saint-Jean d'Angély, près de Saintes en Charente-Maritime, en hommage à Liana, la fillette de 11 ans retrouvée morte il y a près d'une semaine. Plus de 1000 personnes ont marché silencieusement à l'appel des grands-parents de la collégienne qui vivent dans cette commune. Les filles, aussi touchées que les garçons par le harcèlement scolaire, c'est l'un des apprentissages d'une étude du ministère de l'Éducation. Les élèves ont rempli un formulaire en novembre dernier. 9% des élèves de CAP se disent victimes, tout comme 4% des collégiens et 3% des écoliers. Il y aura du bleu à la Coupe du Monde féminine de foot en 2027 au Brésil. Les Françaises se sont qualifiées hier soir en battant l'Irlande 1-0 sur la pelouse de Grenoble. Et puis, 9 réserves biologiques forestières créées ou étendues en France. C'est ce qu'a annoncé le ministère de la Transition écologique. Des zones où l'exploitation du bois est grandement limitée, dans les Vosges, l'Hérault, la Meuse ou en Seine-et-Marne. Cela représentera 157 000 hectares de forêts protégées supplémentaires.
22: Son nom a peut-être fait trembler Jeanne d'Arc. Le donjon de Rouen, près de la gare, on a menacé à l'époque d'y torturer la pucelle. Des siècles plus tard, le site, construit en 1210 par le roi de France Philippe Auguste, s'est transformé en lieu d'escape game. Eh bien, c'est terminé. L'intérieur a été reconstitué, a retrouvé son âme médiévale, celle du XIIIe siècle, Bradley de Souza.
3: Plus qu'un décor, c'est toute une vie médiévale qui a été reconstituée dans le donjon.
4: C'est pas un musée, c'est pas un jeu, c'est un espèce d'entre-deux qui est totalement inédit. Et en gros, la règle, elle est très simple. Tout ce qui est accessible est manipulable.
3: Et ça commence au rez-de-chaussée. Nous montre Gaëtan Perrault.
4: Tout ça est manipulable et c'est pas du toc, c'est classique.
3: Médiateur culturel au donjon.
4: Jouer à tout le monde, tout la marmite. Et le but du jeu, c'est que vous appréhendiez l'histoire véritablement, comme si vous en faisiez partie.
3: De cette histoire du XIIIe siècle, qui se poursuit au premier et deuxième étage du donjon.
4: Si vous êtes dans ce qu'on appelle une aula, A-U-L-A. C'est une pièce qu'on retrouvait dans les châteaux de cette période, qui est une pièce multi-usage.
3: Où on retrouve une table dressée, des coffres, un baquet en bois pour prendre son bain.
4: Ce casque, c'est ce qu'aurait pu être le casque du roi de France.
3: Une trentaine d'artisans ont été sollicités pour se replonger dans cette époque, plus de 7000 heures de travail.
4: Vous savez, quand ils dégainent les épées dans les films, ça fait un bruit un peu particulier à chaque fois. Bah ça fait pas chewing, parce que les fourreaux, ils sont en bois ou ils sont en cuir, ils sont pas en métal, donc ça fait pas chewing.
3: Et rien n'a été laissé au hasard. Deux historiens médiévistes, des scénographes eux-mêmes ont participé à cette reconstitution. Gaëtan Perrault.
4: On touche du doigt l'histoire. Et puis ça confronte tous les clichés qu'on a en tête, qui ont été véhiculés par le cinéma, la culture pop, les jeux vidéo. Et on se dit, ah ouais, non, le Moyen-Âge, c'est pas souvent comme j'imaginais. En fait, il faut imaginer que la chambre à coucher, elle permettait. Mais. Ah, je suis pas mal là. Bah, on pourra faire ça, bien sûr. Hein. S'allonger, c'est fait pour. Hein. C'est accessible, donc on peut y aller. La chambre à coucher, très paradoxale, est un lieu où on accueille les gens. Le donjon, ça fait un moment qu'il est là, mais c'est vrai que c'est une pièce, comme une pièce d'échec un peu. C'est une tour, hein. C'est la tour majeure de Rouen, quoi. Et pouvoir lui redonner son cachet d'antan à ce niveau-là, c'est juste exceptionnel.
3: Après 7 ans de travail pour parachever cette visite immersive, Laure Dufay est la directrice de Rouen Cités et Monuments.
5: C'est un monument déjà qui est très important hein, pour l'histoire de Rouen, un vestige du château de Philippe Auguste. C'est un monument qui a traversé les siècles. On propose aujourd'hui aux gens quelque chose d'encore plus immersif et d'encore plus qualitatif.
3: Un monument visité par près de 8000 personnes par an. La métropole de Rouen qui compte sur cette reconstitution pour solidifier son attractivité. Nicolas Rouly, vice-président en charge de la culture.
6: C'est un équipement qui va participer de l'attractivité culturelle, historique, touristique de Rouen et de son agglomération. Quand vous ajoutez à cela l'historial Jeanne d'Arc, quand vous ajoutez à cela l'être Saint-Maclou, tous les sites magnifiques que nous animons avec la métropole, mais aussi bien sûr la cathédrale, et alors oui, il faut venir.
3: Et pour se fondre totalement dans le décor, pas de tablette tactile, non, tout ce que vous devez savoir sera écrit sur des petites tablettes en bois.
22: Cette reconstitution a coûté 400 000 euros. Ouverture de la billetterie aujourd'hui à 12h10, comme l'an 1210, l'année de l'achèvement de sa construction par Philippe Auguste. Tout a été pensé.
0: Tout. À la une du journal de 7h.
22: Des consultations en libre accès désormais à la maison de l'adolescent au Havre pour pousser les jeunes à venir se confier. Pas de diffamation. Le tribunal de Rouen a relaxé un cadre du Rassemblement National poursuivi par une députée de la France Insoumise. Et puis les nombreuses inquiétudes des AESH, les accompagnants en situation de handicap, effaré des propositions du ministère de l'Éducation nationale.
0: La semaine prochaine, en début de semaine prochaine, on pourrait à nouveau flirter avec les 30 degrés, en tout cas des températures plus élevées, peut-être un peu plus estivales. Pour l'instant, c'est modéré. Hein. Nous avons 11 degrés à Évreux, 9 degrés à Rouen, 10 degrés à Dieppe, 12 degrés sur le Havre, des nuages, des éclaircies, des averses. Normalement, moins d'averses et plus d'éclaircies dans le courant de l'après-midi et en particulier en fin d'après-midi. La qualité de l'air est bonne.
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0: Les bacs de Seine sont tous au rendez-vous ce matin, mais pas les trains avec un mouvement de grève. Par exemple, en gare d'Évreux, voilà ce que nous avons pour l'instant d'affiché dans les prochaines heures. 7h12 Paris-Saint-Lazare, 7h21 Cherbourg, 7h31 Paris, 7h55 on retourne à Saint-Lazare et à 8h32 encore. Si vous voulez aller à Trouville-Deauville, patientez jusqu'à 8h34. Voilà pour ce début de journée en gare d'Évreux.
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0: Un mouvement de grève à la SNCF qui ne va pas affecter votre week-end à Rome, peut-être. Vous avez encore le temps. Partez quand? Jeudi, vendredi? Bon, ça va bien se passer. Nous, on prend la direction de Rome pour retrouver ce chanteur iconique.

0: Étienne Dao. Il est 6h40.
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0: On se réveille ensemble, on le sait, vous nous écoutez partout, même ici, c'est le concept. Nous, on vous a fait une petite photo dans un lieu d'aisance ce matin, sur notre page Facebook. J'attends vos réactions, bien évidemment, et je veux savoir où vous nous écoutez. Il y en a, visiblement, ils sont avec les vaches. On a Bruno, il est à Noléval, il nous fait une photo de ses vaches, c'est très sympa. Il fait 7 degrés et le beau temps devrait arriver, bah tant mieux. On pense déjà aux vacances, et ici on s'engage même pour les vacances des enfants avec cette personne très engagée, rencontrée par Annie Le Flauter.
3: Notre tâche est de trouver des familles qui veuillent bien accepter d'accueillir un enfant défavorisé.
4: José Gibé, vous êtes référente pour le dispositif Famille de Vacances au sein du Secours Populaire. C'est bientôt les grandes vacances. En plus, c'est un anniversaire cette année, hein, 1936, les premiers congés payés, 2026. Mais rappelons quand même que tout le monde ne part pas en vacances. Qu'un enfant sur trois ne connaît pas ce qu'est un départ en vacances. Et pourtant, c'est un droit et une nécessité.
3: Nous sommes tout à fait d'accord. Notre tâche est de trouver des familles qui veuillent bien accepter d'accueillir un enfant défavorisé. Un enfant qui provient soit d'une famille défavorisée, soit un enfant qui vient d'un foyer où des enfants ont bien sûr quelquefois des vacances, mais qui sont des vacances collectives et ils ont souvent besoin de savoir ce que c'est qu'une famille.
4: J'imagine que celle qui entre dans ce dispositif, eh bien, le retour sur expérience, j'ai lu quelques témoignages qui sont assez émouvants, c'est évidemment émouvant pour l'enfant, mais aussi pour la famille.
3: Je pense que l'enfant y trouve beaucoup, mais la famille également.
4: On se sent utile et voir le sourire d'un enfant qui n'a peut-être jamais vu la mer, la montagne, même jamais peut-être une valise.
3: Exactement.
4: Quelles sont les conditions à remplir pour être famille d'accueil ?
3: En fait, il n'y a pas vraiment de conditions. Il suffit d'avoir envie d'accueillir un enfant, parce que ce peut être des parents qui ont des enfants eux-mêmes ou qui n'en ont pas, ou des grands-parents qui ont ou pas leurs petits-enfants à la maison, ou même quelquefois des personnes seules. Quand il n'y a pas d'enfant dans la famille qui va accueillir, on demande quand même à ce que l'enfant puisse rencontrer d'autres enfants, hein, que ce soit des voisins, des amis, des enfants d'amis, etc. Ceci dit, certains enfants sont contents de se retrouver seuls, en particulier les enfants des foyers.
4: Ils ont un adulte ou un couple rien que pour eux pendant un certain temps, oui.
3: Voilà.
4: Combien de familles en Normandie, là, cet été, vont recevoir des enfants ?
3: Alors, on en avait l'an dernier une quinzaine. Cette année, nous en avons moins. C'est pour ça que nous lançons une sorte de campagne. On ne sait pas pourquoi. Certaines familles ne peuvent pas reprendre cette année, même si elles veulent continuer à accueillir un enfant les autres années, mais pour des raisons diverses, que ce soit une intervention chirurgicale, une maladie, un voyage prévu qui n'était pas prévu avant, ou des choses comme ça.
4: Merci, José. Je vous souhaite un bel été et on invite vraiment les familles à vous rejoindre ou à faire un don, parce qu'il y a toujours quelque chose à faire pour aider le Secours Populaire.
3: Merci beaucoup de votre aide.
4: Et aujourd'hui, c'est mercredi, c'est le jour des enfants, on y pense. Merci, à bientôt.
3: Merci, à bientôt.
0: Eh ben on va sur le site secourspopulaire.fr pour cela. Le site qui met d'ailleurs à la une les 90 ans des congés payés. Eh oui, 1936-1926, 90 ans, les congés payés, c'est pas si loin de nous finalement. Il est 6h43, dans un instant, bah tiens, des congés payés au bord de la mer avec notre chien, ça présente quelques dangers, lesquels on voit cela avec notre veto.
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3: Il est 7h moins le quart, l'été, emmener son chien courir sur la plage et plonger dans les vagues, ça ressemble aux vacances parfaites. On est avec vous, docteur Pierre Fabin, pour prévenir quand même les dangers que la mer peut cacher pour eux.
4: Eh oui, l'océan, ce n'est pas un terrain de jeu inoffensif. Le premier grand danger, c'est l'intoxication à l'eau de mer. Un chien qui nage la gueule ouverte pour attraper sa balle avale de grandes quantités d'eau salée. Le sel à haute dose devient très toxique pour son cerveau et son système digestif. S'il en boit trop, il va vomir à répétition et avoir des diarrhées fulgurantes qui vont le déshydrater très vite. Et en plus, ils ingèrent souvent aussi un peu du sable. C'est l'urgence classique des vacances. Le réflexe absolu, c'est de limiter le temps passé dans l'eau avec un jouet et de lui proposer de l'eau douce en permanence. Emporter toujours une gourde et sa gamelle sur la plage pour le forcer à boire de l'eau claire avant qu'il ne boive l'eau de mer par simple soif.
3: On surveille l'eau avalée, mais après la baignade, une fois qu'il a bien nagé, est-ce qu'on le laisse sécher tranquillement au soleil sur sa serviette ?
4: Alors, ça risque d'abîmer son pelage et sa peau. Quand l'eau de mer sèche au soleil, les cristaux de sel restent collés sur votre chien. C'est extrêmement irritant, ça provoque de fortes démangeaisons et des plaques rouges. La règle d'or en rentrant de la plage, comme pour nous, c'est le rinçage obligatoire à l'eau douce et tiède, même s'il a les poils courts. Insister sous le ventre, les aisselles et entre les coussinets où le sable se loge. Et justement, attention au sable. Les grains volent avec la brise et causent souvent des conjonctivites ou des otites très douloureuses. Si votre chien plisse les yeux ou se gratte frénétiquement l'oreille le soir, n'utilisez pas un simple coton-tige, rincez abondamment avec du sérum physiologique.
3: Et concernant le soleil et la chaleur sur la plage, on imagine que sous le parasol avec l'air marin, ils sont à l'abri d'un trop gros coup de chaud.
4: Alors pas complètement, le parasol, ça ne bloque pas la réverbération des UV sur le sable. Et en plus, pour arriver à la serviette, un chien dépense beaucoup d'énergie en courant dans le sable mou et ajouté à la chaleur du sable, ça le fait monter en température. S'il commence à halter frénétiquement et qu'il n'arrive pas à s'arrêter, il faut le rafraîchir immédiatement avec une eau tempérée. Mais la seule vraie prévention, c'est de profiter de la plage très tôt le matin ou après 19h en pleine journée. Il est plus sage de le laisser se reposer au frais à la maison.
3: Merci beaucoup, docteur Pierre Fabin. Bon, on va réfléchir finalement. On va peut-être aller à la montagne hein, cet été avec notre chien. Parce que là, ça a l'air compliqué, tout ça. Hein. Et question, est-ce qu'on lui passe, avec Mika, on se demandait, est-ce qu'on lui passe un peu de crème solaire, tout ça ? Est-ce que ça existe, la crème solaire pour chien ? On en reparlera bientôt, j'en suis sûr.

0: Coldplay avec les petites étoiles dans le ciel que l'on peut entreapercevoir ce matin, car tout le monde n'a pas de gros nuages au-dessus de la tête. Ça passera à un moment donné, rassurez-vous. Le beau temps est devant nous, l'espoir fait vivre. Lundi, mardi, on aura trop chaud. 6h51, les 3 plus, les incontournables. Bonjour Richard.
1: Bonjour Michel et bonjour tout le monde.
0: En ce mercredi, une journée importante au Kind Arena de Rouen.
1: Oui, c'est l'association Premier de Cordée qui organise la première édition de la journée Évasion à Rouen. Après Paris, Nice, Bordeaux et Le Mans, la journée Évasion va permettre à encore plus d'enfants malades et ou en situation de handicap âgés de 3 à 21 ans de vivre ce moment unique. Accompagnés par leurs aidants ou par leur famille, les enfants seront accueillis gratuitement. Ce sera donc tout à l'heure pour cette journée placée sous le signe du sport, du jeu, du partage. L'objectif, eh bien, c'est de permettre à ces enfants de se dépenser, de s'amuser et surtout de s'évader de leur quotidien grâce à la découverte de nombreuses disciplines sportives adaptées, bien sûr, le rugby, le judo, l'escalade, le hockey et bien d'autres encore. Toutes les activités seront encadrées par des éducateurs sportifs qualifiés, accompagnés de bénévoles engagés aux côtés de l'association. Des sportifs de haut niveau seront également présents pour partager tous ces moments. L'événement est entièrement gratuit, mais l'inscription est obligatoire. premierdecordée.org, premier de cordée tout attaché évidemment. C'est donc tout au long de cette journée de mercredi.
0: Richard, comme tous les ans, l'association Blangeoise de Pétanque organise sa 26e édition du Festival International de Pétanque.
1: Oui Michel, le rendez-vous est donné sur la zone de loisirs de Blangy-sur-Bresle. Les compétitions commencent dès vendredi à 9h. Le Grand Prix au but des plus de 60 ans. À 18h, le tournoi de l'amitié avec la participation des partenaires, des élus, des officiels. Samedi, mondial de la vallée de la Bresle, national féminin Super U en triplette, Grand Prix département de Seine-Maritime en triplette également. Dimanche, reprise des différents concours et enfin à 17h, finale mondiale de la vallée de la Bresle et finale nationale féminin Super U.
0: Oh, tu la tires ou tu la pointes ? Allez, les nuits des forêts sont de retour ce week-end.
1: Oui, avec plein de rendez-vous vendredi et samedi, une expérience immersive, sensible et festive. On est au cœur des forêts de nos deux départements, à Notre-Dame de Bliquetuit, par exemple, sur le territoire de Caux-Seine-Agglo et au cœur du parc naturel régional des Boucles de la Seine-Normande, une programmation variée qui mêle artistes, conteurs, scientifiques, artisans et acteurs du territoire. C'est pour tous les publics, les grands et les enfants. C'est pour découvrir la forêt autrement, à travers une approche à la fois sensible, scientifique et poétique. Rendez-vous donc chemin de l'Orée du Bois, cabane de chasse à Notre-Dame de Bliquetuit. C'est gratuit, c'est sur inscription. Rendez-vous sur le site des Nuits des Forêts.
0: Merci beaucoup Richard. Tiens, petit Renaud. Renaud, il y a un document. Renaud a cœur perdu à voir sur la plateforme France TV en ce moment. Profitez-en, c'est disponible jusqu'au 27 août.

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0: À l'école, le matin, à la radio. Vous l'avez, celle-là? Vous connaissez les paroles encore par cœur?
1: Oui, grâce à Monsieur Luciol, classe de 6e.
0: Monsieur Luciol, c'est une lumière, ça, comme prof de musique.
1: Tout à fait, il était super.
0: Ils sont super. À suivre, Nadia Ross et Jérémy Crédville dans L'humour en tube. Comment expliquer la chute de la natalité? Puis après, on vous retrouve, Marianne, pour toute l'actu locale dans moins de 3 minutes.
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0: Pourquoi les femmes ne sont plus aussi frétillantes à l'idée de devenir mère? Fred Ballard a essayé de décrypter ce phénomène de société en consultant de jeunes parents au bout du rouleau, hein, dans l'humour en tube.
8: Tu vas voir, Nadia, c'est fabuleux, ça va être le rôle de ta vie. Ferme-la! Mais je veux dire, admettons, si être maman, c'est le rôle d'une vie. Dans ce cas-là, l'accouchement, c'est quoi? La cérémonie de remise de prix?
9: Alors c'est vrai, Nadia Rose l'a testé pour nous. Il y a une petite similitude entre la remise d'un César et la remise d'un bébé dans les bras de sa mère, en salle d'accouchement, à ceci près qu'on ne coupe pas le cordon ombilical dans César. Mais sinon, c'est tout pareil.
8: Et ce magnifique bébé de 3,380 kg est attribué à Nadia. Oh, bébé, je m'y attendais pas du tout. Oh, il est magnifique. Oh, oui, dans l'autre sens, c'est mieux. Oh, j'ai eu peur, je me suis dit, il a une tête de cul.
9: Oui, bon, il faut l'avouer, à la naissance, le petit humain est aussi fripé qu'un César, mais une fois rentré à la maison, c'est que du bonheur. Et des nuits blanches. Et des changements de couche.
10: T'enlèves la couche, tu nettoies cucu, tu mets une nouvelle couche, là tu remets un autre body, c'est là que le taré intervient. 15e pression, bébé te regarde. 16e pression, il sourit. A-t-il des dents? Même pas. 17e pression, il lève un sourcil. A-t-il des sourcils? Non plus. 18e, il lève les deux. 19e, il les fronce. 20e, il donne tout ce qu'il a.
9: C'est ça aussi la différence entre un César et un nourrisson. Hein. On change son César de place une fois éventuellement quand on l'a mis sur la cheminée. En revanche, on change son nourrisson 10 fois par jour. Et quand le bébé en tient une couche, Jérémy Crédville en remet une couche pour le meilleur et pour le rire.
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0: Ici Normandie, allez, on y va, bonjour, il est 7h. Les infos, Marianne Naquet, comment vont nos adolescents?
1: Eh bien, pas très bien, ça s'est empiré depuis la crise sanitaire du Covid et au Havre, la maison de l'adolescent l'a bien constaté. Elle a donc décidé de s'agrandir face aux besoins grandissants. Géré par le groupe hospitalier du Havre, cet espace dédié à la santé mentale est carrément passé de 480 mètres carrés à 1470 mètres carrés. Et au-delà de cet agrandissement, ce qui change, c'est la mise en place de Capado, un espace de parole ouvert à tous les jeunes en libre accès. Ce n'est pas une consultation médicale et ça fait toute la différence selon l'une des coordinatrices et infirmières, Caroline Baudouin.
11: Ils sont pas obligés de venir seuls ni accompagnés de leurs parents, justement. Ils peuvent venir entre copains. Peut-être qu'il y en a un, à un moment donné, qui va être en difficulté et d'être accompagné par ses copains et qu'on les reçoive tous ensemble. C'est ce qui s'est passé il y a pas si longtemps et au final, tous ont éprouvé à un moment donné le besoin de pouvoir un peu se livrer. Majoritairement, ce qui impacte la santé mentale, c'est la scolarité. Les ados, oui, peut-être mettent plus de mots sur leurs mots et verbalisent davantage, mais auprès de leur père. PAIRS, un peu auprès de leur famille, mais globalement, il y en a très peu qui vont vers l'adulte ou vers des professionnels. Et c'est ça, justement, notre mission, c'est de déployer et de promouvoir tout cet espace pour leur dire qu'à un moment donné, les amis ont leurs limites et que c'est important de pouvoir s'appuyer sur des structures comme la nôtre.
1: Ils peuvent venir sans rendez-vous. C'est ouvert de 16h à 19h. La maison de l'adolescent a constaté une hausse de 35% des demandes dans ses antennes de Port-Jérôme et de Fécamp et aussi au Havre. Inauguration de cette nouvelle maison de l'adolescent hier en présence de la présidente de la Fondation des Hôpitaux de France, Brigitte Macron. Celle du Havre a été la première de France créée en 1999. La maison de l'adolescent qui a accompagné l'année dernière 2800 familles, désormais accueillies dans des salles plus conviviales avec un jardin. On fait le tour de ce nouvel espace dans l'info d'ici à 7h31 et à 7h45, on reçoit celui qui l'a dirigé pendant 25 ans, le directeur adjoint du groupe hospitalier du Havre, le docteur Alain Fuseau, pédopsychiatre, et notre invité.
0: Il n'y a pas eu diffamation selon le tribunal correctionnel de Rouen.
1: Guillaume Penel n'a pas diffamé Alma Dufour. Le conseiller régional Rassemblement National, jugé hier matin après la plainte déposée par la députée de la France Insoumise. En 2024, pendant la campagne des élections législatives, le candidat du RN a distribué des tracts qualifiant Alma Dufour, alors candidate à sa réélection, de, je cite, « danger pour la France ». Pas diffamatoire donc, un soulagement, reconnaît Guillaume Penel.
12: Oui, c'est un soulagement, mais c'est la justice qui a parlé. On dit notre bon droit, j'étais de bonne foi. Avec mon avocat David Dassin, nous avons effectivement plaidé en ce sens. Nous avons étayé en fait un certain nombre d'arguments précis. Et aujourd'hui, c'est la relaxe, c'est tout à fait logique et normal. La procédure de Madame Dufour était une procédure bâillon, c'est-à-dire en fait que dans la réalité, elle voulait souhaiter empêcher son adversaire principal en 2024 de s'exprimer. C'est ainsi, la justice a parlé. Une longue procédure judiciaire, ça fait maintenant 2 ans. Mais le combat politique continue et on voit que la France Insoumise a toujours, et Jean-Luc Mélenchon se sont un peu radicalisés sur cette question. Et Mme Dufour ne s'est toujours pas désolidarisée de ce mouvement politique et des propos tenus par certains de ses dirigeants, pour ne pas dire ses dirigeants les plus importants. Donc vive la liberté d'expression, c'est une grande victoire pour la liberté d'expression ce matin.
1: Au micro de Christine Burt, Alma Dufour était absente de l'audience pour des raisons professionnelles. Dans les tracts diffusés par le Rassemblement National à l'époque apparaissait aussi cette phrase: en ne condamnant pas les terroristes du Hamas, en s'alliant à des islamistes et en répandant un discours de haine antisémite, les insoumis sont devenus une honte de la République. Ça n'a pas été jugé diffamatoire non plus par le tribunal. Lutter contre les passeurs sur les côtes sénomarines, le dispositif renforcé face à un nombre de tentatives de départ de migrants vers l'Angleterre en hausse, selon le préfet de la Seine-Maritime. Surveillance accrue du littoral. Le dispositif Salamandre a été revu avec 16 gendarmes réservistes, un groupe de 10 policiers créé à partir du 1er juillet prochain. Le pôle de lutte contre l'immigration clandestine, c'est son nom. Le dispositif a été présenté hier à Sainte-Marguerite-sur-Mer. Ces deux dernières années, en 2024 et 2025, 9 passeurs ont été interpellés et ont écopé de peines allant de 3 à 7 temps de prison.
0: Ici Normandie, il est 7h04. C'est le deuxième métier de l'éducation nationale.
1: Les AESH, les accompagnants d'élèves en situation de handicap, ils sont 140 000 en France, en grève hier partout en France, et notamment à Évreux, une trentaine de personnes rassemblées devant l'inspection académique de l'Eure pour demander un changement de statut, avoir celui de fonctionnaire, un meilleur salaire, eux qui touchent 1030 euros nets par mois. Et ce qui les inquiète aussi, c'est le projet de transformer les PIAL, les pôles inclusifs d'accompagnement localisés, en PASS, pôle d'appui à la scolarité. Une aberration, dénonce Laurent Bossier, secrétaire force ouvrière enseignement de l'Eure.
13: C'est des pôles d'appui à la scolarité. C'est une vaste supercherie. La supercherie consiste à faire croire aux parents qu'en fait, ils vont plus avoir besoin d'aller à la MDPH, attendre d'avoir une notification, mais qu'en fait, au niveau de l'établissement et de l'école, on va pouvoir immédiatement s'occuper d'eux, prendre en charge l'enfant, qu'il soit notifié ou pas, etc., qu'on va apporter une aide, parce que l'ARS aura fourni des éducateurs, des ergothérapeutes, des orthophonistes, etc. Alors, quand on sait que dans l'heure, pour avoir un rendez-vous chez l'orthophoniste, il faut au moins un an, on se demande comment l'ARS va arriver à trouver un orthophoniste par passe en créant déjà 24 passes. Quoi. Et dans la réalité, comme il n'y aura pas, c'est les AESH qui vont se retrouver à avoir plus d'élèves, les profs auxquels on va demander de faire les psychologues de l'éducation nationale, on va leur demander de s'occuper des enfants en situation de handicap. Tout le monde est vent debout contre ce truc-là. Et pire, c'est qu'en fait, comme ils redécoupent la carte des PIAL et des passes, ils vont demander aux AESH de signer un nouvel avenant à leur contrat. Et s'ils ne le signent pas, ils sont virés.
1: Laurent Bossi au micro de Laurent Philippot. La MDPH, c'est la maison départementale des personnes handicapées. On veut un rendez-vous le plus vite possible. Le maire de Dieppe et le président de l'agglomération Dieppe-Maritime sollicitent un entretien avec les dirigeants du groupe Avril, propriétaire d'Olatéine, ce site spécialisé dans la fabrication de protéines végétales à base de colza en cessation d'activité. 37 salariés sont sous le coup d'une procédure de licenciement économique, annonce avant-hier. Mais pourquoi les trains se font-ils aussi rare aujourd'hui? Qu'est-ce qui se passe? C'est la grève chez les cheminots à la SNCF à l'appel des syndicats. Contre l'ouverture à la concurrence et pour de meilleurs salaires, 2 trains sur 3 ne roulent pas en moyenne. Trafic fortement perturbé sur la ligne Paris-Rouen-Le Havre, Dieppe-Rouen-Amiens-Paris. Évreux.
0: Ne manquez pas le 8h09 pour Paris en gare du Havre. Ils sont très rares, ces trains, pour la capitale ce matin. On se souviendra de ses qualités, de ses buts mémorables.
1: Ouais, de ses lobes audacieux et de ses frappes lointaines. Le FC Rouen rend hommage au milieu de terrain Mustapha Benzia. Il quitte le club après 9 ans passés chez les Diables Rouges. Ça a été annoncé hier sur les réseaux sociaux. Et puis enfin, ne soyez pas des têtes de linotte. Quand on joue au PMU, c'est pour gagner. Et quand on gagne, ce qu'on fait, on va chercher son gain. Au Havre, plus de 114 000 euros Quinté plus Sport ont été remportés le 29 mai dernier au bar tabac du Grand Turc. Mais le gagnant n'est toujours pas venu. Madame, monsieur, si vous, il faut y aller maintenant.
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1: Non mais tout de même...
0: Oui, alors je rappelle quand même que jouer, attention, avec modération, voilà, faut quand même. Mais quand même, mais quand quitte même. À l'avoir fait après, autant aller chercher
1: surtout
0: son gain.
1: Surtout que le patron ne sait pas qui ça peut être.
0: Bon, la météo, ce matin, on ne gagne pas à tous les coups. Hein. 9 degrés à bon secours, nous dit Dominique, avec quelques pluies prévisibles encore cet après-midi. J'allais vous le dire. Ciel couvert ce matin, 10 degrés 5 au Tréport. Et puis Françoise est avec nous à Aubevoie, il fait 10 degrés. Ouais, 9-10 degrés ce matin, cet après-midi on ira jusqu'à 18 peut-être, avec de belles éclaircies dans l'après-midi, un petit peu moins ce matin. Nous avons donc des températures annoncées de 17 degrés à Évreux, 18 degrés à Rouen, 17 degrés à Dieppe ou encore au Havre. La température la moins élevée, c'est sur Fécamp cet après-midi, avec 16 degrés, mais rassurez-vous, dans les jours à venir, on va progresser doucement mais sûrement. 25 degrés samedi, 26 degrés dimanche, lundi, et peut-être même une petite trentaine de degrés sur le début de semaine prochaine. La qualité de l'air est bonne, les trains sont rares, on vous le dit, on vous le répète, mais en revanche, sur la route, ça se passe plutôt bien. Attention, une réduction de voie sur la Nationale 28 entre Isnoville et Rouen, à la hauteur de Bois-Guillaume, sur 1 km aujourd'hui.
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0: Et vous, vous nous écoutez où? Je vous le demande. N'hésitez pas à nous poster des photos sur notre WhatsApp ou encore sur notre page Facebook. Vous êtes où vous voulez et vous faites ce que vous voulez.

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1: Chagrin d'amour, ici Normandie, pas de chagrin ici, que du bonheur. Il est 7h14.
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1: Bonjour, on partage un petit déjeuner ce matin, quelques infos avec Marianne Naquet, un petit moment sur la route peut-être, vous êtes dans la voiture, et puis envie de vous faire un livre. Vous êtes collectionneur, vous aimez les livres, il y a une vente qui vous intéressera à l'hôtel des ventes d'Evreux, demain, des livres anciens qui traitent entre autres de la Normandie. Il y a beaucoup, beaucoup de lots à vendre, des livres, on parle de centaines de livres donc à vendre consacrés à la Normandie, des livres à partir du 16e siècle et jusqu'à nos jours. Alors pour vous Marianne, j'ai sélectionné ce Jean de La Fontaine, reliure d'époque, on est sur du 1803-1804, on est pas mal, estimé entre 200 et 240 euros.
4: Ah, joli cadeau,
1: ben
4: merci
1: voilà,
4: Michel.
1: Je me suis dit, voilà, on va peut-être y aller aux enchères, vous pouvez y aller en ligne bien évidemment.
4: Ah.
1: 16 visites sur le site de l'hôtel des ventes d'Evreux. Et puis on peut même voir les livres pour de vrai à partir d'aujourd'hui, cet après-midi. Parce que vous le savez toujours, avant les ventes, il y a le moment où on peut aller se renseigner. Et les ventes auront lieu demain. Voilà, une très belle vente de livres anciens et modernes. Jeudi de 10h le matin, avec une petite pause déjeuner. Et reprise à 14h l'après-midi. Et aujourd'hui, cet après-midi, la petite visite pour voir tout cela. 7h15, dans un instant, c'est Mon œil avec David Ossiou sur votre radio ici Normandie.
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1: Mon œil, David Ossiou, les derniers jours de révision pour les candidats au baccalauréat. Et cette année, il y a plus d'angoisse de l'orthographe.
6: Maintenant, oui, c'est 24 heures chrono pour se remettre à niveau. Demain, l'épreuve de français pour les élèves de première. La semaine prochaine, la philo pour les terminales. Et au milieu des révisions, la phrase du ministre de l'Éducation nationale. Désormais, les correcteurs devront être plus exigeants sur l'orthographe, la syntaxe, la grammaire. Le problème, c'est que quelques jours après avoir dit ça, Édouard Geoffrey s'est retrouvé sur le plateau de télévision de C'est à vous, avec une dictée de quelques mots à faire devant les caméras. Au mot « accueil », il n'a pas mis le « u » et le mot « dilemme » lui a posé problème.
7: Dit, il y a deux écoles. L'emne.
4: Ah bon?
7: Non. Je crois qu'on peut écrire les deux.
4: Deux M, oui. Ouais.
7: Il me semble que les deux orthographes sont procédés,
8: non? C'est deux M.
7: Eh ben, c'est deux M, vous voyez. Autant pour moi.
6: Bon, on va pas se moquer. Mais cette petite scène rappelle que l'orthographe en France est une discipline redoutable. Elle piège les élèves, les parents, les journalistes et même les ministres. La question est ailleurs. Peut-on vraiment devenir meilleur en orthographe? À quelques jours du baccalauréat, la FCPE, première fédération de parents d'élèves, regrette qu'on fasse peser sur les élèves des difficultés qui auraient pu être traitées bien plus tôt. Et chez les enseignants, les interrogations sont tout aussi nombreuses. Pour le SNES-FSU, les instructions sont floues. Les profs attendent toujours les consignes officielles. Le syndicat pense que c'est d'ailleurs plus un coup de communication qu'un véritable travail sur la question de l'orthographe. Mais personne ne sait vraiment où commence une copie qui n'aurait pas un bon niveau d'orthographe. C'est quoi, 10 fautes, 20, 30? Mystère. Demain, donc, les candidats feront ce que le ministre leur a conseillé, se relire, et si l'un d'eux trouve le moyen de glisser le mot « dilemme » dans sa copie, bien orthographié, ce sera peut-être la meilleure réponse à toute cette histoire.
1: Eh ben, très bien. On met un point de plus. On se met d'accord avec les correcteurs ce matin? Allez, ok, on fait ça en Normandie en tout cas. 7h17, on joue ensemble. Je vous offre votre grand drap de bain ici en Normandie. On appelle ça une fouta. 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On glisse aussi dans votre sac de plage ou votre valise pour partir en vacances. La bouteille isotherme ici, 02 35 07 66 66. On va jouer au panneau mystère. On cherche une commune ce matin. Nous sommes au bord de l'autoroute A150. On est entre Pavilly et Saint-Pierre-de-Varengeville. Il y a une étrange chapelle du Sacré-Cœur sur place, qu'on appelle aussi la chapelle Ferrero, même sur le site du diocèse. Alors ici, on est où?

0: Debout, Claudio Capeo, il est 7h21. Ah, c'est une femme debout qui joue avec nous, de Val-de-Sanne, c'est Sabrina. Bonjour Sabrina.
1: Bonjour, vous allez bien?
0: Ben bien, et vous la postière?
1: Ah ben, c'est un métier très agréable, très bien.
0: Que vous exercez où?
1: À Saint-Pierre-de-Varangeville.
0: D'accord, donc cet après-midi le bureau de poste est ouvert, ce matin vous faites quoi?
1: Je fais la tournée le matin.
0: Ah, le matin la tournée, et l'après-midi vous tenez le bureau de poste?
1: Voilà, c'est là.
0: Eh ben, dites donc. Bon alors, ça vous a aidé, vous connaissez bien la région, pour trouver notre panneau mystère, notre commune mystère, au bord de l'autoroute A150, entre Pavilly et Saint-Pierre-de-Varangeville, justement. Alors ici, on est où?
1: Ah ben, je pense qu'on est à Villers-Écalle.
0: Absolument, et même, vous voyez, la marque de l'industrie, sur l'église, la chapelle du Sacré-Cœur a été renommée, entre parenthèses, chapelle Ferrero, même sur le site du diocèse, je suis allé vérifier. Sabrina, bravo, je vous offre votre grand drap de bain, et avec cela, la bouteille isotherme ici Normandie. Et ce que je vous propose maintenant, c'est de rester dans le secteur, puisque l'écho d'ici est justement consacré à la présence de Ferrero dans notre région. Bonne journée Sabrina et bonne tournée.
1: Vous de même et merci à toute l'équipe. Bonne journée.
0: Bonne journée.
2: Au revoir.
1: Merci.
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0: Fausto Rotelli, bonjour.
4: Bonjour.
0: Vous êtes le directeur des relations extérieures de Ferrero en France. Alors, Ferrero, c'est d'abord chez nous, un siège français à Mont-Saint-Aignan, sur les hauteurs de Rouen. Des entrepôts, alors avant c'était à Grand-Quevilly, maintenant c'est à Cléon. Et puis l'usine de Villers-Écalle, première usine productrice de Nutella dans le monde, troisième pour le Kinder Bueno. Est-ce que vous savez combien vous faites travailler Normand en Seine-Maritime?
4: Nous représentons, en termes d'emplois directs sur le territoire national, 1500 emplois. Rien qu'en Normandie, nous sommes 1000. Donc, sur la Seine-Maritime, nous sommes un millier de personnes dispatchées entre l'usine, donc vous le disiez, la plus grande usine de production de Nutella dans le monde, et le siège qui est à Mont-Saint-Aignan, où il y a à peu près 500 personnes, un petit peu moins. Un emploi, Ferrero, direct, en soutien 6 sur le territoire. Donc, puisque nous sommes 1000 en Normandie, nous pouvons considérer que nous soutenons 6000 emplois indirects et induits. Et donc, avec les 1000 emplois Ferrero, donc nous arrivons à peu près à 7000 emplois.
0: 7000 emplois. Là, vous avez annoncé 60 millions d'euros d'investissement en France il y a quelques jours. Est-ce qu'on va en profiter en Normandie et à Villers-Écalle?
4: Naturellement, c'est Villers-Écalle est vraiment notre outil phare. C'est-à-dire, c'est là qu'est produit, je vous le disais tout à l'heure, donc c'est la première usine de production de Nutella dans le monde. La France exporte du Nutella, la Normandie exporte du Nutella. C'est essentiel pour nous et c'est un outil industriel qu'il faut moderniser constamment. Juste un exemple, il y a quelques années, nous avons fait un investissement qui a permis de moderniser la ligne Kinder Bueno. Et grâce à cette modernisation, nous avons réduit l'épaisseur du plastique de un tiers. Voilà, c'est vraiment une petite fierté, on ne dirait pas, mais à la fin de l'année, ce sont des tonnes de plastique qui sont économisées.
0: C'est combien de pots de Nutella produits chaque jour ou chaque année?
4: Alors, chaque jour, c'est 600 000 pots de Nutella. Donc, voilà, c'est assez conséquent.
0: Alors, du Nutella qu'on va déguster sur une bonne tartine de pain. Et vous les aimez bien, les boulangers, puisque vous êtes associé là, c'est en ce moment, à la Confédération nationale de la boulangerie-pâtisserie. Et vous avez lancé ensemble une bourse Nutella, de quoi s'agit-il?
4: Exactement, c'est une bourse donc, que nous portons avec les boulangers de France, et c'est vraiment pain et Nutella, c'est vraiment le mariage parfait, c'est-à-dire le pain sublime le Nutella. Le Nutella n'existerait pas sans le pain, je pense, et donc c'est la moindre des choses, c'est le rendre à nos amis boulangers, et donc nous avons mis en place cette bourse qui permettra à 14 boulangers de s'installer, donc l'idée c'est vraiment de les aider dans leur installation, parce que la difficulté pour un boulanger qui démarre, c'est le dossier bancaire. Et donc, c'est vraiment tout ce qui est fonds propres pour pouvoir avoir une garantie bancaire et avoir le financement. Et c'est quelque chose qui permettra d'aller de l'avant et de les aider à s'installer sur le territoire national.
0: Et c'est en ce moment qu'il faut s'inscrire. On
4: Exactement.
0: A tout le mois de juin. Après, ce sera trop tard. Il faudra attendre l'année prochaine. Pour cela, on va sur le site de la Confédération
4: Exactement. Sur
0: française.
4: Sur le site de la Confédération. Et naturellement, il y a un lien aussi sur le site Nutella. Nutella devient vraiment... outre le petit déjeuner, vraiment un sujet de ce qu'on appelle de pâtisserie. Et donc les pâtisseries à la maison, c'est depuis le confinement que cela a eu lieu. Et nous en profitons tous.
0: Bon, une question plus intime, Fausto Rotelli. Vous avez pris quoi au petit déjeuner ce matin?
4: Bah, naturellement, une petite tartine au Nutella.
0: Merci beaucoup. Bonne journée, à bientôt dans l'écho d'ici.
4: Merci.
0: Avec joie, il est 7h26. 7h26.

0: pour donner le tempo de cette journée. Il est 7h29, dans une minute, toute l'actu.
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0: Et on partage évidemment la météo, votre ressenti ce matin sur les réseaux. C'est juste après l'info, tout cela. 7h30, Marianne, angoisse, problème de sommeil, fatigue.
4: Pression scolaire, harcèlement, les adolescents en grande souffrance psychologique, le constat dressé par la maison de l'adolescent du Havre, elle a poussé les murs pour s'agrandir.
0: Reportage sur place dans l'info d'ici, c'est dans 1 minute 30, juste après toute l'actualité en France et dans le monde. Le 90 secondes, Cyril.
5: Après deux jours de garde à vue, Patrick Bruel doit être présenté ce matin à un juge. Le chanteur de 67 ans est entendu depuis lundi dans le cadre d'une enquête pour des violences sexuelles qui concerne à ce stade 13 victimes. Et Jérôme Barella, le principal suspect du meurtre de Liane, a placé à l'isolement à la prison de Mont-de-Marsan dans les Landes. Dispositif pour des raisons de sécurité car les pédocriminels présumés peuvent être pris pour cible. Hier à l'Assemblée nationale, une grande partie des questions au gouvernement a été consacrée à cette affaire. La colère des syndicats de la SNCF qui dénoncent le climat social et réclament de meilleurs salaires. Journée de grève d'une ampleur inédite depuis fin 2024. Un TGV sur trois et un intercité sur deux supprimés, les TER fortement perturbés. Vous l'avez peut-être vu sur votre téléphone hier, cette notification test Cédric. Des millions de clients du Crédit Agricole ont cliqué dessus, ce qui a provoqué des difficultés pour accéder aux services de la banque. Pas un piratage, mais un test interne envoyé par erreur. Alors que les Bleus arrivent ce soir, heure française, à leur camp de base de Boston aux États-Unis pour le mondial de foot, les filles, elles, qualifiées pour leur mondial en été 2027, elles ont battu l'Irlande 1-0 hier soir. Et puis les États-Unis célèbrent en ce moment les 250 ans de leur indépendance et de leur amitié avec la France. À cette occasion, la patrouille de France a survolé la Statue de la Liberté à New York. C'est à voir en images sur ici.fr.
4: C'était la première de France. Elle a été créée en 1999, la maison de l'adolescent au Havre. Eh bien, cet espace dédié à la santé mentale vient de tripler de volume. Il est passé de 480 mètres carrés à 1470 mètres carrés avec des salles plus chaleureuses, un jardin aussi. Il fallait s'agrandir au vu des besoins. Hein. Une hausse de 35% des demandes pour le Havre et pour les antennes de Port-Jérôme-sur-Seine et de Fécamp. Gérée par le groupe hospitalier du Havre, la nouvelle maison de l'adolescent, si on peut dire, a été inaugurée hier en présence de Brigitte Macron, la première dame présidente de la Fondation des Hôpitaux de France, la fondation qui a investi avec l'Agence régionale de santé plus d'1 million d'euros. Alors Amélie Bonté, ces nouveaux locaux, qu'est-ce que ça donne? Vous êtes allée visiter pour nous.
6: Dès qu'on rentre dans cette maison de l'ado, c'est une explosion de couleurs pour les yeux avec la fresque de l'artiste havrais David Carcenti. De quoi mettre à l'aise les ados et gommer le côté hôpital, c'est ce qu'a voulu l'artiste.
7: Il fallait donner un esprit positif, de l'énergie, de la couleur et une fresque qui les motive au quotidien en la regardant. Quoi.
6: Tout de suite à droite, c'est l'espace Capado, la nouveauté de la maison de l'adolescent. Un lieu ressource, convivial, confidentiel et gratuit. Ici, pas de dossier médical, simplement de l'écoute. Linda Gonzalez est une éducatrice spécialisée et l'une des coordinatrices de cet espace.
8: C'est de pouvoir permettre aux adolescents qui ne veulent pas s'engager dans un parcours de soins de venir sur cet espace, évoquer ou finalement décharger une situation sur l'instant T. L'entretien, le bureau qui peut mettre parfois un petit peu la distance entre le professionnel et l'usager, nous c'est ce qu'on essaie justement de déstigmatiser. Il y a un canapé, il y a des poufs pour s'installer, il y a un baby-foot. Voilà, l'idée c'est que ce soit un lieu ressource pour les adolescents.
6: Et ce qui met le plus nos ados en détresse, c'est tout ce qui tourne autour de la scolarité, semble-t-il, autant dire une grande, très grande partie de leur journée. C'est ce que ces ados ont expliqué à Brigitte Macron, venue pour inaugurer les lieux.
9: Il y a aussi la charge de devoirs, facile de 3 heures de devoirs. Le côté 8h-17h, mais derrière, il y a aussi le côté où ce qu'on n'a pas pu faire, parler avec nos parents ou autre, ça se répercute un peu après. Et ce qui fait aussi un peu d'isolement derrière vis-à-vis de nos familles.
6: À la maison de l'adolescent, on propose aussi des ateliers et clairement sortir de son milieu scolaire a aidé cette jeune femme qui vient d'avoir 18 ans.
10: Le problème des gens que tu vois qu'une fois par semaine pendant une heure, mais juste on s'éclate et on apprend à tout se connaître. C'est des moments où c'est libérant, où vraiment.
9: C'est vrai.
10: Moi personnellement, c'est des moments qui m'ont fait vraiment du bien.
6: En cas de besoin, évidemment, les équipes de Capado redirigent vers d'autres professionnels ou bien au bout du couloir vers le dispositif Consultado. Pour le docteur Farah Ben Saber, chef de service de la maison de l'adolescent, cette adaptabilité fait la force de ce lieu.
11: Plus de ce modèle, finalement, c'est de pouvoir aller d'un accueil individuel si on souhaite être reçu dans un bureau et avoir quelque chose à déposer, d'un moment où on a envie d'être avec ses amis et qu'on vient et que du coup c'est un moment de partage, jusqu'à des ateliers de prévention ou de promotion de la santé.
6: Et pour les parents d'ados, il y a aussi tout un espace d'accueil un mardi sur deux et des groupes de parole avant les vacances scolaires.
4: En 2025, 2800 familles ont été accompagnées, on en reparle à 7h45, de Capado, ce dispositif gratuit en libre accès pour les ados, ouvert de 16h à 19h avec le docteur Fuso, pédopsychiatre et directeur adjoint du groupe hospitalier du Havre.
0: À la une du journal de 8h.
4: Il a affirmé ne pas avoir voulu agresser sexuellement un jeune de 17 ans, un curé de Verneuil-d'Avray-Dieton jugé hier et condamné. Sous-payé, mal payé, trop peu payé, pas assez reconnu, les AESH, les accompagnants d'enfants en situation de handicap en grande souffrance. Et puis c'est un trésor du Moyen-Âge, une nouvelle vie pour le donjon de Rouen près de la gare. Il a retrouvé son âme médiévale grâce au travail d'une trentaine d'artisans.
0: Je regarde notre radar, j'y vois quelques taches, peut-être des averses sur Cagny-Barville, sur Saint-Valery-en-Caux, plutôt ensuite à la frontière avec la Picardie, les Hauts-de-France, pas loin de eux en particulier. Mais globalement, puis près du Havre aussi, ou de Pont-Audemer. Mais bon, globalement, c'est assez sec ce matin. Quelques petites pluies sont possibles dans la journée, des petites averses, quelques nuages, et puis cet après-midi, c'est plus ensoleillé, nous annonce-t-on. Les températures, on les relève ensemble. On est à Buchy, au grenier de Lille, il fait 9 degrés. On est avec Christine au Havre, il fait la même température, ou encore aux Essarts, chez Françoise. Partout, 9 degrés. Les températures maximales vont s'établir entre 16 degrés à Fécamp et 18 degrés à Rouen ou à Vernon. 17 degrés, c'est la température annoncée à Évreux, à Bernay, à Neufchâtel-en-Bray. Un petit 17 degrés pour Dieppe ou le Havre, la qualité de l'air est bonne. Et pour les 29-30 degrés, patientez jusqu'en début de semaine prochaine.
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0: Attention à cette réduction du nombre de voies entre Isnoville et Rouen sur la Nationale 28, sur un kilomètre à la hauteur de Bois-Guillaume. Les bacs de Seine sont au rendez-vous, mais pas tous les trains en cette journée de grève. En gare de Rouen, le 7h47 pour Elbeuf-Saint-Aubin est d'ailleurs supprimé, nous l'apprenons.
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0: 7h37, c'est l'heure de se déchaîner. Waouh, on se déchaîne ce matin sur Alain Chamfort. Bonne matinée, bon déchaînement.

0: Ici Normandie, Alain Chamfort, déchaîne-moi, il est 7h40.
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0: Tiens, en parlant de se déchaîner, il est sûrement le grand-père de tous les humoristes actuels et donc celui en quelque sorte d'Antoine Lucciardi. Nous recevons aujourd'hui dans les Normandises le facétieux Alphonse Allais, maître de l'absurde. Bonjour Alphonse.
3: Bonjour Michel, j'ai Rome, j'ai Venise, j'ai Milan. Milan, c'est long. Allons-y, allez, Alphonse Allais, Alphonse Allais.
0: Alphonse, fils de pharmacien, vous naissez à Honfleur en octobre 1854.
3: Oui. Année terrifiante pour ceux qui ont connu la guerre de 54. Bon, heureusement, c'est une guerre discrète, pudique, à tel point qu'on ne sait pas trop si elle a eu lieu. Mais voilà.
0: Ah, il paraît que jusqu'à l'âge de 3 ans, pas un seul mot ne sort de votre bouche. Assez long.
3: Oui, bah alors imaginez 3 ans.
0: Ah bah oui, effectivement. D'où vous vient ce goût pour l'humour alors ?
3: Alors, mon paternel souhaitait que je fasse pharmacie, mais moi je préférais les rimes, je préférais les rires, je préférais les femmes. Que voulez-vous, j'ai toujours préféré les beaux culs aux bocaux.
4: Oh.
3: À Paris, je fréquente quelques groupes de joyeux histrions, les hirsutes, les fumistes, les hydropathes.
0: Bon. Et vous y refaites le monde ?
3: Non, pas du tout. Le monde est fait, Michel, vous savez, le monde est déjà fait, et ça coûte très cher de le refaire, je ne dis pas de budget travaux. Non, refaire le monde, je laisse ça aux poètes, que voulez-vous ? D'ailleurs, vous savez que je suis né le même jour qu'Arthur Rimbaud. De dire ça, ça me donne envie de picoler. Comme ça, j'aurai le foie moche et lui le Rimbaud, on sera bien équipés.
0: Il paraît que vous êtes inventeur également.
3: Oui, tout à fait. J'ai conçu, par exemple, un pont en boîte de sardines pour relier l'Angleterre à la France, vous voyez ? Comme ça, les boîtes de sardines, avec le ressac et le remous, l'huile sortait, ce qui permettait au pont de se structurer. Tout était bien huilé, en quelque sorte. Voilà. J'ai aussi proposé d'exploiter au Canada une mine de viande d'antilope et de caribou, j'ai proposé également la belle-mère explosible faite en panne de coton incendiaire. Voilà, ça ne sauve pas l'Alsace et la Lorraine, mais ça permet de se débarrasser d'une belle-mère encombrante.
0: Bon, malheureusement Alphonse, vous mourrez d'une embolie pulmonaire à l'âge de 49 ans seulement en 1905.
3: Oui, j'avais commandé une embolie pulmonaire, mais le serveur s'est trompé, m'a mis une embolie ratée. Je suis mort, mais que voulez-vous, ça va pas me tuer non plus d'être mort, ça arrive à tout le monde, et parfois plus tôt qu'on ne le pense. Non, ce qui me gêne, ce n'est pas d'être mort, c'est d'être mort.
0: Voilà. Bah, vous avez des remords ?
3: Non, je suis mort une deuxième fois, Michel. Les Anglais, en 45, ont bombardé ma tombe. Une bombe qui tombe sur ma tombe, c'est un comble. Résultat, éparpillé ! Voilà, je suis mort à la guerre sans l'avoir faite. C'est quand même assez étrange. Allez, je vous laisse, je dois ramasser des bouts de moi pour la fin de mois.
0: Bon, merci beaucoup Alphonse Allais. Tout le monde ne vous voit pas, alors vous avez un chapeau sur la tête. Et pourquoi là, autour du cou, qu'est-ce que c'est ? Montrez-le.
3: Eh oui, écoutez, c'est un...
0: Un test-vin, ça,
3: un
0: non ?
3: Un test-vin, parce que l'amour, la poésie, le vin, tout ça va ensemble, que vous voulez, c'est absurde. Mais vous savez que, honnêtement, j'ai gagné ça en 2019, lors d'un concours d'humour.
0: Non, voilà. Où est-ce qu'on distribue ça ?
3: À Bourges.
0: Ah, on sait vivre. Hein,
3: à Bourges, voilà. On sait vivre et on sait bien boire.
0: Très bien. C'est pour ça qu'ils sont capitale culturelle.
3: Voilà, je ne veux pas remuer le couteau
0: dans la plaie des Rouennais ce matin.
3: Aïe, aïe, aïe.
0: Merci beaucoup Antoine Alphonse Lucciardi et à demain pour de nouvelles aventures.
3: Oh oui.
0: Il est 7h43. Dans un instant, on se connecte avec le docteur Alain Fuseau, pédopsychiatre.
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0: Il est 8h moins le quart. Elle propose désormais des consultations en libre accès pour les jeunes de 12 à 18 ans, gérées par le groupe hospitalier du Havre. La maison de l'adolescent s'agrandit au Havre. Celui qui l'a dirigée pendant 25 ans répond à vos questions, Marianne Naquet.
8: Le docteur Alain Fuseau, pédopsychiatre, directeur adjoint du groupe hospitalier du Havre. Bonjour docteur.
9: Bonjour.
8: Comment vont les jeunes normands aujourd'hui en termes de santé?

0: qui se présentent.
1: Avec une hausse de 35% des demandes de soins, quelles sont les principales difficultés, les principaux maux MAUX ?
0: Alors, les principaux maux, c'est principalement des troubles anxieux et c'est principalement des troubles dépressifs. Avec des idéations suicidaires. C'est principalement ça qui aujourd'hui est mis en avant par les adolescents. On n'a pas de recrudescence des autres troubles mentaux tels qu'on peut les connaître, la schizophrénie, la bipolarité, les choses comme ça. Ce qui vraiment est aujourd'hui mis en avant, c'est les troubles anxieux et les troubles dépressifs.
1: On le sait, docteur Fuseau, le sujet de la santé mentale reste tabou. Est-ce que c'est pour cela qu'à la Maison de l'Adolescent, vous avez voulu avoir un accès libre pour les jeunes? Ils peuvent venir sans rendez-vous, échanger gratuitement avec des professionnels de santé, sans être dans un cadre de consultation?
0: Alors, ça reste tabou, mais ça l'est quand même moins. Je faisais hier, lors de l'inauguration, cette réflexion que, effectivement, depuis 25 ans, les choses ont quand même bien évolué et que l'accès aux soins est facilité, alors certes par les dispositifs qui existent, mais aussi parce que la population rechigne de moins en moins, et les adolescents y compris, à venir vers les lieux de soins. Donc ça, il faut quand même le souligner. C'est un vrai changement depuis 25 ans. Et puis, par contre, ce qui est évident, c'est qu'aujourd'hui, les dispositifs qu'on leur propose, qui sont souvent des dispositifs assez encadrés, avec des structures de soins très organisées, très coordonnées, ne répondent pas toujours aux besoins des adolescents qui ont besoin de, entre guillemets, venir voir, tester, passer, repasser, revenir, se dire que peut-être ça va marcher, et qui ensuite, dans un deuxième temps simplement, vont enclencher un programme de soins.
1: D'où cette idée, justement, qu'ils puissent venir sans avoir de dossier médical, etc., voire venir avec leurs copains, hein, c'est ce qu'on a entendu dans le reportage à 7h30.
0: Absolument, c'est exactement de ça dont il s'agit.
1: Vous avez mis aussi en place une équipe mobile et pluridisciplinaire. Qu'est-ce que cela change ?
0: Eh bien, on a longtemps pensé que la santé mentale était réservée aux psychiatres, ce qui est une erreur, parce que un certain nombre de professionnels de différentes origines et de différentes formations concourent à l'accompagnement de ces adolescents, les infirmiers, les éducateurs, les psychologues. Donc ça, c'est un premier point. Puis le deuxième point, qui est une réalité en France que vous connaissez, c'est une problématique de démographie médicale chez les psychiatres et en particulier chez les pédopsychiatres. Et donc, il faut imaginer des modèles où ça ne serait pas uniquement le corps médical qui concourrait à l'accompagnement et à l'accueil des adolescents, mais au contraire, de pouvoir s'appuyer sur tous ces professionnels que je viens de citer, qui ont eux aussi des compétences tout à fait importantes et qui peuvent participer à cet accompagnement.
1: Et se déplacer notamment vers les adolescents en milieu rural, souvent plus isolé. Le but de la Maison de l'Adolescent du Havre, c'est aussi de faire de la prévention. Là aussi, vous diriez que ça reste trop minime en France, ou on s'améliore ?
0: Ah oui. Alors là encore, je pense qu'on a vraiment beaucoup une marge de manœuvre importante. Je pense que tout le monde dit qu'il fait de la prévention, mais finalement, peu de gens en font. Peu de gens en font parce que c'est compliqué. Peu de gens en font parce que c'est difficile d'avoir un retour sur investissement, si vous me permettez ce terme un peu brutal, et que on sait que la prévention, c'est un travail de longue haleine. Qui est transgénérationnel, parce que quand on fait de la prévention chez les enfants, il faut le faire chez les petits, il faut le faire chez les grands, il faut le faire chez les futurs parents, il faut le faire chez les jeunes parents. Donc il faut vraiment le faire à plusieurs étapes. Donc c'est vraiment un travail colossal qui demande des formations, qui demande vraiment des professionnels dédiés. Et aujourd'hui, on parsème la prévention, mais on ne se concentre pas assez sur la prévention.
1: Et c'est donc l'idée aussi, de cette Maison de l'Adolescent au Havre. Merci beaucoup, docteur Alain Fuseau, pédopsychiatre, directeur adjoint du groupe hospitalier du Havre, d'avoir accepté l'invitation de Ici Normandie. Bonne journée à vous.
0: Merci à vous, au revoir.
2: Il est 7h50, Richard Gauthier, ça c'est bon pour le moral, les apéros-concerts débarquent, mais où ? À réponse dans les 3+, c'est à suivre après Alex Warren.

0: Alex Wahen, ici Normandie, il est 7h53. Je m'en doutais un peu parce que Richard Gauthier est en face de moi. Bonjour Richard.
1: Bonjour Michel et bonjour Marianne.
2: Bonjour Richard.
0: Oui, c'est l'heure des 3+, c'est pratique, c'est local, c'est utile, c'est sympa et l'on commence avec une balade nature pour ce samedi.
1: Oui, c'est Guillaume Aubin de la maison du parc naturel régional des Boucles de la Seine Normande. À Notre-Dame de Bliquetuy qui nous la présente, rando sur le thème de l'agriculture au départ de Conteville.
3: Conteville dans l'Eure, dans la vallée de la Risle, et donc c'est une rando à la découverte des paysages agricoles. La vallée de la Risle, elle est marquée par la présence de prairies, des prairies humides, et donc forcément, il y a une activité d'élevage assez élevée. Une collègue du parc se chargera de vous expliquer comment l'agriculture s'adapte à ce type de paysage, quel type d'agriculture on y pratique, puis comme on veut que ce soit un rendez-vous sympathique, eh bien on part à 10h tous ensemble et on pique-nique ensemble le midi.
1: Bah voilà, de 10h à 14h30, une rando découverte de l'agriculture en vallée de la Risle. Ce sera samedi au départ de Conteville. C'est gratuit, mais réservation obligatoire et plus d'infos sur le site internet du parc.
0: Richard, The Blues Brothers Tribute by Crossover Band, c'est ce vendredi au Magic Mirrors du Havre.
1: Et c'est né de la passion commune pour la musique et l'énergie contagieuse du film culte. Voici un groupe français qui rend hommage à l'héritage musical des célèbres frères Jake et Elwood. Alors, le groupe réunit des musiciens très talentueux, issus de divers horizons musicaux, unis par leur amour du blues, de la soul, du rhythm and blues. Chaque performance est un véritable show. Ils seront donc au Magic Mirror du Havre, vendredi soir.
0: Et enfin, Richard, les apéros-concerts débarquent à la Saussaye.
1: Et on les attend toujours avec beaucoup d'impatience. C'est pour les beaux jours. On vous donne rendez-vous vendredi pour de la musique, de la convivialité, de bonnes vibes. Il y aura de 19h à 22h au Clos Saint-Nicolas de la Saussaye, concert live, food truck, buvette, une programmation variée, c'est pour tous les publics, faut venir avec les enfants parce que c'est une belle occasion de fêter le retour du beau temps, hein. Vous savez que c'est pour ce week-end, l'automne c'est fini, et puis notez encore, c'est vrai, il faut se méfier, du jazz manouche au verger d'Orme, concert de jazz au profit des enfants en situation de handicap. Les vergers d'Orme, c'est 9 route de Ferrières au Clocher et ce sera vendredi à 19h.
0: Très bien, merci beaucoup Richard. Moi vous savez quoi, ce que je me prépare peut-être c'est à une petite sortie cinéma. Oui, je vous invite au cinéma dans une vingtaine de minutes, on joue ensemble. On a 2 billets pour aller au cinéma Kinépolis de Rouen par exemple et aller voir le film de votre choix.
1: De Gaulle par exemple, qui est très très bien.
0: Très très bien, puis il y a toujours Michael à l'affiche.
1: Et
0: aussi.
1: Michael à l'affiche, voilà. Il y a le général et Michael.
0: Oui, j'étais en train de me dire, on est vraiment sur 2 biopics.
1: Ça va être difficile de faire le rapprochement, mais...
0: Le biopic est tendance, mais je cherchais le point commun,
1: mais
0: peut-être.
1: Alors, voilà. Le biopic consacré au général de Gaulle est moderne, ouais. Et surtout bien interprété. Abkarian est génial dans le rôle du général.
0: Est-ce qu'il fait le moonwalk ou pas, le général?
1: Pas encore.
0: Bon,
1: on
0: ne l'avait
1: pas montré.
0: Merci Richard, à tout à l'heure. Dans moins de 4 minutes, toute l'actu locale. Et puis Stéphane Bern déboule dans 30 secondes.
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0: Stéphane Bern, bonjour.
12: Bonjour Michel, bonjour la Normandie.
0: Alors ce matin, on voyage au temps des premières stations de ski.
12: En Haute-Savoie, dans les années 20, certains construisent des chalets et d'autres inaugurent carrément une station de ski. Autrement dit, certains empilent des planches, d'autres dévalent déjà dessus. 1921. Sur les hauteurs de Megève, au plateau du Mont d'Arbois, un palace ouvre ses portes. L'hôtel du Mont d'Arbois. Un établissement haut de gamme, posé face au Mont Blanc. Autant dire que la chambre avec vue ne donne pas sur le local à ski. À l'origine du projet, une baronne.
2: Je pars du principe que les gens qui arrivent à l'heure ne doivent pas attendre celui qui n'est pas à l'heure.
12: Noémie de Rothschild, bien décidée à créer une station d'hiver française capable de rivaliser avec la très chic St. Moritz. Son objectif, rajouter du luxe au luxe. Car avant cela, Megève, c'est surtout un village agricole de montagne vivant au rythme des alpages, du bétail et des saisons. Un endroit authentique où on ne paye pas une tartiflette le prix d'une voiture de sport. L'idée germe, transformer ce village savoyard en station élégante pour l'aristocratie et la grande bourgeoisie parisienne. Le palace de 1921 devient le point de départ. Puis arrivent les infrastructures. Un golf dès 1923, des chalets, des hôtels, des activités d'hiver. 10 ans plus tard, le téléphérique de Rochebrune révolutionne l'accès aux pistes. Très vite, têtes couronnées, financiers et artistes montrent respirer l'air pur et parader avec leur ski dernier cri. Car ici, on vient pour montrer qu'on skie, mais surtout pour se montrer tout court. En quelques années, Megève passe donc du village de ferme d'alpage à l'une des stations les plus prisées des Alpes. Du sport, du paysage et beaucoup de chic. Et beaucoup de fric aussi.
13: Chef d'hôtel.
14: Monsieur,
13: appelez-moi le directeur.
14: Bien, monsieur.
12: Et il y a plus de 100 ans, Noémie de Rothschild n'a pas seulement inauguré un palace, elle a surtout lancé la première start-up alpine du luxe, sans business plan, mais avec vue sur le Mont Blanc. La montagne, évidemment, pas la crème des serres.
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0: Retour au niveau de la mer, ici Normandie, il est 8h. Marianne Naquet, les infos. 10 mois de prison avec sursis hier pour un prêtre de Verneuil-d'Avray, dit-on.
15: Condamné par le tribunal correctionnel d'Évreux pour tentative d'agression sexuelle sur mineur. En 2019, lors d'un camp de vacances catholiques en Vendée, le curé de la paroisse de Sainte-Marie du pays de Verneuil a essayé de toucher le sexe d'un adolescent qui allait bientôt fêter ses 18 ans. Il dormait dans la même chambre que lui. Hier à l'audience, l'homme d'église de 58 ans a nié avoir voulu agresser sexuellement la victime, Laurent Philippot.
16: La seule chose que reconnaît le prévenu, c'est s'être masturbé dans son lit au lever du soleil alors que l'adolescent dormait dans le lit d'à côté, séparé par une table de chevet. Mais jamais il n'a eu l'intention de l'agresser sexuellement. Pendant 4 heures d'audience, il tente de se justifier, ou alors ne se rappelle plus, ou dit que son attitude a été mal interprétée. Condamné à 10 mois de prison avec sursis par la justice civile, il devra aussi répondre de ses actes devant la justice religieuse. Une procédure a été engagée devant le tribunal pénal canonique national. La victime pourra aussi demander réparation, explique l'avocat de l'évêque d'Évreux, maître Laurent de Volvé.
17: Tant qu'un procès civil pénal est en cours, ça n'est pas possible. Mais une fois que le procès sera mené à bien, eh bien, la personne victime pourra saisir les instances nationales de réparation. S'il est éligible, alors le dossier n'est pas pour l'instant instruit, mais s'il est éligible, il pourra recevoir une indemnisation, une réparation, comme l'on dit au sein de l'Église catholique, qui tiendra compte du préjudice effectivement subi par celle-ci.
16: Le père Jérôme avait déjà reçu, plus de 6 mois avant les faits, une interdiction de la part de l'évêque d'Évreux de dormir dans la même chambre qu'un jeune. Il n'en a pas tenu compte. À la barre, il a expliqué que pour lui, jeune, c'était un enfant et pas un animateur de presque 18 ans.
15: La victime avait précisément 17 ans et 11 mois au moment des faits. Outre les 10 mois de prison avec sursis, l'abbé a été condamné à 10 ans d'interdiction d'entrer en contact avec des mineurs. Il est aussi inscrit au fichier des auteurs d'infractions sexuelles ou violentes. Le curé devra aussi verser 1 000 euros au diocèse d'Évreux, 3 000 euros à la victime. Et le tribunal pénal canonique pourra aussi décider de le révoquer. Un conseiller régional Rassemblement National relaxé hier par le tribunal correctionnel de Rouen, Guillaume Penel avait qualifié la députée Alma Dufour et son parti La France Insoumise de, je cite, « danger pour la France » dans des tracts distribués pendant la campagne des élections législatives en 2024. Lui, elle était candidat, elle aussi. Alma Dufour avait porté plainte pour diffamation, ce qui n'a pas été retenu par la justice.
0: Ici Normandie, il est 8h03. Pas beaucoup de trains affichés au départ sur les panneaux dans les gares aujourd'hui.
15: Et notamment chez nous, deux trains sur trois ne rouleront pas en moyenne aujourd'hui sur les lignes normandes. Un tiers des TGV, trafic fortement perturbé sur la ligne Paris-Rouen-Le Havre, Rouen-Dieppe, Rouen-Amiens et Paris-Évreux. Mouvement de grève nationale, les cheminots à l'appel des syndicats pour demander une revalorisation des salaires et dénoncer l'ouverture à la concurrence. Un vrai salaire, un vrai statut, ce que réclament les AESH, les accompagnants d'élèves en situation de handicap. Une trentaine de personnes se sont rassemblées hier matin devant l'inspection académique de l'Eure à Évreux. Journée d'action dans tout le pays pour ces personnels de l'éducation nationale. Ils veulent une meilleure reconnaissance de leur travail et un meilleur salaire. Le ministère réfléchit en ce moment à changer le statut d'une partie des AESH et ça ne va pas dans le bon sens, selon Alain Quatrin, représentant CGT Éducation et lui-même AESH.
13: Le projet, c'est de transformer les AESH que nous sommes en assistants d'accessibilité, c'est-à-dire qu'au lieu de s'occuper d'un ou de plusieurs enfants dans la classe, de trois ou quatre enfants dans la classe, on serait à disposition de toute la classe, à la demande de l'enseignant, et sans qu'il n'y ait forcément de notification de la part de la MDPH pour ces élèves-là. Donc c'est dès qu'un enfant rencontre une difficulté, il faut qu'on soit à leur disposition, et notre rôle sera plus centré sur de l'installation matérielle que vraiment de la passerelle entre l'enseignant, l'élève et ses apprentissages. Ces assistants d'accessibilité, ça serait que 20% du vivier actuel des 140 000 AESH que nous sommes sur le plan national. Donc c'est complètement ridicule, ça va en plus nous diviser, puisqu'on aura des collègues qui vont devenir assistants d'accessibilité et fonctionnaires, alors que d'autres resteront AESH, et les AESH qui resteront en place seront plus relégués à des aides individuelles, c'est-à-dire à des accompagnements beaucoup plus lourds, sur des handicaps beaucoup plus lourds, et encore plus loin des apprentissages que ça n'est le cas actuellement.
15: Le ministère de l'Éducation nationale a évoqué le fait de donner le statut de fonctionnaire, mais seulement pour 10 à 20% des AESH, majoritairement employés à temps partiel. Ils perçoivent environ 1030 euros net par mois. Les organisations réclament la création d'un corps de fonctionnaires de catégorie B pour tout le monde, un temps complet à 24 heures et une revalorisation salariale significative. Il devait fermer le 3 juillet prochain, ce sera finalement après-demain, ce vendredi, le cabinet de radiologie de Grand-Queville, près de Rouen, place Eugène Delacroix. On vous avait révélé sur Ici Normandie la semaine dernière sa fermeture pour manque de rentabilité. Il baisse le rideau plutôt pour des raisons techniques, selon le pôle radiologique normand à sa tête. Les radiologues du futur ex-cabinet exerceront aux Bruyères à Sotteville-lès-Rouen.
0: Ça n'a pas été une mince affaire, mais le résultat est là, il est méconnaissable.
15: Le donjon de Rouen près de la gare. Alors de l'extérieur, il n'a pas changé, mais de l'intérieur, si. Après 7 ans de dur labeur pour reconstituer toute une vie, un décor médiéval. Le donjon de Rouen achevé en 1210 par le roi de France, Philippe Auguste. Des escape games y étaient organisés jusqu'ici, plus maintenant. Maintenant, on y trouve des épées, des coffres, de la vaisselle d'antan reconstituée comme à l'époque au XIIIe siècle. Bref, c'est un donjon complètement à part, un lieu précieux, vante Gaëtan Perrault, médiateur culturel.
14: Il est simplement unique en fait, c'est ça qu'il a de particulier. C'est-à-dire que des environnements reconstitués, on en a dans les musées, de plusieurs périodes d'ailleurs, mais généralement vous avez une petite guideline qui vous empêche d'y aller, ou de jouer avec. Et en fait ici, c'est carrément pas le cas. C'est-à-dire que c'est factuel, on est dans l'environnement reconstitué de la période féodale, je précise, le plus abouti du monde. Et le vrai avantage, c'est qu'il n'y a pas les guidelines. Vous pouvez rentrer dans le décor, qui est plus qu'un décor, mais vous pouvez prendre les objets. Tout ce qui est accessible volontairement. Vous avez envie de mettre un casque sur votre tête, vous mettez un casque sur votre tête. Vous avez envie de soulever une épée, vous pouvez soulever une épée. Vous avez envie de vous asseoir à table, de simuler comme si vous étiez dans un banquet, vous pouvez le faire. Si vous êtes en famille, vous pouvez faire un banquet en famille. Vous pouvez déclamer des poèmes, jouer de la musique, faites ce que vous voulez. C'est vraiment, vous vous mettez dans la peau de personnages qui auraient pu vivre, qui auraient pu évoluer dans le château de Rouen à l'époque de Philippe Auguste, il y a 800 ans. Quoi. Et non, c'est pas un décor de cinéma, c'est pas un décor de jeu, c'est un château du XIIIe siècle.
15: Le donjon de Rouen est aussi connu pour être la tour Jeanne d'Arc, où elle a été menacée de torture. Une trentaine d'artisans ont travaillé sur ce nouveau décor pendant plus de 7000 heures. On peut donc le visiter à partir du 20 juin prochain. La billetterie ouvre ce midi, à midi 10. 12h10, comme 1910, l'année de la fin de la construction par Philippe Auguste. Ça a été pensé, tout ça. On pousse les portes en avant-première pour vous dans l'info d'ici à 8h31. Et je reviens juste sur ce fameux cabinet de radiologie dont je vous ai parlé.
0: Absolument.
15: À Grand-Queville, je vous ai dit qu'il fermait ce vendredi. Alors, c'est pas ce vendredi, c'est vendredi prochain, le 19 juin, très précisément.
0: Entendu.
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15: Bon, on a un risque d'averse dans le courant de la journée, Michel.
0: Oui, petite goutte de pluie aujourd'hui, rien de très méchant. En principe, je regarde mon radar, c'est vraiment presque rien. Pour l'instant en tout cas. Et dans l'après-midi, normalement, ça devrait être quasiment plus rien du tout. Quelques nuages, des rayons de soleil, des températures en moyenne de 10 degrés à Rouen, de 11 degrés à Évreux, une dizaine de degrés sur Dieppe et même 12 degrés au Havre. Au meilleur de la journée, on attend jusqu'à 18 degrés. Aujourd'hui, température maximale atteinte par exemple à Rouen, aux Andelys, à Vernon, à Gisors. Il fera 18 degrés à Pont-Audemer, 17 degrés à Évreux, à Bernay, au Havre et à Dieppe. Et enfin 16 degrés, c'est fécond et c'est Yvetot qui s'y colle. La qualité de l'air est bonne. Sur votre route, ça bouchonne, je le vois bien, sur la 28 à l'entrée de Rouen et la Nationale 28 ensuite. Et puis ça bouchonne même sur la D928, c'est-à-dire pour ceux qui passent par Isnoville, par le centre d'Isnoville. Mais que se passe-t-il? Eh bien, il y a une réduction du nombre de voies sur la 28 entre Isnoville et Rouen. Conséquence, eh bien, nous avons 2,5 km de bouchons en ce moment entre Isnoville et Rouen. Donc, patience, c'est avant même l'entrée sous le tunnel de la Grand-Mare.
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0: Ça donne envie de faire la fête. On n'est que mercredi. Mais enfin, le mercredi, c'est la bascule déjà vers le week-end et vers Stevie Wonder. Waouh!

0: Ici Normandie, Stevie Wonder, Part-Time Lover. Et pour tous les lovers, il est 8h12.
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0: Bon, pour les autres aussi, il est 8h12, hein, pour les lovers, pour les recruteurs. Bah oui, c'est le moment. C'est le moment où on vous aide à trouver du travail ou à recruter des collaborateurs. Recrutement dans le social ce matin avec l'Assist, A-C-I-S-T. C'est à Bouygues-Guillaume que nous sommes avec vous, Clémence Lepiez.
3: 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Les postes sont à pourvoir en CDI, à temps complet, sur l'agglomération de Rouen ou Val-de-Reuil. Permis B et véhicule personnel indispensables. 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Vous pouvez me contacter par mail clémence.lepiez@assist.asso.fr.
0: Puis il y a le site internet assist.asso.fr. Je le répète, Assist, c'est avec un C et sans le E. A-C-I-S-T. C'est pas vrai, dans un instant, avec du foot. Bah oui, le mondial commence demain.
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0: 14, Audrazo, c'est pas vrai, le rendez-vous en Tiarnac. Bon, J-1 avant le coup d'envoi du mondial de foot. Et aux États-Unis, le FBI, oui, le FBI lance une alerte aux faux billets.
7: Oui, je vous alertais déjà la semaine dernière sur les fausses boutiques internet qui essayent de nous piéger avec des maillots de foot et des mascottes du mondial à prix cassé. Là, le FBI, cette fois, a repéré tout un tas de sites internet qui tentent de surfer sur la passion des supporters pour leur siphonner leur nom, prénom, adresse, téléphone, numéro de carte bleue, bien sûr, avec des faux billets. Alors, je suis allée voir parce que oui, certains de ces sites sont toujours actif. Je fais le test. Déjà, j'ai vraiment l'impression d'être sur une billetterie de la FIFA, la Fédération Internationale de Foot. Allez, je clique. Je clique sur France-Sénégal le 16 juin. On me propose un billet, effectivement, 900$. Un autre site me vend lui un billet à 4 800$. Et dans les deux cas, tenez-vous bien, le stade n'est même pas le bon. On me dit que je dois aller à Mexico, à San Francisco, alors que le premier match des Bleus est du côté de New York. Sur d'autres sites, je vois l'inverse, avec des billets bradés à 60€ et un compte à rebours bien stressant pour me pousser à acheter très très vite sans réfléchir.
0: Aude, on se méfie aussi des pubs sur Facebook ou sur Instagram.
7: Oui, et pareil d'ailleurs sur les messageries WhatsApp ou Telegram, des experts en cybersécurité ont repéré des dizaines de campagnes de pubs frauduleuses. Meta, l'entreprise qui détient Facebook et Instagram, annonce aussi avoir démantelé tout un réseau lié à des faux sites de la FIFA et qui faisait la promotion de faux jeux d'argent. Ne vous fiez pas au site qui affiche le logo de la FIFA, ça ne veut pas dire que c'est la FIFA. Le vrai site, c'est FIFA.com.
0: Oh, c'est compliqué tout ça, heureusement que vous êtes là. Merci beaucoup Audrazo. 8h16, je vous offre 2 billets pour le cinéma Kinépolis de Rouen, 02 35 07 66 66. Et on joue avec la sortie ciné de la semaine, le 37e long métrage de Steven Spielberg. Ça s'appelle Disclosure Day, un nouveau film sur les extraterrestres. Il n'en est pas à son premier. Une obsession pour Spielberg qui qui cherche la vérité sur les extraterrestres. Il a été très intrigué en 1977 d'ailleurs, quand la NASA lui demande, carrément avec une longue lettre, d'abandonner le tournage qu'il est en train de réaliser. 1977, quel film d'extraterrestre est-il en train de préparer à votre avis? Est-ce que c'était E.T. l'extraterrestre, Rencontre du troisième type ou bien La guerre des mondes? 02 35 07 66 66, je vous offre deux billets pour aller voir le nouveau Spielberg, tiens, par exemple, c'est maintenant. Le dernier...

0: Ah bah oui, c'est la fin. Juliette Armanet. Bonjour Anthony.
1: Bonjour, Jérôme, Michel, pardon.
0: Oh, je vous en prie, ne vous inquiétez pas.
2: Ça... Allez, Anthony, c'est fini pour vous.
0: Ça a commencé en première section de maternelle, ce malentendu. Anthony, nous on parle cinéma ce matin, le nouveau Spielberg qui sort avec un film encore, oui encore sur les extraterrestres, Disclosure Day, faut dire que ça l'intrigue, depuis 77 il est en train de tourner un film, il reçoit une demande de la NASA lui disant faut tout arrêter monsieur, ça va pas être possible. Quel est le film qu'il tourne en 77?
1: La rencontre du troisième type.
0: Et oui, avec cette petite musique, rien que de... il suffit que je... ça me revient tout de suite. Il essaie de communiquer avec les extraterrestres. Alors moi, je ne l'ai pas vu en 77, j'étais un peu petit, mais un peu plus tard, dans les années 80, il est ressorti en version longue, très très longue. J'avais passé mon après-midi au cinéma. Ce film m'a marqué, vous aussi peut-être. Et alors là, la nouvelle... Vous l'avez vu?
1: Oui, j'ai vu, oui.
0: Et alors, est-ce que vous irez voir le nouveau? Tiens, je vous mets la bande-annonce.
3: Bien sûr. Je les vois, ils sont tout prêts.
4: Réalisé par Steven Spielberg.
5: I am much more inclined now than I was when I made Close Encounters. To really believe that we're not the only intelligent civilization in the universe.
0: Steven Spielberg. En résumé, qui nous dit qu'il croit encore plus aujourd'hui qu'en 77, quand il a tourné Rencontre du troisième type, qu'il existe une intelligence ailleurs dans l'univers. En tout cas, c'est un partage avec ce film aujourd'hui de ses idées. Disclosure Day au cinéma, un nouveau film d'extraterrestres, et je vous offre vos invitations pour aller le voir, ou un autre film, hein, vous avez le choix. Vous êtes libre. Anthony, quelle est votre radio locale à Longueville-sur-Scie, en Seine-Maritime et dans l'Eure?
1: Normandie, bien sûr.
0: Ah ben, ne bougez pas, nous on est à Beuzeville maintenant.
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0: Avec des jouets qui n'en sont pas et un Normand du bout du coin.
7: Seb a fini sa journée, il est cadre dans le BTP, son quotidien il le passe en grande partie sur la route d'un chantier à l'autre. Un job intense et prenant, mais un job qu'il aime. Puis vient le temps du repos, c'est là que je le rejoins. Sébastien m'attend tranquillement sous le porche.
8: Ça va, Fred?
7: Super.
8: Je te fais rentrer par ici, puisque en fait tout se passe ici, dans la place qui est là, tu vois, donc on y va si tu veux.
9: Hop, il y a quelqu'un là.
8: Mon fils.
9: Salut.
8: Voilà.
9: Il est en vacances.
8: Ben oui, il est à la fac. Donc voilà.
9: Ah, c'est déjà la fin de l'année.
8: Oui, ben pour lui, il a eu tous ses modules, donc en fait, l'année est finie depuis un mois.
7: Trop de la chance.
8: Vas-y, rentre, je t'en prie.
7: Allez, entrons. Nous voilà dans le refuge de mon copain.
8: Et c'est là où en fait, j'ai mon petit coin personnel dans lequel je prépare un peu mes voitures.
7: Des voitures pas très grandes.
8: C'est une passion que j'avais quand j'étais jeune. Mais c'était pas ma passion principale, parce que j'ai fait d'autres activités sportives qui m'ont pris plus de temps. Et quand j'ai eu la chance de pouvoir me payer ma première voiture, donc qui est là-haut ici, cette voiture-là, je l'ai achetée en 2001 avec ma solde de militaire.
9: Ah, t'es un des derniers appelés, toi?
8: Les derniers.
9: D'accord.
8: Je me suis dit, tiens, pourquoi pas.
9: Elle devait pas coûter bien cher, alors, la voiture.
8: Oui, effectivement, la solde n'est pas énorme, mais ça m'a suffi un petit peu.
7: Acheter sa première voiture radiocommandée.
8: Donc, c'est des voitures qu'on achète soit toutes faites, soit à monter.
9: Une sorte de maquette.
8: C'est ça.
7: Sur les étagères, il y a des voitures électriques et des voitures thermiques.
8: Ça, c'est des voitures récentes. C'est voiture pour entre 8 et 5 ans, et ça, c'est la voiture électrique.
9: L'électrique, elle a quoi? Plus de couple?
8: Beaucoup plus de couple, et puis en fait, c'est linéaire, puisque c'est un moteur électrique. Ouais. Donc en fait, dès que tu appuies, c'est comme les voitures aujourd'hui.
9: Il n'y a pas de rapport, rien.
8: Non, ça part directement, il y a beaucoup plus de vitesse de pointe.
9: Mais autonomie.
8: Mais l'autonomie est réduite, alors que si tu prends des batteries de compétition, ça dure 10-15 minutes. Si tu prends du thermique, en fait, dès que tu fais le plein, tu roules.
7: Il fait de la compète avec ces voitures.
8: Je participe toute l'année à un championnat de ligue. Ouais. Donc chaque ligue a un championnat régional.
7: Et dans sa ligue?
8: Donc il y a à peu près entre 5 et 6 clubs, chacun organise un certain nombre de compétitions. Et donc en fait, ça c'était ma voiture de compétition l'année dernière. Et aujourd'hui, je m'amuse sur un nouveau modèle qui est sorti donc l'année dernière.
9: Tu les modifies, toi?
8: Toi, tu l'achètes comme ça, tout est en pièces détachées, tu montes et après tu personnalises tout jusqu'à la carrosserie.
7: Il les fait toutes à l'aérographe.
8: Je les fais toutes moi-même.
9: J'ai vu que ces voitures, elles pouvaient dépasser les 100 km/h.
8: Ça dépend de certains modèles, mais sur des moteurs thermiques, oui, effectivement, tu peux atteindre quasiment 90 km/h.
9: Ah, il faut pas se la prendre dans les chevilles, hein?
8: Non.
7: Faut pas.
8: Non.
7: Non.
8: Donc il faut quand même faire attention, c'est pas des jouets.
7: Vraiment pas.
8: C'est vraiment pas des jouets. C'est vraiment une passion, c'est mécanique, mais encore une fois, entre de bonnes mains, les accidents sont très rares.
7: Seb a créé son club, le RC Racing 27, mais pour l'instant, il n'y a pas d'adhérents parce qu'il lui manque un terrain.
8: La difficulté, c'est de trouver un terrain pour pouvoir monter une piste, monter les stands, pas trop près des habitations parce qu'un moteur thermique.
9: Ça fait du bruit.
7: Et ça peut déranger.
8: On n'est pas là pour déranger les gens, et les gens, ils ont le droit à leur calme.
7: Alors si quelqu'un veut mettre un terrain à disposition dans les environs de Buzzville, vous ferez des heureux.
8: Tout à fait.
7: Les photos et les infos sont sur l'appli.
0: Live, merci beaucoup Fred, on va aller voir ça. J'adorerais m'amuser avec... Alors j'ai compris, hein, c'est pas des jeux. J'aimerais tant piloter, voilà ce qu'il faut dire. C'est voiture radio commandée. Je viendrai avec vous la prochaine fois.

0: François Fellman, il faisait danser la France avec ce titre, je m'en souviens encore, on allait en boîte, on dansait là-dessus. La route ce matin avec cet accident, nous venons de l'apprendre, un accident corporel. Nous sommes autour d'Evreux à Parville, sur la nationale 1013 au kilomètre 32. Dès que nous avons évidemment des informations complémentaires, nous revenons vers vous. En tout cas, accident à Parville, près d'Evreux, sur la nationale 1013. Toute l'actu arrive dans moins d'une minute.
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0: 8h30, Marianne, c'est le premier monument qu'on voit en sortant de la gare de Rouen.
3: Le donjon, qu'on appelle aussi la tour Jeanne d'Arc, qui accueillait jusqu'ici des escape games, désormais l'édifice accueille autre chose, mais quoi ? Pas un dragon.
0: Non. Suspense, n'en dites pas trop. Visite dans l'info d'ici, c'est dans 1 minute 30. Après toute l'actualité en France et dans le monde, c'est le 90 secondes avec vous, Cyril Ardo-Redon.
4: Le parquet de Nanterre demande la mise en examen de Patrick Bruel et son placement en détention provisoire. Le chanteur et comédien de 67 ans est présenté ce matin à un juge. Il est en garde à vue depuis lundi dans le cadre d'une enquête pour viol et agression sexuelle. C'est un échec pour nous, dit le directeur général de la gendarmerie nationale sur la mort de Liana. Une plainte contre Jérôme Barella avait été déposée en 2025 et était restée sans suite. Hier, les questions au gouvernement à l'Assemblée nationale ont presque toutes été consacré à cette affaire après une minute de silence. Le trafic SNCF très perturbé aujourd'hui en raison d'une grève pour de meilleurs salaires et pour dénoncer le climat social. De nombreux TER supprimés, un TGV sur 3 et un intercité sur 2 restent à quai. Donner ne doit jamais coûter. Le Sénat a adopté hier à l'unanimité un texte pour empêcher les dépassements d'honoraires ou les jours de carence en cas d'arrêt de travail pour les donneurs d'organes. La proposition de loi doit aller à l'Assemblée nationale pour être définitivement adoptée. 4 départements du Sud placés en vigilance orange au feu de forêt par Météo France. Il s'agit de l'Aude, de l'Hérault, des Bouches-du-Rhône et du Var. Les conditions météo actuelles aggravent le risque de départ de feu selon l'Institut. Et puis il y aura du bleu sur les pelouses brésiliennes au Mondial de foot féminin en 2027. Les Françaises qualifiées après avoir battu l'Irlande 1-0 hier soir. Les garçons arrivent, eux, ce soir, heure française, dans leur camp de base de Boston, aux États-Unis.
3: Son nom a peut-être fait trembler Jeanne d'Arc, le donjon de Rouen près de la gare. On a menacé à l'époque d'y torturer la pucelle. Des siècles plus tard, le site construit en 1210 par le roi de France, Philippe Auguste, s'est transformé en lieu d'escape game. Eh bien, c'est terminé. L'intérieur a été reconstitué à retrouver son âme médiévale, celle du XIIIe siècle, regardez de Souza.
5: Plus qu'un décor, c'est toute une vie médiévale qui a été reconstituée dans le donjon.
6: C'est pas un musée, c'est pas un jeu, c'est un espèce d'entre-deux qui est totalement inédit. Et en gros, la règle est très simple. Tout ce qui est accessible est manipulable.
5: Et ça commence au rez-de-chaussée. Nous montre Gaëtan Perrault.
6: Tout ça est manipulable et c'est pas du toc, c'est de la scie.
5: Médiateur culturel au donjon.
6: Jouer à tout vieux, vous avez tout à la marmite. Et le but du jeu, c'est que vous appréhendiez l'histoire véritablement comme si vous en faisiez partie.
5: De cette histoire du XIIIe siècle qui se poursuit au premier et deuxième étage du donjon.
6: Si vous êtes dans ce qu'on appelle une aula. A-U-L-A. C'est une pièce qu'on retrouvait dans les châteaux de cette période, qui est une pièce multi-usage.
5: Où on retrouve une table dressée, des coffres, un baquet en bois pour prendre son bain.
6: Ce casque, c'est ce qu'aurait pu être le casque du roi de France.
5: Une trentaine d'artisans ont été sollicités pour se replonger dans cette époque, plus de 7000 heures de travail.
6: Vous savez, quand ils dégainent les épées dans les films, ça fait un bruit un peu particulier à chaque fois. Bah ça fait pas chouing, parce que les fourreaux, ils sont en bois ou ils sont en cuir, ils sont pas en métal, donc ça fait pas chouing.
5: Et rien n'a été laissé au hasard. Deux historiens médiévistes, des scénographes même ont participé à cette reconstitution. Gaëtan Perrault.
6: On touche du doigt l'histoire. Et puis ça confronte tous les clichés qu'on a en tête, qui ont été véhiculés par le cinéma, la culture pop, les jeux vidéo. Et on se dit, ah ouais, non, le Moyen-Âge, c'est pas souvent comme j'imaginais. En fait, il faut imaginer que la chambre à coucher, elle permettait. Mais Ah, je suis pas mal là. Bah, on pourra faire ça bien sûr, hein. S'allonger c'est fait pour, hein. Oui, c'est accessible donc on peut y aller. La chambre à coucher, très paradoxal, est un lieu où on accueille les gens.
7: Le donjon ça fait un moment qu'il est là, mais c'est vrai que c'est une pièce, comme une pièce d'échec un peu, c'est une tour, hein. C'est la tour majeure de Rouen quoi. Et pouvoir lui redonner son cachet d'antan à ce niveau là, c'est juste exceptionnel.
5: Après 7 ans de travail pour parachever cette visite immersive, Laure Dufay est la directrice de Rouen Cité et Monuments.
8: C'est un monument déjà qui est très important, hein, pour l'histoire de Rouen, un vestige du château de Philippe Auguste. C'est un monument qui a traversé les siècles. On propose aujourd'hui aux gens quelque chose d'encore plus immersif et d'encore plus qualitatif.
5: Un monument visité par près de 8000 personnes par an. La métropole de Rouen qui compte sur cette reconstitution pour solidifier son attractivité. Nicolas Rouly, vice-président en charge de la culture.
9: C'est un équipement qui va participer de l'attractivité culturelle, historique, touristique de Rouen et de son agglomération. Quand vous ajoutez à cela l'historial Jeanne d'Arc, quand vous ajoutez à cela l'Être Saint-Maclou, tous les sites magnifiques que nous animons avec la métropole, mais aussi bien sûr la cathédrale, et alors oui, faut venir.
5: Et pour se fondre totalement dans le décor, pas de tablette tactile, non, tout ce que vous devez savoir sera écrit sur des petites tablettes en bois.
3: Cette reconstitution a coûté 400 000 euros. Ouverture de la billetterie aujourd'hui à 12h10, alors comme l'an 1210,
0: 12-10.
3: Ah ouais. L'année de l'achèvement de la construction par Philippe Auguste.
0: Bon, à la une du journal de 9h.
3: Des consultations en libre accès désormais à la maison de l'adolescent au Havre pour pousser les jeunes à venir se confier. Et puis pas de diffamation, le tribunal de Rouen a relaxé le cadre du Rassemblement National poursuivi par une députée de la France Insoumise.
0: J'allais vous dire, il est 8h35 comme les températures, entre 8 et 35 degrés, mais ça ne marche pas. Début
3: pas
0: de semaine
3: coups,
0: prochaine,
3: Michel.
0: On aura peut-être une trentaine de degrés, ça ce sera déjà pas mal. Et ce matin, bon, on est plus à 8 degrés, on l'était très tôt ce matin, là en ce moment on est plutôt à 11, 12 ou 13 degrés sur la région. Le temps, bon, c'est variable aujourd'hui, avec de nombreux nuages ce matin, quelques petites averses localisées, rien de méchant, et cet après-midi ça devrait être plus agréable. On n'a pas de grosses pluies en ce moment. Je vois des nuages sur notre radar. De gros nuages sur Dieppe, sur les Grandes Vendes, sur Saint-Hélier, sur Auffay, sur Tôte, Val-de-Sanne ou encore Héricourt et Fauville-en-Caux. Voilà pour l'essentiel. Puis après, à la frontière avec la Picardie. Pour les températures maximales, vous comptez 17 à Dieppe et au Havre. À Évreux également 17 degrés. 18 à Rouen. Et les plus mal notés aujourd'hui, 16. C'est déjà pas mal. 16 degrés à Fécamp et à Yvetot. Ouais, je mets des notes parce qu'à partir de bientôt, c'est le bac qui commence. Demain, les premières épreuves, il me semble, pour certains.
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0: Un accident corporel près d'Évreux à Parville sur la Nationale 1013. Un véhicule en panne sur la Nationale 154 à Marcilly-la-Campagne. On est en direction de la Normandie, en direction de Rouen. Un petit peu de monde sur le secteur. Et puis enfin, au secteur de Bois-Guillaume sur la 28 et la Nationale 28, ça coince.
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0: Oui, avant le tunnel de la Grand-Mare, on a une réduction de voie. Il y a une voie qui n'est pas circulable aujourd'hui. Bah, résultat, ça bouchonne à l'entrée de Rouen. Moi, j'ouvre les deux voies ce matin. Les deux voies au rythme, à la joie et à la bonne humeur, à la musique de France Gall. Elle là, bonne matinée.

0: Elle, elle a... Vous l'avez en tête, nous aussi, c'est normal. Ce sont nos chansons préférées, toutes vos chansons préférées, toute la journée, sur votre radio Ici Normandie.
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0: C'est mercredi, aujourd'hui, on est pas mal, on est le 10 juin, il fait pas franchement mauvais, Landry est sur notre calendrier, bonne fête, et puis on s'engage. Ici, on s'engage, on donne la parole à ceux que vous n'entendez pas ailleurs. Et aujourd'hui, on s'engage avec Annie, et on s'engage pour les vacances des plus jeunes.
3: Notre tâche est de trouver des familles qui veuillent bien accepter d'accueillir un enfant défavorisé.
4: José Gibé, vous êtes référente pour le dispositif Famille de Vacances au sein du Secours Populaire. C'est bientôt les grandes vacances. En plus, c'est un anniversaire cette année, hein, 1936, les premiers congés payés, 2026. Mais rappelons quand même que tout le monde ne part pas en vacances. Qu'un enfant sur trois ne connaît pas ce qu'est un départ en vacances. Et pourtant, c'est un droit et une nécessité. Hein.
3: Nous sommes tout à fait d'accord. Notre tâche est de trouver des familles qui veuillent bien accepter d'accueillir un enfant défavorisé. Un enfant qui provient soit d'une famille défavorisée, soit un enfant qui vient d'un foyer, où des enfants ont bien sûr quelquefois des vacances, mais qui sont des vacances collectives, et ils ont souvent besoin de savoir ce que c'est qu'une famille.
4: J'imagine que celle qui entre dans ce dispositif, eh bien, le retour sur expérience, j'ai lu quelques témoignages qui sont assez émouvants, c'est évidemment émouvant pour l'enfant, mais aussi pour la famille.
3: Je pense que l'enfant y trouve beaucoup, mais la famille également.
4: On se sent utile et voir le sourire d'un enfant qui n'a peut-être jamais vu la mer, la montagne, même jamais peut-être une
3: exactement,
4: valise.
3: Exactement.
4: Quelles sont les conditions à remplir pour être famille d'accueil ?
3: En fait, il n'y a pas vraiment de conditions. Il suffit d'avoir envie d'accueillir un enfant, parce que ce peut être des parents qui ont des enfants eux-mêmes ou qui n'en ont pas, ou des grands-parents qui ont ou pas leurs petits-enfants à la maison, ou même quelquefois des personnes seules. Quand il n'y a pas d'enfant dans la famille qui va accueillir, on demande quand même à ce que l'enfant puisse rencontrer d'autres enfants, hein, que ce soit des voisins, des amis, des enfants d'amis, etc. Ceci dit, certains enfants sont contents de se retrouver seuls, en particulier les enfants des foyers.
4: Ils ont un adulte ou un couple rien que pour eux pendant un certain temps, oui.
3: Voilà.
4: Combien de familles en Normandie, là, cet été, vont recevoir des enfants ?
3: Alors, on en avait l'an dernier une quinzaine. Cette année, nous en avons moins, c'est pour ça que nous lançons une sorte de campagne. On ne sait pas pourquoi. Certaines familles ne peuvent pas reprendre cette année, même si elles veulent continuer à accueillir un enfant les autres années, mais pour des raisons diverses, que ce soit une intervention chirurgicale, une maladie, un voyage prévu qui n'était pas prévu avant, ou des choses comme ça.
4: Merci, José. Je vous souhaite un bel été et on invite vraiment les familles à vous rejoindre ou à faire un don, parce qu'il y a toujours quelque chose à faire pour aider le Secours Populaire.
3: Je vous remercie beaucoup de votre aide.
4: Et aujourd'hui, c'est mercredi, c'est le jour des enfants, on y pense. Merci, à bientôt.
3: Merci, à bientôt.
0: À bientôt sur secourspopulaire.fr pour faire un petit quelque chose, ou un gros aussi, bien sûr. Hein. 8h43, dans un instant, le budget alimentation. On va essayer de le réduire sans trop se priver. Valère Coréard déboule dans 30 secondes.
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0: Bonjour Valère Coréard, il est 9h moins le quart, le bon plan pouvoir d'achat, et aujourd'hui, vous vouliez nous expliquer comment réduire notre budget alimentation sans forcément se priver.
6: Et si je vous disais qu'un des moyens les plus efficaces pour faire baisser sa facture de course, c'est tout simplement de manger un peu moins de viande. Attention, je ne vous parle pas de devenir végétarien du jour au lendemain, ni même jamais si vous le souhaitez, mais quand on regarde les prix, la viande fait partie des produits qui ont le plus augmenté ces dernières années. Hein. Un kilo de bœuf peut facilement dépasser les 20 euros, alors que des protéines végétales comme les lentilles, les pois chiches, les haricots secs, coûtent souvent moins de 4 euros le kilo. L'idée, c'est donc de remplacer une ou deux portions de viande par semaine par des alternatives moins coûteuses. Un chili aux haricots rouges, un curry de lentilles, une salade de pois chiches ou même une omelette permettent de nourrir toute une famille pour quelques euros seulement, en tout cas pour la partie protéines. Les œufs aussi, alors ça c'est une source intéressante, et pas besoin de viande à chaque repas, bien sûr, vous le savez, pour être en bonne santé.
0: Et les économies peuvent donc vraiment être importantes ?
6: Oui, selon les profils de consommation, une famille de 4 personnes peut économiser plusieurs centaines d'euros par an, hein, simplement en réduisant sa consommation de viande et en privilégiant davantage les protéines végétales ou les œufs. Et puis, il y a une autre astuce, considérer la viande comme un accompagnement, plutôt que comme l'élément central du repas. Quelques morceaux dans une poêlée de légumes, un plat de pâtes, un gratin suffisent souvent à apporter du goût tout en réduisant la quantité achetée. Au passage, ça permet aussi de diversifier son

0: Peu importe, c'est le nouveau titre de Zazie. Ça nous annonce pour bientôt un 12e album. Et comme en 2027, elle célébrera ses 35 ans de carrière, elle passera forcément près de chez nous. Je vois par exemple le 4 juin un concert à l'Espace de Forges, à Forges-les-Eaux pour Zazie. Il est 8h49. Sylvain Geffroy, bonjour.
1: Bonjour Michel, bonjour Marianne, bonjour à tous.
2: Bonjour Sylvain.
0: Samedi soir, paillettes et talons hauts au Carré des Docks du Havre pour l'édition 2026 de La Danse fait son show, le grand gala qui rassemble les compétiteurs du Havre Océane Danse Sportive, la compagnie Abondance et le centre de danse Germain Anne Chétouy. Anne Chétouy, la directrice de cette institution havraise, est avec nous ce matin, Sylvain.
1: Bonjour Anne.
3: Bonjour.
1: Exigence, spectacle, technique, précision, énergie, passion, c'est tout ça ce qu'on appelait avant la danse de salon, mais c'est un travail à part entière, c'est une sacrée passion
3: voilà.
1: Travail.
3: Tout à fait, en plus tout ce qui est danse de couple, nous avons quand même un exemple comme Danse avec les Stars, hein, parce
1: oui,
3: qu'on a cette chance d'avoir cette émission qui peut donner une référence. Ça s'adresse aux tout petits à partir de 6 ans jusqu'à, comme la chanson, 77 ans et voire plus peut-être. Donc voilà, donc c'est vrai que ça demande beaucoup de rigueur, d'entraînement, de technique et effectivement de passion, évidemment, comme toute activité que l'on aime.
1: J'imagine que les danses latines seront encore une fois à l'honneur, mais pas que. Moi, je pense aussi à tout ce qui est street, hip-hop. Est-ce que voilà. Ces danses-là vont avoir aussi leur tableau?
3: Effectivement, on passe par les danses latines, mais aussi les danses dites standards, tout ce qui est valse, tango, valse viennoise, etc. Et il va y avoir tous les styles, comme la danse multidanse solo, c'est-à-dire c'est un style de danse sportive, mais que l'on peut faire seul aussi, donc c'est sympa. Les tout-petits d'éveiller à la danse, évidemment. La danse moderne jazz, le raga, le hip-hop, la danse classique, le côté fitness, tonic dance, la danse orientale.

0: Le street jazz talon, la zumba atomique, qui est un petit peu le fitness des enfants, Hills et Lady Style, street dance, voilà, plein de belles choses, j'espère ne rien avoir oublié.
1: Cette soirée, la danse fait son show samedi. C'est aussi, faut le dire, un gala pour votre école de danse, Anne Chetwy, qui est une institution à Vraise.
0: Et oui, qui va bientôt fêter ses 50 ans. Elle a ouvert en 1977. Voilà, on a la chance que ça perdure et toujours au même endroit. Vous voyez, donc ça, c'est bien aussi. En fin de compte, voilà, j'ai vu des tas de gens de tous les milieux. Ce qui est chouette, c'est que tout le monde partage, en tout cas, l'amour de la danse, de quel niveau social qu'il soit. Donc ça, c'est super sympa aussi. Et puis en même temps, je vois des générations, je vous cache pas, entre ceux que j'ai connus petits, qui sont parents, et ensuite même certains qui sont même grands-parents. C'est la vie, c'est génial, quoi.
1: Je sens qu'on va passer encore une fois une excellente soirée, grâce à vous et à tous vos élèves et à tous les professeurs qui les entourent. Ça s'appelle La Danse fait son show. Vous connaissez cette institution maintenant au Carré des Docs du Havre. C'est samedi, l'édition 2026. Rendez-vous à 20h.
0: Il y a toujours possibilité de prendre des places éventuellement sur place. L'ouverture des portes sera à 19h. Et sinon, nous avons une permanence actuellement aujourd'hui, demain et vendredi de 17h à 19h30. Voilà. À l'école de danse.
1: C'est bien noté. Merci beaucoup, Anne.
0: Merci beaucoup à vous et puis bonne journée.
1: Rendez-vous ce week-end. Au revoir.
0: À bientôt.
1: La danse fait son show, c'est au Carré des Docs, au Havre, ce samedi. Attention sur la route, ou plutôt sur les routes. Ça bouchonne dans l'entrée de Rouen sur 20-25 minutes sur l'autoroute A28, puis la Nationale 28. Avant même d'arriver au tunnel de la Grand-Mare à la hauteur de Bois-Guillaume, il y a des travaux. Et de même, ça bouchonne dans Isnoville sur la route parallèle à l'autoroute.

0: Ici Normandie, Night Fever, les Bee Gees. Bah ouais, si Marianne, vous rigolez, mais moi je connais ma Corée, regardez, hop.
1: Oh là là.
0: On dirait John Travolta, non?
1: Ah oui.
0: On sait de la musique pour les pieds, comme dirait Jean-Jacques Goldman. Alors ça tombe bien, parce qu'aujourd'hui, docteur Kierzek, on prend notre pied, c'est la journée internationale des pieds.
2: Bonjour à toutes et à tous. Deux petites choses qu'on oublie tout le temps, les deux petites choses qui nous portent tous les jours. On les oublie jusqu'à ce que ces deux pieds nous fassent mal. Évidemment, vous l'avez compris, la journée internationale des pieds, oui, ça existe vraiment, cette journée internationale. C'est l'occasion d'en parler parce qu'en été, entre les sandales, la chaleur, la piscine, la plage, ils sont vraiment en première ligne. Reconnaissons-le, on traite nos pieds comme des malpropres quand même. On les fourre dans des chaussures serrées toute la journée, on les oublie et dès qu'il nous fait mal, on s'étonne. Maintenant, il n'y a rien d'étonnant. Chaque pied contient 26 os, 33 articulations, une centaine de muscles, des ligaments, des tendons. C'est une merveille d'ingénierie. Mais en été, ils vont subir des agressions supplémentaires. La transpiration qui masse, le frottement des sandales neuves, le sable brûlant, le béton brûlant, et puis évidemment les fameuses piscines pieds nus où on attrape des verrues ou des mycoses. Et des symptômes à pas ignorer, hein, quand ça démange entre les orteils, c'est le premier signe peut-être d'un champignon, ce qu'on appelle le pied d'athlète. Des rougeurs, des plaques, ça c'est les mycoses aussi, des petites ampoules remplies de liquide, frottement égale future plaie, ou une douleur sous le talon encore le matin au réveil, c'est peut-être une fascite plantaire ou une épine calcanéenne, et puis un épaississement jaunâtre de l'ongle, bah là aussi c'est une mycose et c'est très fréquent en été.
0: Concrètement, bon, on fait quoi quand on porte des sandales et qu'on va à la piscine?
2: Conseil numéro 1, lavez-vous les pieds tous les jours. Ça paraît une évidence, mais voilà, c'est pas une évidence pour tout le monde. Donc de l'eau tiède, du savon doux, pas trop agressif, et surtout, on sèche soigneusement entre les orteils, parce que l'humidité, c'est le paradis des champignons. On utilise une serviette dédiée ou un sèche-cheveux en mode froid, si vous êtes pressé. Conseil numéro 2, on change de chaussettes et de chaussures. L'été, on alterne des sandales, des baskets en toile respirant, des tongs, ce que vous voulez, mais surtout, on évite les chaussures fermées en plastique ou synthétique, sauf pour aller dans l'eau. Et on change de chaussettes tous les jours, s'il vous plaît. Conseil numéro 3, on ne marche jamais pieds nus dans les lieux publics humides, piscine, vestiaire, sauna, hôtel, où vous voulez. En fait, ça grouille de champignons et de virus. Donc, les petites sandales là de piscine, ça, c'est pas mal, ou les claquettes. Et conseil numéro 4, on hydrate ses pieds.
0: Eh ben oui, on hydrate et on se méfie du sable brûlant, bien évidemment. Merci beaucoup, docteur Kierzek. Vous revenez demain matin. À demain.
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0: Bonjour Isabelle.
7: Bonjour Michel, bonjour à tous.
0: Au menu de l'émission, avocat aujourd'hui, il répond à vos questions.
7: Oui, ce matin, nous recevons un avocat qui défend les victimes des accidents de la route, des accidents de sport, des accidents de la vie. On est toujours démunis, c'est vrai, quand il arrive un accident, quand on est victime nous-mêmes d'un accident ou un proche. Alors on se pose plein de questions, hein. Faut-il porter plainte? Comment faire pour réclamer une indemnité, sur quoi se baser, combien de temps ça prend aussi. Alors n'hésitez pas bien sûr à nous appeler au 02 35 07 66 66 pour témoigner, échanger, poser des questions à notre invité avocat ce matin. Et puis si vous préférez, si c'est plus simple pour vous aussi, il y a la possibilité de nous laisser un message ou un vocal via WhatsApp. Le numéro est le même.
0: Alors Isabelle, j'en profite, vous parlez d'accident. Tout à l'heure, on évoquait un accident sur Parville, près d'Évreux. Les pompiers nous rassurent, il n'y a pas eu de blessés visiblement. En revanche, là, j'apprends à l'instant sur la Nationale 338, c'est la Sud 3 à Rouen, un accident entre deux voitures et une moto à la hauteur de Petit-Quevilly, en direction de Rouen. Ça coinçait déjà sur le secteur, ça ne va rien arranger. Bien évidemment, on espère qu'il n'y a pas eu de blessés sur cet accident. Accident, semble-t-il, matériel, nous dit Bison Futé, en tout cas à l'entrée de Rouen sur la Sud 3. Isabelle, bonne journée, à demain.
7: À demain.
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7: Bonne journée également, nous sommes mercredi, il est 9h. L'actu locale, c'est avec vous, Marianne Naquet, bonjour.
1: Bonjour Isabelle, bonjour à tous.
7: Comment vont nos adolescents ?
1: Eh bien, pas très bien, ça s'est empiré depuis la crise sanitaire du Covid. Et au Havre, la maison de l'adolescent l'a bien constaté. Elle a donc décidé de s'agrandir face aux besoins grandissants. Géré par le groupe hospitalier du Havre, cet espace dédié à la santé mentale est carrément passé de 420 mètres carrés à 1470 mètres carrés. Et au-delà de l'agrandissement, ce qui change, c'est la mise en place de Capado, un espace de parole ouvert à tous. En libre accès, c'est pas une consultation médicale en tant que telle. Et ça, ça fait toute la différence, explique l'une des coordinatrices et infirmières, Caroline Baudouin.
8: Ils sont pas obligés de venir seuls ni accompagnés de leurs parents, justement. Ils peuvent venir entre copains. Peut-être qu'il y en a un, à un moment donné, qui va être en difficulté et d'être accompagné par ses copains et qu'on les reçoive tous ensemble. C'est ce qui s'est passé il y a pas si longtemps. Et au final, tous ont éprouvé à un moment donné le besoin de pouvoir un peu se livrer. Majoritairement, ce qui impacte la santé mentale, c'est la scolarité. Les ados, oui, peut-être mettent plus de mots sur leurs mots et verbalisent davantage, mais auprès de leur père, PAIRS, un peu auprès de leur famille, mais globalement, il y en a très peu qui vont vers l'adulte ou vers des professionnels. Et c'est ça, justement, notre mission, c'est de déployer et de promouvoir tout cet espace pour leur dire qu'à un moment donné, les amis ont leurs limites et que c'est important de pouvoir s'appuyer sur des structures comme la nôtre.
1: Ils peuvent venir sans rendez-vous, c'est ouvert de 16h à 19h. La maison de l'adolescent a constaté une hausse de 35% des demandes dans ses antennes de Port-Jérôme et Fécamp, et donc aussi au Havre. Inauguration de cette nouvelle maison de l'adolescent hier en présence de la présidente de la Fondation des Hôpitaux de France, Brigitte Macron. Celle du Havre a été la première de France, créée en 1999. La Fondation des Hôpitaux de France et l'Agence Régionale de Santé qui ont investi dans cet espace plus d'un million d'euros. Le parquet de Nanterre demande la mise en examen de Patrick Bruel et son placement en détention provisoire. Le chanteur va être présenté devant trois juges d'instruction pour viol, tentative de viol, agression sexuelle et harcèlement sexuel. 9 victimes pour des faits commis entre 2010 et 2019. Le chanteur a annulé avant sa garde à vue plusieurs de ses concerts. Il est toujours annoncé comme devant chanter en octobre prochain au Zénith de Rouen. Il n'y a pas eu de diffamation selon le tribunal correctionnel de Rouen. Guillaume Penel n'a pas diffamé Alma Dufour, le conseiller régional Rassemblement National, jugé hier matin après la plainte déposée par la députée de la France Insoumise en 2024 pendant la campagne des élections législatives. Le candidat du Rassemblement National a distribué des tracts qualifiant Alma Dufour alors candidate à sa réélection de, je cite, « danger pour la France ». Pas diffamatoire donc, un soulagement, reconnaît Guillaume Penel.
9: Oui, c'est un soulagement, mais c'est la justice qui a parlé. On dit notre bon droit, j'étais de bonne foi. Avec mon avocat David Dassin, nous avons effectivement plaidé en ce sens. Nous avons étayé en fait un certain nombre d'arguments précis. Et aujourd'hui, c'est la relaxe, c'est tout à fait logique et normal. La procédure de Madame Dufour était une procédure bâillon, c'est-à-dire en fait que dans la réalité, elle voulait souhaiter empêcher son adversaire principal en 2024 de s'exprimer. C'est ainsi que la justice a parlé. Une longue procédure judiciaire, ça fait maintenant 2 ans. Mais le combat politique continue et on voit que la France Insoumise a toujours, et Jean-Luc Mélenchon se sont un peu radicalisés sur cette question. Et Mme Dufour ne s'est toujours pas désolidarisée de ce mouvement politique et des propos tenus par certains de ses dirigeants, pour ne pas dire ses dirigeants les plus importants. Donc vive la liberté d'expression, c'est une grande victoire pour la liberté d'expression ce matin.
1: Au micro de Christine Wurtz, Alma Dufour était absente à l'audience retenue par des obligations à Paris. Dans les tracts diffusés par le RN à l'époque apparaissaient aussi ces termes. En ne condamnant pas les terroristes du Hamas, en saluant à des islamistes et en répandant un discours de haine antisémite, les insoumis sont devenus une honte de la République, fin de citation. Ça n'a pas été jugé diffamatoire non plus par le tribunal.
7: Marianne, on veut un rendez-vous le plus vite possible.
1: Le maire de Dieppe et le président de l'agglomération Dieppe Maritime sollicitent un entretien avec les dirigeants du groupe Avril, propriétaire d'Olatéine, ce site spécialisé dans la fabrication de protéines végétales à base de colza en cessation d'activité. 37 salariés sont sous le coup d'une procédure de licenciement économique, annonce avant-hier. Mais pourquoi les trains se font-ils aussi rares aujourd'hui ? C'est la grève chez les cheminots à l'appel des syndicats contre l'ouverture à la concurrence et pour de meilleurs salaires. 2 trains sur 3 ne roulent pas en moyenne. Trafic fortement perturbé sur la ligne Paris-Rouen-Le Havre, Rouen-Dieppe, Rouen-Amiens ou encore Paris.
7: On se souviendra de ses qualités, de ses buts mémorables.
1: Ses lobes audacieux et ses frappes lointaines, le FC Rouen rend hommage au milieu de terrain Moustapha Benzia. Il quitte le club après 9 ans chez les Diables Rouges, ça a été annoncé hier sur les réseaux sociaux. Et puis enfin, ne soyez pas des têtes de linotte, quand on joue au PMU, c'est pour gagner. Et quand on gagne, on va chercher son gain. Au Havre, plus de 114 000 euros Quintet plus Sport ont été remportés le 29 mai dernier au bar tabac du Grand Turc. Mais le gagnant n'est toujours pas venu. Madame, c'est fou, monsieur, ça. Si c'est vous, faut y aller.
7: Bah oui, effectivement.
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1: Il fait une dizaine de degrés à Dieppe.
7: Ouais, on nous a promis la chaleur. Déjà, ça commence ce week-end. Début de semaine prochaine aussi, on sera là. Oh, il fait trop chaud. Et puis là, oh, il fait trop frais. Bah oui, que voulez-vous? C'est comme ça, on n'est jamais content, nous, ici. Hein. Oh, en France, ça, c'est bien français. Mais c'est vrai, il fait frais ce matin. Encore un temps instable pour la journée. Et puis, comme hier, finalement, du soleil, des averses et re du soleil. Un vent sensible, secteur ouest, 50-60 km à l'heure sur le bord de mer. Des températures basses pour la saison, 16 degrés au Havre cet après-midi, à Brionne, à Verneuil, 17 à Rouen, à Évreux et à Gisors. Il fait presque meilleur dans l'eau, avec 16 degrés actuellement la température de la mer, mais la mer sera un petit peu agitée aujourd'hui, hein, sur la côte d'Albâtre. Je reviens sur cet accident matériel, deux véhicules et une moto sur la Sud 3 en direction de Rouen. C'est au niveau de Petit-Quevilly sur la voie de gauche, ça va bouchonner. Merci beaucoup Marianne, à tout à l'heure. 10h.
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7: Toujours de la bonne humeur. Daniel Balavoine, vivre ou sur...

0: Vivre ou survivre, Daniel Balavoine sur votre radio Ici Normandie.
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0: Et tous les matins, vous le savez, bienvenue chez vous, 9h-10h, un thème. Et vous qui intervenez, qui témoignez, qui échangez, qui posez des questions à notre invité. Aujourd'hui, jusqu'à 10h, on va essayer de vous aider dans vos démarches. Si vous avez été victime d'un accident de la route, un accident de sport, de la vie plus généralement, comment faire valoir ses droits, comment être indemnisé. C'est vrai que quand survient un accident, que ce soit pour qui nous concerne ou concerne un de nos proches, eh ben, on est toujours un petit peu démunis, on ne sait pas trop comment, quoi faire, auprès de qui se renseigner, est-ce qu'il faut porter plainte ou pas, est-ce qu'on peut réclamer des indemnités, mais jusqu'à quel niveau, combien de temps ça peut prendre. Vous avez peut-être été confronté à cette situation, vous pouvez témoigner ce matin et puis poser des questions également à notre invité qui va nous rejoindre dans un instant, Maître Mathieu Bourdet, qui est avocat à Rouen et qui est justement spécialisé, il intervient en droit de la réparation du préjudice corporel. Il défend les victimes des accidents. On vous attend au 02 35 07 66 66. Éventuellement, si vous le préférez, vous savez que c'est possible désormais aussi, un petit message ou un vocal via WhatsApp. Le numéro reste le même. Voici Manon Lisa, le petit pêcheur. Elle cartonne sur les réseaux sociaux avec ce titre et aussi sur votre radio ici Normandie.

0: Est-ce que ce sera l'un des tubes de l'été? Peut-être, hein, Le Petit Pêcheur avec Manon Lisa. Vous avez d'ailleurs entendu cette chanson la première fois sur votre radio ici. Depuis, c'est vrai que c'est un carton hein, sur les réseaux sociaux. Le clip comptabilise plus d'un million de vues sur YouTube. Manon Lisa, qui sera l'invitée ce soir de Décibel, ce soir à 20h avec Émilie Mazoyer, l'occasion de nous raconter cette belle aventure.
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0: Maître Bourdet va nous rejoindre. Alors Maître Bourdet, il est avocat à Rouen et il peut répondre à vos questions ce matin pour vous aider dans vos démarches et partager éventuellement un témoignage parce qu'il défend les intérêts des victimes de préjudice corporel. Si vous avez été victime d'un accident de la vie, accident de voiture, accident faisant du sport peut-être, vous ou l'un de vos proches, c'est notre thème ce matin jusqu'à 10h, questions et témoignages au 02 35 07 66 66 ou en nous appelant via aussi un message WhatsApp ou un vocal, c'est possible.
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0: de vous savoir avec nous ce matin, fidèle à votre radio locale ici, Normandie. C'était Pharrell Williams, bien sûr.
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0: On essaye de vous aider ce matin dans vos démarches, si vous avez été victime d'un accident de la route, un accident de sport, de la vie plus généralement. Comment faire valoir ses droits? Maître Mathieu Bourdet, vous êtes avocat à Rouen, vous intervenez aussi un petit peu partout en France, si besoin. Bonjour.
3: Bonjour Isabelle.
0: Merci d'être avec nous. Vous intervenez en droit de la réparation du préjudice corporel, c'est-à-dire que vous défendez les victimes des accidents.
3: Absolument. Je défends les victimes d'événements traumatiques en tout genre, qui ont subi des blessures corporelles et qui vont recevoir une indemnisation par rapport au préjudice qu'elles ont subi. Alors c'est assez varié, la plupart des dossiers sont des accidents de la circulation, mais effectivement il y a des accidents de sport, des accidents de la vie, des agressions, et il y a quelques années aussi j'ai accompagné un bon nombre de victimes du Bataclan.
0: Pierrette, vous êtes avec nous, première question pour vous, Maître Bourdet. Pierrette à Courbépine dans l'Eure, bonjour.
4: Oui, c'est ça, bonjour. Oui, donc moi j'ai eu un accident au mois de septembre dernier, j'ai fait 2 mois et demi d'hôpital. Suite à une chute due par la porte du magasin qui s'est rabattue sur moi, oui. Dysfonctionnement de la porte, et donc j'ai eu une fracture du col du fémur.
0: Et alors, est-ce que vous avez porté plainte? Qu'est-ce qui s'est passé
4: après? J'ai porté plainte. Là, je suis en communication avec l'assurance qui ne répond pas. Elle ne répond jamais à mes courriers. Mmh. Donc là, j'ai fait une demande de médiation aussi.
0: Alors, justement, Pierrette, merci beaucoup Pierrette pour votre question et votre témoignage. Pierrette, effectivement, ça peut arriver hein, dans un magasin comme ça de tomber. Elle parle aussi d'assurance. Quelles sont les premières choses à faire si on est victime d'un accident?
3: Alors, dans le cas de Pierrette, et j'ai actuellement 2 dossiers en cours sur des accidents qui sont survenus dans des magasins, la première chose à faire, c'est de faire en sorte de pouvoir se ménager la preuve de ce qui s'est passé. Donc normalement, une déclaration de sinistre doit être faite auprès du magasin, laquelle doit relayer cette déclaration auprès de son assureur.
0: Oui.
3: Puisque toutes les entreprises, tous les magasins sont normalement assurés pour ce genre de fait. Et c'est ensuite à la victime qui normalement doit avoir la copie de cette déclaration de sinistre pour faciliter ses démarches. C'est à la victime de discuter avec la compagnie d'assurance. Alors évidemment, c'est un petit peu David contre Goliath.
0: Là, apparemment, ça coince un petit peu,
3: souvent. Le problème, c'est que tant que vous n'avez pas, c'est malheureux, hein, mais tant que vous n'avez pas un avocat qui vient s'occuper de ce genre de problématique et écrire à l'assurance du magasin, parfois en étant un petit peu incisif pour que les choses avancent, il peut potentiellement ne rien se passer.
0: Parce que là, pour Pierrette, l'assurance va peut-être demander une expertise médicale.
3: Absolument,
0: aussi.
3: Oui. Ouais. Normalement, elle doit la proposer, puisqu'on ne peut pas indemniser des préjudices tant qu'on ne les connaît pas. Et là, la seule manière de les connaître, c'est d'avoir effectivement une expertise médicale.
0: Après, ce sera l'expertise médicale de son assurance, mais est-ce qu'elle sera à la hauteur de ce que Pierrette a subi?
3: Alors, j'espère pour elle.
0: Ouais, mais c'est pas forcément le cas tout le temps.
3: Non, et Pierrette peut évidemment m'appeler si elle souhaite qu'on parle de ce qu'on évoque son dossier. Quand j'entends parler de médiation, il n'y a pas de médiation à faire pour l'instant. Il faut simplement que l'assurance du magasin fasse son boulot, mandate un expert qui examine Pierrette, qu'il rende un rapport d'expertise, et sur la base de ce rapport d'expertise, un gestionnaire de la compagnie d'assurance doit formuler une offre d'indemnisation à Pierrette.
0: Malheureusement, ça va. Et puis ça prend toujours du temps. Hein. On aimerait que ça aille beaucoup plus vite, mais
3: oui. Et puis, alors ma parole est un peu libre et je le constate depuis de nombreuses années. Les assurances font aussi traîner les choses, peut-être pour décourager les victimes. Et alors, parfois, ça marche.
0: Faut pas se décourager, Pierrette. Hein, bien au contraire. Alors vous aussi, hein, comme Pierrette, besoin d'un conseil. Vous témoignez aussi. Maître Bourdet est avec nous ce matin, avocat à Rouen. Je rappelle que vous intervenez justement en droit de la réparation du préjudice corporel. Question témoignage 02 35 07 66 66 ou éventuellement, c'est aussi possible via WhatsApp, un message ou un vocal.
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0: À vos côtés pour vous donner de bons plans et par exemple si vous habitez Dieppe ou pas très loin, vous pourrez donner votre sang demain dans la salle Paul Éluard de 14h à 18h30 et puis vendredi 11h, 13h, 14h30, 18h toujours dans la salle Paul Éluard au Val d'Azay près de Gaillon, collecte de sang également. Alors c'est cet après-midi, ce mercredi après-midi dans la salle Pierre Mondy 14h, 19h et puis dimanche ce sera la journée mondiale des donneurs de sang. Il y aura une collecte à Vernon à l'espace Philippe Auguste de 10h à 18h avec en plus en parallèle des animations festives, un marché artisanal et commerçant pour sensibiliser bien sûr un maximum de personnes et rappeler que donner son sang c'est offrir la vie.
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0: Et ainsi soit-il avec Louis Chédid.

0: Ainsi soit-il, l'hélicoptère de Louis Chédid. 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Il est 9h30.
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0: Vous avez été victime d'un accident de la route. Faut-il porter plainte? Comment constituer un dossier d'indemnisation? Faut-il faire appel à un avocat? Eh bien justement, un avocat spécialisé dans le domaine est avec nous ce matin pour échanger au 02 35 07 66 66. Maître Bourdet, Samuel est là aussi à Bolbec. Bonjour Samuel.
3: Bonjour Isabelle, bonjour maître.
0: Alors
3: bonjour.
0: On vous écoute Samuel.
3: Donc voilà, moi j'ai été renversé par un fourgon au mois de mai 2025. La personne, l'auteur des faits, était sous alcool et a fait un délit de fuite. J'ai été blessé dans cet accident, donc en gros, tendinite à l'épaule gauche, atrophie du biceps triceps et les deux derrière bloqués où j'ai subi deux opérations chirurgicales pour les libérer. Maintenant, je devais faire une expertise médicale judiciaire sur ordre du procureur de la République. Et le médecin du tribunal a refusé de le recevoir au motif que l'État lui avait trop d'argent du certificat non réglé. Donc maintenant, le problème est qui pourrait m'aider et comment faire pour calculer des préjudices, sachant que j'ai un préjudice financier, physique, esthétique et préjudice moral.
0: Et moral, oui, bien sûr, c'est ce que j'allais dire. Quelques conseils peut-être pour Samuel.
4: Alors oui, alors, malheureusement, Samuel, bonjour, je vais pas pouvoir vous répondre en 30 secondes sur le plateau, mais le genre de difficulté que vous évoquez arrive, et je suis vraiment désolé que vous en soyez victime. Le plus simple, effectivement, est de prendre la tâche d'un avocat spécialisé qui pourra vous aider dans vos démarches. Au vu des séquelles que vous semblez conserver de l'accident, il est évident que c'est un dossier qui, entre guillemets, vaut le coup d'être mené à son terme. Il vous faut une expertise médicale, c'est impératif pour qu'on puisse mesurer l'étendue des séquelles, mais vous savez, c'est pas simplement les souffrances, le préjudice moral, etc. C'est également quel est l'impact de ces séquelles sur votre activité professionnelle. Est-ce que vous pouvez continuer à travailler de la même manière? Est-ce que vous allez devoir bénéficier d'un emploi aménagé,
0: d'un temps partiel? Tout ça est pris en compte pour toutes les indemnités.
4: Toutes ces questions-là sont évoquées lors de l'expertise médicale. Alors, petite parenthèse, c'est un domaine qui mélange le droit et le médical. Oui. Et moi, je travaille avec un médecin conseil, le docteur Mingui, qui est un médecin conseil de victimes, avec lequel nous accompagnons bien évidemment nos clients lors des expertises. On les prépare en amont et on les accompagne lors de l'expertise.
0: C'est-à-dire que la personne accidentée fait l'expertise donc médicale, demandée par son assurance, et vous pouvez l'accompagner avec un médecin, c'est ça ?
4: Absolument, c'est même recommandé parce que c'est l'étape la plus importante d'un dossier de préjudice corporel, c'est l'expertise. Mmh. Tout se joue à l'expertise, puisque ensuite, la liquidation des préjudices, l'indemnisation de la victime, se base sur le rapport qui est rendu par le médecin qui l'a examiné.
0: Alors là, c'est effectivement très lourd, hein, ce qui est arrivé à Samuel, et c'est compliqué par la suite. On vous souhaite bien sûr beaucoup de courage, et il faut continuer là aussi. Il faut pas lâcher.
4: Absolument.
0: Hein. Alors c'est difficile parce que le côté moral est important aussi, et puis on a des difficultés, mais voilà, il faut continuer et parfois se faire aider.
4: Oui, et vous savez, Isabelle, j'ai remarqué que les victimes qui étaient mal indemnisées souffrent deux fois. Ouais. Elles souffrent dans leur chair avec les blessures dont elles sont victimes, et elles souffrent également quelques années après en se disant « je me suis fait avoir, j'ai pas été indemnisé correctement ». Et c'est pour ça que c'est très important de les accompagner et de les épauler dans cette étape vraiment difficile.
0: Alors on peut faire appel à un avocat comme vous, spécialisé dans ce domaine, pour être conseillé. On n'est pas obligé d'aller jusqu'en justice, on peut négocier peut-être aussi,
4: c'est ça. Alors la force de frappe de cabinets spécialisés comme le mien, c'est que les assurances nous connaissent, puisqu'on on a obtenu quelques décisions très favorables, un peu contre elles, et donc elles négocient plus facilement. Elle négocie plus facilement et surtout la victime, quand elle est entourée de son avocat et de son médecin, est à armes égales avec l'assurance. La victime qui est toute seule, bien évidemment, si on vous dit que vous avez des souffrances endurées qui sont à 3 sur 7, la victime ne sait pas ce que ça veut dire, ni combien ça vaut. L'avocat spécialisé, oui.
0: Oui. Et lorsqu'on réalise un dossier d'indemnisation, il faut, j'imagine, conserver toutes les preuves, les photos, des rapports médicaux, des vidéos, tout ce qu'on peut en fait, c'est essentiel.
4: Tous les frais de déplacement qu'on va avoir, par exemple. En fait, tout ce qui est intervenu, tout ce qui a coûté de l'argent, qui ne serait pas intervenu s'il n'y avait pas eu l'accident. Mais c'est également des attestations des proches pour témoigner de l'avant-après de la victime, de l'aide humaine qu'on lui a apportée, etc., etc.
0: Merci Samuel pour votre témoignage ce matin. Comment établir un dossier, être indemnisé suite à un accident de la route, accident de sport, de la vie. C'est notre thème ce matin. Maître Bourdet peut peut-être vous conseiller. 02 35 07 66 66. Restez avec nous. Et dans 30 secondes, c'est qui arrive? C'est Berlin, c'est ça? Oh, take my breath away. Super.
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0: Chanson du film Top Gun, ça rappelle les souvenirs, Berlin.
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0: Maître Bourdet est avec nous ce matin, avocat à Rouen. Maître Bourdet, spécialiste en droit des victimes, droit de la réparation du préjudice corporel, parce que les préjudices, malheureusement, Maître Bourdet, et vous en savez quelque chose, ça peut avoir des conséquences très graves.
2: Absolument. Et puis chaque un préjudice peut avoir des conséquences complètement différentes sur deux personnes.
0: Oui.
2: Par exemple, quelqu'un qui travaille dans un cinéma et qui se fracture le petit doigt n'aura évidemment pas les mêmes conséquences professionnelles qu'un pianiste. Donc c'est vraiment, il faut individualiser chaque situation, c'est très important, et il n'y a pas de schéma classique pour tout le monde. Chaque dossier est unique et différent, et c'est ce qui fait aussi l'intérêt de cette spécialité.
0: Oui, et puis il ne faut pas hésiter à demander conseil, bien sûr. Thierry, bonjour Thierry, vous êtes à Malonnet.
3: Oui, bonjour. J'ai appelé parce que en fait, au bout d'un an, je me suis fait renverser le 18 septembre 2025.
0: Oui.
3: Au bout d'un an, j'ai revu le chirurgien. Et en fait, le chirurgien m'a reconnu qu'à 0,5% d'invalidité. Alors que j'ai eu le plateau tibia cassé, je ne monte plus les marches normalement, je ne descends plus les marches normalement, je fais des cauchemars toutes les nuits, mes draps sont trempés, je fais
0: donc
3: des sursauts pas possibles.
0: Vous vous faites accompagner pour ça, non ? Il y a des conséquences importantes pour vous ? Est-ce que vous avez vu quelqu'un ? Vous avez déjà été indemnisé par votre assurance ?
3: Non, pas encore. Ça traîne, et j'ai pris un avocat, mais ça traîne en longueur.
0: Alors Thierry, ça traîne en longueur quand on fait appel à la justice notamment, c'est souvent ce qu'on entend aussi, hein, malheureusement. Hein. Quel conseil là encore pour Thierry ?
2: Alors Thierry, semble-t-il, a pris un avocat, donc j'espère que c'est un avocat spécialisé, parce qu'on entend qu'il y a des séquelles physiques et des séquelles psychologiques.
0: Ouais.
2: Et c'est vrai que ça, c'est quelque chose qui est très important aussi.
0: Et ça n'a pas été évalué comme il faudrait,
2: alors,
0: visiblement.
2: J'avoue ne pas comprendre Thierry qui nous dit que c'est son chirurgien qui l'a mis à 0,5%. Normalement, c'est un médecin expert, qu'il soit est indépendant si on a sollicité sa désignation en justice, soit qui est rattaché à l'une ou l'autre des compagnies d'assurance, celle de la victime ou celle du responsable. Donc peut-être que Thierry devrait faire un point avec son avocat, parce que là, il y a des choses qui semblent pas claires, mais en tout état de cause, effectivement, ça dure longtemps, malheureusement.
0: Et si, après, justement, un accident, on est amené à... Ça peut arriver, à devoir changer de métier, par exemple. Ça aussi, c'est pris en conséquence. Oui. Comment on peut être indemnisé ?
2: Alors, c'est une question très intéressante. Pour ce qui est du côté professionnel, il y a deux préjudices. Il y a tout d'abord les pertes de gains professionnels, c'est assez facile. On regarde si on perd de l'argent. Et si, par exemple, on était à 2000 euros avant l'accident, qu'on passe à 1500 euros, il y a une perte nette de 500 euros tous les mois. Ça, on peut la capitaliser en viager. C'est des calculs un peu complexes, avec des tables de mortalité, etc. Mais la victime peut être indemnisée. Et l'autre facette du préjudice professionnel, c'est ce qu'on appelle l'incidence professionnelle. Et ce poste-là peut venir indemniser une augmentation de la pénibilité au travail, ou bien si la victime subit une sorte de dévalorisation sur le marché du travail, un isolement social, etc. etc.
0: Oui.
2: Donc c'est des choses qui sont très précises, qui doivent être mises en avant lors de l'expertise médicale et travaillées avant avec l'avocat et le médecin conseil.
0: Et donc on peut refuser une indemnisation proposée par son assurance ?
2: Absolument.
0: Par exemple, si on considère que c'est pas suffisant.
2: Absolument. On peut refuser. Alors, si on signe le PV de transaction, on a 15 jours pour le dénoncer en lettre recommandée avec accusé de réception à la compagnie. En revanche, on n'est pas obligé de signer. Et ce que les gens doivent bien comprendre, c'est que les assurances parfois vous disent vous avez une semaine pour signer ou 3 jours, etc. Dans l'immense majorité des cas, c'est faux. La prescription en matière de dommages corporels, la prescription commune de droit commun, c'est 10 ans à compter de la consolidation de l'état de santé. Donc il y a de la marge pour que la victime aille voir un avocat spécialisé.
0: Mais on ne sait pas ça, Maître Bourdet.
2: Mais oui,
0: hein.
2: Mais c'est pour
0: on
2: ça.
0: On a tendance à faire confiance à son assureur, et j'espère qu'on peut lui faire confiance, mais parfois, voilà.
2: Je suis plus réservé sur cette question.
0: Ouais, c'est sûr. Mais effectivement, on n'est pas au courant de tout ça, et quand il arrive quelque chose, un accident, on est complètement démuni.
2: Absolument. Malheureusement, les victimes s'aperçoivent trop tard que leur assurance ou l'assurance du véhicule responsable n'a pas fait le boulot correctement. Alors, il y a des situations dans lesquelles on peut récupérer les choses, mais il y a des situations, malheureusement, où c'est plus possible. Et au-delà de l'aspect indemnitaire, ce qui est très important aussi et que vos auditeurs doivent bien comprendre, c'est que le rapport d'expertise, il doit vraiment être une photographie complète de l'état de la victime à un instant T. Parce que si cette victime subit une aggravation 5, 10, 15 ans plus tard, il faut pouvoir rouvrir le dossier facilement et on ne peut le faire que si le rapport d'expertise est vraiment très complet.
0: Merci Thierry pour votre appel, 10h15 sur votre radio ici Normandie. Jérémy Frérot, adieu, et restez encore avec nous quelques minutes. Maître Bourdet, avocat à Rouen, et vos questions sont les bienvenues. C'est encore possible, témoignage aussi également via WhatsApp, message ou vocal 02 35 07 66 66.

0: Elle est touchante, cette chanson. Adieu, Jérémy Frérot.
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0: Depuis 9h, nous sommes avec Maître Bourdet, avocat à Rouen. Je rappelle que vous intervenez en droit de la réparation du préjudice corporel. Vous défendez les victimes des accidents et très souvent il s'agit d'accidents de la route. Geneviève, vous êtes à Saint-Aubin-lès-Elbeufs. Bonjour.
3: Oui, bonjour, voilà. Ce n'est pas pour moi, c'est pour... j'ai une petite sœur qui... Enfin, une petite sœur, elle est déjà âgée. Mais elle a eu un accident il y a 3 ans avec des sangliers.
0: Oui.
3: Donc, elle a subi... sa voiture a subi des dommages, mais aussi elle également. Donc là, il y a au mois de novembre, elle a été prise... Vous savez, elle rangeait la marchandise dans les rayons dans un carrefour.
0: Oui.
3: Et un matin, elle n'a pas pu faire son travail parce que ses bras, ses mains, tout avait gonflé. Et elle avait horriblement mal. Donc depuis le mois de novembre, elle est en arrêt de travail. Là, ils l'ont opérée le 30 avril. Ils l'ont opérée, c'est-à-dire qu'elle a,
0: Geneviève, pour résumer,
3: ils lui ont enlevé, comme elle dit, ils m'ont enlevé trois tossiers.
0: Geneviève, je vous coupe un instant pour résumer un petit peu, mais au final, tout ça est dû à la collision avec les sangliers,
3: oui,
0: hein, c'est ça.
3: Ça a été reconnu, ça a été dû à la collision.
0: D'accord.
3: Et avec son assurance, alors je vous ai appelé parce que j'ai entendu que ça, quand on subissait un dommage, ça marchait pendant encore 10 ans. Mais elle, 3 ans, elle est en train de se bagarrer avec son assureur.
0: Alors, Geneviève, écoutez, je pense que vous avez besoin du conseil de Maître Bourdet et des infos.
4: Oui, bonjour Geneviève. Alors, on touche sur une exception. Je vous ai dit tout à l'heure que dans l'immense majorité des cas, la prescription était de 10 ans. Mais là, on est dans une exception, puisque les sangliers, vous pouvez... En fait, il n'y a pas de responsable, de véhicule responsable, de tir responsable. Et donc, on peut être indemnisé par le biais du fonds de garantie. Mais là, la prescription est plus courte, effectivement, elle est de 3 ans.
0: Ah,
4: et donc, d'accord. Généralement, ce que font les victimes, c'est qu'elles se dirigent vers leur propre assureur en leur expliquant la situation. Et c'est à leur assureur de faire le recours en temps et en heure contre le fonds de garantie. Mais j'ai déjà eu des situations où le boulot n'a pas été fait. Et donc, parallèlement à cette démarche, il est quand même préférable de contacter un avocat spécialisé qui pourra s'occuper de ce dossier et faire en sorte que votre sœur soit indemnisée, parce que je crois comprendre qu'il y a quand même pas mal de conséquences pour elle.
0: Oui, tout à fait. Donc, il n'est pas trop tard pour poursuivre toutes ces actions. Merci Geneviève. On va prendre un dernier appel, celui de Eric. Bonjour Eric.
5: Oui, bonjour Isabelle. Bonjour Maître Bourdet.
4: Bonjour monsieur.
0: Rapidement, voilà, votre situation.
5: Alors voilà, je vous appelle parce que j'ai eu un grave accident de moto en octobre 2021.
0: Oui.
5: Je suis toujours en rééducation. Et malheureusement, il y a 3 mois, le 16 mars, j'ai eu de nouveau un problème. J'étais garé avec ma voiture sur un parking. J'ai une personne d'un certain âge qui était garée derrière moi, qui n'a pas fait attention, qui a reculé et qui m'a écrasé.

0: mes deux jambes, entre ma voiture et la sienne.
1: D'accord.
0: Dont ma jambe qui était accidentée.
1: Okay.
0: Donc j'ai de nouveau, bon, il n'y a rien eu de cassé, j'ai œdème, bref.
1: Oui.
0: Je reprends le travail lundi prochain, normalement. Et je voulais savoir, il y a eu, donc on a fait un constat, tout s'est bien passé. J'ai reçu des papiers de mon assurance que j'ai remplis. Je voulais savoir, est-ce qu'il y avait une autre procédure, parce qu'il y a certaines personnes qui me disent qu'il aurait fallu porter plainte. Donc je voulais savoir avec maître quels étaient les bons conseils pour cette deuxième histoire, s'il vous plaît.
1: Alors, justement, maître Bourdet.
2: Alors, si le constat a été rempli, alors, il faut rappeler qu'un accident, c'est très souvent une faute d'inattention. Et ça ne nécessite pas tout le temps un dépôt de plainte. Là, dans le cas de ce monsieur, a priori, les choses ont été faites amiablement, un constat a été fait, et j'imagine que le constat a fait état de manière claire de la situation. Votre auditeur était piéton au moment de l'accident, donc il a un droit à indemnisation qui est intégral, et l'assurance du véhicule qui est venu le percuter pourra l'indemniser. Donc, sous réserve, évidemment, qu'il n'y ait pas que tout ait bien été fait, il n'y a pas nécessité de déposer plainte. Si votre auditeur n'a pas de ressentiment particulier à l'égard de cette personne qui malencontreusement l'a de nouveau blessé, il n'y a pas nécessairement obligation d'aller déposer une plainte.
1: Voilà pour vous, Eric, et bon courage également, et bon courage pour la reprise au travail lundi. Merci pour vos nombreux appels, merci aussi pour votre venue ce matin, maître Bourdet.
2: Je vous en prie.
1: Avocat, alors vous êtes basé à Rouen, mais vous intervenez partout en France, et je rappelle qu'il existe aussi, tiens, en Seine-Maritime et dans l'Eure, des maisons de la justice et du droit. Il y a des permanences régulièrement, donc on peut également se renseigner. Merci, et à une prochaine fois.
2: À bientôt, Isabelle.
1: Demain, autre sujet, vous avez sûrement entendu parler de l'art-thérapie, le dessin par exemple, dessiner peut vous faire du bien, apaiser votre stress, votre anxiété. On en discutera ensemble demain. Avant l'actu locale à 10h, dans 30 secondes, le duo Elton John et Kikidi.
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0: avec Kiki Dee et Elton John.
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0: Le 10 juin, aujourd'hui nous sommes mercredi, il est 10h. L'actu locale, Marianne Naquet, un prêtre de Verneuil, d'Avre et Diton condamné.
2: Pour tentative d'agression sexuelle sur mineur hier par le tribunal correctionnel d'Évreux. 10 mois de prison avec sursis pour avoir essayé de toucher le sexe d'un adolescent de quasiment 18 ans. Ça s'est passé dans un camp de vacances catholique en Vendée en 2019. Le curé de 58 ans a affirmé hier à l'audience n'avoir jamais voulu agresser sexuellement la victime. Désormais membre d'une communauté de frères dans le sud-ouest, une procédure a été engagée par sa hiérarchie auprès du tribunal canonique. Elle peut demander sa révocation. Récit d'audience à retrouver sur ici.fr. Patrick Bruel va être présenté à 3 juges d'instruction. Le parquet demande la mise en examen du chanteur et son placement en détention provisoire pour viol, tentative de viol, agression sexuelle et harcèlement sexuel. 9 victimes ont été recensées pour des faits commis entre 2010 et 2019. L'artiste a annulé plusieurs de ses concerts. Il est toujours annoncé comme devant se produire en octobre prochain au Zénith de Rouen. Pas beaucoup de trains affichés au départ hein, sur les panneaux dans les gares. Aujourd'hui, 2 trains sur 3 ne roulent pas sur les lignes normandes. 1/3 des TGV. Trafic fortement perturbé sur la ligne Paris-Rouen-Le Havre, Rouen-Dieppe, Rouen-Amiens et Paris-Évreux. Mouvement de grève nationale des cheminots à l'appel des syndicats pour demander une revalorisation des salaires et dénoncer l'ouverture à la concurrence. Il devait fermer le 3 juillet prochain, ce sera finalement vendredi 19 juin. Dans 9 jours, le cabinet de radiologie de Grand-Queville, près de Rouen, place Eugène de la Croix. On vous avait révélé la semaine dernière sa fermeture pour manque de rentabilité. Il baisse le rideau plutôt pour des raisons techniques, selon le pôle radiologique normand à sa tête. Les radiologues du futur ex-cabinet exerceront aux Bruyères à Sotteville-lès-Rouen. Et je vais m'arrêter là.
0: Oh bon, parfait, comme vous voulez.
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2: Excusez-moi Isabelle, j'ai
0: non, c'est vous qui décidez.
2: J'allais continuer, puis je me suis rendu compte que c'était déjà la fin du flash.
0: Oh bah parfait, c'est vous qui décidez. Un petit mot de la météo peut-être.
2: Avec plaisir.
0: Encore de l'instabilité aujourd'hui. Je vois que c'est nuageux, humide aussi là sur l'île Bonne, Yvetot. Ça arrivera dans les prochaines minutes sur Rouen, ça va. Oui, c'est ça. C'est un peu comme hier, finalement. On se dit, ah, ça y est, le soleil est revenu. On se fait une petite balade, une petite sortie, tranquille. Et puis, paf, 1 heure après, une bonne averse. Eh ben, ce sera ça encore aujourd'hui, avec un vent de secteur ouest, 50-60 km à l'heure sur le bord de mer. Des températures en dessous des normales de saison. 16 degrés à Dieppe, au Havre, à Forges, à Bernay. 17 degrés à Rouen, à Évreux et à Vernon. C'est la grève à la SNCF. J'ai regardé le prochain train pour Paris, puisque c'est la ligne Le Havre. Rouen-Paris qui est particulièrement affecté aujourd'hui. Prochain train pour Paris, il faut attendre midi 10. Hein. Départ du Havre et il arrivera en gare de Rouen à 13h02. Marianne, à demain. C'est terminé maintenant. On y va.
2: À demain.
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0: 10h03, c'est juste une illusion avec Jean-Louis Aubert. Alors ça, c'est la chanson, mais je vous conseille aussi le film. Juste une illusion au cinéma, c'est encore à l'affiche, surtout si vous êtes fan des années 80.

0: Juste une illusion avec Jean-Louis Aubert sur votre radio Ici Normandie.
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0: Si vous avez des envies de tricoter aujourd'hui, c'est normal, hein, c'est la journée mondiale du tricot aujourd'hui. Vous savez, il y a toujours des journées mondiales pour des tas de choses. Eh bien aujourd'hui, j'ai vu que c'est la journée mondiale du tricot. On parlera pas de tricot tout à l'heure, mais plutôt Marine Nationale, puisque la Marine Nationale fête ses 400 ans cette année. Et pour marquer cet anniversaire, il y a des animations un peu partout. Et à Rouen, ce sera ce week-end. Et on va profiter de ce bel anniversaire pour vous emmener, on le fait tous les matins cette semaine, sur la base nationale de Cherbourg dans le Cotentin. On y découvre les différents métiers et par exemple dans une petite demi-heure focus sur le chef de secteur anti-pollution. Alors ça veut dire quoi exactement? C'est quoi la fonction? Qu'est-ce qu'il fait au quotidien? Restez avec nous pour le savoir. Avant cela, dans 3 minutes, on appelle le chef étoilé David Gallienne qui cuisine à Giverny, mais la ville d'Évreux a fait appel à lui pour une raison bien particulière. Vous le saurez après. Amir, imparfaite.

0: parfaite pour moi.
1: Vous aussi, vous êtes parfait pour nous, pour ici Normandie. C'était Amir.
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1: Il y a le douillon d'Elbeuf, le mirliton de Pont-Audemer, entre autres. Alors pourquoi pas une recette signature pour la ville d'Évreux ? On y travaille. Bonjour David Gallienne.
3: Bonjour à tous.
1: David, chef étoilé, le Jardin des Plumes, c'est à Giverny. Alors c'est à vous que l'agglomération Évreux, porte de Normandie, a confié finalement ce projet culinaire. Si j'ai bien compris, David, le but c'est de travailler avec des professionnels, boulangers, pâtissiers, restaurateurs, producteurs locaux, pour essayer de trouver quelque chose qui puisse symboliser la ville d'Évreux.
3: Exactement. Et c'est un projet qui est très excitant pour un chef de créer une vraie signature. Je trouve que c'est une très bonne idée que la ville d'Évreux a eue sur cette inventivité de créer une marque, une pâtisserie à l'effigie de la ville avec un cahier des charges assez strict. On n'est qu'aux prémices du projet, mais on se laisse jusqu'à la fin de l'année pour finaliser cette magnifique recette.
1: Alors, il y a déjà eu un premier atelier de travail le 18 mai dernier. Il y en aura un autre lundi, là, le 15 juin. Il faut peut-être solliciter encore davantage justement les professionnels qui travaillent dans le domaine de la restauration pour pouvoir travailler ensemble, penser ensemble.
3: Oui, tout à fait. Alors moi, je crois beaucoup au collectif, même si ma mission, effectivement, est de finaliser l'élaboration de cette recette. J'aimerais embarquer avec moi tous les professionnels du secteur et tous les professionnels d'Évreux. Donc, on vous invite, bien évidemment, à vous mobiliser et à venir nous rejoindre pour ce deuxième atelier de travail. Le premier a été plutôt destiné à imaginer ou penser peut-être une forme, peut-être quelques saveurs aussi, une couleur, puisque le jaune d'Évreux a été aussi une des sollicitations faites dans le cahier des charges.
1: Oui.
3: Donc, qu'est-ce que le jaune, finalement, le jaune d'Évreux peut évoquer d'un point de vue culinaire ?
1: Cahier des charges, oui. Qu'est-ce qu'il y a d'autre à part le jaune d'Évreux ?
3: Bien sûr, les produits locaux. Hein. On est très ferme là-dessus sur le fait d'utiliser des produits qui seront disponibles dans un rayon très court autour d'Évreux et Porte de Normandie, de manière à valoriser, bien évidemment, le terroir, mais aussi toutes ces femmes et ces hommes qui façonne ce qu'est notre terroir gastronomique. On a déjà quelques pistes. On va, sur la prochaine réunion, définir les orientations sur les textures, sur la forme définitive et sur les goûts définitifs. Mmh. Et à partir de septembre, eh bien, je demanderai de venir avec une réalisation faite par leurs soins et on mettra en commun toutes nos idées, etc. pour par la suite refaire encore un énième exercice et définir finalement ce que deviendra la pâtisserie signature d'Évreux.
1: C'est une belle aventure. Lundi, donc 15 juin, 16h-17h45, au château de Trangis à Évreux. Nouvel atelier de préparation de cette future recette signature de Évreux, porte de Normandie, sous la houlette donc du chef étoilé David Gallienne. Il faut vraiment, amis professionnels de la gastronomie, renseignez-vous au plus vite pour y participer. Vous allez sur le site de l'Aglo. Donc on attend des boulangers pâtissiers, mais pas que, des chocolatiers, des restaurateurs. On est d'accord, David.
3: Tout à fait, et on vous attend très nombreux.
1: Merci beaucoup, David. Et puis, on a très, très hâte de savoir ce qui va ressortir de tout ça. Merci et à bientôt, David.
3: Merci, à bientôt.

0: Dreamer, Super Tramp. Dreamer, ça veut dire rêveur en français. 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
0: Nous sommes dans la semaine des achats socialement et écologiquement responsables, une semaine destinée à valoriser les achats auprès d'entreprises de l'économie sociale et solidaire. Et l'ESAT, les ateliers d'Étran, y participent. Camille Lalit, bonjour.
3: Bonjour.
0: Vous êtes la directrice adjointe des ateliers d'Étran. Vous ouvrirez les portes des ateliers au grand public ce vendredi, le 12 juin, après-demain. Vous êtes basée à Martin-Église, près de Dieppe. Rappelez-nous peut-être ce qu'est l'Étran.
3: Donc les ateliers d'Étran sont un ESAT, donc un établissement d'accompagnement par le travail de personnes en situation de handicap. Nous faisons partie de l'association la PUI CNMR qui accompagne des personnes en situation de handicap et leurs familles du plus jeune âge jusqu'au plus grand âge. Mmh. Nous, notre rôle est d'accompagner par le travail, de fournir une activité professionnelle à des personnes en situation de handicap.
0: Alors moi je connais un peu l'Étran parce que il m'arrive d'acheter de temps en temps du caramel de pomme. C'est vous en faites ?
3: Bien sûr, toujours. Donc nous produisons entre autres le caramel de pomme diepois qui est une recette unique produite dans notre ESAT. Mais nous avons aussi une dizaine d'activités de production et de services qui sont plus méconnues du grand public.
0: Voilà, on le sait pas forcément, et ce sera l'occasion vendredi de découvrir tout ça. Et justement, quelles sont les autres activités proposées ?
3: Alors, nous avons une blanchisserie industrielle, des ateliers d'entretien des espaces verts. Nous avons aussi des ateliers de sous-traitance conditionnement, un garage automobile et nettoyage de véhicules, maraîchage biologique, une biscuiterie, tout ça à découvrir sur place.
0: Et oui, donc vendredi, ce sera de quelle heure à quelle heure ?
3: Ça sera de 9h à 16h.
0: Donc directement à Martin-Église, près de Dieppe. Pour vous, c'est important justement d'ouvrir les portes au grand public ?
3: Alors, c'est très important. Nous faisons des portes ouvertes généralement tous les 2 ans, mais nous faisons aussi des visites grâce à l'Office du tourisme tous les mois. C'est l'occasion de découvrir les compétences des travailleurs, de rencontrer nos équipes, de mieux connaître le rôle des ESAT, hein, qui sont méconnus. Et voilà, ça permet aussi d'ouvrir nos portes, de faire venir ce qu'on appelle le milieu ordinaire au sein de notre établissement et de lutter contre les préjugés et de casser un petit peu les frontières.
0: Et alors pour le grand public, effectivement, découvrir, mais aussi pour les professionnels peut-être.
3: Alors, nous invitons aussi toutes les entreprises à nous rejoindre parce que ça permet de découvrir des prestations qui pourraient leur servir de qualité avec des circuits courts et puis de participer aussi dans les parcours de l'inclusion des personnes en situation de handicap.
0: Et ça existe depuis combien de temps ?
3: Donc, l'ESAT a ouvert ses portes en 1988. Donc, nous fêterons dans 2 ans. Un bel anniversaire.
0: Ouais, ça remonte, tout à fait. Donc, on va aller découvrir tout ça, les ateliers d'Étran, les AT, ce vendredi 9h-16h, portes ouvertes. Aller rencontrer, déguster comme moi, qu'il aime bien le caramel de pomme diepois, mais il n'y a pas que ça, vous voyez, à découvrir. Merci beaucoup, Camille, c'est bien noté
3: merci
0: pour vendredi.
3: À vous.
0: À bientôt.
3: À vendredi. Au revoir.

0: Ici Normandie, le cimetière des éléphants, Heidi Mitchell.
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0: On est d'accord, pas toujours facile d'avoir rendez-vous avec un médecin. Le désert médical, on connaît en Normandie. Et si le médecin venait à vous? La communauté de communes des villes sœurs, eux, Le Tréport et Mers-les-Bains, a mis en place le Médicobus avec le centre de santé mobile d'appui santé CBA. Vous pouvez profiter de consultations médicales chaque semaine sur le territoire. À eux, le Médicobus est présent tous les lundis, plus un jeudi par mois à Mers-les-Bains, le mardi ou le mercredi en alternance. Au Tréport, c'est tous les vendredis. C'est un service qui s'adresse en priorité, bien sûr, aux habitants n'ayant plus de médecin traitant ou rencontrant des difficultés pour obtenir une consultation. Plus d'infos auprès de la communauté de communes des villes sœurs.
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0: A priori, c'est pour bientôt, pour ce week-end, hein, la possibilité d'attraper un coup de soleil. Quoique, mettez de la crème, protégez-vous. Richard Cochiante.

0: de soleil, le coup d'amour de Richard Cocciante.
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0: Vous ne le savez peut-être pas, mais la Marine nationale fête ses 400 ans cette année. Instituée en 1626 sous l'impulsion du cardinal de Richelieu, on profite de cet anniversaire pour découvrir cette semaine les différents métiers qu'occupent les hommes et les femmes au sein de la base navale de Cherbourg dans le Cotentin. Et c'est notre collègue d'ici Cotentin, Yannick Leflo, qui a eu l'autorisation d'aller y faire un tour.
3: Je suis premier Nicolas, je suis le chef de secteur anti-pollution de la base navale de Cherbourg. Mon métier, c'est d'organiser et préparer le matériel et assurer le maintien et la mise en condition opérationnelle du matériel pour lutter contre les luttes anti-pollution. Je gère une équipe de 7 personnes, une équipe pluridisciplinaire avec mécaniciens, électriciens et manœuvriers. Et j'essaye d'accorder toute cette petite équipe pour faire fonctionner en fait du matériel qui nous est mis à disposition par le centre d'expertise anti-pollution à Debrest et qu'on doit mettre en œuvre en fait sur un bâtiment affrété. Donc la marine en fait affrète des bâtiments pour nous aider dans les missions du quotidien. À Cherbourg, c'est l'Argonaute, c'est un BSA, un bâtiment support de la société Bourbon, qui est loué par la Marine nationale. Et nous, on vient intervenir sur ce bâtiment avec le matériel qui est donné à la Marine nationale.
4: Et quand vous parlez de pollution, qu'est-ce que vous voulez dire?
3: En gros, ce qu'on va retenir, c'est les pollutions médiatiques comme l'Erika ou les grands naufrages. Mais aussi, on peut intervenir en avance de phase. Si par exemple un bateau venait à avoir un accident et se posait sur un récif. Avant que le bateau coule ou avant qu'il déverse le polluant, on peut venir directement sur le bâtiment support avec du matériel pour alléger ce bateau, pour justement éviter que le polluant aille dans le milieu. Par contre, si à tout hasard le polluant est arrivé dans le milieu, on a d'autres moyens et d'autres matériels à mettre en œuvre à partir du bâtiment affrété pour justement récupérer ce polluant.
4: Quand on parle de pollution, comment on fait pour s'entraîner et réagir correctement à vous jetez pas du gasoil dans l'eau essayant de récupérer. Comment ça se passe?
3: En fait, il y a pas mal de matériel qui est mis à notre disposition. Donc en fait, pour mettre ce matériel là en place, pour simuler au mieux une pollution, en fait actuellement, ce qui se fait de mieux, c'est de la paille de riz, c'est de l'écorce de riz en fait.
4: D'accord.
3: Donc c'est biodégradable, c'est des big bags, des gros big bags d'une tonne de paille de riz.
4: C'est une fausse pollution.
3: C'est une fausse pollution biodégradable en fait. On va mettre en amont en fait. Et après, avec tous les moyens de repérage, donc ça peut très bien être des drones, ça peut très bien être des moyens des jumelles directement, hein, tout simplement les jumelles de la passerelle, on va viser la pollution pour récupérer avec nos systèmes de récupération les pailles de riz et l'écorce de riz. Et donc au final, il n'y a pas d'impact environnemental parce que en fait c'est complètement biodégradable.
4: Ouais, complètement. Votre meilleur souvenir ou un des souvenirs qui a marqué votre carrière dans la marine?
3: Alors moi, je suis de spécialité manœuvrier, donc en fait là actuellement l'antipollution c'est vraiment un autre métier dans le métier, mais un de mes meilleurs souvenir, c'était quand j'étais sur la Jeanne d'Arc. Sur les deux dernières missions de la Jeanne d'Arc, on avait été faire une escale à New York. Et donc, du coup, se réveiller le matin dans la brume matinale et voir la statue de la liberté qui pointe le bout de son nez, enfin, c'est un souvenir, ça restera gravé.
4: À jamais dans votre, oui, dans votre mémoire. Si vous deviez conseiller, recommander votre métier à quelqu'un, qu'est-ce que vous pourriez lui dire?
3: Fonce.
0: 400 ans de la Marine nationale, ça se fête forcément, et ce sera le cas samedi à Rouen avec une journée exceptionnelle sur les quais rive droite devant le musée maritime fluvial et portuaire, cérémonie, défilé militaire, grand village d'animation, projection aussi d'un film sur la marine, samedi à partir de 10h. 11h-20, une banque de France transformée en espace de coworking, bah ça se passe à Ivreux, reportage à suivre, et dans 30 secondes, Runaway, One Republic.
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0: One Republic sur votre radio ici Normandie.
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0: J'ai testé tous les jours, l'équipe d'ici Normandie teste pour vous et partage ses impressions. Ce matin, c'est vous, Ludivine, qui testez.
2: Aujourd'hui, je teste un espace coworking hybride installé dans l'ancienne Banque de France d'Evreux. Je suis à la Filature, rue Victor Hugo, et je retrouve Rodolphe Durand, le responsable des lieux. Alors, comment la Filature est arrivée ici ?
3: Pendant quasiment un an, on a cherché un bâtiment et on a eu cette chance énorme que la Banque de France ait mise en vente. Et donc, d'accord, on s'est positionné pour y faire un espace de coworking hybride. Et c'est nous qui avons remporté le projet. On a voulu conserver le côté patrimonial du bâtiment. Les coffres-forts ont plus de 100 ans. Et donc, d'accord, tout ce que tu vois autour de toi, ça a plus de 100 ans. Et si les auditeurs pouvaient nous voir, ils verraient qu'on est justement dans un de ces coffres. Il y fait frais. On essaye, nous, d'accueillir ici toutes les entreprises, quelle que soit leur taille, d'accord, de l'auto-entrepreneur à la multinationale. Et surtout, les usages dont on peut avoir besoin d'entreprise. De l'open space, du bureau, de la salle de réunion et de quoi faire de l'événementiel jusqu'à, d'accord, 200 personnes. Ils vont également avoir accès à l'espace restauration. S'ils veulent venir avec leur propre gamelle, ils vont pouvoir venir, ils vont pouvoir faire préchauffer le plat, déjeuner avec d'autres personnes. Ils vont même pouvoir accéder, en ce moment, c'est extraordinaire, au rooftop.
4: Avec vue sur le centre-ville d'Evreux.
3: C'est incroyable. On a vu sur Saint-François d'un côté, la cathédrale
4: Notre-Dame
3: et puis Saint-Aurin.
4: D'accord.
3: On est dans un environnement très très sympa.
4: Après, j'ai vu qu'il y avait aussi un petit coin détente.
3: Et effectivement, on a un corner coffee, le café, le thé sont à disposition. On a juste un problème avec le corner coffee, c'est que les gens amènent souvent à manger et j'ai du mal à préparer mon body summer. Dans le terme coworking, ça, c'est aussi une partie intégrante. C'est-à-dire qu'il faut animer le lieu, il faut justement mettre en relation les gens. Donc ça se fait par différents moments. Un petit déjeuner où on invite tout le monde et puis ouais, voilà, les gens se présentent et peuvent faire un peu plus connaissance. On fait des repas à coups partagés. Donc oui, par exemple, la semaine prochaine, on fait un barbecue,
4: d'accord,
3: pour que les gens justement puissent se nourrir, on va dire, d'informations différentes. Je vais prendre l'exemple de l'English Corner. Mm-hmm. Une fois par mois, pendant 2 heures, en fin de journée, on ne parle que l'anglais, avec quelquefois des anglophones qui viennent aussi, et on fait des jeux, on discute, juste pour pratiquer son anglais, en toute bienveillance.
4: Tout est vraiment fait pour favoriser...
3: Et c'est pour ça qu'on a de plus en plus d'entreprises qui viennent dans des lieux comme le nôtre, parce qu'elles ont bien compris que, un, on s'occupait de tout, et sur Evreux, on va jusqu'à 50% moins cher qu'un local classique. Et pour les collaborateurs, c'est plutôt agréable, parce que on est collègues sans vraiment l'être, mais voilà, il y a beaucoup d'échanges, on est presque un peu des psys, quelquefois, où les gens viennent nous raconter un petit peu leurs problématiques. Je trouve ça très très enrichissant, à la fois pour nous et puis bien sûr pour nos utilisateurs.
2: Et vous proposez aussi un escape game grandeur nature dans un des coffres, non ?
3: Oui, il y a un escape game chez nous pour proposer aux entreprises qui vont avoir fait une réunion dans la journée, de dire, ben voilà, sur 30 minutes, de pouvoir faire un escape game.
4: Donc finalement, c'est plus qu'un espace coworking. On réseaute et on travaille.
3: Exactement.
4: Dans une bonne ambiance.
3: Exactement.
4: Tout ce qu'on avait besoin de savoir. Merci beaucoup.
3: De rien.
0: Merci à tous les deux. La Filature, donc espace de coworking à Evreux, rue Victor Hugo, testé et approuvé ce matin par Ludivine, notre camarade dans l'équipe d'ici Normandie. Oh, je reconnais la petite musique. Vous aussi, on se fait une mise au point avec Jackie Quartz.

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0: La mise au coin, oh la mise au coin, oui on va la mettre au coin, hein, la petite Jackie Quartz, ça y est, c'est terminé. La mise au point à 11h10.
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0: Merci d'être avec nous chaque matin sur votre radio locale ici Normandie, Muriel Jordan. Vous nous parlez tous les jours d'un phénomène de société, d'une tendance qui raconte un peu notre monde et aujourd'hui avec les grandes vacances scolaires qui approchent. L'anxiété, Muriel, n'est pas toujours très loin.
2: Oui, vous sentez le stress avant l'été, là? Non, mais dans quelques semaines, on verra apparaître les premières photos de doigts de pied poilus au bord de la piscine avec cette maudite légende. Et vous, ça va les travailleurs? Oh, et puis bientôt, cette phrase en boucle.
3: Maman, c'est quand qu'on arrive?
2: Bientôt, le sandwich triangle à 5 euros et aussi...
4: Maman, j'ai mal au cœur.
2: Mince, on va passer du sandwich triangle au rectangle de vomi, oh, sur le siège arrière.
5: Le voici arrivé, le moment tant attendu. On va partir, on est parti. Départ soigneusement... méticuleusement organisé.
2: Votre mission, si vous l'acceptez, jouez à Tetris avec les bagages dans le coffre. Pensez au repas, à la litière du chat et évitez d'angoisser. Parce qu'on a tendance à péter une durite avant les grands départs. C'est pas moi qui le dis, hein, ce sont ces mignons petits-enfants qui balancent tout sur leurs parents.
6: Alors moi, ma mère, elle crie sur tout le monde, voilà.
7: Bah moi, ma mère, en fait, elle m'engueule parce que je me suis pas habillée le matin ou quelque chose comme ça et bah c'est chiant en fait.
8: Ma mère, elle me dit tout le temps, ah, il faut prendre ça, il faut prendre ci, ta valise, t'as pas oublié ton sac, le chargeur, tu l'as pris.
2: D'ailleurs, cette angoisse de faire ses bagages porte un nom, hein. Ça s'appelle l'angoisse de la valise. Pour un quart des Français, les bagages sont une

0: source de stress, d'après une étude révélée par La Dépêche en 2022.
1: Oui, d'après ces études, les Français veulent absolument voyager léger, mais ça aussi, ça nous stresse.
0: Ah oui, puis c'est pas tout, il y a aussi les checklists infinies quand on a des enfants. Pire encore quand ils sont en bas âge et qu'il faut rien oublier dans la valise. Oh, et évidemment, qui se coltine la prépa des bagages? Hein? Eh ben, je vais aller enquêter pour le savoir. La vérité sort de la bouche des enfants, paraît-il.
2: Ben moi, en fait, mon père, eh ben, il est toujours fatigué. Même une fois, il s'est endormi dans la voiture un petit peu.
3: C'est pas lui qui conduisait?
2: Si. Ben, en fait, moi, mon père, il est jamais organisé pour faire les bagages. Du coup, c'est ma mère qui s'occupe un peu de tout et il est comme ça sur son téléphone. Oh non, mais regarde, on m'envoie un message. Oui, je regarde des vidéos de basket. Non. Et ma mère, elle est comme ça. Allez, vite, faire les bagages, faut être à l'heure,
0: tout ça. Eh ben voilà, on en revient encore à la charge mentale et au déséquilibre qui persiste dans les couples.
4: En général, en vacances, ça se passe plutôt pas trop mal.
5: À préparer, oui, c'est la guerre. Ah oui, la guerre, préparer les valises, préparer tout ce qu'il faut pour les enfants.
4: On est tous les deux décontractés, on a le temps.
5: On n'est pas fait pareil pour l'organisation.
4: On n'a pas le stress du boulot, donc tout se passe bien.
5: Nous, on prépare deux, trois, une semaine avant, tout dépend.
0: Eux, le jour J, le matin même, ils préparent la veille.
5: Oui, et encore, il faut les lever pour qu'on parte.
4: Ça, c'est les femmes qui disent ça, mais celui qui charge la voiture et qui décharge la voiture, c'est toujours le même aussi. C'est pas les femmes.
5: Est-ce que c'est le même boulot?
4: On est complémentaires. Lorsqu'il faut porter un sac de 50 kilos ou démonter une roue, on est là.
0: Entre porter un sac de 50 kilos ou porter tous les jours une charge mentale de 2 tonnes, mon cœur balance. Bref, le stress avant les vacances, c'est tendance et c'est normal. Ne paniquez pas trop. Allez, vivement qu'on parte.
1: Oui, mais alors c'est fou, hein. On stresse alors qu'on part en vacances. Non, mais quand même. Merci Muriel. À demain. Stressez pas, vous allez plutôt vous détendre, jouer avec Pascal Vaillant qui arrive. Normandie Quiz 11h midi. Pascal vous offre cette semaine votre passe pour le festival Beauregard à Hérouville-Saint-Clair, près de avec en tête d'affiche Aurel San, Vanessa Paradis, Charlotte Cardin, pour n'en citer que quelques-uns. Donc restez là, vous allez jouer avec Pascal. Et avant l'actu, à 11h, Michael Jackson, ok, il est prévu.
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0: Michael Jackson sur votre radio, ici Normandie. Place au Normandie Quiz après l'actu locale avec vous, Pascal Vaillant, bonjour.
1: Bonjour Isabelle, bonjour à tous et on vous convie cette semaine dans le Normandie Quiz au plus grand festival musical de Normandie, le festival Beauregard, aux portes de Caen, à Hérouville-Saint-Clair. Il y a un bifort programmé le 1er juillet et ensuite 4 jours de festival. Justement, on vous offre votre passe, il n'y en a plus, hein. Tout a été vendu. Donc les derniers passes sont à gagner grâce au Normandie Quiz, donc passe 4 jours et l'hébergement sur place. Donc voilà, vous allez vivre comme des festivaliers pendant plusieurs jours pour applaudir Aurel San, Aya Nakamura, Bob Sinclair, Feuch Atherton, Gaëtan Roussel, Charlotte Cardin, Franz Ferdinand, les Pixies, Vanessa Paradis, il y en a beaucoup d'autres. Donc voilà, vous voulez passer un moment grandiose, appelez-nous, 5 candidats comme tous les jours, 02 35 07 66 66.
0: Bonne journée, à demain.
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1: Et l'actu locale, c'est tout de suite. Bonne journée à tous, il est 11h. Théophile Pedrola, bonjour.
3: Bonjour Pascal, bonjour à toutes et à tous.
1: Et un prêtre de Verneuil-Davray, dit-on, condamné.
3: 10 mois de prison avec sursis pour avoir essayé de toucher le sexe d'un adolescent de 17 ans, une tentative d'agression sexuelle sur mineur. Jugé hier au tribunal correctionnel d'Évreux, cela s'est passé dans un camp de vacances catholique en 2019 en Vendée. Ce curé de 58 ans affirme qu'il n'a jamais voulu agresser sa victime. Précision sur ici.fr. Le parquet demande la mise en examen de Patrick Bruel, son placement en détention provisoire. Le chanteur va être présenté à 3 juges d'instruction pour viol, tentative de viol, agression sexuelle et harcèlement sexuel. 9 victimes pour des faits commis entre 2010 et 2019. Le chanteur a annulé plusieurs de ses concerts. Il est toujours annoncé au Zénith de Rouen en octobre prochain. Guillaume Penel, relaxé par le tribunal correctionnel de Rouen, conseiller régional du Rassemblement National, qui avait qualifié la députée Alma Dufour et son parti, la France Insoumise, de danger pour la France. Je cite, Alma Dufour avait porté plainte pour diffamation qui n'a donc pas été retenue par la justice. Journée de grève à la SNCF, notamment sur le rail normand. 1 train sur 3 en circulation en moyenne sur les lignes normandes. Trafic fortement perturbé, dit la SNCF, entre Paris, Rouen et Le Havre, Rouen-Dieppe, Rouen-Amiens et Paris-Évreux. 1/3 des TGV en circulation au niveau national. Mouvement de grève des cheminots à l'appel des syndicats pour demander une revalorisation des salaires et dénoncer l'ouverture à la concurrence. Il devait fermer le 3 juillet prochain. Ce sera finalement dès le 19 juin, vendredi prochain, le cabinet de radiologie de Grand-Quevilly, près de Rouen. Vous avez révélé la semaine dernière cette fermeture pour manque de rentabilité. Il baisse le rideau plus tôt pour des raisons techniques. Les radiologues du futur ex-cabinet exerceront aux Bruyères, à Sotteville-lès-Rouen. Au Havre, le bar tabac du Grand Turc recherche son grand gagnant, l'heureux élu qui a remporté à peu près 114 000 euros au Quintet Plus Sport. C'était le 29 mai dernier. Il n'a toujours pas récupéré son gain. Donc s'il écoute la radio, eh bien c'est le moment de valider son billet.
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3: La météo, Pascal.
1: Et un ciel changeant, un peu comme hier. Voilà, des nuages nombreux qui peuvent laisser échapper quelques gouttes. Il faudra vraiment attendre la fin de journée pour retrouver des éclaircies, nous dit Météo France. Pour ce mercredi, on a des rafales de vent jusqu'à 55 km/h, vent d'ouest. Alors, ces rafales principalement pour le littoral, 15 à 17 degrés pour les températures au mieux, 15 à Saint-Valery-en-Caux, 16 à Dieppe et au Havre, 17 à Rouen, Rive-en-Seine, Évreux et Gisors.
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1: 500 euros de cadeaux cette semaine dans le Normandie Quiz, pas loin, hein, puisqu'on vous offre 2 passes, 4 jours pour le plus grand festival musical de Normandie, le festival Beauregard à Hérouville-Saint-Clair, tout près de Caen. Et on joue juste après Jean Zegelman avec votre radio locale. Ici Normandie, voici Envole-moi.

0: Jean-Jacques Goldman avec Ici Normandie, c'était Envole-moi.
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0: Bonjour à tous, le plus grand festival musical de Normandie, c'est Beauregard à Hérouville-Saint-Clair dans le Calvados, tout près de Caen. Et cette semaine, nous vous convions à la fête. Alors la prochaine édition, c'est du 2 au 5 juillet avec un bifort. Le premier, en ouverture, Aya Nakamura, Bob Sinclair et le rappeur américain Macklemore. Le lendemain, Orelsan, Pulp et le DJ Cascus, un prince de la French Touch. Le 3 juillet, Théodora, Feu Chatterton et Gaëtan Roussel. Le 4, Charlotte Cardin et Franz Ferdinand. Et puis le 5, les Pixies et Vanessa Paradis. Et évidemment, pas citer tout le monde, hein, parce que ce sont pas loin d'une cinquantaine d'artistes et groupes que vous allez pouvoir applaudir. Et nous vous offrons votre passe 4 jours pour 2 personnes, ainsi que votre hébergement sur place en mode camping. C'est 235 €, hein, le passe avec l'hébergement pour 4 jours. Donc on en offre 2. On n'est pas loin de 500 € de cadeaux. Donc vous jouez avec nous. 02 35 07 66 66. Bonne chance à tous. Bonjour Valérie.
3: Bonjour.
0: Vous connaissez le festival Beauregard au moins de réputation?
3: De réputation, oui.
0: Bah ouais, bien sûr. Vous habitez Beauroumois, donc pas loin du grand Bourtroul. Alors vous jouez pour vous ou vous jouez pour faire plaisir?
3: Je joue pour nous.
0: Eh ben, vous avez bien raison, Valérie. Alors, des questions sur Beauregard, hein. On thématise toujours les questions en rapport avec le cadeau que nous offrons. Puis, comme toujours, des questions sur la Normandie, de culture générale. Vous êtes prête, Valérie?
3: Oui.
0: Allons-y. Valérie, première question, vous devriez me le dire. Combien de passes pour le festival Beauregard ont été offerts jusqu'alors dans le Normandie Quiz? Donc, depuis lundi. On en a offert 4, on en a offert 6.
3: 4.
0: Absolument, 2 par jour, donc 2 lundi, 2 hier. Impeccable, ça fait 1 point. Dans quel musée normand, Valérie, peut-on voir en ce moment les nymphéas de Claude Monet en version Lego? C'est le musée des Beaux-Arts de Rouen ou c'est le musée André Malraux du Havre?
3: Je dirais à Rouen.
0: Et c'est au Havre, c'est le MUMA pour les intimes, expo réalisée par l'artiste chinois, alors j'écorche peut-être un peu son nom, Ai Weiwei, et elle est à voir jusqu'au 27 septembre. On continue. En 2015, Valérie, lors du festival Beauregard, quel artiste américain a fait monter sur scène un jeune fan de 12 ans en lui offrant une chaleureuse accolade? C'est Lenny Kravitz ou c'est Lionel Richie?
3: J'irai
0: on vérifie tout de suite. Il est là ou pas? On va voir. Bah oui, c'est Lenny Kravitz. Très sympa, hein. C'est dans les, ouais, dans les mémoires du festival, parce que ça a été un joli moment pour ce jeune garçon de 12 ans, fan, qui était au premier rang. Et puis voilà, Lenny qui lui a demandé de monter sur scène et qui l'a pris dans les bras, évidemment, il va s'en souvenir longtemps. C'est bon Valérie, ça fait 4. Et la dernière question. Le festival de Woodstock en 1969, près de New York, demeure l'événement musical le plus mythique dans le monde. Mais combien de spectateurs ce festival a-t-il attiré? Ah, il y avait beaucoup de monde. Je vous fais des propositions ou pas, Valérie?
3: Bah oui.
0: 450 000 spectateurs ou 650 000?
3: Allez, 650 000.
0: Vous avez vu grand. Fallait voir un petit peu en dessous, 450 000, mais c'est énorme. Hein. C'est énorme quand même. Valérie, je note vos 4 points. Ça va peut-être être un peu court. Hein.
3: Ça va être juste.
0: J'en ai peur. En tout cas, bah, ça m'a permis de vous dire bonjour, de vous faire une grosse bise et de vous souhaiter une bonne journée à Beauroumois. Valérie, on sait jamais. Hein, ça.
3: Allez, bonne journée.
0: On s'en reparlera peut-être, mais faut avoir un peu de bol.
3: Ça m'étonnerait. Merci.
0: Merci Valérie. Au revoir. À bientôt. Et Michel Berger, avec la groupie du pianiste, et ici Normandie.

0: vos chansons préférées avec Ici Normandie et Michel Berger, la groupie du pianiste.
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0: Deux passes, quatre jours pour le festival Beauregard et l'hébergement sur place. Vous allez vivre comme des festivaliers pendant quatre jours grâce au Normandie Quiz. Il reste une place d'ailleurs pour participer, donc 500 euros sur la table, pas loin, on est autour de 470 euros. Donc voilà, quatre jours pour applaudir un plateau international, sincèrement, ça le coup, vous voulez jouer avec nous, faites vite, donc il reste une place, 02 35 07 66 66. Bonjour Pascal.
2: Oui, bonjour.
0: Bon, on va faire la fête à Beauregard début juillet, Pascal.
2: Bah, on espère, quoi.
0: Bah, ça serait bien, hein. Quel gros festival vous avez vu en Normandie, vous?
2: Hélas, aucun.
0: Aucun? Même pas l'archéo chez nous?
2: Non, c'est vrai que, oui, j'aimerais bien aussi aller à l'archéo,
0: ouais. Ah ouais, archéo, très chouette aussi. Bon, on va y aller, Pascal, qu'est-ce que vous faites là, au boulot ou à la maison, d'ailleurs?
2: Je suis à la maison.
0: Oui. Très bien. Pascal, allons-y. Ça, vous allez me le dire. Tout Normand, normalement, le sait si vous admirez le plus petit fleuve de France, Pascal. Vous êtes en Seine-Maritime ou dans l'Eure ?
2: Maritime ?
0: Ben oui, évidemment, c'est Veules-les-Roses. La Veule, mais oui. Un point. La chanteuse Charlotte Cardin est attendue le samedi 4 juillet au festival Beauregard. Pascal, de quel pays Charlotte Cardin est-elle originaire ? La Belgique ou le Canada ?
2: Le Canada.
0: Très bien joué, elle est née à Montréal, Charlotte Cardin, oui. Et ça fait 3 points. Pascal, donc Festival Beauregard du 1er au 5 juillet, de quelle édition s'agit-il cette année ? C'est la 16e ou c'est la 18e ? Oh, vous êtes parfait. Absolument. 18e, 6 points, vous avez pris la tête. On essaye le sans faute, Pascal, surtout vous.
2: On va essayer.
0: Pascal, l'usine Ferrero de Villers-Écalles en Seine-Maritime est considérée comme la plus grande unité de production de Nutella au monde. Mais combien de pots de Nutella sont produits chaque jour dans cette usine ? Il y en a beaucoup, hein. Proposition ou pas, Pascal ?
2: Oui, proposition, oui.
0: 300 000 pots ? Ou 600 000 pots ?
2: 300 000 pots ?
0: Vous êtes bien, hein ? Vous êtes bien, c'est 300 000, en effet. Énorme, hein ? Énorme.
2: C'est 3... déjà énorme.
0: Ouais. Assez énorme. Eh bien, Pascal, vous me faites un joli 10 points, donc vous mettez une option sur le Festival Beauregard. Je rappelle qu'on effectuera un tirage au sort vendredi parmi nos 5 gagnants de la semaine, donc qui repartiront avec ces presque 500 euros de cadeaux. Pascal, on se reparle peut-être dans une demi-heure ?
2: D'accord.
0: On va voir ça. Bonne journée en tout cas, Pascal, et bien joué.
2: Merci,
0: à plus.
2: Bonne journée à vous.
0: Au
2: aussi.
0: Revoir.
2: Au revoir.
0: Alex Warren, nouveauté avec Ici Normandie.

0: Le nouveau tube de l'américain Alex Warren avec Ici Normandie, c'était Fever Dream. Et le troisième candidat du Normandie Quiz arrive tout de suite.
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0: Bonjour Erwan.
6: Bonjour Pascal.
0: Pas loin du Neubourg, Erwan.
6: C'est ça, tout à fait.
0: Un rouge... Perrier.
6: C'est ça.
0: Absolument. Vous avez un prénom bien breton pour un Normand, Erwan. Hein
6: oui, je suis un vrai breton. Ouais, vous êtes fait de Rennes.
0: D'accord. Et en Normandie depuis quand? Depuis longtemps, j'imagine.
6: Depuis 15 ans, voilà.
0: D'accord.
6: Vie parisienne et un peu en Normandie. Voilà.
0: D'accord. Et votre coin en Bretagne, c'est quel secteur, c'est quel département?
6: C'est 35 Illivienne.
0: Ah bah oui, vous me dites Rennes en plus. Je suis
6: voilà, ouais.
0: Très bien. Donc normando-breton ou bretonno-normand, voilà, comme on
6: veut. Voilà, c'est ça.
0: Erwan, 10 points marqués par le précédent candidat, Pascal. Donc voilà, oui. On est déjà très haut. Allons-y, Pascal, première question. Laquelle de ces villes est la plus éloignée d'Hérouville-Saint-Clair, dans le Calvados? C'est Évreux ou c'est Le Havre?
6: Évreux.
0: Oui, évidemment. 77 km au plus court pour Le Havre, hein, un peu plus de 100 pour Évreux. Ça fait un point. Quel DJ français a ouvert l'édition 2024 du festival Beauregard? C'est David Guetta ou c'est Bob Sinclair?
6: David Guetta.
0: On vérifie.

0: C'est David Guetta en 2024 qui a mis le feu et le DJ qui va mettre le feu là pour la soirée d'ouverture, c'est Bob Sinclair cette année. David Guetta, ça fait 3. Alors on change de registre, Erwan. Omaha Beach fut l'une des plages essentielles du débarquement allié le 6 juin 44. Dans quel département cette plage est-elle située? C'est la Manche ou c'est le Calvados?
1: Calvados.
0: Mais oui. Et je vous dis 6 points. On essaye les 10, Pascal, on est aux portes des 10 points. Voire même des 11, hein, si vous voulez tenter de me répondre sans proposition. Erwan, la reprise du championnat de Ligue 1 de football est programmée le week-end du dimanche 23 août. Combien de places assises le stade Océane du Havre propose-t-il? Proposition ou pas?
1: Proposition.
0: 25 000 ou 28 000?
1: 28 000.
0: Et c'est 25 000. 25 178 précisément. Erwan, c'était bien joué, 3 sur 4.
1: Bah oui, c'était pas mal. Hein.
0: Ah, vous pouvez quand même être fier de vous. Erwan, je vous souhaite une bonne journée. Ça se passe à la maison ou au travail aujourd'hui d'ailleurs?
1: Ouais, c'est ça, à la maison.
0: À la maison, impec. Salut Erwan, merci d'avoir joué.
1: Allez, salut,
0: vous revenez quand vous voulez. À bientôt. Au revoir. Mélodie, tempo, harmonie, Jimmy Cliff et Bernard Lavillier. C'est la suite avec Ici Normandie.

0: Bernard Lavillier, Jimmy Cliff, avec Ici Normandie, Mélodie, Tempo, Harmonie.
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0: À partir de vendredi jusqu'à dimanche, la commune de Doudeville fête le lin. Trois journées exceptionnelles dédiées à cette fibre d'excellence qui fait la fierté du pays de Caux. Alors pour l'occasion, le centre-ville se transformera en un véritable parcours de découverte artisanale, artistique, culturelle et gastronomique autour du lin. Au programme, en ouverture le vendredi à 18h30, un bal du lin, ce sera sur le parvis de l'hôtel de ville. Le samedi à la même heure, un défilé du lin, place du Général de Gaulle. Et dans la foulée à 19h30, un repas cochon grillé farci au lin. Ça doit être bien essayé, hein. Le cochon grillé farci au lin. Tout au long du week-end, des balades en bus à Impérial, donc sur deux niveaux, seront possibles pour partir à la découverte des champs de lin du Pays de Caux. Vous pourrez aussi visiter l'écomusée du lin ainsi que l'atelier de tissage Charles Denis. Alors l'entrée de la manifestation est libre avec un parking gratuit à disposition. Donc faites du lin du 12 au 14 juin un bon plan de votre radio locale Ici Normandie.
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0: C'est Estelle qui va jouer avec nous au Normandie Quiz juste après Rita Mitsouko avec Ici Normandie.

0: Un monument du rock français, mais oui, Rita Mitsouko, Catherine Ringer, Fred Chichin, avec votre radio locale, ici Normandie, c'est comme ça.
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0: Bonjour Estelle.
3: Bonjour Pascal.
0: À Côtebec-les-Elbeufs, quel est le programme du jour pour vous Estelle?
3: Le programme du jour, du travail et encore du travail.
0: Bon, il y a du boulot, il y a du pain sur la planche. Et qu'est-ce que vous faites Estelle?
3: Ben je suis maîtresse, donc une maîtresse au mois de juin est forcément débordée.
0: Ah ben oui, bien sûr. Alors, il y a une petite fête pour l'école, là, dans sous peu, ou c'est peut-être déjà passé?
3: Oui, tout à fait, entre autres. Il y a plein de choses à faire en cette fin d'année, et préparer la suivante aussi.
0: D'accord. Alors, vous enseignez quoi? CM1, CM2?
3: CM1.
0: Très bien. Eh bien, ravi d'avoir une maîtresse avec moi. Alors, du coup, si vos élèves vous écoutent, hein... Enfin, peut-être pas, là, parce que... Ah si, mercredi, ça peut le faire. Hein.
3: Je vais essayer de me débrouiller correctement.
0: C'est ça, il va falloir vous appliquer. Estelle, vous connaissez le Festival Beauregard? Vous y avez déjà participé?
3: Je n'y ai pas participé, mais je connais de nom.
0: Ah ouais, grosse renommée, hein, des grands festivals en France. Estelle, on essaie d'y aller, donc le pass 4 jours et l'hébergement sur site. Estelle, première question. Lequel de ces festivals musicaux débutera en premier? C'est l'Archéo Jazz de Blainville-Crevon ou c'est le Festival Beauregard d'Hérouville-Saint-Clair?
3: C'est Archéo Jazz.
0: Bien sûr, du 24 au 27 juin, Beauregard, c'est à partir du 1er juillet. Estelle, ça fait un point. Estelle, quel pays, notamment associé à la star de football Cristiano Ronaldo, célèbre aujourd'hui sa fête nationale? C'est le Portugal ou c'est l'Espagne?
3: Le Portugal.
0: Oh bah oui, Ronaldo, le Portugal, bien sûr. Et je vous dis trois, ça commence à se corser. Quelle légende de la musique américaine s'est éteinte le 10 juin 2004? C'est Ray Charles ou c'est James Brown?
3: Ray Charles.
0: On va vérifier.

0: C'était vraiment un morceau carte de visite, ça, Georgia, du nom de l'État qui l'a vu naître, Georgia. La Georgie, donc Georgia, On My Mind, Ray Charles. Bien joué, Estelle, sur le coup, hein, parce que James Brown, il nous a quittés en 2006, donc c'était pas, hein, c'est un peu dans la même période. Le 25 décembre 2006, mais donc le 10 juin 2004, c'était bien Ray Charles. Estelle? Ça fait 6, donc c'est déjà une bonne note hein, pour vous, maîtresse.
1: Oui,
0: on va essayer
1: la moyenne.
0: On va essayer 10. On va essayer 10. Estelle, en quelle année le château de Beauregard a-t-il été achevé? Je vous propose des dates, hein, ou vous l'essayez comme ça?
1: Non, je veux bien des propositions.
0: 1764 ou 1864?
1: 1864.
0: Oh, vous êtes parfaite. Vous me faites 10 points. Donc du coup, là, si on en reste là, on va sortir la question bonus, parce qu'on a, Pascal qui a fait 10 points également tout à l'heure. Donc château qui a voilà subi de lourds bombardements pendant la Seconde Guerre mondiale, qui a ensuite été racheté par l'État. Et aujourd'hui, bah, depuis la fin des années 70, ce château appartient à la commune d'Hérouville-Saint-Clair, 1864 pour la fin, voilà pour les travaux achevés. C'est très bien joué, Estelle. Question bonus, donc on va peut-être se reparler là dans 10 minutes, un quart d'heure, d'accord?
1: D'accord, peut-être, j'espère. Merci.
0: Bien joué à vous, Estelle, je vous embrasse. À plus tard.
1: Merci,
0: au revoir.
1: Merci, moi aussi, au revoir.
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0: Vos chansons préférées avec Ici Normandie et Madonna Into the Groove.
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0: Bonjour Xavier.
3: Bonjour.
0: Comment ça va à Bacqueville-en-Caux?
3: Ça va.
0: Au boulot?
3: Oui.
0: Qu'est-ce que vous faites là? Dites-moi.
3: Commerce.
0: Commerce, qu'est-ce que vous vendez Xavier?
3: Des solutions frigo.
0: Des solutions frigo, vous m'en direz tant. Très bien, Xavier, on fait la pause café en quelque sorte là, avec moi?
3: C'est ça.
0: Ah ben vous avez bien raison. C'est le petit café de fin de matinée, ça fait du bien ça. Allez, on y va. Alors on a deux fois 10 points, on a eu des candidats brillants. Ouais. Cette semaine ça joue fort hein, pour les passes pour Beauregard, faut dire que ça vaut le coup. Allez, on essaye le sans faute, Xavier. Première question, quel nom donne-t-on, tenez, aux habitants d'Hérouville-Saint-Clair, donc la commune qui accueille le festival Beauregard? Les Hérouvillais ou les Beauregardois?
3: Bon, la première.
0: Ah bah oui, les Hérouvillais. Un beau regard, bon voilà, les beaux regardois, c'est sorti de mon imagination fertile. On salue les Hérouvillaises et les Hérouvillais, je vous dis un point. Quelle commune du Pays de Bré, Xavier, fut la capitale du beurre en Normandie jusqu'à la fin du 19e siècle? C'est Gournay-en-Bray ou c'est Ferrières-en-Bray?
3: Ferrières.
0: Ah, c'est Gournay. C'est Gournay qui a été la capitale du beurre, donc jusqu'à la fin du 19e, supplanté par Isigny-sur-Mer. Bon. Xavier, quel est le prénom de la mascotte du festival Beauregard? On la voit pas, mais elle a un nom. Alors, cette mascotte, c'est Félix ou c'est John?
3: Félix.
0: Ben ouais, Félix, ça sonnait bien, mais c'est John. C'est John, ben voilà. La mascotte de Beauregard. Bon, Xavier, pour le plaisir. Alors, c'est la plus compliquée, en plus, celle-ci. C'est un 10 juin que le Muséum National d'Histoire Naturelle, fut créé à Paris. Alors, le Muséum National d'Histoire Naturelle créé un 10 juin, mais en quelle année?
3: 1944,
0: je l'ai joué au pif. Remarquez, il n'y avait plus rien à perdre. Alors, je vous aurais dit 1793 ou 1893.
3: Ah, ben voilà, c'était perdu. Voilà, 1408.
0: Et c'est très vieux parce que c'est 1793, la création du Muséum National d'Histoire Naturelle à Paris. Xavier, ça a été un plaisir néanmoins d'échanger avec vous.
3: Et partager.
0: Vous reviendrez, vous ferez mieux la prochaine fois, je le sens.
3: Pas de souci.

0: C'est Pierre Billon qui avait signé les paroles de cette chanson. Il a ses habitudes d'ailleurs dans le département de l'Eure. Pierre Billon, j'ai oublié de vivre. Belle chanson hein, pour la musique, c'est Jacques Revaux. Et c'était bien sûr Johnny Hallyday. 2 fois 10 points dans le Normandie Quiz. La question bonus arrive pour départager nos deux ex-aequo là dans une minute.
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2: 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On est une égalité aujourd'hui entre Pascal et Estelle, donc ils ont tous les deux marqué 10 points. La question bonus pour les départager, on a demandé d'ailleurs à tous les candidats en début d'émission, en quelle année la commune d'Hérouville-Saint-Clair a-t-elle été créée? Alors regardons les réponses. Dans l'ordre, Pascal a répondu 1969. Estelle nous a dit 1882. La bonne réponse, c'est 1793, puisque la commune est née de la fusion de 3 paroisses. Et la plus proche de la bonne réponse, c'est Estelle. Estelle, rebonjour.
3: Bonjour Pascal.
2: Dites-moi, vous allez pouvoir bomber le torse devant vos élèves, hein, pour peu qu'il y en ait quelques-uns qui vous aient écouté ce matin. Super maîtresse, ah oui. Hein, Estelle, voilà.
3: On va attendre vendredi quand même.
2: Mais oui, c'est ça, parce qu'il faut attendre le tirage au sort, hein, parce que voilà, on tient 3 candidats qui se sont illustrés cette semaine, donc encore 2 jeudi et vendredi, et puis un petit coup de fil après le tirage au sort vendredi un peu avant midi, donc quasiment à la même heure, voilà, pour savoir qui gagne ces 2 passes, 4 jours pour Beauregard. Bien joué en tout cas, Estelle.
3: Super, merci beaucoup.
2: Voilà, bonne fin de saison à l'école, et puis peut-être à vendredi. D'accord, Estelle?
3: D'accord, entendu, merci beaucoup.
2: Merci à vous, très bonne journée, à bientôt, au revoir.
3: Au revoir.
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2: L'actu locale avec Théophile Pedrola, ce sera dans 4 minutes, juste après Patrick Fiori avec Ici Normandie.
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1: Vos chansons préférées avec Ici Normandie, ne t'étouffe pas. Patrick Fiori, vous restez avec nous, hein, puisqu'on continue à jouer juste après le Normandie Quiz. On se met au taquet, vous le savez, avec Valérie Damido et Éric Bastien. On va avoir un match aujourd'hui entre la Lorraine et la région toulousaine. Donc voilà, vous allez suivre ça attentivement. Évidemment, à 13h, comme tous les jours, c'est Ma France, hein, notre magazine du quotidien. Et puis Richard Gauthier arrive avec de l'actu locale, de la musique et de la bonne humeur, ce sera à partir de 13h30. Donc vous restez avec nous, ici Normandie.
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1: Et l'actu locale tout de suite avec Théophile Pedrola, il est midi. Théophile, un prêtre reconnu coupable d'une tentative d'agression sexuelle.
3: Un prêtre de Verneuil, d'Avre et Diton, dans leur 10 mois de prison avec sursis, coupable d'une tentative d'agression sexuelle sur un mineur, s'était jugé hier à Évreux pour des faits qui datent de 2019 lors d'un camp de vacances catholique en Vendée. Il dormait dans la même chambre qu'un adolescent de 17 ans et avait approché sa main de son sexe. Pour son avocate, maître Émilie Hilliard, on a voulu en faire un pédophile, mais le dossier est vide.
4: Avant même l'audience, lorsque l'ordonnance du juge d'instruction a été rendue avec cette qualification qui finalement n'est pas grandement parlante, c'est-à-dire que correspond une tentative d'agression sexuelle, il faut caractériser deux éléments, l'élément matériel et l'élément intentionnel. Là, dans le cas d'espèce, l'élément matériel était contesté, c'est-à-dire que le simple geste d'avoir porté la main, c'était contesté par mon client, et en plus, l'intention, c'est-à-dire que porter la main, mais il faut qu'il y ait une connotation de nature sexuelle. Et là, pour le coup, mon client l'a toujours contesté. Et à mon sens, même après avoir entendu le délibéré, je considère qu'il n'y a pas suffisamment d'éléments pour entrer en voie de culpabilité.
3: Maître Émilie Hilliard au micro, ici Normandie, de Laurent Philippot. Le conducteur d'un deux-roues arrêté la nuit passée à Sotteville-lès-Rouen, autour de 1h du matin. Il roulait sur le boulevard industriel à 150 km/h avec une passagère à l'arrière, a tenté de semer la police sans succès. Les deux, âgés de 26 à 28 ans, ont été interpellés. Le parquet demande la mise en examen de Patrick Bruel, son placement en détention provisoire, chanteur qui doit être présenté à 3 juges d'instruction pour viol, tentative de viol, agression sexuelle et harcèlement sexuel. 9 victimes pour des faits commis entre 2010 et 2019. Le chanteur a annulé plusieurs de ses concerts. Il est toujours, pour l'instant, annoncé en octobre prochain du côté du Zénith de Rouen. Et Guillaume Penel, relaxé par le tribunal correctionnel de Rouen, le conseiller régional du Rassemblement national qui avait qualifié la députée Alma Dufour et son parti La France Insoumise de, je cite, « danger pour la France ». Alma Dufour avait porté plainte pour diffamation qui n'a donc pas été retenue par la justice.
1: Député Théophile, une structure qui doit aider à la santé mentale des jeunes au Havre.
3: La maison de l'adolescent s'agrandit. Elle existait déjà avant, mais maintenant elle passe de 500 à 1500 mètres carrés. Des salles plus sympathiques, un beau jardin. Il y en a besoin pour ces jeunes. Depuis le Covid, la maison de l'adolescent du Havre voit une hausse des demandes de 35%. Et nouveauté, un accès libre tous les jours entre 16h et 19h. Pas de consultation, pas de rendez-vous. On fait un petit peu plus convivial. Caroline Baudouin est infirmière et l'une des coordinatrices du centre.
5: Ils sont pas obligés de venir seuls ni accompagnés de leurs parents, justement. Ils peuvent venir entre copains. Peut-être qu'il y en a un, à un moment donné, qui va être en difficulté et d'être accompagné par ses copains et qu'on les reçoive tous ensemble. C'est ce qui s'est passé il y a pas si longtemps et au final, tous ont éprouvé à un moment donné le besoin de pouvoir un peu se livrer. Majoritairement, ce qui impacte la santé mentale, c'est la scolarité. Les ados, oui, peut-être mettent plus de mots sur leurs mots et verbalisent davantage, mais auprès de leur père, PAIRS, un peu auprès de leur famille, mais globalement, il y en a très peu qui vont vers l'adulte ou vers des professionnels. Et c'est ça justement notre mission, c'est de déployer et de promouvoir tout cet espace pour leur dire qu'à un moment donné, les amis ont leurs limites et que c'est important de pouvoir s'appuyer sur des structures comme la nôtre.
3: Au micro d'Amélie Bonté, il existe, sachez-le, 130 maisons de l'adolescent en France et celle du Havre propose, cela peut être utile, des ateliers pour les parents d'adolescents parfois un petit peu en difficulté. Journée de grève à la SNCF, notamment sur le rail normand, un train sur trois seulement en circulation sur les lignes normande. Le trafic fortement perturbé, ce sont les termes de la SNCF sur la ligne Paris-Rouen-Le Havre, Paris-Évreux, Rouen-Dieppe, Rouen-Amiens. Un tiers des TGV en circulation au niveau national. Un mouvement de grève des cheminots à l'appel des syndicats pour demander une revalorisation des salaires, dénoncer également l'ouverture à la concurrence de la SNCF. On en saura un peu plus aujourd'hui sur l'avenir financier du HAC en Ligue 1. Le club est auditionné aujourd'hui par la DNCG, la Direction Nationale du Contrôle de Gestion, donc sur la gestion financière du propriétaire du club, le groupe Blue Crow. Précision attendue donc ce soir dans la journée.
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3: La météo, Pascal.
1: C'est changeant. On va attendre la fin de journée pour retrouver des éclaircies un peu franches. Il y a un risque d'averse tout au long de la journée. Voilà. A priori, un peu moins de pluie quand même pour la fin d'après-midi. Les températures stationnaires, 15 à 17, 15 par exemple cet après-midi à Étretat, 16 à Dieppe ainsi qu'au Havre, 17 à Rouen et Lillebonne, 17 également cet après-midi à Évreux et Gaillon. On revient sur le mouvement social à la SNCF, si vous souhaitez vous rendre à Paris, là un peu compliqué, alors vous avez un train à 13h02 en direct et un omnibus à 13h09, ensuite faudra attendre 17h11 pour vous rendre à Paris. Donc voilà, prenez vos précautions. Excellent après-midi à tous. Tout de suite au taquet, Valérie Damido et Eric Bastien. Ils sortent juste de la cantine. Ils sont fin prêts pour jouer avec vous.
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7: Bonjour la France, j'espère que tu vas bien. La France, même si ça s'est un petit peu refroidi et qu'on a que l'impression que c'est l'automne, s'il te plaît. Comment ça va Eric Bastien? Ouais, c'est ça.
8: Il paraît qu'il y a un dôme de chaleur, enfin un dôme. En tous les cas, il va faire chaud ce week-end.
7: Ah bah...
8: Ça remonte.
7: Eh bah on espère.
8: 30 degrés, on m'a dit.
7: Alors, je vous rappelle que toute la semaine, nos candidats s'affrontent pour se sélectionner pour la finale de vendredi. Je vous rappelle les petits cadeaux, les petits amis. Alors, le premier prix, c'est un séjour pour deux personnes à l'occasion de la 65e édition du Mondial, la Marseillaise à Pétanque. Alors, vous allez partir à Marseille. Vous avez deux nuits à l'élégant hôtel Villa M de Marseille. C'est un petit 4 étoiles, c'est pas mal. Vous aurez plein de cadeaux, hein, des jeux de triplets, des sacs, des polos. Surtout 100€ de carburant pour rejoindre Marseille. Et si vous ne gagnez pas ça, vous gagnez quoi, mon petit chou?
8: Marseille, bébé, Valérie, tu
7: oui,
8: le sais. Marseille, bébé, Joe Lanfort.
7: Tu le sais, bah oui.
8: Malongo, bébé, bah oui. Joe Malongo, originaire de Marseille, bien sûr.
7: Bien sûr.
8: Qui a installé ses bureaux dans les Calanques. Depuis Cassis, comme ça, il fabrique son café.
7: Ah oui.
8: Et chaque jour, 32 dosettes sortent de l'usine, 6 verres en verre.
7: Ah évidemment. Ouais,
8: rien
7: d'accord.
8: Pour vous, c'est le cadeau à gagner vendredi pour les perdants, donc il n'y a jamais de perdants.
7: Ok, et eh ben écoutez, ce qu'on va faire, c'est qu'on va accueillir nos deux candidats du jour, Loïc et Claudine. Bonjour les amis.
9: Bonjour.
10: Bonjour.
7: Alors, comment ça va?
10: Ça va pas trop mal.
7: Alors, Loïc, tu joues avec Issy Touraine.
10: Voilà, tout à fait.
7: Tu as 67 ans.
10: Voilà.
7: Tu habites à Saint-Laurent en Gâtine.
10: Oui, tout à fait.
7: T'es un petit gâté, mon gâté?
10: Comment?
7: T'es un gâté, donc.
10: Je suis un gâté, oui, je suis un gâtiné, ouais.
7: T'es un gâtiné, néné. Alors, tu es marié avec Armel et... Vous avez un enfant qui est un ours, hein, qui est Mayana, oui. Un Terre-Neuve.
8: Ah oui.
10: Voilà.
7: Bah voilà. Alors, combien elle pèse? Parce que c'est gros les Terre-Neuves. Hein.
10: 75 kilos.
7: Bien sûr.
8: Bah, c'est bon poids.
7: C'est...
10: Pardon. Oh, ça m'étonnerait.
7: Voilà.
8: Oh, le salon.
7: Merci, oh, merci. Dis donc, ouais. Bah dis donc, Loïc, il a raison. Ouais. Tout le monde sait que...
8: Hein. De toute façon, on va faire une pesée tous les matins.
7: Voilà, on va faire une pesée. Alors, ouais. Tout le monde t'appelle Lolo, bien évidemment.
10: Ouais. Ouais, et toi, oui. Tu m'appelles même Lolo Lilic.
7: Ah bah, Lolo Lilic.
10: Tu t'en rappelles pas, il y a un an et demi?
7: Eh ben non, je m'en rappelle pas, je suis vieille, j'ai perdu la tête. Mais où, comment, pourquoi, raconte.
10: Eh ben, tout simplement, c'était la première émission de ce nouveau jeu au taquet.
8: Non.
7: Oh là là, Lolo Lilic.
8: T'as fait la première émission,
7: oui. Mon Dieu.
10: La cocotte Staube.
7: Oh, mais oui.
8: C'est la toute première semaine.
7: Oh là là. Mais comment ça va, mon petit Lolo Lilic?
8: C'est énorme.
10: Eh ben écoute, ça va pas trop mal.
7: Bon, alors t'es retraité et t'étais conducteur de tram à Tours, c'est ça?
10: Oui, c'est ça, oui, tout à fait.
7: Pop. Et alors, c'était bien, le tram? Comment c'est, le tram?
10: Ah oui, je préférais le tram qu'au bus.
7: Ah ouais? C'est plus sympa?
10: Ouais,
7: Bah
10: oui, parce que on est en sécurité dans la cabine.
7: Ah oui, c'est vrai.
10: Parce que maintenant, dans les bus, c'est chaud.
7: Oui, c'est vrai, c'est pas faux. Ah. Mais alors, t'as pas fait que ça, parce que t'as eu plein de métiers, toi. Hein. T'as fait un CAP de menuiserie, t'as fait les compagnons du devoir à Marseille, donc tu connais Marseille.
10: Ah bah oui.
7: Et voilà. T'as été routier, t'as travaillé le béton, du don. T'as fait beaucoup de choses quand même, hein.
10: Ah bah oui, il faut se divertir dans la vie, hein.
7: Bah oui. D'ailleurs, dis donc, t'as tellement bien travaillé dans les compagnons du devoir qu'il paraît que tu bricoles pas mal.
10: Oui, je bricolais, on va dire. Oui. Hein, maintenant, j'ai levé le pied, hein. Ouais.
7: Oui, mais enfin, t'as fabriqué quand même des armoires, t'as fabriqué un portail, tout ce qui touche au bois.
10: Ah oui, tout ce qui touche au bois. Même un casse-tête chinois.
7: Oh, bah oui, parce qu'en plus, Loïc, quand il était petit, voulait être menuisier. Voilà.
10: Ouais, tout à fait.
7: Très beau métier, menuisier, hein, c'est magnifique.
10: Ah bah. Hein, on travaille pas un être vivant, non.
7: Bon, c'est...
10: Le bois est vivant.
7: Ah ouais, c'est magnifique, le bois.
10: Et moi, ça bouge tout le temps.
7: Eh ben, ça, c'est bien. Alors, tu vas me marquer tout de suite le premier point avec la première question, vrai ou faux, avec une petite chanson. Tiens.
9: Touche pas ma coiffure. Elle est magnifique.
7: Alors, on va parler de coiffure.
10: Coiffure.
7: Ouais. Il paraît qu'en ce moment, hein, il y a un coiffeur toulousain qui fait le buzz sur les réseaux parce qu'il ressemble à Gilles Lelouch. Alors, est-ce que c'est vrai qu'actuellement, il y a un coiffeur toulousain qui fait le buzz sur les réseaux parce qu'il ressemble à Gilles Lelouch? Vrai ou faux? Top chrono, 5 secondes.
10: Écoute, Valou, je vais dire vrai.
7: Alors, c'est faux parce qu'en fait, il ressemble à Pierre Ninet.
11: Mais alors, comme deux gouttes d'eau.
7: Comme deux gouttes d'eau, tire à voir.
11: Génial.
7: Et oui, et vraiment, on dirait que c'est Pierre Ninet. Tout le monde a pensé que c'était Pierre Ninet qui faisait une blague.
11: C'est fou, ça.
7: C'est pas grave, il y aura d'autres questions.
11: C'est dingue, Loïc, la casserole stove, la boucle est bouclée. C'est la première émission.
7: Oh là là.
11: C'est fou, ça. Claudine est avec nous, avec ici, Sud-Lorraine. Claudine qui a 69 ans, qui habite à Frouard, dans Meurthe-et-Moselle. Comment on appelle les habitants de Frouard, Claudine?
12: Les Froardaises.
11: Claudine, qui a deux enfants, Céline et Guillaume, je ne me suis pas trompé dans les prénoms?
12: Non, pas du tout.
11: Ouais. Et tu les as eu jeunes, tes enfants, toi, Claudine, hein?
12: Très jeune.
11: Et oui, parce que...
12: Pas très jeune, jeune.
11: Bah, je vois que Céline a 47 ans, donc tu avais quoi, 20 ans, 21 ans, quelque chose comme ça?
12: 22. Quand
11: ouais,
12: 22.
11: C'est ça, 22. Bon, et j'imagine que...
12: C'est-à-dire, ma maman, elle m'a eu assez tardivement, donc voilà.
11: Ah, t'as fait l'inverse, quoi.
12: C'est pas toujours évident.
11: Bah, alors j'imagine que Guillaume et Céline t'ont laissé des petits-enfants, il y en a combien?
12: 3 petits-enfants.
11: Oh, voilà. Comment ils s'appellent? On va les citer.
12: Un petit Louis qui a 17 ans, une petite Noémie qui a 14 ans, et une petite Alice qui a... 11 ans.
11: Oui, donc on est sur de l'ado et puis une toute plus jeune, quoi, voilà, avec Alice.
12: Voilà.
11: Alors toi aussi, t'as un petit chien que t'as décidé d'appeler comme un moteur de recherche. Comment il s'appelle?
12: Voilà, Yahoo.
11: Yahoo. C'est rigolo.
12: Yahoo.
11: Mais pourquoi
12: un
11: Yahoo?
12: Parce qu'on cherchait, en fait, c'est mon petit neveu qui m'a... Pas mon neveu, puisque maintenant il est grand. Voilà, notre petit voisin avait un petit chien qui s'appelait Google, donc on l'a appelé Yahoo.
11: Excellent. Tu es retraitée, Claudine, mais tu continues à travailler et j'apprends que tu te lèves tous les jours à 2h du matin, mais pour faire quoi?
12: Pour distribuer le journal quotidien, l'Est républicain.
11: Mais c'est génial, tous les jours, 2h du matin, tu te lèves pour aller distribuer le journal. Mais quelle force incroyable. Alors que tu pourrais être tranquille à la maison.
12: C'est pas très chaud, hein.
11: Mais...
12: 9 degrés,
11: tu pourrais être tranquille chez toi. Bah oui, et tu te lèves à 2h. Franchement, Claudine, t'as été une championne, ça fait plaisir. T'as été fonctionnaire de justice toute ta carrière. Et on parlait de coiffure, tu voulais être coiffeuse.
13: Chez le coiffeur, je suis allée afin de soigner ma crinière. Le patron, sans plus de manière, me toisa à peine installé.
11: Claudine, bienvenue dans l'aventure. On va jouer avec un tout premier point qui arrive à présent. Et un extrait, écoute bien.
14: Skippy.
11: On se souvient tous. En Australie, Claudine, il y a deux fois plus de kangourous que d'habitants. En Australie, il y aurait deux fois plus de kangourous que d'habitants. 5 secondes, top chrono, vrai ou faux? Allez, Claudine.
12: Allez, je dirais vrai.
8: Ah, bon, t'as raison. Oui, c'est vrai. La population de kangourous, c'est fou. 50 millions d'animaux pour 25 millions d'habitants. Comme quoi, ça se multiplie, hein, les kangourous.
7: Comme quoi, si tu emmerdes trop les kangourous, eh ben, t'es pas dans
11: le... Ils prennent le power, hein.
7: Alors, nous allons partir sur la route du souvenir 1986. Ah là là là là.
11: Je n'étais toujours pas né. Hein.
7: Alors, c'est un groupe qui s'appelait Europe. Et ça, vous pouvez ne pas... C'est impossible que vous ayez oublié ce truc qu'on nous a martelé. The final countdown. Vous écoutez ici, on vous aime, à tout de suite.

0: Tadadam, Michel Taupin, j'ai rendez-vous avec mon destin.
1: Vous êtes résistante, vous.
0: Oh là, pfff. Allez, jingle.
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1: C'était dans Papy fait de la résistance.
0: Exactement.
1: Ça. Michel Taupin. Ouais.
0: Michel Taupin, c'est réglé comme du papier à musique. J'ai rendez-vous avec mon destin.
1: Oui.
0: Alors, Loïc n'a pas de point, Claudine a un point. Loïc, alors dis donc, ça tomberait bien que tu sois sélectionné et que tu gagnes parce que tu joues à la pétanque.
3: Oui, tout à fait. D'ailleurs, je t'attends toujours pour faire le concours.
0: Ben c'est vrai. Ben écoute, peut-être j'irai à Marseille. Alors, et en plus, t'aimerais bien y aller parce que tu connais quelques grands joueurs qui y seront.
3: Ah bah oui, tout à fait. Oui, j'en connais quelques-uns. Oui. Comme Monsieur Philippe Quintet, Dylan Rocher, Suchot, Robineau, Rizzi, Foyot, Lacroix, Fagino.
0: Ah oui. Enfin, Monsieur connaît bien le sujet.
3: Oui, je crois, oui.
0: Alors, il paraît même que tu as collectionné des coupes, hein, parce que tu as gagné plein de championnats, et en 93, tu as même participé aux 24 heures du Mans de pétanque.
3: Voilà, tout à fait. Oh. En 93, ouais.
0: Eh bah, dis donc.
3: Et un dur week-end. Hein.
0: Ah bah, dis donc, et ça dure quand même les 24 heures du Mans de la pétanque.
3: Ouais.
0: T'as pas intérêt, tu tires ou tu pointes hein.
3: Moi, je suis milieu.
0: T'es milieu? Oh oui, d'accord.
3: Ouais, je suis milieu. Je suis un peu les deux.
0: Eh ben, c'est pas mal.
3: Ouais.
0: Eh ben oui, ça serait bien que t'ailles là-bas. Alors, du coup, oui.
3: Oh,
0: faut...
3: bah oui.
1: Oui.
0: Faut gagner.
3: Ça me rappellerait des bons souvenirs.
0: Bah oui.
1: J'ai une question. Tu avais gagné le Staub la première semaine avec nous en 2024. T'avais été le grand gagnant ou pas?
3: Non. Justement. Bah oui, j'avais perdu contre. Elle s'appelait. Patricia.
0: Oh là.
3: J'espère qu'elle fait de la bonne ratatouille là-bas.
1: Mais tu avais joué avec Valérie?
3: Oui.
0: Évidemment qu'il avait joué avec moi, évidemment. Oh là là.
3: Oui, mais je vous explique en deux mots. Ma femme avait répondu, ma femme avait soufflé, mais elle avait parlé un peu fort.
1: Ah oui.
0: Ouais.
3: Et ma voix, moi je l'ai dit, Sauce Fork. Le nom du ranch de Dallas. Et ma voix a été écrasée par vos cris.
0: Oh là là là.
1: Je sens qu'il y a un petit traumatisme à régler.
0: Bon, on va essayer de tout faire pour que tu gagnes.
3: Il y a un traumatisme là.
0: Alors, écoute.
3: J'en ai remis, hein.
0: Alors écoute bien. Concentre-toi bien pour marquer le point là.
3: D'accord.
0: Alors, tiens, une petite ambiance.
1: T'as vu les progrès que j'ai fait au piano quand même.
0: Ah là là, bah oui, c'est incroyable. C'est le générique d'apostrophe.
1: Ah oui.
0: Alors écoute bien cette question. Dans le monde de l'édition, on considère qu'un livre a bien été corrigé lorsqu'il contient moins de 7 fautes. Est-ce que dans le monde de l'édition, un livre, on le considère qu'il a été très bien corrigé lorsqu'il contient moins de 7 fautes? Top chrono, 5 secondes.
3: Vrai.
0: Oui, c'est vrai, évidemment. Bon, alors l'objectif, c'est quand même zéro faute, mais le livre peut sortir, on considère qu'il a été corrigé s'il y a moins de 7 fautes. Bravo, premier point.
1: Claudine qui a déjà un point avec ici, Sud-Lorraine, qui habite à Frouard, en Meurthe-et-Moselle, qui est retraitée, qui se lève à 2h du matin tous les jours, et ça, bravo, pour distribuer le journal L'Est Républicain. Bah alors, je vois que t'es une retraitée très active, parce que tu vas à la piscine tous les jours.
4: Oui.
1: Waouh. Mais piscine pour patauger.
4: Un peu moins en ce moment, mais ouais. Oui, j'allais à la piscine tous les jours.
1: Mais combien, voilà. Tu fais combien de longueurs?
4: Bah 25.
0: Oh là là.
1: C'est une piscine, c'est 25 mètres ou 50 mètres? C'est une grande piscine?
4: Non, 25 mètres.
1: Ouais. Non, mais et 20 longueurs de 25 mètres, je ferai pas le calcul, mais ça fait quand même.
0: Bah ça fait pas mal,
1: ça fait
0: 5
1: beaucoup trop. Et nous, on arrive au plongeoir avec Valérie, on s'arrête là.
0: Non, moi je fais des longueurs.
1: Ah bon?
0: Bah oui, j'ai pas le choix, hein. je suis vieille.
1: Combien, vous êtes résistante, on le sait.
0: Moi, j'ai une piscine de 50 mètres et je fais 15 longueurs et j'estime que c'est beaucoup déjà.
1: Chez vous, vous avez une piscine de 50 mètres?
0: Mais non, la piscine municipale, vous êtes fous.
1: Alors, elle aime aller avec ses neveux et sa sœur au match de foot aussi, Claudine. Et tu soutiens quelle équipe?
4: L'AS Nancy-Lorraine.
1: Voilà le petit cadeau pour toi, l'hymne de l'AS Nancy-Lorraine. On salue évidemment l'équipe. Notre Claudine qui répare, qui débouche, qui vérifie les niveaux de sa voiture, qui bricole. Mais t'es manuel, tu sais faire plein de trucs toi. Hein.
4: Oui, voilà. Bah, quand on est un peu toute seule, faut qu'on se débrouille, quoi.
1: Ouais, pas toute seule. Il y a les enfants, les petits-enfants. Mais je comprends.
4: Oui, ils habitent pas tout près. Hein.
1: Ah, ils sont un petit peu plus loin. Ah. Ok.
4: Voilà.
1: Allez, jouons à présent, Claudine. Et on parlera dans un instant de ce bœuf bourguignon et de ce veau maringot que tu es en train de nous préparer parce que tu sais cuisiner, toi. Ça, c'est l'hymne du Dami Dolande.
0: Ah non, l'hymne du Dami Dolande a déjà été créé par Nicolas.
1: C'est vrai. Un camion contenant 12 tonnes de Kit Kat, c'est le truc chocolaté là, c'est volatilisé dans la nature. Vrai ou faux? Top chrono, 5 secondes. Un camion avec 12 tonnes de Kit Kat, bah, a disparu. Vrai ou faux? Vite!
4: Elle dirait vrai.
1: On le prend, Valérie?
0: Ouais,
1: 5 secondes, hein, faut pas essayer de respecter les 5 secondes. Oui, c'est vrai, c'était récemment d'ailleurs, c'était au mois de mars. Un camion qui transportait donc 12 tonnes de barres Kit Kat, ça fait 413 000 chocolats. Ça a disparu entre l'Italie et la Pologne. Il est où ce chocolat? Non, mais il est où?
0: Bah, il est chez toi.
1: Oui.
0: Alors, Loïc 1, Claudine 2, et là tout de suite. Oh, je cours tout seul. Et je cours toujours tout seul. C'est William Scheller, vous écoutez ici, on vous aime. À tout de suite.

0: je cours tout seul. J'ai couru après la piscine pour aller faire des longueurs, mais puis, au final, elle était fermée. C'est vraiment dommage.
1: C'est dommage.
0: C'est William Scheller.
1: Et voilà. Alors.
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1: Ici, nous sommes avec Loïc qui a un point, Claudine qui a deux points, et là, la possibilité de marquer deux points grâce au quiz musical. Et Loïc, tu vas inaugurer un jeu musical.
0: Ça va, c'est une nouveauté.
1: C'est la première fois qu'on le fait, donc tu vois, là...
0: Ça nous fait plaisir que ce soit Loïc.
1: Et ça nous fait plaisir que ça soit toi.
3: Bien sûr.
1: Bon, je sais que tu avais un trèfle à quatre feuilles dans le temps, mais que tu l'as perdu. On va essayer de penser que tu l'as, hein, d'accord ?
3: Voilà.
1: Bon, alors, écoute bien.
0: Oui, là,
1: nous allons te passer un extrait d'une chanson, mais... elle ne passe pas à la bonne vitesse.
0: Eh oui.
1: Donc...
0: elle déraille.
1: Elle déraille, ou elle s'accélère, ou elle ralentit. En tout cas, elle n'est pas à la bonne vitesse. Donc, il y en aura deux. Mais la première, tu l'écoutes bien, et c'est à toi de la reconnaître. Écoute bien, premier extrait. Alors, est-ce que c'est Claude François ou pas? Alors, c'est lui, il a dit Claude François. Est-ce que c'est Claude François? Est-ce que ce n'est pas Claude François? Allez, on écoute. Oui, tu pars à l'air. Parc sur le Nil, voile sur les filles. C'est un premier point pour toi, Loïc.
0: Oh, c'est facile. Oui.
1: C'est facile. Hey, tu arrêtes.
0: Parce qu'on écoute quand même un peu la version normale.
1: Oui,
0: ça, c'est pas normal.
1: Bon, mais écoutez, c'est vous qui préparez les quiz, débrouillez-vous un petit peu.
0: C'est pas moi qui les ai fabriqués.
1: Non, parce que je demande à quelqu'un de faire mes bingos. Non, alors. Bon. Alors écoute bien la deuxième chanson. C'est pareil, on est sur le disque des rails.
3: Il venait d'avoir 18 ans.
1: Alors, est-ce que c'est la belle Dalida? On écoute la version originale.
4: 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Il était beau comme un enfant. Fort comme un homme. Bien sûr que c'est elle.
1: Eh bien, ça te fait deux points. Tu en avais un. Tu en as trois maintenant. Bravo.
0: Claudine qui a déjà deux points. Claudine, oh ma Claudine.
5: C'était facile, lui. Hein.
0: Ah ouais, je suis d'accord avec toi, Claudine. Ça sera sans doute peut-être le cas pour toi aussi.
1: Claudine, on a pris ta réponse alors que le chrono s'est arrêté.
0: Moi aussi.
5: D'accord.
1: Oui.
0: Allez, Claudine.
5: Vous le dis rien.
0: Avant de jouer, dis-moi un petit peu quand même la cuisine. Parce qu'on s'en est dit un petit mot. On a faim, tu sais, à cette heure-ci. Toi.
1: On a faim.
0: Bah oui, on a tous. T'as pas faim?
1: Pas encore.
0: Avec les 50 longueurs que tu viens de faire, là. Alors, si tu nous fais du bœuf bourguignon, tu nous fais quoi? Du veau maringot ou de la choucroute? Parle qu'elle est bonne chez toi.
5: Ah, la choucroute, elle est bonne chez moi, oui. Oui,
0: oui. Eh ben, qu'est-ce qu'on fait à midi, alors? Qu'est-ce que tu nous prépares, quoi, dans tes spécialités?
5: À midi, à 13h. Rien du tout. Voilà, je vous attendais, donc... Je prépare tout. Je
0: n'ai
5: pas préparé à manger.
0: Bon, donc il n'y a rien à manger. Super. Enfin, je sais que tu sais faire de bons éclairs, des gâteaux marbrés, les bœufs bourguignons, et que tu as même donné envie de cuisiner à ton filleul Benoît, qui est devenu par la suite, bravo, cuisinier de l'ambassade des États-Unis et d'Angleterre. Bravo, neveu.
1: Bravo.
0: Wow.
5: Le filleul.
0: Alors, extraordinaire, le filleul. Hein. Tu peux être fier de toi.
5: Ouais.
0: Allez. Ah, oui. Voici ton quiz, l'extrait d'une chanson, tu l'as compris, qui déraille, qui ne se joue pas à la bonne vitesse, tend bien l'oreille. Ça devrait être facile pour toi, tu vas être contente.
5: La bohème. Charles Aznavour, la bohème.
0: Ah, moi je vais jusqu'au bout quand même, je félicite les techniciens qui ont fait ce petit travail. Ouais, je dis tu vas être contente parce que c'est un de tes chanteurs préférés, c'est Charles Aznavour. Ah, oui.

0: Être heureux.
1: Ah bah ça fait un point de plus, Claudine, on est à 3.
2: Oui.
1: Ah, on entend un de plus. Un de plus. Ouais, alors comme c'est la première fois qu'on fait ce jeu-là, je vous ai fait vraiment du fastoche. Mais si je le refais très bientôt, je vais compliquer. Mmh. Ça sera plus compliqué.
2: Oui, bon,
1: non, mais
2: ça
1: je
2: va.
1: Le dis tout de suite. Hein. Allez, on écoute.
3: Allez, venez, Milo, vous asseoir à madame.
4: Milo.
5: Ici, c'est pour
1: Et on envoie le chrono 10 secondes,
2: oui.
1: C'est drôle ce truc-là.
2: Oui.
1: Alors, qui chante?
4: Edith Piaf, Milord.
1: Alors, pas du tout. Pas du tout, Milord. Franchement, c'est de Lara Fabian, Milord, tout le monde le sait.
2: Ouais, bien sûr.
1: Ah, Claudine, bien sûr, bien sûr, bravo.
5: Allez, venez, Milord.
1: Ah, bah, j'ai bien aimé, moi, ce jeu.
2: Moi, j'adore. Alors, ça nous fait 3 pour Loïc, 4 pour Claudine. Et là, tout de suite, c'est la réclame, mais pas que. C'est aussi l'actualité dans vos régions grâce aux 44 locales de votre radio ici. A tout de suite.
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3: Je vous le rappelle, nous sommes avec Louis qui a 3, Claudine qui a 4, qui tente de se qualifier pour la finale de vendredi pour tenter de remporter un séjour pour 2 personnes à l'occasion de la 65e édition du Mondial, la Marseillaise à Pétanque. Et puis avec un très beau séjour, 2 nuits à l'hôtel Villa M à Marseille, un établissement 4 étoiles. Plein de cadeaux, des jeux de triplettes, des sacs, des polos, 100 euros de carburant pour y aller. Et si vous ne gagnez pas le voyage à Marseille, vous gagnez la machine à café Malongo avec ses 32 dosettes et ses 6 verres en verre. On reprend la compétition. Alors, Loïc, il paraît comme ça qu'on a une petite anecdote bien rigolote. Il paraît que quand tu étais livreur d'engrais, tu t'es occupé d'une livraison spéciale. Qu'est-ce que c'était cette livraison spéciale chez Madame Catherine Deneuve ?
4: Eh bien, tout simplement, un géranium de 2,50 m à 3 m.
3: Ah oui, d'accord.
4: Ouais. Et c'est son ex-mari, Roger Vadim, qui a voulu lui offrir, sûrement pour se faire pardonner de quelque chose.
3: Oui, j'imagine.
4: Et quand je suis arrivé devant chez elle, elle l'a refusé.
3: Ah ! Elle a refusé le géranium.
4: Refusé le géranium de 3 mètres de haut.
3: Oh mon Dieu. Et alors, du coup, qu'est-ce que t'en as fait de ce pauvre géranium ?
4: Eh ben, j'ai téléphoné à mon patron pour lui dire, voilà, j'ai un petit souci. Madame Catherine Deneuve refuse le cadeau. Qu'est-ce que je vais pas le trimballer toute la semaine dans mon camion ? Le pauvre, il va souffrir. Donc, il a téléphoné à une grande surface, pas trop loin de Paris, et j'ai livré le géranium. Et quand j'ai ouvert la porte du camion, beaucoup de gens me regardaient.
3: Ah bah oui, tu m'étonnes, 3 mètres de haut pour un géranium, c'est beaucoup quand même.
4: Oui, surtout que c'était une bouture de l'année.
3: Ah oui.
4: Ah oui, c'est pas un géranium qu'à 10 ans.
3: Ah d'accord, ok. Bon, écoute.
4: L'engrais des records du monde, Algo Flash.
3: Algo Flash.
4: Comme ça, ça y fait.
3: Alors, tu as 3. Est-ce que tu vas marquer 3 points de plus? On va le savoir tout de suite. C'est la question à choix multiples. Je te pose la question, je te propose des réponses et tu auras, à mon top chrono, 10 secondes pour répondre. Tiens, une petite ambiance.
5: Ah oui.
3: Le générique de Caméra Café. Alors, quel ustensile de bureau a été breveté le 10 juin 1943 ? Quel ustensile de bureau a été breveté le 10 juin 1943 ? Le trombone ? La graffeuse ? Le stylo à billes ? Ou les fesses d'Éric Bastien ?
5: Oh non !
3: Alors, c'est quoi l'ustensile de bureau breveté le 10 juin 1943 ? Trombone ? Agrafeuse, stylo bille, le postérieur d'Éric Bastien, top chrono, 10 secondes.
4: Le stylo bille.
3: Le stylo bille, est-ce que c'est une bonne réponse ? Eh bien, oui, c'est une bonne réponse. L'inventeur Laszlo Biro, qui est hongrois, a déposé un brevet en Argentine. C'était quand même beaucoup plus pratique que le stylo plume. Et du coup, bravo, mais plus tard, il s'est fait piquer un peu le truc. Enfin, il l'a popularisé, c'est Marcel Bic qui a popularisé le célèbre Bic. Bravo.
5: Il s'appelle Marcel Bic.
3: Marcel Bic. Oui, allez, 3 points de plus, tu as 6, Loïc.
5: Claudine, vous savez, Valérie, tu savais quoi ?
3: Non.
5: Claudine fait partie d'une chorale.
3: Ah !
5: Eh oui, Claudine ! Alors, elle est où, cette chorale ? Je veux tout savoir.
6: Alors, maintenant, elle n'existe plus, mais elle était à Froire. Et puis, après, je suis allée à une autre chorale qui était sur Fléville.
5: Mais alors, moi, je lis, c'est énorme. Tu as fait partie des 2000 choristes qui accompagnaient notamment...
6: Ah, les 2000 choristes.
5: Eh oui ! Alors, raconte, tu as accompagné les concerts de qui ?
6: Eh ben, c'était plusieurs chanteurs, donc il y avait 2000 choristes sur scène et, et j'ai fait plusieurs années. J'ai vu Patrick Fiori, j'ai vu Yannick Noah, Il y avait plein de vedettes.
5: Ah, et du coup, tu faisais partie des choristes. Non, mais c'est extraordinaire. T'as envie
6: Moi, je faisais partie des choristes.
5: J'ai bien compris. Mais
6: Avec le chef d'orchestre, c'était le chef de chorale, plutôt, c'était Jacques Hilox.
5: Ok.
6: Qui est de Metz.
5: Tu veux pousser une petite chansonnette ou je veux pas te forcer hein. T'as envie d'un petit quelque chose pour nous ou pas?
6: Non, pas trop.
3: Vois sur ton chemin. 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
6: Mais ça, je suis pas trop.
5: Ah, écoute, on aura essayé. Par contre, tu danses démonstration. Allons-y avec du twist. Eh oui, parce que Claudine, elle danse une fois par mois avec des orchestres. Le rock, la valse, le sirtaki et le twist. C'est vrai?
6: C'est vrai.
5: Bah c'est génial ça, dis donc. Et t'as quel niveau? Genre danser avec les stars ou tu te situes comment?
6: Quel niveau j'ai?
5: Bah oui, on danse. Tu te vois bien sur un parquet.
6: Je danse, j'ai pas trop de niveau, mais bon, on n'est pas. C'est avec des amis, donc une fois par mois, on va manger. Puis des fois un peu plus, hein, parce qu'on se retrouve à certains endroits pour danser.
5: Bon, j'ai bien compris que c'est avec ce groupe de copains en plus que tu fais des voyages. Claudine, nous allons tout de suite te poser la question à choix multiple. On parlait tout à l'heure des petits plats que tu nous préparais, du veau maringo, que tu sais faire, du bœuf bourguignon. On va parler de fromage.
7: Fromage râpé, le rap du fromage, fromage râpé.
5: En circonstance, bien sûr, hein, la bonne raclette ce soir qu'on fait chez toi, Valérie, puisqu'il fait moins 14 degrés. La cancoyotte, c'est un fromage.
6: Oui.
5: Hein. La cancoyotte, c'est pas dans ta région, mais c'est pas très loin non plus. Oui, c'est vrai. Et l'un des fromages français les moins riches, mais en quoi? Ça vient de la Franche-Comté. Hein. Il est les moins riches en calcium, fromage qui contient donc moins de calcium, de protéines, de matière grasse ou de matière molle. Top chrono, 10 secondes. La concoyotte est un fromage français, les moins riches en quoi? Matière grasse, matière molle, protéines ou calcium?
6: Allez, vite. Calcium.
5: Allez, le calcium. Eh ben, c'était la matière grasse.
6: Ah merde.
5: Et oui, c'est l'un des fromages les moins caloriques en fait. Tu peux en manger, bon pas excès non plus, mais ça, c'est trois fois rien.
3: J'ai un peu beaucoup quand
5: 4
3: même.
5: 4 à 8% de matière grasse. Voilà, ça se met sur les pommes de terre, entre autres. C'est très bon et ça vient de la Franche-Comté.
3: Et c'est l'un des fromages les plus légers, mon cher ami. Oui, moi j'adore la cancoyotte.
5: C'est vrai, mais ça vaut pas le Saint-Nectaire.
3: Non, rien ne vaut le Saint-Nectaire, mon chéri. Alors, ça nous fait 6 pour Loïc, 4 pour Claudine. Et là, tout de suite, on va partir avec Indochine. Parce que moi, j'ai demandé à la Lune, j'ai demandé plein de trucs à la Lune.
5: C'est vrai, quoi donc?
3: Des trucs qu'on ne peut pas dire, sinon ça ne se réalise pas. On vous aime, à tout de suite.
5: Tous un peu, alors.

0: la.
1: On l'a tous demandé à la Lune, hein. Merci Indochine. Qu'est-ce qu'on lui voulait demander? Qu'est-ce que t'as demandé du coup?
0: Des trucs qui ne te regardent
1: pas. On peut rien savoir.
0: On peut rien savoir.
1: Tu n'es pas un livre à cœur ouvert.
0: Mais non, si on dit son vœu, il ne se réalise pas.
1: Ah d'accord, ok.
0: Allez, jingle.
1: Moi, mon vœu, c'est d'avoir un candidat qui gagne.
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0: Nous sommes au taquet avec Loïc qui a 6, Claudine qui a 4. Alors, mon petit Loïc, il paraît que tu adorerais déjeuner avec lui.
3: Ah.
1: Avec un chien.
3: Des amis en non. Béton.
1: Avec Florent Pagny, quoi.
0: Il aimerait déjeuner avec Florent Pagny. Il paraît que tu vas le voir à Poitiers en octobre, c'est ça?
4: Oui, c'est ça, Valérie.
0: Et tu l'as déjà vu en concert?
4: Oui, à Tours. Oui. Avant qu'il y arrive la bêtise.
0: Ah là là là là.
4: Ouais, ouais.
0: Aïe, aïe, aïe. Bon, alors, on a entendu vaguement le jingle de 30 millions d'amis. Pourquoi? Parce qu'il paraît que si t'étais un animal, toi, tu voudrais être un gros chien.
4: Ouais.
0: Voilà, un chien. Mais alors, voilà. Un chien comme ton ours, là, un Terre-Neuve ou autre chose?
4: Un Terre-Neuve, un Spitz, par exemple.
0: Ah, hein. Ouais.
4: Hein, ouais. On en garde un en ce moment.
0: Oh là là. Ah oui, d'accord, oui. Tu gardes un... Bon, d'accord, écoute.
4: Ah oui, on garde les chiens.
0: Tu gardes les chiens? Oui, il paraît que tu gardes le chien d'un basketteur professionnel.
4: Oui, tout à fait.
0: Alors, ouais. C'est quoi comme race, son petit chien?
4: Alors, c'est un Spitz.
0: Ah, voilà. Voilà. Parce qu'il paraît que depuis longtemps, tu le gardes, parce que c'est un basketteur professionnel qui jouait à Tours. Dès qu'il avait des matchs ou pour les vacances, pof, c'est toi qui gardes
4: voilà.
0: Le chien.
4: Hein, et maintenant, il joue à Chaland, eh ben, il nous l'a amené avant de partir en vacances.
0: Bah écoute, j'ai envie de dire...
4: C'est un Seychellien, donc il est parti en vacances 2 mois là-bas et il a fait le trajet pour nous les amener.
0: Et alors, est-ce qu'ils s'entendent bien avec Mayana?
4: Ah oh, bah tout à fait.
0: Comme la roue en foire.
4: Ah non, ils s'entendent très très bien. Hein.
0: Ah bah oui.
4: Et on garde même une Labrador là, jusqu'au week-end.
0: Et donc, on
4: a 3 animaux.
0: Eh ben bravo, moi j'aime bien les gens qui aiment les animaux, c'est des gens chouettes.
4: Ouais. Ah. Comment va monsieur?
0: Monsieur va très bien.
1: Oh, le souvenir.
0: Et tu sais que j'ai un nouveau chien, un nouveau cocker qui s'appelle Alfred.
4: Alfred?
0: Oui.
4: Ah, d'accord.
0: Okay.
1: Il a quand même de la mémoire, Loïc. Hein,
0: mais bien sûr qu'il a de la mémoire.
4: Ah, bah, bien sûr.
0: Les gens qui aiment les chiens ont de la mémoire, monsieur.
4: Ouais.
0: Exactement. Alors, mon chat, on va essayer de marquer 5 points de plus.
4: Non, mon chien.
0: Non, je vais pas dire mon chien. Mon petit chou à la crème. Tu vas essayer de marquer 5 points de plus avec la question cash. Tiens, je te mets une petite chanson. Alors, Philippe Laville qui chante tennis. Moi, j'aime quand ma réalisatrice me trouve des chansons comme ça. Alors, écoute bien. Quel tennisman français vient de faire ses adieux à Roland-Garros? Quel tennisman français vient de faire ses adieux à Roland-Garros? Top chrono, 10 secondes.
4: Mon fils, mon chien, mon chat,
1: on n'en peut plus.
0: Ma bataille.
1: Eh oui, bien sûr.
0: C'est mon fils, ma bataille.
1: Ah,
0: oui, c'est Gaël, mon fils. Il a 39 ans et il a disputé son dernier Roland-Garros. Il a été battu au premier tour par Hugo Gaston. Et voilà, bravo, ça te fait 5 points de plus. Tu as 11.
1: Là, Valérie, j'ai dû très, très lourd. Mais en termes de Pierre Richard, en termes de niveau, de level, là, je tiens quelqu'un. C'est Claudine.
0: Claudine,
1: je vais raconter un peu. À Claudine, un jour, elle part avec ses copains en voyage en Corse. Voilà. Alors, je sais pas pourquoi, mais Claudine veut se faire filmer les pieds dans l'eau.
0: Ah oui?
1: Alors, Claudine, elle descend sur la rampe pour que les bateaux puissent descendre dans l'eau. Mais c'est pas Claudine.
5: Oui.
1: Ouais. Évidemment, tu as glissé.
5: Oui.
1: Et tu t'es retrouvée complètement dans l'eau.
5: Voilà. Tout habillé, le sac, le téléphone, il y avait juste ma casquette qui flottait sur l'eau.
0: Ah bah c'est intéressant.
1: Alors, ça peut paraître rigolo, mais c'était rien à côté de ce qui est arrivé.
0: Ah.
1: Ça fait 15 jours qu'elle était mutée à la prison pour sa vie, par rapport à tout ce qu'elle faisait, parce qu'elle travaillait dans la justice. Bon, un jour, elle boit un petit thé, rien de plus normal, elle avale de travers. Bon, déjà...
0: On n'aime pas ça, on n'aime pas.
1: Elle s'étouffe.
0: Fausse
1: première
0: route.
1: Chose, elle se lève pour ne pas cracher sur le bureau parce qu'elle reste humaine et courtoise.
0: Oui.
1: Voilà. Mais elle s'asphyxie.
0: Ah ben oui.
1: Elle finit par tomber sur le coin de la porte.
0: Oh là là.
1: Elle va à l'hôpital. Traumatisme, nez cassé et les yeux au beurre noir, chérie.
0: Ah oui, on est sur une personne.
1: Je vous ai dit qu'on était sur du livre.
0: Ah oui, non mais les fausses routes, c'est dangereux, hein.
5: Ah oui, les fausses routes, c'est dangereux, hein. Faut faire attention.
0: Oui. Moi j'en fais de temps en temps et je peux te dire qu'à chaque fois, je manque de mourir.
5: Faut faut lever la tête, regarder la mouche.
0: Ouais, bah, j'essaye de faire ce que je peux pour pas crever, surtout.
1: Magnifique, en tous les cas, le niveau, là, en termes de classement, t'es pas mal, là, Claudine.
0: Ah bah oui.
1: En termes de Pierre Richard, là, voilà. On y va ?
0: Allez.
1: On joue avec cette... non, pas le

0: Oui madame, c'est le Marcel, célèbre débardeur qui doit son nom aux établissements.
1: Regarde donc qui c'est qu'on a un là.
0: Ah bah oui, en plus t'as un Marcel, la Valérie.
1: Je n'ai que ça.
0: Une bonneterie de Rouen l'a popularisé au XXe siècle, c'est devenu culte, hein, le Marcel.
1: Exactement, donc ça fait 9 pour Claudine, 11 pour Loïc.
0: Un Marcel et une paire de Birkenstock, là on est pas mal.
1: Stock.
0: Oui, on est bien pour l'été.
1: Voilà, et donc il restera le bingo pour les départager, mais là tout de suite, on va écouter Manon Lisa, le petit pêcheur. Vous écoutez ici, on vous aime, à tout de suite.

0: On adore. Manon Lisa, le petit pêcheur, vous avez entendu cette chanson la première fois sur votre radio ici. Et c'est depuis, figurez-vous, un carton sur les réseaux sociaux. Un clip qui comptabilise, Valérie, plus d'un million de vues sur YouTube. Et notez que Manon Lisa, eh bien, sera l'invitée de votre émission Décibel avec Émilie Massoyer ce soir à 20h.
1: Émilie, que j'embrasse. Et là, tout de suite, j'aime, car c'est la réclame. J'aime.
0: Mais moi aussi, j'embrasse.
1: Car c'est la réclame. Ouf, ouf.
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1: Et ICI, nous sommes avec Loïc qui est en tête avec 11 points et Claudine qui en a 9. Loïc qui joue, je vous le rappelle, avec ICI Touraine qui habite à Saint-Laurent en Gâtine. Un petit gâté, mon gâté. Alors, nous sommes avec Loïc et tiens, je vais te mettre cette chanteuse. Tu vas me dire si ça te rappelle des souvenirs.
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1: Il paraît qu'avec ta chérie Armelle, vous avez rencontré Zaz lors d'un concert que vous aviez gagné avec ICI Touraine.
5: Voilà, tout à fait. Ouais.

0: On a eu cette chance-là de gagner le concert déjà, et on a été invité avant le concert pour rencontrer Zaz, et dès qu'elle nous a vus, elle nous a embrassés, et on a pu parler ensemble, et c'est une fille vraiment formidable.
1: Ah bah oui, du dos, c'est sympa, elle vous accueille bien, Zaz.
0: Ah bah oui, oui, oui.
1: On adore.
0: D'ailleurs, le journaliste de France Bleu Touraine, Alain Joly, il est venu me voir après, et il nous a demandé, mais il me dit, vous la connaissez?
1: Non, mais bon, elle est sympa quand même.
2: Elle est de là-bas, elle, en plus.
0: Super sympa.
1: Oui.
2: Elle est de Tours, elle.
0: Très gentille.
1: Je sais pas si elle est de Tours.
2: Je crois que si.
1: Zaz est de Tours.
0: Elle est née à Tours. Elle est née à Chambray-les-Tours.
1: Ah bah voilà.
0: À la clinique du parc, je peux même vous dire où elle est née.
1: Oh,
2: à 14h23. Tout le monde s'en souvient.
1: Alors.
0: Et elle est née un 1er mai.
1: Oh, le jour de la fête du travail.
2: Ça fait un peu psychopathe quand même ton truc, hein. T'as l'air d'être fan.
1: Non, c'est un fan. Les fans, ils savent tout. Alors, pour t'encourager à gagner le bingo, je vais te mettre une chanson que tu adores de Florent Pagny.
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1: Ah là là, Florent Pagny, on adore, moi j'adore Florent. Alors, le bingo, il est très simple, mon chat. À mon top chrono, tu vas avoir 10 secondes pour me dire toutes les choses qu'on trouve dans une pharmacie, mais pas les médicaments. Tu me dis pas Doliprane, aspirine ou je sais pas quoi.
2: Pas de marque.
1: Pas de marque de médicaments. Je veux toutes les autres choses qu'on peut acheter dans une pharmacie. Tout ce qui se trouve dans une pharmacie, à part des médicaments. Voilà, on y va, top chrono, c'est parti.
0: Alors, dentifrice, savon, produit de beauté. Biberon, coton, pansement, brosse à dents.
1: C'est pas mal, ça fait 7, c'est très bien. Il y avait aussi des petits ciseaux, il y avait des crèmes solaires, des crèmes hydratantes, des couches, des serviettes hygiéniques, une couverture de survie, un thermomètre. Mais tu m'as donné 7 choses et c'est très bien, bravo.
2: Claudine, merci d'avoir été avec nous, c'est pas fini, on va voir ce que tu vas faire pour ton bingo. Je rappelle que tu es avec nous à Frouard, en Meurthe-et-Moselle, avec ici Sud-Lorraine. Tu t'es montré plutôt calme pendant cette émission et pourtant... Il paraît que tu te mets vite en colère, Claudine, hein. On l'a pas remarqué là. Donc ça va, il est tendu.
4: Je reste calme. Ouais. Je me concentre.
2: Oui, j'ai bien l'impression. Alors, tu es calme, surtout quand tu vas voir Charles Aznavour en concert. C'est la chanson pour t'encourager. T'étais au premier rang de son concert et t'étais subjugué par lui.
4: Ouais. C'était quelqu'un, et j'avais l'impression qu'il chantait que pour moi déjà. Il arrive à un moment donné, il chante une chanson, puis il a une pochette, une petite pochette, et puis il me tendait sa pochette. Je me disais, mais qu'est-ce qu'il fait? Et il y avait plein de gens qui étaient en bas qui attendaient la pochette. Et comme je n'ai pas bougé de mon siège, je ne savais pas ce que c'était, mais ma sœur qui était derrière. Vous croyez qu'elle m'aurait poussé parce qu'elle l'avait déjà vu.
2: Je sens que tu t'énerves là.
1: T'énerve pas, Claudine, t'énerve pas. C'est mauvais pour l'attention.
2: Non, t'as pas eu la pochette, quoi. Voilà, alors que t'étais.
4: J'ai pas eu la pochette de Charles Aznavour.
2: T'étais un bol de sangria du truc, quoi.
1: Non, t'étais à ça du bol de sangria. Si tu veux faire la vanne, fais-la bien.
2: Excusez-moi, c'est toujours Jean-Michel à peu près. Vous savez. Mais ça m'énerve, tout ça. Ça m'énerve.
1: Allez.
2: Ah non, on n'a pas eu la pochette, ça nous énerve. Allez, voici ton... Mais oui, ça nous énerve. Je pense que je t'ai mis dans de bonnes conditions un peu vénère, là. Score à battre, 7. C'est le bingo, il vaut 10 points. Hein. Donc si tu fais 8, t'encaisses 10 points, tu reviens vendredi, très clairement. Alors que t'as pas été en tête pendant l'émission. On te demande un maximum de choses. Encore une fois, aucune marque, s'il te plaît. Pas de marque, juste en fait des objets, hein, tu l'auras compris. Un maximum de choses que l'on trouve dans un bureau de tabac. Qu'est-ce qu'on trouve dans un bureau de tabac sans marque? Merci. 10 secondes, top chrono.
4: Des cigarettes, des jeux, des grilles de jeux, des livres, des jouets, des...
2: Ouais.
1: Bon, de toute façon, ça fait 3. Même
2: ça
1: si
2: suffira pas, mais on pense plus à des allumettes, des briquets, des feuilles à rouler, même des timbres fiscaux, des vaporettes aujourd'hui, des bonbons ou encore des chewing-gums. Ah ouais.
1: Bien. Eh bien, bravo quand même, Claudine, tu as très bien joué.
2: Oui, bravo, Claudine.
1: Mais c'est notre petit Loïc qui se qualifie pour la finale de vendredi. Donc Loïc, si tu veux partir à Marseille, hein, ça sera vendredi, mon chat.
0: Ok, il n'y a pas de souci, ma petite Valou.
1: Eh ben super, à vendredi mon chaton. Claudine, bravo.
2: Bravo Claudine.
1: Je remercie Mathilde à la Réal. Je remercie Maître Coupez au savoir, Océane à la technique, Sadika au standard, Maître Bastien.
2: Oui, Renaud.
1: Jean-Michel à peu près à la vanne.
2: Totalement.
1: Et voilà, je vous embrasse tous un par un. Je vous souhaite de passer une excellente journée. On se retrouve demain pour Au Taquet.
2: Et vive le Dami d'Hollande.
1: Et vive le Dami d'Hollande, les gars.
2: Et c'est Wendy Bouchard que l'on retrouve dans son studio bien installé pour ma France. Bonjour
5: Wendy. Très bonjour chers amis, très affectueux hein, les auditeurs.
1: Oui, ils sont trop mignons.
5: On est vraiment une famille, voilà. C'est ça qu'on aime aussi dans cette radio de proximité. Merci de la faire vivre aussi dans Au Taquet, chers amis. Après l'actualité aujourd'hui, je vous propose de regarder le ciel, de nous projeter dans notre été le 12 août prochain.
2: Ah, l'éclipse.
5: Éclipse solaire totale. Ça va être un sacré événement. C'est toujours un grand engouement populaire et c'est un homme passionné. Passionnant, qui nous en parle, directeur de la rédaction de Ciel et Espace, Alain Sirou. On est partenaire de ce bel événement, on vous expliquera tout ça.
1: Ah, magnifique!
2: Merci, c'est le jour de mon anniversaire, je remercie Ciel. Quel cadeau, meuf!
5: Merci! Ciao,
2: les
5: amis!
1: Ciao, ma chérie, à demain!
5: À demain!
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2: Et vous savez, quand je regarde le ciel, quand je regarde l'espace, je ne vois qu'une seule et unique personne, Valérie.
1: Allez, vous écoutez ici, on vous aime, il est 13h, ma chérie.
2: Wendy Bouchard.
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5: Bonjour, bonjour à tous. Merci d'être à l'écoute de Ma France. Pendant 30 minutes, on vous raconte l'actualité et nous partageons l'univers de nos invités. Et d'abord à la une, le parquet qui requiert la mise en examen et le placement en détention provisoire de Patrick Bruel pour des faits de viol concernant à ce stade 9 victimes. L'artiste a passé 48 heures en garde à vue. Il est actuellement dans le bureau des juges. Dans ce contexte de lutte contre les violences sexuelles sur les femmes et les enfants, Emmanuel Macron demande à éviter les cris et la démagogie. Le chef de l'État va visiter l'unité d'accueil des enfants victimes de violences. Il est actuellement à l'hôpital Robert Debré à Paris. Quant à la gendarmerie nationale, elle déplore un échec dans l'affaire Liana après une plainte pour viol déposée l'été dernier et pour laquelle le meurtrier présumé de la petite fille n'a jamais été entendu. Au cœur de vos régions, la grève à la SNCF perturbe fortement le trafic. Vous allez entendre Daniel dont le voyage est très compliqué pour son séjour à partir du Gers, séjour à vélo en Norvège. Les révisions du bac, demain, c'est les preuve de français, courage les amis, les 24 heures du Mans, l'effervescence dans la ville à l'heure où les essais commencent. Et puis 13h15, on se projette donc dans l'un des événements de notre été, l'éclipse solaire totale le 12 août. Les stations ici vous font gagner des lunettes pour observer ce phénomène. Le soleil masqué à 99%. Alain Sirou, passionnant directeur du magazine Ciel et Espace, vient nous en parler. Patrick Bruel aura passé 48 heures en garde à vue. Le procureur de Nanterre demande désormais sa mise en examen pour viol ainsi que son placement en détention provisoire. Coralie Moreau, on vous écoute alors que tout se passe actuellement pour l'artiste dans le bureau des juges.
7: Oui, depuis ce matin, Patrick Bruel est face à 3 juges d'instruction à Nanterre. L'issue fait peu de doutes. Une mise en examen pour viol, tentative de viol, agression sexuelle et harcèlement sexuel, conformément, vous l'avez dit, aux réquisitions du parquet. Le dossier concerne actuellement 9 victimes pour des faits commis entre 2010 et 2019 en France et à l'étranger. Des plaintes plus anciennes ont également été jointes au dossier pour étudier la validité de leurs prescriptions. Au total, ce sont plus de 20 femmes qui sont concernées par les procédures en cours.
5: La suite interroge évidemment Coralie Moreau. Patrick Bruel va-t-il ressortir libre ou sera-t-il directement envoyé en prison ?
7: Eh bien, c'est ensuite au juge des libertés et de la détention de décider, mais le parquet a demandé là encore une détention provisoire. Demande qui doit être justifiée, par exemple par un risque de réitération des faits, de pression sur les victimes et les témoins, de fuite à l'étranger ou encore de troubles à l'ordre public. Car l'affaire Bruel arrive au même moment que la mort tragique de la petite Liana, qui provoque une vague de colère partout en France contre les manquements de la justice et l'impunité accordée aux agresseurs sexuels. Lundi soir, des dizaines de milliers de personnes se sont rassemblées devant les tribunaux de France pour dénoncer l'absence d'action et de protection pour les femmes et les enfants victimes de violences sexuelles. Les avocates des plaignantes se félicitent aujourd'hui d'une première victoire judiciaire. Rappelons que plusieurs plaintes avaient été par le passé classées sans suite. Pour Maître Durieux-Diebold, c'est une avancée hautement symbolique pour les victimes.
8: Et mes premiers mots vont d'ailleurs à l'attention des victimes, parce qu'elles ont été toutes particulièrement courageuses. Et on voit aussi à travers cette affaire un petit peu le parcours du combattant, de la combattante, des victimes de violences sexuelles, notamment à l'encontre d'une célébrité.
5: Si cette mise en examen très attendue par les victimes somme, vous le disiez, comme un symbole pour celles qui luttent depuis des années contre ces violences sexuelles et sexistes, Coralie, d'autres voix aujourd'hui appellent à la prudence.
7: Oui, à l'instar de maître Michel Dayan, avocate au barreau de Paris et présidente de l'association Lawyers for Women, qui lutte justement contre les violences faites aux femmes. Invitée sur France Info ce matin, elle met en garde contre une justice influencée par l'opinion publique.
5: Merci Coralie Moreau pour le service police justice d'ici, et vous évoquiez évidemment ce contexte, la mort tragique et l'émotion en France autour de la disparition de Liana, un fait terrible qui a été au cœur ce matin du Conseil des ministres. Le président de la République a réagi, estimant qu'avec cette affaire, je le cite, c'est la confiance en nos institutions qui est posée. La porte-parole du gouvernement, Maud Bréjon, est revenue sur les échanges tenus ce matin à l'Élysée.
9: Il est évident qu'il y a eu des dysfonctionnements manifestes. Il faut comprendre désormais ce qui relève des responsabilités individuelles et des dysfonctionnements systémiques dans l'ensemble des services publics impliqués. Ce sont les mots du président de la République. Il faut bien sûr renforcer tout ce qui doit l'être, mais à la lumière des faits, je vous renvoie vers bien sûr les rapports d'inspection, et avec méthode. On ne répond pas à un drame par des cris. La précipitation et la démagogie sont des réponses qui ne sont pas à la hauteur et qui ne sont pas respectueuses. Un texte de loi a été porté en Conseil des ministres, vous le savez, il y a plusieurs semaines. S'il doit être modifié, c'est uniquement au regard des faits et encore une fois avec méthode.
5: Maud Bréjon à l'issue du Conseil des ministres ce matin, alors qu'Emmanuel Macron a quitté l'Élysée pour rejoindre avec son épouse l'hôpital Robert Debré, d'abord pour la pose de la première pierre de l'Institut du cerveau de l'enfant, mais ensuite cette visite sera marquée par un déplacement dans l'unité d'accueil des enfants victimes de violences. Au cœur d'une réalité en France que je vous donne ici, une gendarmerie nationale qui reçoit 4 plaintes de mineurs par heure. Le directeur général de la gendarmerie, Hubert Bonneau, s'en a d'ailleurs expliqué ce matin, réagissant à la plainte pour viol déposée l'été dernier par la maman de la petite Rosa, 10 ans, et pour laquelle Jérôme Barella n'a jamais été entendu. Le directeur général de la gendarmerie nationale reconnaît un échec sur France Info.
10: Quand j'entends cette maman, j'entends une maman qui est en colère. Donc si ce qu'elle dit est vrai, qu'elle a été conduite par des gendarmes, voire menacée avec un dépôt de plainte pour harcèlement contre la gendarmerie, c'est quelque chose d'inadmissible. Ça ne correspond pas du tout aux valeurs portées par les gendarmes. Cette affaire, en quelque sorte, est un échec pour nous. Les hommes et les femmes sur le terrain sont en gendarmerie parce qu'ils servent par vocation. Leur métier, c'est de protéger les gens. Donc quand dans une opération, quelle qu'elle soit, quand nous agissons et qu'au final ça se traduit par des violences ou la mort d'une personne, notamment les plus faibles, c'est un échec.
5: Hier, devant les sénateurs, Gérald Darmanin s'agaçait que tous les jours, les parquets poursuivent des sujets qu'il ne considère pas, lui, comme ministre, comme prioritaires. Il a redit que sa circulaire de politique pénale générale donnait priorité au narcotrafic et aux violences faites aux femmes et aux enfants. J'ajoute que les obsèques de Liana auront lieu vendredi après-midi à Florence, alors que les résultats de l'autopsie de son corps ne sont toujours pas connus. Son meurtrier présumé est incarcéré à l'isolement au centre pénitentiaire de Mont-de-Marsan. Il est 13h07, vous êtes à l'écoute de Ma France. Au cœur d'une grève que 4 syndicats représentatifs de la SNCF soutiennent, grève très suivie ce mercredi avec un trafic fortement perturbé. Un TGV sur 3 est annulé, un intercité sur 2 seulement en circulation. Sur les applications SNCF, les trains supprimés ne sont pas affichés, seuls ceux qui sont maintenus y figurent. Alors faites bien attention, les difficultés se sont faites ressentir très clairement Gare du Nord ce matin à Paris. Le train de nuit de Daniel, 69 ans, entre Toulouse et Paris a été annulée, alors qu'avec 3 amis venus du Gers, elle part pour une randonnée à vélo jusqu'en Norvège. Sacré périple, un peu plus compliqué que prévu.
11: D'abord, il a fallu partir en bus de Auch au lieu de partir en train. Donc, on a trouvé un bus. Seulement, on a 4 vélos chargés. On s'est fait engueuler par le chauffeur du bus. On a dû négocier, tout ça. Enfin, bon, bref. Il a accepté qu'on monte avec nos 4 vélos. Ensuite, on est parti. On a pris notre train à Agen. On a eu la chance déjà de trouver un train à Agen-Paris. On a trouvé un hébergement à Boulogne. Ce matin, on arrive de Boulogne-Billancourt. Et puis, là, on attend l'Eurostar, Cologne, Hambourg. Et puis, ensuite, on pédale jusqu'en Norvège. Après, moi, je suis pas contre les grèves. Hein. C'est pas un souci. Sauf que j'aurais bien aimé qu'on me prévienne, peut-être pas le lundi soir, pour le lendemain. Voilà, ce serait cool parce qu'on rate des correspondances, c'est beaucoup de fric. Si là, on a des réservations, on rate tout ça. Quoi.
5: Voilà le témoignage de Daniel, recueilli par Salomé Martin pour ici. À noter qu'en région parisienne, c'est le RERD qui reste l'une des lignes les plus touchées, avec un train sur cinq, par exemple, sur l'axe Corbeil-Malesherbes ce mercredi. Les Bleus s'envolent à midi pour Boston, où ils rejoindront leur camp de base à la veille de la cérémonie d'ouverture de la Coupe du Monde au Mexique. Dans leur hôtel, deux étages sont réservés à la délégation française. Les membres du staff attendent les sélectionnés et ils s'affairent pour leur offrir le meilleur accueil sous une météo clémente, 26 degrés, et Julien Froment déjà sur place.
12: Hey, welcome to the Four Seasons Hotel Bar. Face au Boston Common, le plus ancien jardin public des États-Unis, l'hôtel des Bleus, le Four Seasons, est une fourmilière. L'établissement a vu 2 tonnes de matériel arriver, le tout géré par l'un des intendants, Johan Perez.
13: Au deuxième étage, on a une grande salle où j'entrepose tout mon matériel, et j'ai une autre petite salle à côté qu'on appelle la salle de flocage. Il n'y a que les maillots et les floqueuses, comme ça on ne se mélange pas.
12: Et juste à côté, la salle de vie, c'est là où les Bleus prendront leur repas préparé par le chef cuisinier Xavier Rousseau, bien aidé par le personnel déjà présent dans l'hôtel.
14: On a un chef qui est français aussi, qui va pouvoir m'accompagner sur la recherche produit, finir un peu de la création des menus par rapport aux produits qu'ils ont autour de Boston.
12: Autre corps de métier déjà sur place, les kinésithérapeutes. Guillaume Vassou est là pour aider les joueurs à digérer le décalage horaire et les 7 heures de vol.
15: Dans un premier temps, on va les laisser tranquillement s'installer. Après, le but, c'est de les remobiliser. Donc, on va mettre en place des séances de jeux un petit peu plus ludiques. Ils auront également balnéo pour profiter du bain froid, du jacuzzi.
12: Bien manger, bien dormir, voilà les clés pour que l'équipe de France aille le plus loin possible dans cette Coupe du Monde.
5: Merci Julien. Avant la première cérémonie d'ouverture du Mondial, demain à Mexico, le Mexique pays hôte qui jouera le premier des 104 matchs du tournoi. De leur côté, les filles en bleu se sont qualifiées pour leur Coupe du Monde en 2027. Elles se sont imposées hier face à l'Irlande. L'équipe de France féminine qui disputera ainsi son 5e Mondial consécutif.
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5: Près de chez vous, on accompagne aussi la petite appréhension des lycéens et de leurs familles, bien sûr, à quelques heures des épreuves du bac, le bac français, demain de 8h à midi, et la dernière ligne droite pour replonger dans les œuvres au programme. Les révisions se font à la maison, au lycée, à la médiathèque ou dans des cours particuliers, comme dans la Manche où Lucie Thuyet est allée observer le professeur Truc qui fait du soutien dans un camping-car aménagé en salle de cours. Reportage pour ICI Cotentin.
16: Bonjour.
17: Et c'est dans son camping-car que professeur Truc, de son vrai nom Pierre Partiot, nous reçoit. D'un côté, les sièges et la table d'origine. De l'autre, un écran interactif et des rangements avec des manuels et du matériel.
18: Donc une salle de classe qui vient à votre domicile. Et puis l'avantage, c'est vraiment le changement d'atmosphère. C'est-à-dire qu'on n'est plus dans une salle de classe ni dans la chambre de l'élève. Là, on est vraiment dans un endroit où l'élève peut casser tous ses blocages et faire du meilleur travail. Oula, mon élève qui arrive.
17: À l'origine prof de mathématiques, Pierre a monté son activité de soutien scolaire il y a 5 ans pour toutes les disciplines du CP à la terminale. Une salle de classe mobile où il reçoit entre 25 et 30 élèves par semaine, dont François.
19: Par exemple, un texte que j'ai pas compris, j'ai une sale note, il me réexplique et parfois je comprends mieux.
17: François qui est en terminale et qui aujourd'hui se prépare pour le grand oral du bac.
19: Il donne des retours sur ce que je peux améliorer, comme la prononciation, comment j'aurais pu mieux dire.
20: T'as fait 8,52. T'as un petit peu de marge, donc à mon avis, tu peux garder quand même tous les éléments magistraux.
18: La confiance, c'est aussi un des gros travaux que je fais sur l'année. C'est leur montrer ce dont ils sont réellement capables.
17: Car le mental, dans un examen, dit-il, c'est l'un des éléments les plus importants.
5: Et bon courage à vous tous avant l'épreuve de français. Et la première épreuve du bac, la philo, ce sera lundi 15 juin pour les terminales. Dans ma France, on relaie aussi les initiatives de vos communes pour lutter notamment contre les dépôts sauvages, les encombrants, les déchets en tout genre, laissés sur le bord des routes par les particuliers ou par les professionnels. Et nous voici à Salon de Provence qui sort les gros moyens pour endiguer ce fléau et en appelle à l'intelligence artificielle. 90 000 euros pour des caméras nomades qui détectent les situations litigieuses et peuvent prévenir la police. C'est un reportage de Fabien Ledu.
16: Oui, ces caméras sont posées au-dessus de sites régulièrement pollués, comme ici près de Georges, dans une impasse qui sert de dépotoir.
21: Je vois qu'il y a des échantillons de peinture, il y a du plastique, il y a de l'alu. Enfin, ça, c'est une vie de maison, quasiment.
16: À plusieurs mètres de haut, Pierre, le technicien, installe 4 caméras pour cerner tous les accès.
22: On veut vraiment avoir les deux côtés des immatriculations.
16: Des outils intelligents capables de zoomer et de faire la différence entre un habitant qui dépose un déchet dans un bac et un dépôt sauvage.
22: Une analyse d'image qui est faite, donc c'est très important, c'est là où la différence elle est faite.
16: En cas d'infraction, la police municipale, dirigée par Hervé Mira, reçoit une alerte avec 4 clichés irréfutables.
23: On va envoyer une patrouille ici, ils vont constater le volume parce que ça se constate, ils vont voir la nature des déchets, on va faire identifier le véhicule, rentrer en contact avec lui sur une procédure contradictoire.
16: La police n'a plus à visionner 24 heures de bande, un gain de temps qui a un coût, 90 000 euros. Mais le maire de Salon, Nicolas Isnard, a fait ses comptes.
24: Chaque semaine, nous ramassons 13 tonnes de déchets sur la voie publique abandonnée. Une tonne amenée à la déchetterie, c'est 120 euros. Le contribuable paye, la ville paye. Eh bien, désormais, c'est celui qui ne respectera pas les règles qui payera.
16: Avec des amendes qui peuvent aller de 150 à 2000 euros, la mairie espère mettre fin à ces dépôts qui envahissent la ville. Claude Cunin est adjoint à la police de l'environnement.
25: Il y en a énormément et on trouve un peu de tout. On va trouver des pneus, on va trouver des débris matériaux, on va trouver des débris végétaux. En tapant en portefeuille, on arrivera beaucoup plus à convaincre et surtout à donner à réfléchir.
16: Des caméras nomades qui peuvent se déplacer. 75 sites potentiels ont été répertoriés.
5: Et puis on termine ce tour des régions au Mans où la course mythique des 24 heures se joue les 13 et 14 juin. D'ici là, le circuit entre dans sa 94e édition avec des essais libres, des qualifications aujourd'hui et un concours populaire et rituel depuis 5 ans entre les mécaniciens de chaque équipe engagée qui s'affrontent pour remporter le meilleur temps du changement de pneus. Opération de précision spectaculaire, très appréciée du public. Marie Mutrici pour Essimène.
26: Une chose est sûre,
27: c'est bruyant.
26: Et les spectateurs apprécient ce moment si particulier.
27: C'est impressionnant, ils vont hyper vite. Et ils sont que 4 mécanos sur la voiture. En moins de 10 secondes, c'est efficace.
28: Je suis loin de faire ça avec ma propre voiture.
29: Enfin, c'est leur métier, mais c'est spectaculaire, c'est beau à voir.
30: L'efficacité de tout le monde, toutes les petites mains derrière, enfin, c'est passionnant et c'est tout ce qui fait partie du Mans.
26: Un concours également populaire chez les mécaniciens comme Jérémy, qui monte les pneus de la Ferrari AF Corse 83, vainqueur l'an dernier au Mans.
31: On le prend vraiment sérieusement. C'est pour nous, en fait, une récompense sur le travail qu'on fait, les entraînements et tout le reste. Et c'est le moment de montrer qu'on est les meilleurs dans la pit lane, au moins sur un.
26: Parce que ça n'a rien à voir avec la course, explique-t-il.
31: Pendant la course, le but, ça va être vraiment d'être le plus régulier possible. Là, quand on fait le Pit Stop Challenge comme ça, on n'a que le casque, on est en short, on est en t-shirt, on est à l'aise en course, on a la combinaison, on a tous les équipements de protection, donc du coup, c'est plus difficile. Et puis, c'est chaud, la voiture, les pneus collent au sol, c'est pas les mêmes conditions pour pouvoir travailler. Donc du coup, les temps sont plus lents.
26: Mais chaque seconde compte.
31: Et ça fait une différence. Alors, ce qu'on dit avec les Pit Stop, c'est qu'on va pas gagner le Mans dans les pits, mais par contre, on peut le perdre dans les pits.
5: Et ce sont les mécaniciens de la Ferrari 83 jaune, vainqueur l'an dernier au Mans, qui se sont imposés hier.
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5: Nous sommes en direct, évidemment, comme chaque jour, et dans Ma France, je suis ravie de vous offrir un peu de rêve cosmique, un peu de science, beaucoup de voyages vers l'événement de l'été, beaucoup de hauteur aussi à l'heure du déjeuner pour quitter cette actualité qui nous dévaste souvent avec le formidable Alain Sirot, directeur de la rédaction du magazine Ciel et Espace. Bonjour cher Alain.
32: Bonjour Wendy, bonjour à tous.
5: Un grand bonheur de vous retrouver, vous qui savez rendre accessible cette galaxie, les envolées spatiales et surtout ce qui va se profiler pour nous cet été, car un sacré événement nous réunira le 12 août prochain. Au cœur de l'été, que va-t-il se passer, Alain Sirot ?
32: Ah, c'est une rencontre lunisolaire, comme on dit. Ça n'est pas arrivé depuis 11 août 1999. Alors, pour ceux qui s'en souviennent, ça a été un événement absolument incroyable. C'est une éclipse totale de soleil sur l'Europe, avec une très très forte partialité, c'est-à-dire dans une occultation assez importante dans toute la France. Oui. Et c'est un événement d'autant plus important que le 12 août, vous le savez, tout le monde sera en vacances. Et ça se passe au moment du coucher du soleil, peu de temps avant. L'événement démarrera vers 19h30. Mmh. Et puis, vous savez, les éclipses, c'est très long, hein, très lent. Donc, la Lune va petit à petit commencer à grignoter le disque solaire qui sera assez bas sur l'horizon. Mmh. Et puis, ça va manger petit à petit, jusqu'à 20h30. Et là, 20h30, ben, en fonction de l'endroit où vous serez, vous verrez le soleil éclipsé à plus de 92% à Paris, plus de 96% sur la Bretagne, les côtes ouest seront particulièrement favorisées. Si vous êtes à Biarritz, vous serez à 99,9%. Vous voyez, un peu partout et 100% sur l'Espagne. Ah oui. Et là, vous verrez que il y aura deux couchers de soleil. Il y aura le premier coucher de soleil éclipsé, donc on aura vraiment la lumière qui baissera, les températures qui changeront, ça sera un spectacle assez extraordinaire, et puis la lune partira, oui. Et on aura un deuxième coucher de soleil qui est le moment où le soleil disparaîtra sous l'horizon. Donc c'est quelque chose d'assez extraordinaire, et puis évidemment comme c'est le soleil et la lune, c'est populaire, c'est gratuit, et ça aura lieu à coup sûr.
5: C'est magnifique, alors vous dites baiser l'unisolaire, parce que c'est vrai que c'est la lune qui éclipse, alors la lune qui est pourtant toute petite par rapport au soleil, mais là on a une trajectoire parfaite qui permet finalement un effet d'optique aussi.
32: On a beaucoup de chance, on appelle ça un jeu à trois corps, trois astres. Vous avez le soleil, alors le soleil c'est notre étoile, c'est vraiment, qui est là depuis presque plus de 4 milliards d'années, autour duquel tournent toutes les planètes dont la Terre. Et puis vous avez la lune, 400 fois plus petit, mais 400 fois plus près. Ce qui fait que le diamètre lunaire ressemble à cette distance-là au diamètre solaire. Donc on a cette chance incroyable que c'est un vrai masque. Et quand la Lune passe devant le Soleil, parfois, il l'éteint complètement. Et c'est une éclipse totale de Soleil. C'est finalement assez rare dans un seul endroit, mais ça arrive quand même assez régulièrement dans le monde.
5: Oui, vous évoquiez la dernière éclipse aussi impressionnante en 1999. Oui. Nous étions des millions de Français à l'observer. Les conditions étaient aussi favorables que celles... Si.
32: C'était pas mal, ça se passait différemment parce que c'était plutôt aux alentours de midi 13h, et là le soleil était haut dans le ciel. Là, vous allez devoir choisir votre point d'observation.
5: Alors c'est ça, c'est le plus important.
32: Ah oui, c'est le plus important. D'abord parce que ça sera sympa si vous êtes par exemple, si vous êtes par exemple au Mont-Saint-Michel ou dans la baie, ce qui sera très drôle, c'est d'avoir le Mont-Saint-Michel et l'éclipse dessus par exemple. Mm-hmm. Donc la veille, je vous encourage, ou l'avant-veille, à choisir votre point d'observation et essayer d'être au même moment pour voir à quel endroit se couche le soleil. Et puis, si vous êtes en montagne, il faut faire attention à ce que le dessin soit parfait. Donc vous allez devoir jouer avec ça, c'est assez drôle, mais vous savez à coup sûr, à la seconde près, ce qui va se passer.
5: Ça c'est magnifique, vous serez en Espagne, vous Alain Sirou. Les puristes, probablement là-bas, parce que le meilleur point d'observation c'est l'Espagne, vous disiez. Donc alors, vers les Pyrénées, vers la Côte Basque, etc., ça serait magnifique. En Espagne, on aura le plus beau des spectacles, a priori.
32: Espagne, Islande, Groenland. J'aimerais bien aller avec un ours polaire. Ça n'existe pas, en fait.
5: Ça crée de l'amitié, en tout cas, c'est beau.
32: En fait, ce dont on se rend compte, c'est que les gens restent là où ils sont. Ouais. Et les souvenirs qu'on a, c'est les souvenirs de vacances. Ensemble. Et donc, on va faire un grand compte à rebours de l'éclipse. Mm-hmm. Quelques jours à l'avance, en démarrant avec les nuits des étoiles, qui vont passer des nuits de l'étoile à la nuit... des nuits des étoiles à la nuit de l'étoile, en quelque sorte. Il y a du suspense. Le suspense, c'est la météo, par exemple. C'est à quoi ressemble le soleil lui-même. Est-ce qu'il y a des éruptions dessus? Qu'est-ce qu'on va voir? Et puis, peut-être qu'on verra des taches avec les lunettes, etc. Donc, c'est un moment qu'on attend avec beaucoup d'impatience.
5: Alors, vous évoquez un mot-clé, les lunettes, parce qu'il y a le point d'observation très important à identifier, et puis il faut observer ce phénomène en toute sécurité, d'où des lunettes de protection qui doivent être homologuées, on ne fait pas n'importe quoi.
32: Absolument.
5: Et alors, je citais votre formidable magazine Ciel et Espace, il y a deux numéros en kiosque actuellement, dont ce hors-série sur cet événement de l'été, l'éclipse solaire totale, avec, dans la pochette que j'ouvrirai à la maison, ces lunettes qui sont offertes, et ça nous amène à parler de ce partenariat magnifique que vous nouez avec notre radio de proximité ici, distribution de près de 5000 lunettes par local qui seront à gagner, chers auditeurs. Et ça, c'est une satisfaction pour vous, parce que on est entre la santé publique et la science bien préservée.
32: On ne peut pas inviter tout le monde à regarder le soleil sans dire attention, vous ne pouvez pas le regarder sans protection. Et c'est vrai qu'en 1999, nous avions diffusé près de 30 millions de paires de lunettes qui avaient été utiles. Il n'y a pas eu vraiment d'accident oculaire, parce que vous savez, c'est dangereux. Regarder le soleil sans protection, c'est vous abîmer de façon irrémédiable la vue, parce que il n'y a pas de nerf dans l'œil. Donc vous avez pas mal, vous n'êtes pas brûlé, vous ne sentez pas la brûlure. Pourtant, ça risque d'arriver. Donc on sait faire, on sait protéger. protégées. Il y a des lunettes qui sont homologuées, etc. Et donc l'idée avec ICI, et parce que c'est partout, ça va se passer partout, c'est finalement de raconter cette éclipse et de dire regardez là, mais protégez-vous et protégez-vous avec des moyens qui risquent de manquer parce que il en faut beaucoup.
5: Parce qu'on n'a pas pris la mesure du phénomène pour vous, Alain, cette année.
32: On n'a pas pris la mesure du phénomène. Et puis surtout, il y a une espèce de situation qui est que tout aujourd'hui se passe pour le lendemain. Et là, on est obligé d'anticiper.
5: Évidemment.
32: Clairement, vous savez, les gens seront en vacances, ils ne sont pas chez eux. La plupart des magasins seront fermés, donc il faut s'y préparer. Et moi, j'invite tous les maires des communes, les communautés de communes, les gens dans les régions, finalement, les offices du tourisme, comme on le fait avec ICI, en fait, à le préparer et à se dire, voilà, il y aura des gens, il y aura des touristes, il y aura nos habitants, assurons un minimum de protection aujourd'hui.
5: 30 millions de lunettes distribuées en 99, on est très très loin du compte pour l'éclipse de 2026.
32: Sans doute 10 fois moins aujourd'hui, et je pense que ça va s'accélérer, mais il faut faire très attention, il y aura sans doute une pénurie au dernier moment. Donc il faut s'y préparer, en sachant que c'est vraiment le béaba de la protection, et partout dans le monde, absolument partout où on voit des éclipses, les gens anticipent
5: la protection. Merci de montrer le bon exemple aussi. Pourra-t-on prendre des photos ? Il vaut mieux vraiment bien sanctuariser ce moment dans son propre esprit et avec ceux qui nous entourent sans nécessité de photographier.
32: Je vais vous dire, Wendy, quand vous êtes devant le spectacle d'un très beau coucher de soleil, le premier réflexe, c'est de faire une photo.
5: Bah oui.
32: Puis quand vous regardez la photo, vous dites...
5: Ça ne donne rien.
32: Non. Donc, dans la tête. Franchement, l'éclipse, ça se regarde avec tous les sens. C'est-à-dire que vous allez voir, petit à petit, la lumière diminuer. C'est comme si une main invisible tournait un bouton et que, vous voyez, le soleil s'éteint. Les couleurs vont changer.
5: Oui.
32: Le froid va commencer à arriver. C'est-à-dire la température va baisser. Regardez la nature. Les oiseaux vont aller se coucher. Mmh. C'est un signal pour les bêtes qui vont aller se coucher
5: ne pas trop comprendre le moment, finalement.
32: Ben oui, parce que le mot éclipse, ça veut dire désordre en grec. C'est un dérangement. Et les anciens pensaient que c'était des dragons, que c'était des forces obscures qui allaient manger le soleil, et tout le monde sortait en faisant du bruit, en tirant des flèches enflammées pour essayer de faire fuir le dragon. Ça marchait, parce qu'à la fin, le dragon s'enfuyait.
5: Quoi, parce que ça dure quoi, une éclipse ? Quelques minutes ?
32: Ça dure... Alors, la totalité, ça peut durer quelques minutes, 8 minutes maximum, mais l'ensemble de l'événement, c'est quand même à peu près 2h30. Oui. Donc, vous avez le temps. Et c'est tout un phénomène qui fait que l'ensemble de la nature semble changer. C'est imperceptible, mais en même temps ça vous touche, et moi quand j'en parle j'ai toujours la chair de poule, parce que dès qu'on a vu ça, on a envie d'aller voir la suivante.
5: C'est magnifique. Et puis vous dites que aussi il y a des résonances ancestrales, en effet, une éclipse qui survenait en pleine journée à l'époque de nos ancêtres, c'était dérangeant, confondant, inquiétant.
32: C'était dérangeant, confondant. Il y a eu des histoires extraordinaires. Les aborigènes pensaient, par exemple, que la lune et le soleil étaient amants. Mais il fallait pas que ça se sache. Et quand ils se rencontraient, ils éteignaient la lumière, par exemple. On a, en 1912, à Paris, totalement occulté, si je puis dire, la disparition du Titanic. Et on a appelé ça plus tard l'éclipse du Titanic, parce que l'éclipse était tellement présente dans l'actualité qu'on en a oublié ce bateau qui avait coulé, etc. Enfin, il y a mille histoires autour des éclipses, parce que ça a marqué, comme les comètes, les hommes qui ont regardé le ciel en se disant « Mais qu'est-ce qui se passe ? Quelle est cette horlogerie incroyable qui fait que nous savons que ça va se produire, mais où ?»
5: Vous savez donner envie, hein, comme vous l'avez fait en 1994, à tel point que 200 000 personnes se sont massées rien que sur les Champs-Élysées. Ça, vous étiez aussi bien responsable. Hein,
32: oui, en arrivant à la radio en disant « Dites donc, si vous êtes aux Champs-Élysées, vous allez voir ça, ça va être magnifique. » Et on a vu tout d'un coup les champs. Des milliers de personnes qui arrivaient, le préfet de police a été appelé en disant fermez immédiatement.
5: C'est de la faute d'Alain Sirou.
32: je vous assure, Wendy, que le 12 août à 19h30, ça aura lieu, quoi qu'il arrive.
5: Ça, c'est magique. Alors, observez, trouvez pour la plus belle observation en toute sécurité votre point d'ancrage, si j'ose dire, en fonction de votre lieu de vacances. Il y a une carte déjà dans le magazine Ciel et Espace hors série qui vous indique tout cela. Avec certitude, ça va évoluer, mais sur ICI.fr, il y a une carte interactive qu'on vous a mise en ligne aujourd'hui aussi. Et vous n'oubliez pas que nous sommes partenaires avec ICI de cette formidable initiative de distribution grâce à Ciel et Espace de ces lunettes qui seront aux couleurs d'ICI, évidemment. Bleu, alors je ne vais pas dire bleu nuit, mais en tout cas aux couleurs de cette rencontre lunisolaire.
32: Ouais, comme disait le philosophe grec Sénèque, c'est quand le soleil s'éclipse qu'on en voit la grandeur.
5: Ouais, c'est magnifique. Bah, merci de nous parler de manière toujours passionnée, cher Alain, de ce moment. Bah, on compte sur vous pour nous faire vivre aussi autour du 12 août. Vous serez là avec nous.
32: Absolument.
5: 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Vous protéger et observer en toute sécurité. Merci, cher Alain Sirou.
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5: Et on se quitte avec votre rendez-vous anti-arnaque. C'est pas vrai, Aude Raso, nous sommes à la veille du coup d'envoi du mondial de foot, je vous le disais. Et aux États-Unis, le FBI, le FBI lance une alerte aux faux billets.
0: Oui, je vous alertais déjà la semaine dernière sur les fausses boutiques internet qui essayent de nous piéger avec des maillots de foot et des mascottes du mondial à prix cassé. Là, le FBI, cette fois, a repéré tout un tas de sites internet qui tentent de surfer sur la passion des supporters pour leur siphonner leur nom, prénom, adresse, téléphone, numéro de carte bleue, bien sûr, avec des faux billets. Alors, je suis allée voir, parce que oui, certains de ces sites sont toujours actifs. Je fais le test. Déjà, j'ai vraiment l'impression d'être sur une billetterie de la FIFA, la Fédération Internationale de Foot. Allez, je clique sur France-Sénégal le 16 juin. On me propose un billet, effectivement, $900. Un autre site me vend lui un billet à $4,800. Et dans les deux cas, tenez-vous bien, le stade n'est même pas le bon. On me dit que je dois aller à Mexico, à San Francisco, alors que le premier match des Bleus est du côté de New York. Sur d'autres sites, je vois l'inverse, avec des billets bradés à 60€ et un compte à rebours bien stressant pour me pousser à acheter très très vite sans réfléchir.
5: Alors on se méfie aussi des pubs sur Facebook et sur Instagram.
0: Oui, et pareil d'ailleurs sur les messageries WhatsApp ou Telegram. Des experts en cybersécurité ont repéré des dizaines de campagnes de pubs frauduleuses. Meta, l'entreprise qui détient Facebook et Instagram, annonce aussi avoir démantelé tout un réseau lié à des faux sites de la FIFA et qui faisait la promotion de faux jeux d'argent. Ne vous fiez pas aux sites qui affichent le logo de la FIFA. Ça ne veut pas dire que c'est la FIFA. Le vrai site, c'est FIFA.com.
5: Merci Aude Raso pour vos conseils de prévention à retrouver sur ici. .fr. Je vous laisse avec la bonne humeur, l'info locale, la proximité. Ma France revient demain à partir de 13h.
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2: Une balade nature pour ce samedi.
6: Richard Gauthier.
2: Allez, on prend son temps, en plus il fera beau. C'est Guillaume Aubin de la maison du parc naturel régional des Boucles de la Seine Normande à Notre-Dame de Bliquetuy qui nous présente cette balade rando sur le thème de l'agriculture au départ de Conteville.
3: Conteville dans l'Eure, dans la vallée de la Risle, et donc c'est une rando à la découverte des paysages agricoles. La vallée de la Risle, elle est marquée par la présence de prairies, des prairies humides, et donc forcément il y a une activité d'élevage assez élevée. Une collègue du parc se chargera de vous expliquer comment l'agriculture s'adapte à ce type de paysage, quel type d'agriculture on y pratique. Et puis comme on veut que ce soit un rendez-vous sympathique, eh bien on part à 10h tous ensemble et on pique-nique ensemble le midi.
2: 10h à 14h30, rando découverte de l'agriculture en vallée de la Risle, ce samedi au départ de Conteville. C'est gratuit, mais attention, réservation obligatoire.
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Et une nuit à Bangkok avec Murray Head pour vous souhaiter la bienvenue dans ce nouveau début d'après-midi tout en musique. Et une soirée au son des fanfares, ça vous tente? Voici la 4e édition du Festival des fanfares. Ce sera samedi et dimanche à la Maladrerie Saint-Nicolas. Vous pourrez profiter de 8 fanfares, mais aussi d'animations pour les petits et les grands. Ça fanfaronne grave, c'est le rendez-vous de Gravigny à ne pas manquer. Ici Normandie, je vous laisse avec Oria pour une soirée mondaine.

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3: Il est sûrement le grand-père de tous les humoristes actuels et donc celui en quelque sorte d'Antoine Lucciardi. Nous recevons aujourd'hui dans les Normandises le facétieux Alphonse Allais, maître de l'absurde. Bonjour Alphonse.
4: Bonjour Michel, j'ai Rome, j'ai Venise, j'ai Milan. Milan, c'est long, allons-y, allez, Alphonse Allais, Alphonse Allais.
3: Alphonse, fils de pharmacien, vous naissez à Honfleur en octobre 1854.
4: Oui. Année terrifiante pour ceux qui ont connu la guerre de 54. Bon, heureusement, c'est une guerre discrète, pudique, à tel point qu'on ne sait pas trop si elle a eu lieu. Mais voilà.
3: Ah, il paraît que jusqu'à l'âge de 3 ans, pas un seul mot ne sort de votre bouche. Assez long.
4: Oui, bah alors imaginez 3 ans.
3: Ah bah oui, effectivement. D'où vous vient ce goût pour l'humour alors ?
4: Alors, mon paternel souhaitait que je fasse pharmacie, mais moi je préférais les rimes, je préférais les rires, je préférais les femmes. Que voulez-vous, j'ai toujours préféré les beaux culs aux beaux cos.
5: Oh.
4: À Paris, je fréquente quelques groupes de joyeux histrions, les hirsutes, les fumistes, les hydropathes.
3: Bon. Et vous y refaites le monde ?
4: Non, pas du tout. Le monde est fait, Michel, vous savez, le monde est déjà fait, et ça coûte très cher de le refaire, je vous dis pas de budget travaux. Non, refaire le monde, je laisse ça aux poètes, que voulez-vous ? D'ailleurs, vous savez que je suis né le même jour qu'Arthur Rimbaud. De dire ça, ça me donne envie de picoler. Comme ça, j'aurai le foie moche et lui le Rimbaud. On sera bien équipés.
3: Il paraît que vous êtes inventeur également.
4: Oui, tout à fait. J'ai conçu un pont en boîte de sardines pour relier l'Angleterre à la France. Vous voyez, comme ça, les boîtes de sardines avec le ressac et le remous, l'huile sortait, ce qui permettait au pont de se structurer. Tout était bien huilé, en quelque sorte. Voilà. J'ai aussi proposé d'exploiter au Canada une mine de viande d'antilopes et de caribous, et j'ai proposé également la belle-mère explosible faite en panne de coton incendiaire. Voilà, ça ne sauve pas l'Alsace et la Lorraine, mais ça permet de se débarrasser d'une belle-mère encombrante.
3: Bon, malheureusement, Alphonse, vous mourrez d'une embolie pulmonaire à l'âge de 49 ans seulement en 1905.
4: Oui, j'avais commandé une embolie pulmonaire, mais le serveur s'est trompé, m'a mis une embolie ratée. Je suis mort, mais que voulez-vous, hein, ça va pas me tuer non plus d'être mort, ça arrive à tout le monde, et parfois plutôt qu'on ne le pense. Non, ce qui me gêne, ce n'est pas d'être mort, c'est d'être mort.
3: Bah, vous avez des remords ?
4: Non, je suis mort une deuxième fois, Michel. Les Anglais, en 45, ont bombardé ma tombe. Une bombe qui tombe sur ma tombe, c'est un comble. Résultat, éparpillé ! Voilà, je suis mort à la guerre sans l'avoir faite. C'est quand même assez étrange. Allez, je vous laisse, je dois ramasser des bouts de moi pour la fin de mois.
3: Tout le monde ne vous voit pas, alors vous avez un chapeau sur la tête. Et pourquoi, là, autour du cou, qu'est-ce que c'est ? Montrez-le.
4: Eh oui, écoutez, c'est un...
3: Un test vin, ça,
4: un
3: non ?
4: Un test vin, parce que l'amour, la poésie, le vin, tout ça va ensemble, que vous voulez, c'est absurde. Mais vous savez que, honnêtement, j'ai gagné ça en 2019, lors d'un concours d'humour.
3: Non. Voilà. Où est-ce qu'on distribue ça ?
4: À Bourges.
3: Ah, on sait vivre. Hein.
4: À Bourges, voilà. On sait vivre et on sait bien boire.
2: À demain, en effet, Antoine Lucciardi, dès 7h40 en direct et quand vous le voulez, sur votre appli, ici.
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0: ici Normandie avec Shakira sur la BO de Zootopie 2. À ne pas manquer samedi et dimanche à Saint-Valery-en-Caux, la fête du nautisme en Côte d'Albâtre. Pendant deux jours, le nautisme est à l'honneur et de très nombreuses animations seront proposées gratuitement. Promenade en mer sur voilier, visite de la capitainerie, sortie en mer sur la vedette SNSM, animation et atelier maquillage, montage de lignes de pêche, atelier marin, visite de l'atelier brocante. Bref, plein de choses à faire. C'est donc fête du nautisme en Côte d'Albâtre pendant deux jours, samedi et dimanche. Ici Normandie, l'actu, c'est dans 7 minutes.
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1: Bel après-midi avec nous, ici Normandie, il est 14h. En 90 secondes, l'actu en France et dans le monde.
2: Dans l'affaire Liana, Emmanuel Macron estime qu'il y a eu des dysfonctionnements lors de l'enquête et que la question de la confiance en nos institutions est posée. Le chef de l'État qui promet de, je cite, ne pas mettre la poussière sous le tapis. Si des sanctions sont nécessaires, elles seront prononcées. Après 2 jours en garde à vue, Patrick Bruel doit être présenté à un juge en vue de sa mise en examen. Le parquet de Nanterre demande son placement en détention provisoire. Le chanteur de 67 ans est accusé de viol et d'agression sexuelle par plusieurs femmes. Il continue de nier tout en bloc. Compliqué de prendre le train aujourd'hui. Il y a une grève d'ampleur à l'appel de 4 syndicats. Un TGV sur 3 annulé en moyenne. 50% des intercités. CGT Cheminots, UNSA Ferroviaire, Sudrail et CFDT Cheminots demandent entre autres des hausses de salaire pour faire face à l'inflation. L'Agence européenne des produits chimiques recommande de classer le TFA comme toxique pour la reproduction. C'est un polluant éternel omniprésent dans l'eau. On le trouve dans 92% des prélèvements analysés par l'Agence de sécurité sanitaire. 4 départements du Sud sont en vigilance orange pour un risque élevé de feux de forêt aujourd'hui. Cela concerne l'Aude, l'Hérault, les Bouches-du-Rhône et le Var. Les Bleus vont atterrir aujourd'hui à Boston où se trouve leur camp de base le temps de la Coupe du Monde de foot. Footballeur de l'équipe de France qui entre en compétition mardi prochain contre le Sénégal. Mais le mondial, ça débute dès demain. Match d'ouverture entre le Mexique et l'Afrique du Sud.
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1: Encore quelques averses cet après-midi, plutôt sur le sud de notre région, mais la tendance est quand même à l'amélioration, avec de belles éclaircies, notamment sur le littoral. À 16h, 16 à Dieppe et au Havre, 16 également à Évreux, et 17 à Rouen, et toujours ces rafales de vent qui atteignent 55 km à l'heure. Au réveil, vous aurez demain matin entre 7 et 12 degrés, et pour votre jeudi, un ciel très nuageux, notamment le matin, avec quelques pluies, et puis accalmie dans l'après-midi, mais ça ne bouge pas encore. Côté Mercure, 15 à 17 degrés. En revanche, ça s'annonce bien pour ce week-end.
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0: Ici Normandie, le groupe Eurythmics à l'instant et trois chansons françaises à la suite. Dans quelques secondes, avec au menu un rocker au cœur tendre, un dandy tourmenté et l'ex-leader des Martin Circus.
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0: Vive le SPO, belle victoire les garçons.
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1: Elles sont de retour, les nuits des forêts, pour ce week-end, avec de nombreux rendez-vous vendredi et samedi. Une expérience immersive, sensible et festive au cœur des forêts de nos deux départements. À Notre-Dame de Bliquetuit, par exemple, sur le territoire de Caussène-Agglos, et au cœur du parc naturel régional des Boucles de la Seine normande. Une programmation variée qui va mêler artistes, conteurs, scientifiques, artisans et acteurs du territoire. C'est pour tous les publics, les grands et les enfants, pour découvrir la forêt autrement à travers une approche à la fois sensible, scientifique et poétique. Chemin de l'Orée du Bois, cabane de chasse à Notre-Dame de Bliquetuit. Mais il y a beaucoup d'autres forêts qui sont concernées par ces nuits exceptionnelles. N'hésitez pas à vous renseigner sur le site internet Les Nuits des Forêts. C'est gratuit, mais sur inscription.
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0: Ici Normandie et vos tubes préférés chaque après-midi, c'était le groupe In Excess et le festival Vent des Falaises. Ce sera samedi et dimanche à Saint-Jouin-Bruneval, festival de cerf-volant sur fond de falaise, sur cette belle plage de Saint-Jouin-Bruneval. Des réalisations des cerf-volistes ainsi que des cerf-volants d'artistes afin de créer des tableaux éoliens, des démonstrations de cerf-volants acrobatiques, un atelier de construction, des concerts et des bulles de savon géantes. C'est gratuit pour tous. Ici Normandie, Julien Clerc, Marine, Sting et l'actu de 15h à suivre.
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1: Bel après-midi, ici Normandie, il est 15h. Et voici le 90 secondes.
2: Patrick Bruel va-t-il dormir en prison ce soir? Le parquet demande sa mise en détention provisoire. Après 48 heures de garde à vue, le chanteur de 67 ans doit être présenté à un juge en vue de sa mise en examen pour des faits de viol concernant 9 victimes. Nous ne mettrons pas la poussière sous le tapis. C'est la promesse du gouvernement concernant l'affaire Liana. Emmanuel Macron estime que les dysfonctionnements lors de l'enquête posent la question de, je cite, la confiance en nos institutions. Il l'a dit ce matin au Conseil des ministres, en mettant en garde contre toute précipitation à légiférer et contre toute démagogie. Côté enquête, on apprend aujourd'hui que le père du principal suspect dans le meurtre de la petite Liana a lui aussi été visé en 2013 par une plainte pour viol sur une mineure. Il s'agissait de la petite fille de son épouse. Près de la moitié des cheminots participent à la grève aujourd'hui, chiffre donné par la CGT. Côté perturbation, un TGV sur 3 est annulé, tout comme la moitié des intercités. Les syndicats demandent une hausse des salaires et protestent contre l'ouverture à la concurrence. L'Aude, l'Hérault, les Bouches-du-Rhône et le Var en vigilance orange. Feux de forêt aujourd'hui. Autant de départements en niveau élevé si tôt dans l'année. C'est inédit selon Météo France. Les Bleus de l'équipe de France de foot ont décollé du Bourget direction Boston aux États-Unis. Leur Coupe du Monde débute mardi prochain contre le Sénégal. Le Mondial, lui, débute dès demain. Match d'ouverture entre le Mexique et l'Afrique du Sud.
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1: Encore quelques averses cet après-midi, plutôt sur le sud de notre région, mais la tendance est quand même à l'amélioration, avec de belles éclaircies, notamment sur le littoral. À 16h, 16 à Dieppe et au Havre, 16 également à Évreux, et 17 à Rouen, et toujours ces rafales de vent qui atteignent 55 km à l'heure. Au réveil, vous aurez demain matin entre 7 et 12 degrés, et pour votre jeudi, un ciel très nuageux, notamment le matin, avec quelques pluies, et puis accalmie dans l'après-midi, mais ça ne bouge pas encore. Côté Mercure, 15 à 17 degrés. En revanche, ça s'annonce bien pour ce week-end.
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0: Ici Normandie, Désirless, Voyage, Voyage, trois chansons françaises à la suite. Je vous les envoie dans quelques secondes avec au menu le premier tube écolo, le dernier tube d'une icône et un tube des années 80, pas si féministe que ça.
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1: Vendredi au Magic Mirror du Havre, né de la passion commune pour la musique et l'énergie contagieuse du film culte, voici un groupe français qui rend hommage à l'héritage musical des frères Jack et Elwood. Jack, voilà.

0: Vous réunissez des musiciens talentueux, venus de divers horizons musicaux, unis pour leur amour du blues, de la soul et du rhythm and blues. Chaque performance est un véritable show, on a l'impression de revivre le film. Ils seront donc au Magic Mirror du Havre, vendredi soir.
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0: Johan Osborne, One of Us, sur votre radio ici Normandie. 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Ici Normandie, l'actu de 16h, c'est dans 13 minutes.
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2: Belle fin d'après-midi avec nous ici Normandie, il est 16h. L'actu en France et dans le monde, c'est le 90 secondes.
3: La mort d'un soldat français au Liban, touché aujourd'hui par un tir accidentel pendant un entraînement, selon le communiqué du ministère des Armées. L'affaire Liana avec ses nouvelles révélations concernant la famille de Jérôme Barella, le principal suspect. On apprend aujourd'hui que son père a été visé en 2013 par une plainte pour viol sur une mineure, la petite fille de son épouse. Concernant les conséquences politiques de cette affaire, Emmanuel Macron estime qu'il y a eu des dysfonctionnements lors de l'enquête et que la question de la confiance en nos institutions est posée. Fin de citation. Le chef de l'État qui promet également de ne pas mettre la poussière sous le tapis. Si des sanctions sont nécessaires, elles seront prononcées. Après 2 jours en garde à vue, Patrick Bruel doit être présenté à un juge cet après-midi en vue de sa mise en examen. Le parquet de Nanterre demande son placement en détention provisoire. Le chanteur de 67 ans est accusé de viol et d'agression sexuelle par plusieurs femmes. Il continue de nier ces accusations. Compliqué de prendre le train aujourd'hui. Il y a une grève d'ampleur à l'appel de 4 syndicats, un TGV sur 3 annulé en moyenne, 50% des intercités. CGT Cheminots, UNSA Ferroviaire, Sudrail et CFDT Cheminots demandent entre autres des hausses de salaire pour faire face à l'inflation. Les Bleus vont atterrir aujourd'hui à Boston aux États-Unis où se trouve leur camp de base le temps de la Coupe du Monde. Les footballeurs de l'équipe de France entrent en compétition mardi prochain contre le Sénégal, mais le mondial lui débute dès demain. Match d'ouverture entre le Mexique et l'Afrique du Sud.
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5: Des nuages, du vent, encore un risque d'averse aujourd'hui, mais de temps en temps, des belles éclaircies. Voici le programme, c'est les mêmes depuis plusieurs jours, avec toujours des rafales, hein, jusqu'à 55 km/h. Le thermomètre n'a pas bougé depuis hier. 16 à 17 degrés, 15 degrés même à Fécamp, 16 à Dieppe au Havre, aux Andelys-Évreux, 17 à Rouen ainsi qu'à Vernon. Sur les routes, un accident vient de nous être signalé. Nous sommes sur l'autoroute A13 en direction de Paris, entre Rouen et Paris, à la hauteur d'Étréville, au kilomètre 142. Je n'ai pas plus d'informations sur cet accident. Et puis on évoquait la grève à la SNCF. Eh bien, pas de train avant, pas de départ de train dans les gares, principales gares, Évreux, Rouen et Le Havre. Pas de départ de train avant 4h30, voire 5h. Ensuite, eh bien, les trains devraient revenir régulièrement.
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5: Une chanson pour rendre hommage à tous ceux qui, par leur présence, leur métier, changent notre vie. Tous les héros du quotidien, qu'ils soient comme dans la chanson, professeurs, musiciens ou cordonniers, la liste est longue. Vous êtes sans doute le cordonnier de quelqu'un, vous réparez sans doute quelque chose. Jean-Jacques Goldman, il changeait la vie. Passez une belle après-midi avec nous sur votre radio ici Normandie.

0: importe. Peu importe, la nouvelle chanson de Zazie.
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0: Bonjour tout le monde, j'espère que vous allez bien en ce milieu d'après-midi. Alors d'ailleurs, milieu d'après-midi, milieu de semaine, milieu du mois et milieu de l'année, si je ne me trompe pas. Ah ben oui, au milieu de tout, tout passe trop vite. 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Ce matin, 7h40, Antoine Lucciardi, dans Ici Matin, avec Marianne Naquet et Michel Jérôme.
3: Il est sûrement le grand-père de tous les humoristes actuels, et donc celui, en quelque sorte, d'Antoine Lucciardi. Nous recevons aujourd'hui, dans les Normandises, le facétieux Alphonse Allais, maître de l'absurde. Bonjour Alphonse.
4: Bonjour Michel, j'ai Rome, j'ai Venise, j'ai Milan. Milan, c'est long, allons-y. Alphonse,
3: fils de pharmacien, vous naissez à Honfleur en octobre 1854.
4: Oui. Année terrifiante pour ceux qui ont connu la guerre de 54. Bon, heureusement, c'est une guerre discrète, pudique, à tel point qu'on ne sait pas trop si elle a eu lieu. Mais voilà.
3: Ah, il paraît que jusqu'à l'âge de 3 ans, pas un seul mot ne sort de votre bouche. Assez long.
4: Oui, bah alors imaginez 3 ans.
3: Ah bah oui, effectivement. D'où vous vient ce goût pour l'humour alors ?
4: Alors, mon paternel souhaitait que je fasse pharmacie, mais moi je préférais les rimes, je préférais les rires, je préférais les femmes. Que voulez-vous, j'ai toujours préféré les beaux culs aux beaux cos.
5: Oh.
4: À Paris, je fréquente quelques groupes de joyeux histrions, les hirsutes, les fumistes, les hydropathes.
3: Bon. Et vous y refaites le monde ?
4: Non, pas du tout. Le monde est fait, Michel, vous savez, le monde est déjà fait, et ça coûte très cher de le refaire, je ne dis pas de budget travaux. Non, refaire le monde, je laisse ça aux poètes, que voulez-vous ? Oh, d'ailleurs, vous savez que je suis né le même jour qu'Arthur Rimbaud. Pff, de dire ça, ça me donne envie de picoler. Comme ça, j'aurai le foie moche et lui le Rimbaud, on sera bien équipés.
3: Il paraît que vous êtes inventeur également.
4: Oui, tout à fait. J'ai conçu, par exemple, un pont en boîte de sardines pour relier l'Angleterre à la France. Vous voyez ? Comme ça, les boîtes de sardines, avec le ressac et le remous, l'huile sortait, ce qui permettait au pont de se structurer. Tout était bien huilé, en quelque sorte. Voilà. J'ai aussi proposé d'exploiter au Canada une mine de viande d'antilope et de caribou, et j'ai proposé également la belle-mère explosible faite en panne de coton incendiaire. Voilà, ça ne sauve pas l'Alsace et la Lorraine, mais ça permet de se débarrasser d'une belle-mère encombrante.
3: Bon, malheureusement Alphonse, vous mourrez d'une embolie pulmonaire à l'âge de 49 ans seulement en 1905.
4: Oui, j'avais commandé une embolie pulmonaire, mais le serveur s'est trompé, il m'a mis une embolie ratée. Je suis mort, mais que voulez-vous, ça va pas me tuer non plus d'être mort, ça arrive à tout le monde, et parfois plutôt qu'on ne le pense. Non, ce qui me gêne, ce n'est pas d'être mort, c'est d'être mort.
3: Voilà. Bah, vous avez des remords ?
4: Non, je suis mort une deuxième fois, Michel. Les Anglais, en 45, ont bombardé ma tombe. Une bombe qui tombe sur ma tombe, c'est un comble. Résultat, éparpillé ! Voilà, je suis mort à la guerre sans l'avoir faite. C'est quand même assez étrange. Allez, je vous laisse, je dois ramasser des bouts de moi pour la fin de mois.
3: Tout le monde ne vous voit pas, alors vous avez un chapeau sur la tête. Et pourquoi, là, autour du cou, qu'est-ce que c'est ? Montrez-le.
4: Eh oui, écoutez, c'est un...
3: Un test-vin, ça,
4: un
3: non ?
4: Un test-vin, parce que l'amour, la poésie, le vin, tout ça va ensemble, que vous voulez, c'est absurde. Mais vous savez que, honnêtement, j'ai gagné ça en 2019, lors d'un concours d'humour.
3: Non, voilà. Où est-ce qu'on distribue ça ?
4: À Bourges.
3: Ah, on sait vivre, hein.
4: À Bourges, voilà. On sait vivre et on sait bien boire.
0: Merci Antoine Lucciardi, on vous donne rendez-vous demain à 8h20. Et il existe à Honfleur le petit musée d'Alphonse Allais. Il a déménagé depuis 2018, il n'est plus au-dessus de la pharmacie. Il est dans le centre-ville, toujours dans un petit espace de 8 mètres carrés où il y a toutes les inventions d'Alphonse Allais. Vous pouvez réserver sur Internet. 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

0: Bonjour, l'Irlande. Oh, on aime bien l'Irlande depuis qu'on les a battus. Oh, c'est pas gentil, c'était la semaine dernière. Coupe du Monde, ça démarre demain et tous les matchs de l'équipe de France, vous pourrez les suivre, bien sûr. Évidemment, c'est toujours mieux à la télé, mais quand on travaille ou quand on est sur la route, c'est pas facile. Ils seront à suivre sur votre radio ici Normandie par des commentatrices féminines. Voilà, parce que nous, on fait pas comme les autres. Ici Normandie, il est 16h21. On revient en chanson, évidemment, après une petite pause, et ce sera Félix Gray, la gitane.
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0: François Hardy en VIP, et oui, important personnage.
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0: Pas sûr que vous voyagez en première classe aujourd'hui, parce qu'il faut déjà trouver non pas une place dans le train, mais un train tout court. La grève à la SNCF provoque un trafic très perturbé. Toutes les lignes normandes sont concernées. Si vous aviez réservé un billet, surveillez vos messages. Un SMS vous est envoyé pour vous prévenir en cas de suppression de votre train. Et la SNCF annonce faciliter le remboursement. Alors, il y a des trains tout de même. Train au départ de la gare du Havre pour Paris. Le prochain est à 17h08 et au départ de la gare de Rouen à 17h11. En revanche, au départ de la gare de Rouen, le train pour Elbeuf de 17h43 est lui supprimé. 16h35, bon voyage.
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0: Bon voyage avec nous. Bon voyage dans ce 16-19. En musique, la musique c'est fait pour ça. Voici Terence Trent D'Arabie, Sing Your Name.

Strand Derby, Sang Your Name. Ce matin, en faisant un peu de route, je vous raconte ma vie, hein. Je me faisais cette réflexion. Aujourd'hui, les voitures se ressemblent toutes, même au niveau de la forme, hein, et elles sont surtout en majorité sans couleur, noire, blanche ou grise. Il faudrait pourtant mettre un peu de couleur dans ce monde. Et c'est l'occasion, je me suis dit, de vous poser cette question. Quelle voiture vous a marqué, a accompagné des grands moments de votre vie? Vous lui aviez donné un petit surnom, Jean Titine. C'était peut-être la première que vous avez achetée, qui démarrait un jour sur deux. Ça, c'était la mienne, ma Renault 5 Bordeaux. Je m'en souviens encore et je n'en veux pas. Vous me laissez un petit message WhatsApp. Quelle voiture vous a marqué? Racontez-moi son histoire et la vôtre avec elle. WhatsApp 02 35 07 66 66. Voici Jean-Louis Aubert. Je compte sur vous. Hein. Voici Merveille de Jean-Louis Aubert.

0: merveille, celle de Jean-Louis Aubert. Vous l'avez peut-être lu ou entendu, c'était dans l'actualité lundi. L'INSEE anticipe une France moins peuplée et beaucoup plus âgée en 2070. Bon, moi je serai plus là. C'est l'occasion d'en rire, hein, dans l'humour en tube. Pourquoi les femmes ne sont plus aussi frétillantes à l'idée de devenir mère ? Pourquoi la chute de la natalité ? Fred Ballard a essayé de décrypter ce phénomène de société en consultant de jeunes parents au bout du rouleau.
1: Tu vas voir, Nadia, c'est fabuleux, ça va être le rôle de ta vie. Ferme-la ! Mais je veux dire, admettons, si être maman, c'est le rôle d'une vie, dans ce cas-là, l'accouchement, c'est quoi ? La cérémonie de remise de prix ?
2: Alors c'est vrai, Nadia Rose l'a testé pour nous, il y a une petite similitude hein, entre la remise d'un César et la remise d'un bébé dans les bras de sa mère, en salle d'accouchement, à ceci près qu'on ne coupe pas le cordon ombilical d'un César. Mais sinon, c'est tout pareil.
1: Et ce magnifique bébé de 3,380 kg est attribué à Nadia. Oh, bébé, je m'y attendais pas du tout. Oh, il est magnifique. Oh, oui, dans l'autre sens, c'est mieux. Oh, j'ai eu peur, je me suis dit, il a une tête de cul.
2: Oui, bon, il faut l'avouer, à la naissance, le petit humain est aussi fripé qu'un César, mais une fois rentré à la maison, c'est que du bonheur. Et des nuits blanches, et des changements de couche.
3: T'enlèves la couche, tu nettoies cucu, tu mets une nouvelle couche, là, tu remets un autre body, c'est là que le taré intervient. 15e pression, bébé te regarde. 16e pression, il sourit. A-t-il des dents ? Même pas. 17e pression, il lève un sourcil. A-t-il des sourcils ? Non plus. 18e, il lève les deux. 19e, il les fronce. 20e, il donne tout ce qu'il a.
2: Ah oui, c'est ça aussi la différence entre un César et un nourrisson. Hein. On change son César de place une fois éventuellement quand on l'a mis sur la cheminée. En revanche, on change son nourrisson 10 fois par jour. Et quand le bébé en tient une couche, Jérémy Crédville en remet une couche hein, pour le meilleur et pour le rire.
0: Merci Fred Ballard. Rendez-vous demain pour l'humour à 6h58.
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0: Ah ben voilà, on va gratouiller un peu. Si ça vous gratouille, c'est pas une allergie, au contraire. C'est à prendre sans modération les Gypsy Kings pour apporter du soleil qui nous manque un peu. Joby, Joba sur votre radio ici Normandie.

0: Waterloo, pour les Français, c'est la défaite, hein, évidemment. Pour les Suédois aussi, apparemment. Et le groupe ABBA s'était servi de l'histoire pour évoquer une défaite, mais une défaite amoureuse. Et en même temps, une défaite qui leur a permis de gagner l'Eurovision en 74 avec cette chanson. Les Enfoirés, L'île au trésor et Johnny nous emmènent jusqu'à 17h. Dans deux minutes, on les retrouve.
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1: Je te promets, c'était Johnny, bien sûr.
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1: Bel après-midi sur votre radio, ici Normandie, 17h. Les infos avec vous, Théophile Pedrola, bonjour.
4: Bonjour Annie, bonjour à toutes et à tous.
1: Ce village de l'Eure retrouve une boulangerie.
4: Et depuis la liquidation de la dernière, il y a 15 jours, à Rugles, 2300 habitants, une nouvelle boulangerie vient d'ouvrir aujourd'hui, attendue bien sûr par les habitants, par les clients, mais attendue aussi par Damien Defieux, le président de l'Union des commerçants de Rugles, qui regroupe 80 adhérents.
5: On est très content de voir l'arrivée de Steve et de son équipe, surtout qu'il y avait de l'attente au niveau de la population, parce qu'un boulanger, pour moi, c'est un commerce essentiel dans un village comme le nôtre. Ça va permettre aussi de faire redescendre un peu la population en centre-ville, ce qui est un des chantiers qu'on essaye de faire avec l'association des commerçants.
6: C'est difficile, justement, de dynamiser un centre-bourg.
5: C'est pas facile. Depuis que j'ai pris la présidence de l'association il y a quelques mois maintenant, j'ai coutume de dire qu'on n'a pas dit qu'on allait réussir, mais qu'on a dit qu'on allait essayer, tout au moins. Donc on a cette volonté de travailler, mais c'est vrai que c'est pas évident de redynamiser un centre-ville. Donc je profite aussi de la tribune que vous m'offrez pour dire à toutes les personnes qui voudraient s'installer à Rugles ou autour de Rugles de pouvoir se rapprocher de l'association des commerçants par mon intermédiaire ou directement en allant sur Facebook, taper le commerce ruglois et on trouvera l'association des commerçants pour pouvoir se renseigner tout au moins. Donc voilà, on essaye de travailler avec la mairie, ça c'est notre souhait aussi, c'est de travailler en étroite collaboration avec la municipalité pour pouvoir justement étudier les dossiers et les candidatures de personnes qui voudraient s'installer ici.
4: Au micro ici Normandie de Laurent Philippot. Plus de 400 kilos de cannabis saisis le 4 juin par les gendarmes de la section de recherche de Rouen, avec leurs collègues d'Orléans. Un véritable réseau international de trafic de produits stupéfiants qu'ont démantelé les militaires après plusieurs mois d'enquête. Le réseau œuvrait dans la région de Dreux, mais aussi d'Évreux, organisait des convois depuis l'Espagne et assurait distribution de drogue, blanchiment des profits du trafic en achetant des biens immobiliers. 8 personnes interpellées, dont 6 mises en examen et écrouées depuis lundi. Le conducteur d'un deux-roues arrêté la nuit passée à Sotteville-lès-Rouen. Autour de 1h du matin, il roulait à 150 km/h sur le boulevard industriel avec une passagère à l'arrière. Il a tenté sans succès de semer la police. Les deux personnes âgées de 26 et 28 ans ont été interpellées. La grève se poursuit ce soir à la SNCF, un train sur trois en circulation. En moyenne, sur les lignes normandes, trafic fortement perturbé sur la ligne Paris-Rouen-Le Havre, Rouen-Amiens, Paris-Évreux, Rouen-Dieppe. Mouvement de grève nationale des cheminots pour demander revalorisation des salaires et dénoncer l'ouverture à la concurrence, retour à la normale prévue demain. Le tunnel de la Grand-Mare à Rouen fermé cette nuit entre 20h30 et 6h demain matin, cela à cause d'un incident. Dans technique, des déviations sont mises en place. Enfin, c'est une très bonne nouvelle pour le HAC. Le club n'est pas sanctionné par la DNCG, gendarme financier du foot français, et a donc les mains libres pour recruter des joueurs. Décision forte, positive, dit le club, une première en 3 ans. Le club qui donnera des détails demain lors d'une conférence de presse. Le HAC qui connaît aussi son calendrier pour la saison prochaine. Il débutera contre Monaco au stade Haussmann fin août et terminera à Auxerre. Calendrier complet sur ici.fr. Et enfin, déjà 8 départs au FCR. En plus de Mustapha Benzia, le club annonce les départs de Nassim Tidba, Kenny Rocha, Emery Goumou et Amadou Bassi, en plus des 3 retours de prêt. Cela alors qu'on ne sait pas encore qui sera l'entraîneur du club la saison prochaine.
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4: La météo Annie.
1: Eh bien, le ciel se couvre, se découvre, comme nous en fait. Hein. Des nuages, du vent, du soleil de temps en temps et de la pluie. Il pleut actuellement dans le secteur de Louviers, dans le secteur de Port-Jérôme-sur-Seine, d'Yvetot. Des pluies qui se décalent vers l'est et vont atteindre Gaillon, Rouen, Bourg-Touroul dans la demi-heure qui vient. Des températures aujourd'hui entre 15 et 17 degrés. Demain, toujours un temps maussade, hein, de la fraîcheur au petit matin, 7-8 degrés. Dans l'après-midi, entre 14 et 17, sous un ciel qui sera le plus souvent nuageux, avec encore des pluies prévues. La bonne nouvelle, c'est que ça s'arrange pour le week-end, samedi et dimanche. Sur les routes, sur la 6015, entre Saint-Eustache-la-Forêt et Bolbec, il y a un convoi exceptionnel en difficulté, et ça bouchonne. Évitez le secteur si vous pouvez encore le faire, sur la 6015, entre Saint-Eustache-la-Forêt et Bolbec.
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1: Et les Fourneaux Blondes avec WhatsApp. Oh, à propos de WhatsApp, ça s'écrit pas pareil, mais quand on parle mal anglais, ça se prononce pareil. Donc, il faut que je vous en parle de notre WhatsApp à nous. Je vous en parle juste après. Vous écoutez ici Normandie, très bel après-midi.

0: WhatsApp, les Fourneaux Blondes.
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0: Sortie de travail, sortie des courses, ou encore au boulot, sur l'ordinateur ou sur le tracteur, en promenade, eh bien, restez avec nous, installez-vous et détendez-vous. Ben oui, c'est l'heure, on commence à se détendre. Bon, sauf sur la route entre Tourville-la-Rivière et Sotteville-sous-le-Val, on nous signale un ralentissement, voire bouchon, en direction de Paris, entre Tourville-la-Rivière et Paris, un bouchon pour l'instant de 1 km. C'est peut-être les courses à la hauteur de Tourville-la-Rivière. À propos de voitures, de bouchons, de voitures, la question que je pose aujourd'hui, quelle est la voiture qui vous a marqué? Qui vous a marqué dans votre vie? Alors, peut-être la première que vous avez achetée, celle avec laquelle vous avez fait un road trip improvisé avec des amis, un premier baiser sur un parking, un déménagement épique et historique avec une Twingo qui n'était clairement pas faite pour ça. Racontez-moi l'histoire de vos voitures. Alors, il y a Marie, vous êtes nombreux à m'écrire, mais faites-le avec votre voix, c'est mieux de vous entendre, sur le WhatsApp 02 35 07 66 66. Je vous lis, Marie. Coucou Annie, pas de photo, j'ai une vieille Renault 5 bleu marine que j'appelais Titine. Actuellement, j'ai une Peugeot 207 grise métallisée. Pour l'anecdote, je n'ai jamais eu de voiture neuve, que des occasions bien trop chères pour moi. Merci Marie. Maintenant, vous m'enregistrez un petit vocal, qu'on puisse vous entendre, vous écouter. Parlez-nous de la voiture que vous avez aimée dans votre vie. WhatsApp 02 35 07 66 66.

0: celle de Florent Pagny. Il n'y a pas de doute, c'est le boss, hein, Florent Pagny, avec la dernière chanson du monde. Chaque jour, on teste pour vous, c'est notre rendez-vous. J'ai testé. On teste un endroit, un moment, une activité, un lieu, tout ça à la fois. Et on va suivre aujourd'hui notre copine Ludivine.
1: Aujourd'hui, je teste un espace coworking hybride installé dans l'ancienne Banque de France d'Evreux. Je suis à la Filature, rue Victor Hugo, et je retrouve Rodolphe Durand, le responsable des lieux. Alors, comment la Filature est arrivée ici?
2: Pendant quasiment un an, on a cherché un bâtiment et on a eu cette chance énorme que la Banque de France est mise en vente. Et donc, d'accord, on s'est positionné pour y faire un espace de coworking hybride. Et c'est nous qui avons remporté le projet. On a voulu conserver le côté patrimonial du bâtiment. Les coffres-forts ont plus de 100 ans. Et donc, d'accord, tout ce que tu vois autour de toi, ça a plus de 100 ans. Et si les auditeurs pouvaient nous voir, ils verraient qu'on est justement dans un de ces coffres. Il y fait frais. On essaye, nous, d'accueillir ici toutes les entreprises, quelle que soit leur taille, de l'auto-entrepreneur à la multinationale. Et surtout, les usages dont on peut avoir besoin en entreprise. De l'open space, du bureau, de la salle de réunion et de quoi faire de l'événementiel jusqu'à 200 personnes. Et ils vont également avoir accès à l'espace restauration. S'ils veulent venir avec leur propre gamelle, ils vont pouvoir venir, ils vont pouvoir faire préchauffer le plat, déjeuner avec d'autres personnes. Ils vont même pouvoir accéder, en ce moment, c'est extraordinaire, au rooftop.
3: Avec vue sur le centre-ville d'Evreux.
2: C'est incroyable. On a vu sur Saint-François d'un côté, la cathédrale
3: Notre-Dame
2: et puis Saint-Aurin.
3: D'accord.
2: On est dans un environnement très très sympa.
3: Après, j'ai vu qu'il y avait aussi un petit coin détente.
2: Effectivement, on a un corner coffee, le café, le thé sont à disposition. On a juste un problème avec le corner coffee, c'est que les gens amènent souvent à manger et j'ai du mal à préparer mon body summer. Dans le terme coworking, ça, c'est aussi une partie intégrante. C'est-à-dire qu'il faut animer le lieu, il faut justement mettre en relation les gens. Donc ça se fait par différents moments. Un petit déjeuner où on invite tout le monde et puis voilà, les gens se présentent et peuvent faire un peu plus connaissance. On fait des repas à coût partagé. Donc par exemple, la semaine prochaine, on fait un barbecue pour que les gens justement puissent se nourrir, on va dire, d'informations différentes. Je vais prendre l'exemple de l'English Corner. Une fois par mois, pendant 2 heures, en fin de journée, on ne parle que l'anglais, avec quelquefois des anglophones qui viennent aussi, et on fait des jeux, on discute, juste pour pratiquer son anglais, en toute bienveillance.
3: Tout est vraiment fait pour favoriser...
2: Et c'est pour ça qu'on a de plus en plus d'entreprises qui viennent dans des lieux comme le nôtre, parce qu'elles ont bien compris que, un, on s'occupait de tout, et puis sur Evreux, on va jusqu'à 50% moins cher qu'un local classique. Et pour les collaborateurs, c'est plutôt agréable, parce que on est collègues sans vraiment l'être, mais voilà, il y a beaucoup d'échanges, on est presque un peu des psys, quelquefois, où les gens viennent nous raconter un petit peu leurs problématiques. Je trouve ça très, très enrichissant, à la fois pour nous et puis bien sûr pour nos utilisateurs.
1: Et vous proposez aussi un escape game grandeur nature dans un des coffres, non?
2: Oui, il y a un escape game chez nous pour proposer aux entreprises qui vont avoir fait une réunion dans la journée, de dire, sur 30 minutes, de pouvoir faire un escape game.
3: Donc finalement, c'est plus qu'un espace coworking. On réseaute et on travaille.
2: Exactement.
3: Dans une bonne ambiance.
2: Exactement.
3: Tout ce qu'on avait besoin de savoir. Merci beaucoup.
2: De rien.
0: Merci Ludivine. Prochain rendez-vous, j'ai testé demain 10h45. Cette semaine, on fête les 400 ans de la Marine Nationale, s'il vous plaît. Ça porte bonheur, nous irons toucher le pompon des marins et ils en font partie, le bagage de l'âme Biway. Et à propos de l'anniversaire de la Marine Nationale, Rouen accueillera les marins samedi, toute la journée avec beaucoup d'animation et on sera à la rencontre d'un plongeur, des mineurs, tout à l'heure sur votre radio ici à 18h15.

0: Vous n'avez jamais eu de réveil très très tôt le matin avec des coups de biniou dans l'oreille? Ben moi aussi, en tant que bretonne. Ça fait bizarre. Le baguette de l'Annebi, ouais, c'était bien sûr Alain Souchon sur WhatsApp. Notre question aujourd'hui, je vous demande de me laisser un message, un vocal, sur quelle était la voiture qui vous a marqué dans votre vie. Message de Laurent.
1: Bonjour, je m'appelle Laurent. Et ma première voiture, c'était une 2 chevaux que j'avais achetée à ma prof d'anglais. Première voiture avec laquelle je suis parti en vacances. Elle était bleu pétrel, sur laquelle j'avais repeint des touches de jaune canari. Et l'intérieur de la voiture était en moquette rose. Comme quoi, quand on est jeune, on fait un peu n'importe quoi. Et voilà, c'était la première voiture que j'ai eue. Et j'ai de très bons souvenirs avec. Premier départ en vacances avec des amis. Voilà. Bonne journée à tous.
0: On se rappelle toujours de la première voiture. Racontez-moi votre première voiture ou celle qui vous a marqué. WhatsApp 02 35 07 66 66. C'est vrai que, on se le disait, aujourd'hui elles sont plus colorées les voitures. C'était bien avant. Merci Laurent. WhatsApp 02 35 07 66 66 aussi. Teddy Swims.

0: on vient de perdre notre contrôle avec Teddy Swims. Votre radio ici, Normandie, dans la playlist de cet après-midi, dans une minute. 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

0: Vive le SPO, belle victoire les garçons.
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0: Ah, c'est des souvenirs, ça, de jeunesse, de discothèque. Yezou, Don't Go, des souvenirs de votre première voiture ou d'une voiture qui a marqué votre vie, avec laquelle vous avez eu une aventure. Vous lui aviez donné un petit surnom, genre Titine. Vous nous le dites, laissez un vocal sur le WhatsApp 0235 07 66 66.
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0: Et vous êtes peut-être en voiture et donc dans les bouchons à Tourville-la-Rivière en direction de Paris. Toujours un bouchon de 1 km dans le secteur. Donc entre Rouen et Paris, à la hauteur de Tourville-la-Rivière. Ça bouchonne aussi en raison d'un convoi exceptionnel qui est toujours en difficulté entre Saint-Eustache-la-Forêt et Bolbec, éviter le secteur. Alors ça ne bouchonne pas sur les rails parce qu'il n'y a pas beaucoup de trains. Mais ça commence à s'améliorer. Grève SNCF et le trafic est perturbé sur les trains entre Paris et la Normandie notamment. Si vous avez réservé votre billet, vous avez dû recevoir un SMS pour dire que votre train était supprimé. Mais sinon, eh bien, regardez avant d'aller en gare.
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0: C'est une nouveauté pour laquelle nous avons eu un gros coup de cœur. Je pense que vous aussi, ça change un peu. C'est mignon, c'est frais, c'est Manon Lisa. Et la chanson s'appelle Le Petit Pêcheur, avec des paroles à écouter.

0: Lisa, et elle sera votre invitée. Je vous rassure, elle est déjà là, et Mimi Mazoyer. Manon Lisa, votre invitée ce soir entre 20h et 21h. Et la chanson s'appelle Le Petit Pêcheur. On connaît la chanson, on connaît moins la chanteuse. Donc faites connaissance ce soir entre 20h et 21h. Bon, bah, j'ai presque tout dit. Enfin, non, pas tout. Je vous laisse le reste. Salut, Émilie.
1: Salut tout le monde. Émilie au rapport pour votre dose quotidienne d'actualité musicale. C'est l'anniversaire d'une icône aujourd'hui. Tellement attachée au public qu'elle est toujours sur scène à 84 ans. Bon anniversaire à Chantal Goya, meilleure amie de multiples générations d'enfants, de Pandipanda et des lapins qui ne se laissent pas faire. Si vous avez envie d'en savoir plus sur elle, alors je vous conseille le replay de l'émission de France 2 Envoyé spécial du 28 mai dernier. Les journalistes ont suivi Chantal Goya dans les coulisses de son concert au Palais des Congrès jusqu'à Ho Chi Minh-ville au Vietnam où elle est née en 1942. Un très beau reportage, très émouvant, dispo gratuitement sur la plateforme France.tv. John Baez a décidé de secouer un peu les petits jeunes.

la chanson, c'est bien, mais profiter de sa célébrité pour essayer de changer les choses, c'est mieux. Et c'est ce que John Baez, reine de la chanson engagée, a fait toute sa carrière. C'est précisément pour cela qu'elle a été récompensée la semaine dernière à Berlin par l'ONG Amnesty International, qui salue sa défense de la cause des droits humains depuis les années 60. Dans son discours de remerciement, John Baez a déclaré « Aujourd'hui, trop de gens ne veulent pas prendre ce risque d'écrire ou de chanter une chanson, de s'opposer. » À bon entendeur, bisous le Top 50. On a reçu de bonnes nouvelles d'une des rescapées les plus chouettes de la Star Academy.

0: êtes très remarquée l'an dernier avec Les Filles, Les Meufs, joli petit tube de l'été 2025. Elle vient d'annoncer la sortie de son premier album. Il s'appellera Guérir et sortira le 2 octobre. Un premier extrait frais et dansant intitulé Belle Vie est d'ores et déjà disponible. En promo pour son album solo, le Beatles Paul McCartney a lâché une info en or à la BBC. Lui, Paul, le dieu vivant de la pop et du rock, n'a qu'un seul artiste qui l'impressionne et le rend nerveux à chaque fois qu'il le croise. C'est l'ombrageux Bob Dylan qui, pour sûr, sera ravi de le savoir.
1: Ah, qu'est-ce que c'est bon ça! Merci Émilie, rendez-vous ce soir entre 20h et 21h avec la jeune Manon Lisa, votre invitée. Donc rendez-vous à 20h. Nous allons jouer pour vous donner rendez-vous au Fridge. Au Fridge, samedi soir à 20h30, c'est le temple de l'humour à Rouen, avec une soirée drôle, évidemment, ça c'est garanti. En général, 3-4 humoristes sur scène qui se succèdent, des humoristes débutants, mais qui ont déjà beaucoup de talent, et d'autres confirmés. On ne sait jamais qui sera sur scène, mais on sait qu'il y aura de l'humour. Et en plus, il y a un jeu avec le public, parce que la salle est très petite, c'est très intime. Super soirée, c'est pour vous, on vous y invite, hein, samedi soir, vérifiez que vous êtes dispo, samedi soir à 20h30, et voici la question. Quel acteur humoriste né à Rouen s'est fait connaître dans la série « Parents mode d'emploi » Vous avez déjà le nom. Au cinéma dans Adopte un veuf ou Divorce Club, entre autres, hein, et qui est aussi un grand showman. Votre réponse, je vous fais des propositions. Non, je suis méchante aujourd'hui, c'est mon jour méchant. Un jour sur deux, tant pis pour vous, c'est aujourd'hui. 02 35 07 66 66, ouais, je sais, c'est pas drôle, mais c'est comme ça. Toto, Rosanna, allez, bonne chance, je sais que vous avez déjà trouvé.

0: C'est Enzo, c'est moi, c'est vous, quelqu'un de bien.
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0: Bonsoir Laurent, vous êtes quelqu'un de bien vous aussi.
2: Oui, bonsoir.
0: Bonsoir, ça va bien Laurent?
2: Oui, très bien, merci.
0: Vous m'entendez bien?
2: Oui, je vous entends très bien, merci.
0: Bon, parfait. Qu'est-ce que vous êtes en train de faire? Vous êtes en voiture, me semble-t-il.
2: Non, je suis dans un avant-chantier, je suis au travail.
0: Ah, d'accord. La journée n'est pas encore finie.
2: Eh non, malheureusement.
0: Bon, je ne vais pas vous retenir plus longtemps, je vais vous remettre au boulot, moi. Laurent, qui est né à Rouen, qu'on a connu dans Parents mode d'emploi, dans d'autres films, et qui est un grand one-man show, un grand showman?
2: Arnaud Duclé.
0: Eh oui.
3: Deuxième étape de vieillissement, c'est très simple, c'est quand tu mets des fringues dégueulasses mais que t'en as rien à foutre parce que c'est confortable. Et Chantal dis, hey, t'aurais pu me repasser mon pantacourt quand même. C'est pas aussi que j'ai foutu mes crocs. Non mais je sais bien qu'on sort ce soir, mais j'aime bien mettre mes crocs quand je danse, comme ça j'ai pas les mollets qui gonflent.
0: Les étapes du vieillissement vues par Arnaud Ducré. Il y en a quatre, on a choisi la deuxième ce soir. Vous êtes jeune, beau et en pleine forme, Laurent. Et vous serez... Mais je vous vois, vous savez. Vous serez au Fridge, on vous y invite samedi soir. Vous connaissez l'endroit?
2: Pas trop, non, je ne connais pas du tout.
0: Bon,
2: j'ai
0: bien...
2: découvert.
0: Ben voilà. Eh bien, je pense que vous apprécierez. On n'est pas contre une soirée drôle. On en a besoin.
2: Non, non.
0: Voilà, ne raccrochez pas, on va vous dire comment récupérer vos places. À bientôt.
2: Merci bien, au revoir.
0: Bonne soirée, et on dit merci à sa radio préférée. Non, il veut pas, il est parti peut-être déjà. C'est ici Normandie qui vous gâte tous les jours. Et France Gall pour la musique.

0: pour la musique. Et la musique pour tout, pour tous les moments de notre vie, pour nous accompagner, pour vous accompagner ce soir. Ce sera Amir sur votre radio ici Normandie dans une minute. Même pas.
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0: parfaite pour moi.
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1: Ici Normandie, il est 18h. Les infos, Théophile Pedrola, un trafic de drogue démantelé par les gendarmes.
3: 8 personnes interpellées la semaine dernière, impliquées dans un trafic qui opérait entre Évreux et Dreux, opéré par la section de recherche de Rouen. Les trafiquants ramenaient la drogue d'Espagne. C'est là, Christine Wurtz, qu'ils ont été interceptés.
4: Les militaires ont intercepté le convoi en Gironde le 4 juin dernier en provenance d'Espagne. Il y avait 400 kilos de résine de cannabis à bord de l'un des deux véhicules. Le réseau était sous surveillance depuis plusieurs mois et les investigations menées par la cellule d'enquête nationale spécialement créée pour l'occasion en avril avaient déjà permis d'identifier les principaux membres du trafic et son mode de fonctionnement. Les trafiquants organisaient régulièrement des convois entre l'Espagne et la France et assuraient la distribution de la drogue dans la région de Dreux et d'Évreux. Ils blanchissaient ensuite les profits du trafic par le biais d'une société de menuiserie et l'achat de biens immobiliers. Outre les deux conducteurs du convoi, 6 autres personnes ont été interpellées simultanément dans l'Eure et en Eure-et-Loire. 120 gendarmes ont été mobilisés sur l'intervention. En plus des 400 kilos de cannabis, les perquisitions ont permis de saisir 400 grammes de cocaïne, soit une valeur marchande totale estimée à 1 300 000 euros, ainsi qu'un million d'euros en biens immobiliers, comptes bancaires, maroquinerie de luxe, mobilier, véhicules. À l'issue de leur garde à vue, 6 personnes ont été mises en examen et écrouées le 8 juin. Les deux autres seront convoquées fin juin devant le juge d'instruction.
3: Les précisions en direct de Christine Wurtz, merci beaucoup. Les détails sont sur votre application ICI.
1: Ils luttent contre l'immigration irrégulière sur les côtes.
3: À partir de juillet, 10 réservistes de la police vont renforcer le dispositif Salamandre des patrouilles toutes les nuits le long des 80 km du littoral de la Seine-Maritime. En 6 mois, en 2026, 14 tentatives de traversée, dont la moitié est réussie. La police qui tente aussi de s'adapter aux pratiques, nouvelles pratiques. Le nouveau phénomène, ce sont les taxi-boats. Jean-Benoît Albertini, le préfet de la Seine-Maritime.
5: Depuis 2 ans, nous avons une augmentation incontestable, les chiffres le montrent, alors qu'il n'a rien à voir avec le nombre de personnes qui peuvent franchir la Manche dans les passages plus étroits du Pas-de-Calais. Ici, ce sont plutôt des bateaux qui proposent à des groupes de monter à bord et qui vont cheminer jusque vers la Somme, vers le Pas-de-Calais, donc à des endroits plus propices pour traverser la Manche sur des distances plus courtes. Mais nous voyons bien cet effet report. Nous avons des groupes qui cherchent à partir depuis Fécamp, qui est très à l'ouest des zones habituelles. Donc c'est une extension de ce littoral côtier qui est concerné par ces phénomènes et que nous voulons mieux couvrir avec ces forces supplémentaires que nous mettons en place désormais.
3: Et fin mai, 5 passeurs ont été condamnés par le parquet de Dieppe à de la prison ferme. Un accident sur l'autoroute A13 a fait un blessé cet après-midi autour de Sotteville-sous-le-Val. 2 voitures, dont une avec une remorque, se sont percutées. L'un des occupants, âgé de 91 ans, est légèrement touché, transporté par les pompiers à l'hôpital d'Elbeuf-Louviers-Val-de-Reuil. Le conducteur d'un deux-roues arrêté la nuit passée à Sotteville les Rouen, autour de 1h du matin, il roulait à 150 km/h sur le boulevard industriel avec une passagère à l'arrière. Il a tenté de semer la police sans succès. Les deux, âgés de 26 et 28 ans, ont été interpellés. Patrick Bruel, présenté à 4 juges d'instruction, le parquet demande son placement en détention provisoire pour viol, tentative de viol, agression et harcèlement sexuel pour des faits commis sur 9 victimes au moins. Entre 2010 et 2019, le chanteur est toujours annoncé au Zénith de Rouen au mois d'octobre. Le tunnel de la Grand-Mare à Rouen fermé cette nuit entre 20h30 et 6h. Demain matin, c'est la cause d'un incident technique. Sans plus de précision, des déviations sont mises en place.
1: En foot, une très bonne nouvelle pour le HAC.
3: Ah oui, le club aura les mains libres cet été sur le marché des transferts. Décision aujourd'hui de la DNCG, Direction Nationale du Contrôle de Gestion. C'est le gendarme financier du football français. Pour la première fois en 3 ans, l'instance ne sanctionne pas le club Ciel et Marine. Bonsoir Bradley de Souza.
6: Bonsoir Théophile.
3: C'est la symbole d'une restructuration en cours et qui va s'accélérer ces prochaines heures.
6: Oui,
0: car depuis il y a 3 ans, le hack était toujours sanctionné. Interdiction de recrutement payant ou encadrement de la masse salariale de l'effectif. Cette fois, rien du tout. Les ciels et marines feront, écoutez bien, ce qu'ils voudront pour recruter, mais bien sûr avec des moyens limités. Les dirigeants du hack étaient reçus ce matin à Paris et ils ont rapidement témoigné de leur confiance. Une décision forte et positive, conséquence de l'engagement de l'actionnaire à consolider financièrement le club et à le renforcer pour l'avenir. Voilà ce qu'en dit le HAC qui va maintenant accélérer sur le plan sportif. Une conférence de presse est prévue demain pour évoquer justement ce futur qui devrait passer par la prolongation de l'entraîneur Didier Digard et l'arrivée de Dembaba, l'ancien joueur de Chelsea du FC Rouen et dirigeant de Dunkerque, comme directeur sportif pour remplacer Mathieu Bonnemer, ce que le club n'a pas souhaité confirmer cet après-midi.
3: Et le HAC qui connaît aussi son calendrier pour la saison prochaine, ça commencera par la réception de Monaco fin août et se terminera par un déplacement à Auxerre. Calendrier complet sur ici.fr. Merci Bradley. Déjà 8 départs au FC Rouen. Le club annonce les départs de nombreux joueurs. Kenny Rocha, Amadou Bassi, Nassim Tidba ou Mustapha Benzia pour ne citer que. Cela alors qu'on ne sait pas encore qui sera l'entraîneur la saison prochaine.
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3: La météo, Annie.
1: Vraiment ?
3: Dites-moi tout, allez-y.
1: Insistez.
3: Ne cachez rien.
1: Bon, c'est la même chose qu'hier, qu'avant-hier. Et ce sera pareil demain. Alors, il pleut toujours, hein, entre deux apparitions du soleil. De bonnes averses, parfois modérées, parfois fortes. Il va pleuvoir dans la demi-heure à Forges-les-Eaux, Neuchâtel, aux Anglis, à Gaillon, à Évreux. Les pluies circulent d'ouest en est. Demain, c'est un temps maussade également. Fraîcheur au petit matin, 7-8 degrés. Le vent sera encore présent demain sur l'ensemble de la région. Des rafales jusqu'à 60 km/h et des températures entre 14 et 17 degrés. Bon, sur les routes, en dehors des ralentissements quotidiens, pas de grosses difficultés de circulation. En revanche, le bac de Diepdal vient d'être interrompu en raison d'un problème technique.
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1: Ah, à propos de bac d'ailleurs, celui qu'on prend pour traverser, celui qu'on passe. Il y a les épreuves du bac français, hein, je pense aux petits jeunes de première qui doivent stresser ce soir. Ben, essayez de vous détendre et les parents aussi surtout. On va se détendre ensemble. Non.

0: C'est une autre histoire, c'était Gérard Blanc.
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0: Bonsoir et bienvenue si vous nous rejoignez. À cette heure-ci, il y a ceux qui soufflent. Ouf, une journée de fini. Et puis il y a les autres, ceux qui pestent un peu contre le temps qui a encore filé trop vite avec ce petit goût de oh, j'ai pas encore eu le temps de tout faire, comme hier, comme avant-hier. Bon, bonne soirée à tous. Moi, j'ai encore le temps de vous accompagner jusqu'à 19h. Et ce soir, je vous embarque d'abord dans une soirée mondaine. Et puis on changera complètement d'univers, direction la Marine Nationale pour découvrir le métier de plongeur des mineurs, juste après Auria, à l'occasion des 400 ans de la Marine Nationale qu'on fête cette semaine. Bonne soirée sur votre radio ici Normandie.

0: soirée mondaine. À l'occasion des 400 ans de la Marine nationale, on met, votre radio ici, met en avant les métiers de la Marine nationale. Ça peut donner envie à certains de s'engager. Et aujourd'hui, le métier de plongeur des mineurs. On retrouve Yannick Leflot d'ici Cotentin.
1: Alors je suis le lieutenant de vaisseau Jules Edouard, adjoint opération au groupe de plongeurs des mineurs de la Manche et plongeurs des mineurs. Alors essentiellement mon métier c'est d'abord planifier et préparer l'entraînement de l'unité. Donc on est deux officiers opération. Notre but c'est de faire en sorte que l'unité soit qualifiée et entraînée, donc qu'elle soit opérationnelle. Et après plus globalement, un plongeur des mineurs c'est un spécialiste qui est capable d'identifier, neutraliser tout engin explosif ou munitions sur le terrain pour être en mesure de les neutraliser. En tant que plongeur des mineurs, on peut neutraliser autant sur la terre que sous la mer. Donc on s'entraîne à neutraliser dans tous les milieux. Quelle que soit la munition.
2: Quel souvenir vous pourriez nous transmettre pour l'instant de vos années passées dans la marine ?
1: Je pense à une mission au large de Fécamp sur chasseur de mines. Donc un chasseur de mines, c'est un bâtiment qui est doté de sonars qui servent justement à repérer des échos qui peuvent être des mines. Donc on sait que la zone a subi un minage intensif par les Allemands pendant la Deuxième Guerre mondiale. Et pendant cette mission, en fait, on a trouvé trois mines allemandes qu'on a traitées dans la journée. C'est fréquent de travailler sur des munitions, mais là, on trouvait trois dans la journée, c'est quand même beaucoup. En fait, tout l'équipage était à fond, puisque c'est vraiment le cœur du métier. Les démineurs étaient à fond. Et c'était une journée qui était riche, peu de visibilité, mais c'était vraiment gratifiant de neutraliser ces trois munitions. En fait, ce qui était vraiment gratifiant, c'est d'être venu à bout de ces trois munitions, c'est-à-dire que la zone, il y a du courant, la visibilité est nulle, donc on est obligé de plonger sanglé puisqu'on ne se voit pas, même avec un phare de plongée allumé, on ne voit pas la lumière du phare. Et trois munitions, c'est assez dense dans une seule journée. C'est des munitions qu'il fallait déplacer parce qu'elles étaient trop proches de la côte. Et donc, ça fait des plongées complexes, ça fait un chantier de plongée qui est riche, qui demande à ce que chacun soit concentré, que chacun soit à son poste. Et tout le monde était motivé, tout le monde a répondu présent, et donc c'était une journée particulièrement enrichissante.
2: Et on se forme à ça, justement, à se retrouver dans ce type de conditions, ou est-ce que ça a été une surprise pour vous ?
1: Non, on s'y entraîne très fréquemment, donc ça fait l'objet de semaines d'évaluation pour les unités. Des moments où justement on augmente volontairement la fréquence de l'entraînement justement pour arriver à ce genre de constitution, à ce genre de moment complètement préparé. Quoi.
2: Donnez-nous envie de faire votre métier. Qu'est-ce que vous pourriez nous dire pour convaincre certains à vous rejoindre ?
1: Eh ben, qu'en fait, quand votre bureau c'est la mer et que vous êtes payé pour aller plonger et pour faire des plongées qui sont extraordinaires au premier sens du terme, je vous invite à rejoindre les plongeurs des mineurs.
0: La Marine nationale a 400 ans et ça se fêtera ce week-end à Rouen, sur les quais, rive droite, devant le musée maritime fluvial et portuaire. Alors, au programme à partir de 10h samedi, cérémonie et défilé militaire, un grand village d'animation toute la journée, projection d'un film à 17h30 sur la marine, et vous pourrez aussi visiter la frégate, une frégate qui sera présente, une frégate militaire. Et rendez-vous demain 18h15 pour découvrir un métier de la marine et toucher les pompons des marins parce que ça porte bonheur. Ça aussi, ça nous porte bonheur, c'est surtout, on va prendre une dose de beauté, d'amour, c'est la déesse de la beauté, Vénus. Banane.

0: tellement beau. Je vais demander à mon réalisateur, est-ce qu'on peut la remettre au début, s'il te plaît, Mathieu? Non, on peut pas, Mathieu. Thank you, Eric Clapton. Leïla, on était un peu sur la route 66 en voiture. Alors justement, à propos de voiture, c'est la question qu'on se pose et qu'on partage ensemble aujourd'hui. Quelle voiture vous a marqué dans votre vie? Peut-être votre première voiture. C'est Laurent qui nous a laissé ce message tout à l'heure. Voici un petit extrait.
1: Ma première voiture, c'était une 2 chevaux que j'avais achetée à ma prof d'anglais.
0: Et vous, c'était quoi votre première voiture ou celle qui vous a marqué? La première que vous avez achetée, ça marque un peu. Ou la voiture de rêve que vous avez enfin pu conduire une fois dans votre vie. Vous l'aviez appelée votre voiture. Quel surnom? Titine ou autre chose? Laissez-moi un vocal, WhatsApp 02 35 07 66 66. Et nous, on se retrouve en voiture. Et en musique, ne bougez surtout pas dans une minute.
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0: Tour avec Mylène Farmer.
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0: On était il y a à peine 5 minutes sur la route 66. On va y retourner dans cette culture américaine. Ah, si vous aimez la country, vous allez pouvoir vous régaler. Un festival country, c'est à Canibarville ce week-end, samedi et dimanche. Le Rock and Country Festival. Un véritable campement western à prendre vie sur le champ de foire, samedi, dimanche. Un rassemblement de véhicules américains et évidemment de la dance country. Vous pourrez regarder ou vous initier en ligne sur la piste. Et puis des produits artisanaux de là-bas, des accessoires western. Bref, on vous offre votre passe pour ces deux jours, c'est samedi et dimanche, à Canibarville. Il va faire beau en plus. Prenez votre chapeau de cow-boy et allez-y. Mais prenez déjà votre téléphone maintenant pour gagner 02 35 07 66 66.
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0: Et Cock Robin, just around the corner. Ici Normandie et toute l'équipe vous souhaite une belle soirée, un bon début de soirée avec nous.

0: On monte le son de l'autoradio quand c'est Cock Robin, Just Around the Corner. Autoradio, voiture, la question qu'on se pose cet après-midi, que je vous pose, une voiture qui vous a marqué, peut-être la première, comme la vôtre, monsieur, j'ai pas votre prénom.
1: Moi, ma première voiture, c'était une Ford Escort, dans les années 80. La toute première qui est sortie. Et ça s'appelait le Tank.
0: Ah, le Tank, je vois pas ce que c'est. Ford Escort, oui, je vois bien. Alors, comme ce jeune homme, laissez-moi un vocal, la voiture qui vous a marqué, qui vous a accompagné dans toutes les aventures ou mésaventures de votre vie, les premiers baisers dans les voitures, enfin, bref, racontez-moi ce qui est racontable. WhatsApp, un vocal, 0235 07 66 66. Avec le sourire, on en a tellement besoin. Voici celui de Zaz sur votre radio ici.

0: Elle était une petite fée, elle est restée zaz avec son sourire. Ici Normandie, les programmes télé aussi sur votre radio avec vous Patrice Gascoin. Alors Patrice, vous nous parlez de Top Chef car c'est ce soir que l'émission culinaire de M6 rend son verdict.
1: Pour vous mettre dans l'ambiance de la finale de cette 17e saison de Top Chef, j'ai confié le micro à Philippe Etchebest.
2: Allez, on défonce tout !
3: Ce que je peux apporter à des jeunes comme ça, c'est ma plus belle récompense.
1: Philippe Etchebest, qui est passé par toutes les émotions dans cette édition 2026 qui s'achève ce soir sur M6, et notamment l'émotion de ne pas avoir de poulain, lui, en finale. Eh ouais, les deux finalistes se nomment Viviana, coachée par Hélène Darroze, et Alexis, dans l'équipe de Glenville. Pour cette grande finale, tout le monde se retrouve dans le cadre prestigieux du palace parisien, le Four Seasons Hotel George V à Paris. Je dis tout le monde parce que la dernière épreuve des deux finalistes est un vrai défi. Concevoir et réaliser un menu gastronomique d'exception, composé d'une entrée, d'un plat, d'un dessert, un menu capable de conquérir les papilles de 100 bénévoles de la Croix-Rouge, ainsi que celle des 5 chefs du jury. D'ailleurs, Stéphane Rottenberg, vous qui présentez Top Chef, est-ce que vous goûtez les plats des candidats? Et sinon, est-ce que ça vous démange parfois de sortir une petite fourchette pour déguster un plat? Stéphane Rottenberg.
4: Ah non, je ne suis pas frustré ça parce que je goûte à tout, quasiment tout. Je suis le premier à arriver en cuisine, j'arrête les candidats. Donc, je ne touche pas aux assiettes de concours, bien sûr, elles sont pour les chefs. Mais les candidats lancent bien sûr plusieurs pièces en cuisson. Il y a les jus, les sauces, les accompagnements dans les casseroles. Donc non, je goûte quasiment à tout. Alors, il y a des parfois, quand il y a beaucoup de candidats sur une épreuve, j'ai parfois pas le temps de tout goûter avant qu'ils nettoient et ils rangent tout pour l'épreuve suivante. Non, mais je goûte à tout. Et je fais même mon petit pronostic. Je chuchote à la régie avec les micros qui sont sur ma veste. Je chuchote mon petit classement et on voit après le résultat. Alors, j'ai pas toujours raison, mais parfois j'ai raison. Et donc voilà. Et puis, alors, du coup, je mange énormément hein, pendant les 45 jours du tournage puisque je suis de toutes les épreuves, contrairement au chef. Donc, je mange quasiment à tout. Je me régale et c'est effectivement passionnant à vivre et dans les coulisses. Mais non, ça se voit pas à l'image, mais je mange.
1: Et bien voilà, vous saurez en regardant Top Chef que son présent. Eh bien, il se régale, il goûte à presque tout. Ce soir, c'est la grande finale de Top Chef en présence d'Adriana Carambeu, ambassadrice de la Croix-Rouge. On passe à table dès 21h10 sur M6. Et moi, je remets le couvert demain pour de nouvelles coulisses télé.
0: Merci Patrice, à demain. Dans un instant, je vous inviterai à danser avec un grand gala de danse. La danse fait son show. Ce sera samedi soir au Havre, avec notamment l'école de danse Germain, bien connue au Havre. Oh, je suis allée il y a très longtemps. Elle est toujours là. Moi aussi en même temps. Mais je danse plus. Rendez-vous avec Sylvain Geffroy pour nous raconter cet événement samedi soir, juste après... Modern Talking, you're my art, you're my soul.

0: You're my heart, you're my soul, Modern Talking.
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0: Samedi soir, au Havre, la danse fait son show. Paillettes et talons hauts au carré des docks du Havre pour l'émission 2026. Le grand gala qui rassemble les compétiteurs du Havre Océane Danse Sportive, la compagnie Abondance et le centre de danse Germain Anne Chetouy. Anne Chetouy, la directrice de cette institution havraise, je vous le disais, est avec vous Sylvain ce soir.
2: Bonjour Anne.
3: Bonjour.
2: Exigence, spectacle, technique, précision, énergie, passion, c'est tout ça ce qu'on appelait avant la danse de salon, mais c'est un travail à part entière, c'est une sacrée passion
3: voilà.
2: Travail.
3: Tout à fait, en plus, tout ce qui est danse de couple, nous avons quand même un exemple comme Danse avec les stars, parce qu'on
2: oui,
3: a cette chance d'avoir cette émission qui peut donner une référence. Ça s'adresse aux tout petits, à partir de 6 ans jusqu'à, comme la chanson, 77 ans, et voire plus peut-être. Donc voilà, donc c'est vrai que ça demande beaucoup de rigueur, d'entraînement, de technique, et effectivement de passion, évidemment, comme toute activité que l'on aime.
2: J'imagine que les danses latines seront encore une fois à l'honneur, mais pas que. Moi, je pense aussi à tout ce qui est street, hip-hop. Est-ce que voilà. Ces danses-là vont avoir aussi leur tableau?
3: Effectivement, on passe par les danses latines, mais aussi les danses dites standards, tout ce qui est valse, tango, valse viennoise, etc. Et il va y avoir tous les styles, comme la danse multidance solo, c'est-à-dire c'est un style de danse sportive, mais que l'on peut faire seul aussi, donc c'est sympa. Les tout-petits d'éveiller à la danse, évidemment. La danse moderne jazz, le raga, le hip-hop, la danse classique, le côté fitness, tonic dance, la danse orientale, le street jazz talon, la zumba atomique qui est un petit peu le fitness des enfants, Hills et Lady Style, street dance, voilà plein de belles choses, j'espère ne rien avoir oublié.
2: Cette soirée, la danse fait son show samedi. C'est aussi, faut le dire, un gala pour votre école de danse, Anne Chetouy, qui est une institution à Brèze.
3: Et oui, qui va bientôt fêter ses 50 ans. Elle a ouvert en 1977. Voilà, on a la chance que ça perdure et toujours au même endroit. Vous voyez, donc ça, c'est bien aussi. En fin de compte, voilà, j'ai vu des tas de gens de tous les milieux. Ce qui est chouette, c'est que tout le monde partage, en tout cas, l'amour de la danse, de quel niveau social qu'il soit. Donc ça, c'est super sympa aussi. Et puis en même temps, je vois des générations, je ne vous cache pas, entre ceux que j'ai connus petits, qui sont parents, et ensuite même certains qui sont même grands-parents. C'est la vie, c'est génial, quoi.
4: Danse.
2: Je sens qu'on va passer encore une fois une excellente soirée.
3: Oui.
2: Grâce à vous et à tous vos élèves et à tous les professeurs qui les entourent. Ça s'appelle La Danse fait son show. Vous connaissez cette institution maintenant au Carré des Docks du Havre. C'est samedi, l'édition 2026. Rendez-vous à 20h.
3: Il y a toujours possibilité de prendre des places éventuellement sur place. L'ouverture des portes sera à 19h. Et sinon, nous avons une permanence actuellement aujourd'hui, demain et vendredi de 17h à 19h30. Voilà. À l'école de danse.
2: C'est bien noté, merci beaucoup Anne.
3: Merci beaucoup à vous et puis bonne journée.
2: Rendez-vous ce week-end, au revoir.
3: À bientôt.
0: Ah oui, à ne pas manquer ce rendez-vous. La danse fait son show au Havre, samedi soir. Merci Sylvain, on vous retrouve demain pour l'événement d'ici. Ici Normandie, on va danser avec les stars, avec Pascal Obispo pour cette chanson. Il y a l'album Héritage pour les nouveautés, il vient de sortir, mais il y a les souvenirs, dont celui-ci plus que tout au

0: monde. Pascal Obispo, quelle est la voiture qui a compté plus que tout au monde pour vous avec son klaxon original? C'est la question qu'on vous posait cet après-midi sur le WhatsApp. Et petit message de Gilles.
1: Bonjour Annie. Ma voiture actuelle est une Corsa de couleur orange qui appartenait à la DDE. Donc mon neveu me dit que c'est l'unique voiture orange de la ville. Donc voilà, je l'aime beaucoup.
0: Merci Gilles, je ne connais pas la ville, mais merci pour votre message. Et c'est vrai qu'elles étaient colorées avant les voitures, maintenant elles le sont plus, c'est un peu triste. Hein. Il y a des grises, des blanches, des noires. Merci Gilles, quelle voiture a marqué votre vie? C'était sur le WhatsApp de notre radio 02 35 07 66 66. Aussi la future mariée, ce sera en juillet, Taylor Swift.

0: d'après les rumeurs, plus que des rumeurs, elle va se marier en juillet. 1000 à 1200 personnes invitées. Ça devrait se passer au Madison Square Garden à New York. C'était Taylor Swift. Véronique Sanson, Baya, dans une minute pour nous emmener jusqu'à 19h.
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0: nous quitter en douceur et annoncer, je l'espère, vous espérez, une douce soirée, belle soirée. Et on se retrouve demain.
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0: Vous écoutez ICI Normandie, très exactement 19h. Et c'est l'heure de vos infos.
2: Question à la une ce soir. Patrick Bruel va-t-il dormir en prison? Le chanteur de 67 ans doit être mis en examen pour viol et agression sexuelle. Et la question se pose car le parquet demande sa mise en détention provisoire après 48 heures de garde à vue. Bonsoir Coralie Moreau.
3: Bonsoir.
2: Alors après une très longue journée pour le chanteur, ça y est, l'interrogatoire a commencé il y a moins d'une heure, Coralie.
3: Oui, une première étape donc pour décider de la mise en examen ou non du chanteur pour viol, tentative de viol, agression sexuelle et harcèlement sexuel à l'encontre de 9 femmes. Si les poursuites sont validées, alors va se poser la question, vous le disiez, du statut de l'artiste dans l'attente d'un procès. Le parquet a requis le placement en détention provisoire. Patrick Bruel serait alors immédiatement conduit en prison. Fait rare, à titre de comparaison, ni Gérard Depardieu ni Patrick Poivre d'Arvor n'ont fait l'objet d'un tel traitement. Pour justifier de cette décision, il faut un risque réel, la fuite, la réitération des faits, ou encore le trouble à l'ordre public en matière criminelle. C'est le cas, ici, il y a suspicion de viol, et les dernières représentations publiques de l'artiste sur scène ou au théâtre ont donné lieu à de nombreuses manifestations. La décision, elle revient au juge des libertés et de la détention, et à lui seul, à l'issue d'un débat contradictoire avec les avocats de la défense, qui plaideront, eux, pour un contrôle judiciaire, avec l'obligation pour Patrick Bruel de répondre aux convocations de la justice.
2: Merci Coralie Moreau, journaliste police-justice pour ICI. La justice, justement, a-t-elle suffisamment de moyens pour agir? Emmanuel Macron dénonce des dysfonctionnements dans l'affaire Liana, qui continue de secouer la classe politique. Le chef de l'État, alors du Conseil des ministres ce matin, estimait que la précipitation ou la démagogie ne sont pas des réponses à la hauteur. Sébastien Lecornu, le Premier ministre, affirme lui que les moyens de la justice doivent continuer d'augmenter. Barcelone.
4: L'enquête administrative ne rendra ses conclusions que le 19 juin pour établir des responsabilités, faire la lumière sur les dysfonctionnements. Mais déjà, Sébastien Lecornu l'affirme.
5: Les premières remontées, non pas de la mission d'enquête, mais de la hiérarchie, laissent à démontrer des dysfonctionnements qui n'ont rien à voir avec un problème de moyens, ce qui ne veut pas dire qu'il n'y a pas un sujet de moyens pour l'institution judiciaire.
4: Les parents de Liana considèrent pourtant qu'il s'agit là du cœur du problème, mais beaucoup a été fait depuis l'arrivée au pouvoir d'Emmanuel Macron, insiste le Premier ministre.
5: Depuis 2017, 4 milliards d'euros, quelque chose comme 12 milliards d'euros aujourd'hui. Est-ce qu'il faut continuer à le faire? J'en suis persuadé. Malheureusement, les ministères régaliens, vous le savez, pendant 20 ou 30 ans, ont largement été mis à contribution et que les efforts budgétaires importants que nous accomplissons ne sont qu'un rattrapage.
4: Problème, Sébastien Lecornu a déjà annoncé le gel de 414 millions d'euros de crédit dans le budget de la justice. Il a cet après-midi promis un décret pour que les classements sans suite pour crimes sexuels sur mineurs soient motivés. Hier, le Premier ministre avait envisagé un alourdissement des peines pour les violeurs en série sur mineurs. Manière de montrer que l'exécutif tente de répondre à la crise, non seulement par des moyens, mais aussi par des actes.
2: Et côté enquête, on apprend que le frère du principal suspect dans le meurtre de Liana est mis en examen pour viol sur 2 ex-compagnes. Et puis, autre révélation concernant le père du suspect cette fois. Lui aussi a été visé en 2013 par une plainte pour viol sur une mineure, l'une de ses petites filles. En raison notamment de la guerre au Moyen-Orient, le prix repère du gaz va augmenter au 1er juillet de 7,4%, soit 2,70 € TTC sur la facture pour une majorité d'abonnés français, environ 60%. Ça y est, les Bleus doivent atterrir à Boston, aux États-Unis, dans un peu plus de 2 heures maintenant pour la Coupe du Monde de foot qui démarre demain. Le premier match des Bleus, ce sera mardi prochain contre le Sénégal. Et on rejoint tout de suite à Boston notre journaliste pour ICI. Bonsoir Julien Froment.
6: Bonsoir.
2: Alors Julien, vous êtes au camp de base des Bleus, où j'imagine on attend les joueurs de pied ferme.
6: Effectivement, il y a déjà quelques maillots de l'équipe de France qui apparaissent le long des barrières qui ont été installées il y a de cela quelques minutes devant donc cet hôtel, le Four Seasons de Boston, qui fait face au Boston Common. C'est le jardin public le plus vieux de la ville et même le plus vieux des États-Unis. C'est dans ce cadre, que l'équipe de France va passer son séjour durant ce mondial. Ils sont attendus aux alentours, de 21h, 21h15 heure française, 15h15 heure américaine. jeunes. Et puis après, bien évidemment, une fois qu'ils auront pris leur quartier, l'objectif, hein, ça sera de bien récupérer les 6 heures de décalage horaire et puis bien évidemment aussi les 7 heures de vol, hein, que les Bleus auront eu depuis leur départ depuis Paris. En tout cas, on commence à sentir une petite effervescence, mmh, puisque comme je vous l'ai dit, il y a déjà quelques maillots de l'équipe de France et des maillots pour la plupart bien floqués avec un nom, celui de Kylian Mbappé.
2: Merci beaucoup Julien Froment. Avec les moyens techniques de Virginie Lorda, rendez-vous demain donc pour la cérémonie d'ouverture qui commencera à 19h20 heure française, suivi du match d'ouverture Mexique-Afrique du Sud à 20h50.
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0: Demain, on démarre dans la fraîcheur. 7, 8 degrés au lever du jour. Ensuite, le ciel reste couvert. Les éclaircies sont de plus en plus rares. Et les averses toujours possibles. Et toujours ce vent qui souffle par rafale entre 50 et 60 km/h sur l'ensemble de notre région. Quant au thermomètre, 16 à 18 degrés pour les températures au plus chaud de l'après-midi. Passez une douce soirée, je l'espère. Vous avez tout de suite rendez-vous avec Laurent Petit-Guillaume pour 100% années 80.
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8: Bonsoir à tous. En général dans la vie, tout va trop vite. Alors de temps en temps, il faut faire une petite pause. Ici c'est en musique jusqu'à 20h. On met de côté 2026 et on repart dans les années 80. Et ça commence comme ça.

0: avec Call Me.
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0: Et ça veut dire appelle-moi en français, bien sûr. Et quand on revoit le clip, on aimerait bien avoir le 06 de Debbie Harry, la chanteuse de Blondie. Au départ, c'était un groupe de punk rock new-yorkais. Mais en ce début des années 80, quand le compositeur Giorgio Moroder, pionnier du disco, leur propose d'écrire le texte d'un titre destiné à la BO du film American Gigolo, bah, ils acceptent. Et ce Call Me, plutôt dance rock, devient un tube. Voilà, c'est tout simple. Comme une chanson de Francis Cabrel. Tout de suite, La fille qui m'accompagne.
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0: La cadencée, c'était Raft. Le duo strasbourgeois Christian et Pierre, numéro 2 du top 50 durant l'année 87. Raft, ça veut dire radeau, insubmersible. Malgré tout, le duo a pris l'eau. Mais aujourd'hui, Christian continue à chanter sous le nom de Raft, notamment dans la troupe du spectacle Année 80 La Tournée. Prochaine date, vendredi prochain à Dijon au Zénith. Dans un instant, Michael Jackson, The Way You Make Me Feel.
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0: Ici Normandie, c'est 100% années 80 jusqu'à 20h. Et tout de suite, quelques infos près de chez vous.
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2: Une balade nature pour ce samedi.
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2: Allez, on prend son temps, en plus il fera beau. C'est Guillaume Aubin de la maison du parc naturel régional des Boucles de la Seine Normande à Notre-Dame-de-Bliquetuit qui nous présente cette balade rando sur le thème de l'agriculture au départ de Conteville.
3: Conteville dans l'Eure, dans la vallée de la Risle, et donc c'est une rando à la découverte des paysages agricoles. La vallée de la Risle, elle est marquée par la présence de prairies, des prairies humides, et donc forcément il y a une activité d'élevage assez élevée. Une collègue du parc se chargera de vous expliquer comment l'agriculture s'adapte à ce type de paysage, quel type d'agriculture on y pratique. Et puis comme on veut que ce soit un rendez-vous sympathique, eh bien on part à 10h tous ensemble et on pique-nique ensemble le midi.
2: 10h à 14h30, rando découverte de l'agriculture en vallée de la Risle, ce samedi au départ de Conteville. C'est gratuit, mais attention, réservation obligatoire.
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0: Flash, c'était Harden My Heart.
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0: C'était un groupe américain qui décroche un des plus gros tubes de l'année en 81, mais ce sera le seul. Le groupe se séparera peu de temps après. 1981. Une année marquée en France par l'arrivée du TGV. Le premier, il est tout orange et relie Paris à Lyon en 2h40 contre 4h auparavant. 1981, l'informatique aussi prend de la vitesse. Le Minitel entre dans sa phase d'expérimentation active à Vélizy. Allez, on laisse 81 de côté. Revenons à 87, succès pour Philippe Russo avec Magie Noire.
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0: Kim Carnes avec Betty Davis Eyes. Tube mondial de l'été 1981 et pour l'anecdote, une chanson que même Sylvie Vartan a chantée en concert lors de son passage à Las Vegas a retrouvé sur son Live in Las Vegas. La suite de votre soirée, c'est encore et toujours de la musique, des chansons, des si belles, des 20h avec Émilie Mazoyer qui reçoit ce soir la chanteuse Manon Lisa. Mais avant cela, les Négresses Vertes nous confirment que voilà l'été.
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2: Votre radio ici à 20h, qu'est-ce qui se passe? Ben, décibels, évidemment, toute l'actualité musicale avec ce soir un phénomène, oui, on peut le dire évidemment, quand les vues se comptent en millions, voire en milliards d'ailleurs, quand TikTok et Instagram deviennent complètement dingues d'une autrice qui en plus sait chanter. Oui, oui, c'est un phénomène, mais pas que. C'est un talent à découvrir. Elle s'appelle Manon Lisa. C'est Lisa.

0: Et là, je dis, ah, mais oui, Manon Lisa, évidemment. Eh bien, elle est ce soir dans Décibel. On va parler, évidemment, de son compte Instagram et de ses réécritures de chansons que vous connaissez bien et que les artistes adorent eux-mêmes. J'en veux pour preuve Youssoupha ou encore Grand Corps Malade, qui était ravi d'être réinterprété par Manon Lisa. Mais là, elle est en train de préparer ses chansons à elle. Le Petit Pêcheur, c'est le début d'une belle aventure qu'on va découvrir ce soir dans Décibel.
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0: Et dans ce Décibel du 10 juin, nous allons rendre hommage au moment de la chanson anniversaire au grand Ray Charles qui nous avait quitté un 10 juin en 2004. Au rayon coup de cœur et découverte du jour, Jean Felsine, chanteur et guitariste du groupe Mustang, désormais dissous. Il est en solo et il prépare un album qui sortira à la rentrée. On en a déjà un extrait, on va vous le faire découvrir tout à l'heure. Je pense que vous allez aimer. Le blind test de ce soir a pour thème la chance. Alors, si ça vous inspire, la chance en chanson, il faut nous appeler dès maintenant pour jouer avec nous tout à l'heure. C'est Alexandra qui vous attend au standard et le numéro, c'est le 0810 055 056. 0810 055 056. Et puis la bonne nouvelle aussi du jour qu'on partagera tout à l'heure, c'est Lio en tournée. Ça faisait longtemps que ce n'était pas arrivé. Lisa, bonsoir.
3: Bonsoir.
0: Je dis votre nom avec sourire et gourmandise parce que moi, ça fait bien longtemps que je suis abonnée à votre compte Instagram.
3: Merci, ça me fait super plaisir.
0: Et que je vous suis et que j'admire votre plume et votre voix. Je ne sais pas ce que je préfère.
3: C'est trop gentil.
0: Qu'est-ce que vous préférez, vous, chez vous ? Votre plume, votre capacité à être aussi percutante en peu de mots, hein, puisqu'évidemment, on est sur des formats chansons, voire même petit bout de chanson, ou alors votre voix qui est quand même super belle et posée.
3: Je sais pas, c'est un peu difficile de se faire un retour super positif à soi-même.
0: Je vous fais pas un cadeau en vous posant la question.
3: Je peux vous parler juste de ma démarche, j'essaie qu'elle soit sincère et authentique et après les gens prennent et reçoivent ce qu'ils et elles veulent.
0: C'est vrai. Ceci dit, les réseaux, et notamment à notre époque, c'est pas comme quand les réseaux démarraient. Là voilà, en 2026, les gens ont du flair, du pif, et reconnaissent évidemment l'authenticité, et je pense que c'est pour ça que vous nous avez embarqué tout de suite. Alors au départ, pour moi et pour ceux qui étaient comme ça sur Instagram, Manon Lisa, c'était cette fille qui, face caméra, utilisait les instrumentaux de chansons qu'on connaissait, qu'on adorait, mais en y ajoutant ses paroles à elle. Exemple avec « Le temps est bon », version Manon Lisa.
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1: Manon Lisa, oh là là. Voilà, ça donne un bon exemple, je pense, de votre travail. C'est un compte Instagram et TikTok également. 1 milliard de vues à travers le monde pour donc ces réécritures, on dit ça ?
2: Je dis réécriture, oui.
1: Réécriture de chansons. Ouais. Est-ce que vous vous souvenez comment cette idée, à la fois géniale et culottée, vous est venue ?
2: Ça m'est venu parce qu'en fait, je suis devenue maman en 2023.
1: Félicitations.
2: Merci beaucoup. Et je me suis un petit peu pris la claque de la maternité. En tout cas, c'est comme ça que je l'appelle. Ça a rebattu les cartes pour moi. Je voyais plus l'écriture de la même manière. Et surtout, quand je me suis figuré que mon fils allait grandir dans le monde tel qu'il est et tel qu'il pourrait basculer, je me suis dit que c'était chouette si je pouvais essayer de porter des messages à mon humble niveau et essayer de faire bouger les lignes, en fait. Et ouais, ça a été ça, ma source de motivation.
1: D'accord. Donc, ça explique le ton, on va dire, pas forcément toujours militant, mais en tout cas contestataire. Manon Lisa, c'est souvent quand vous n'êtes pas d'accord avec un truc que l'inspiration vient, on peut le dire comme
2: ma
1: ça.
2: Ma psy me dit que je suis en attitude réactionnelle.
1: On embrasse votre psy, parce que visiblement, vous allez bien, parce que je vois, vous souriez, vous êtes épanouie. Et en même temps, il y a encore suffisamment de colère en vous pour aller au charbon. Et
2: ça, oui, c'est bien. L'engagement, oui, ça c'est
1: ouais,
2: sûr.
1: Ouais, ah ouais, ouais, ça c'est top. Mais alors avant de devenir maman, vous écriviez, mais peut-être de manière moins engagée. Vous chantiez déjà avant aussi ?
2: Oui. Alors moi, j'ai commencé la musique par la scène. J'ai eu un groupe de rock quand j'étais adolescente. Donc j'ai connu les voyages en van pour aller faire 20 minutes de première partie.
1: Ah là là.
2: Donc voilà, c'était trop bien cette période. Et puis de fil en aiguille, la vie a fait que j'ai été amenée à écrire pour d'autres artistes. Et j'ai fait ça pendant une période. J'ai adoré ce moment-là de ma vie, de me fondre dans l'univers et me mettre au service du répertoire d'autres artistes.
1: Il y en a qui vous ont particulièrement marqué ou
2: Je pense à... J'avais entendu dire que Céline Dion, donc il y a quelques années, cherchait des chansons pour son prochain album et j'ai envoyé une chanson un peu comme une bouteille à la mer. Et quelques jours plus tard, je reçois un coup de fil de sa manageuse française qui me dit Céline a écouté et elle aime bien, elle aimerait bien poser la chanson. Incroyable. Donc ça, c'était complètement fou, je ne m'y attendais pas. Et ça m'a donné l'occasion, par la suite, sur ce même album, de mettre en musique deux textes de Grand Corps Malade. Ouais. Donc ça a fini avec trois chansons sur l'album de Céline. Donc ça, ouais, c'était un grand moment pour moi, parce que je suis tellement fan depuis toujours.
1: Ah voilà. Et Manon Lisa est sans doute une des rares personnes en France à savoir qu'elle aura des places pour aller voir Céline Dion en concert à la Défense Arena, du coup. Alors, normalement, elle va vous inviter.
2: Alors, j'ai eu la chance d'être invitée, vous savez, à sa soirée au Trocadéro, oui, ouais, où elle a annoncé ses dates, ouais, et tout. Donc, on m'a remis une petite enveloppe noire que j'ai ouverte et on m'a dit, nous avons le plaisir de vous inviter à une des dates de Céline Dion. Et on vous recontactera pour savoir quelle date. Et petit message à la prod, appelez-moi quand vous voulez pour savoir quelle date, parce que je ne sais toujours pas. Et voilà, trop hâte de savoir pour être sûre que c'est gravé dans le marbre. Et je sais que, enfin, pour énormément de personnes, la majeure partie des... Enfin, c'est difficile d'avoir des places, donc je pense à ces personnes qui ont galéré galèrent encore pour avoir des places. Et c'est très dur, je sais que ça génère beaucoup de frustration. Donc voilà, je me sens vraiment... chanceuse, quoi, et je mesure cette chance-là.
1: Ah ouais, mais voilà, c'est ça, avoir du talent. Il y a aussi des à côté fort sympathiques dont
2: c'est
1: plein.
2: Attendez, ils m'ont pas encore appelé.
1: Oui, non, mais si. On va en parler. On va dire, elle est où, Manon Lisa? Manon, donc, d'abord votre groupe de rock, ensuite autrice de chansons, ou compositrice d'ailleurs, à quel moment, donc, vous dites, je vais quand même faire des choses solo, est-ce que ça correspond au moment où vous êtes devenue maman, ce partage sur Instagram, etc., de vos chansons, ou est-ce que ça avait même commencé un petit peu avant?
2: Ça avait commencé un petit peu avant, pendant que j'écrivais encore pour d'autres artistes. Je pense que j'étais un petit peu arrivée à la fin de cette période-là. Ça m'animait peut-être un petit peu moins d'écrire pour d'autres. Et puis j'avais envie peut-être aussi de prendre la parole. Donc j'avais ouvert mon compte Instagram, mais c'était un petit peu anecdotique. Ouais. C'était à côté. Puis j'avais pas trop le temps en plus de faire de faire des vidéos pour mon compte Insta, c'était vraiment pas la prio. Et puis comme je vous le disais tout à l'heure, en devenant maman, il se trouve que j'ai traversé une dépression du postpartum qui m'a fait perdre vraiment mes repères. Je savais plus qui j'étais, où j'allais, et surtout est né en moi ce besoin, cette envie d'essayer d'être utile. Donc et j'avais pas l'impression de l'être à travers mes textes, à travers mes chansons. Donc je me suis dit, je vais faire autre chose, je vais arrêter la musique. Donc en janvier 2025, j'ai dit à mes plus proches amis, que je voulais arrêter la musique. Et c'est ce que j'ai fait pendant quelques semaines, en pensant, et puis je pensais à ce que j'allais pouvoir faire d'utile en fait à l'autre. Je voulais être dans la matière, je voulais être utile. Je peux pas mieux dire que ça. Quelques semaines se sont écoulées et je suis retombée sur une chanson de Youssoupha qui s'appelle Dieu est grande.
1: Une sublime chanson pour sa fille.
3: Imani, ouais.
2: Oui, Imani. Donc il s'adresse à sa fille. Et je me suis dit, tiens, est-ce qu'il n'y aurait pas une possibilité pour moi de m'adresser à mon fils et de lui dire comment, selon moi, il pourrait être un vrai allié pour les femmes, pour la cause féministe, et comment, je me suis posé la question, comment je peux l'aider à devenir un homme épanoui dans son masculin, avec tout ce que ça comporte et toute la rondeur aussi que ça peut avoir et l'authenticité que ça peut avoir sans être enfermé dans quelque chose de viriliste, etc. Comment j'allais l'éduquer. Et voilà, c'est ce qui a donné lieu à ma première réécriture que j'ai postée en mars 2025.
1: Un an plus tard, et des poussières, mais bon, soyons dingos et arrondissons, un an plus tard, il y a 1 milliard de vues à travers le monde pour votre travail, Manon. Vous êtes incontournable et vous préparez votre premier album à vous, solo, avec vos chansons. La première, c'est Le Petit Pêcheur. On va l'écouter, si ça vous va.
2: Avec plaisir.
1: Exactement, Le Petit Pêcheur. Alors là encore, on a compris, Manon Lisa ne se met pas devant un micro pour ne rien dire. On est donc sur une ambiance conte, fable, philosophique, on peut dire ça comme
2: ça. Oui, c'est vrai, c'est inspiré d'une fable, oui, ouais. Absolument.
1: Et normalement, ça devrait vous plaire. Sauf si vous êtes très très capitaliste. Bisous.

0: était pas mal hein, sur cette plage au bord du port avec le petit pêcheur. Manon Lisa, ce petit pêcheur, donc, qui est le premier extrait de votre projet à vous, perso. Ça y est, vous sautez le pas. Comment a-t-il été accueilli par votre public? Vous avez une grande communauté, hein, près d'un million de personnes qui vous suivent, qui aiment vos réécritures. Comment ont-ils accueilli votre premier titre original?
1: Déjà, je voudrais vous remercier, Émilie, parce que vous avez été la première à passer le titre à la radio dans cette émission, me semble-t-il.
0: Et le jour où il est sorti, c'était en février.
1: Oui, c'est ça.
0: Ah oui, mais j'ai
1: donc,
0: trouvé ça
1: je voulais vous remercier déjà. Merci. Donc merci de tout mon cœur. Je suis super touchée d'être ici avec vous ce soir, aussi pour cette raison-là. Oh, donc merci beaucoup, ça compte beaucoup pour moi. En fait, suite à ma première écriture dont je parlais tout à l'heure, je me suis reconnectée à cette joie d'écrire et ça m'a donné envie d'écrire plein d'autres, de faire d'autres réécritures sur plein de thèmes engagés, féministes, qui me tenaient à cœur et qui me permettaient de porter des messages importants pour moi. Et parmi toutes ces réécritures, il y a eu ce petit pêcheur qui est arrivé, qui est inspiré d'une fable que mon père me racontait quand j'étais enfant. Mon père, c'était un humaniste, c'était un instituteur qui enseignait sa vision du monde à ses élèves et qui m'a transmis aussi cette vision-là, qui est celle d'essayer parfois de faire un pas de côté par rapport à la société productiviste qu'on voudrait nous imposer à chaque instant et de pas forcément être... Il m'a enseigné de pas toujours être dans le faire et d'essayer de contacter l'être qui on est vraiment et parfois ça suffit de juste être soi et de pas être dans quelque chose qu'on fait forcément, voilà.
0: Ouais.
1: Et donc c'est de ça que parle cette chanson-là. Et cette chanson, elle a trouvé un écho assez rapidement sur les réseaux et un tel écho. Elle a même voyagé dans le monde et
0: oui,
1: tout.
0: Hein.
1: Voilà, je sais que les personnes qui sont pas forcément francophones prennent plaisir à écouter cette chanson-là parce que je sais pas les sonorités françaises leur plaisent quoi sur cette chanson. Et voilà, et donc je me suis dit, il faut absolument que je sorte cette chanson sur les plateformes de streaming, et c'est ce que j'ai fait en février.
0: Voilà, il y en a une autre qui est sortie, qui s'appelle Seul Ensemble, on l'écoutera tout à l'heure. Mais là, donc, pour celles et ceux qui avaient raté les réécritures les plus emblématique de Manon Lisa, celle qui vous allez faire une manif dans votre cuisine. Je vous annonce, là, vous nous écoutez, vous êtes en train de dîner tranquillement. Ça part en manif.
2: Ok. Simple. Basique.
3: Commençons par les fondamentaux. 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
2: Simple.
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0: basique. Réécriture d'Orelsan. Manon, Lisa, est-ce que vous pensez que les mots sont des armes?
1: Le mot arme, c'est vrai qu'il est, dur. Des armes.
0: Est-ce que les mots sont les armes des non-violents, alors?
1: D'accord, oui. Oui, ça me va. Ouais. Je pense que les mots peuvent servir à faire passer des messages. Ouais. Oui, en ça, oui, peut-être que c'est une forme de... Ça aide au combat, ouais. C'est clair.
0: Parce que c'est vrai que depuis tous ces chanteurs et ces chanteuses antimilitaristes qu'on adore des années 60, anti-guerre du Vietnam aux États-Unis, des Bob Dylan, des John Baez qui se battaient aussi contre la ségrégation, etc. La musique, elle a essayé de changer les choses. Je sais pas si elle a réussi à changer les choses, mais si les mots sont des armes ou les armes des non-violents, peut-être en tout cas ça fait évoluer les mentalités. J'imagine que c'est ce que vous espérez quand vous écrivez ce genre de texte.
1: Oui, clairement. Essayer de faire bouger les lignes à mon humble échelle. Je pense que l'art, d'une manière générale, c'est forcément un pas de côté. C'est ce que je disais tout à l'heure par rapport à la société productiviste. Donc, même si les choix des mots ne sont pas forcément engagés, ce qui n'est pas mon cas, moi, c'est vrai que mes thèmes sont engagés. Mais rien que le fait de faire de l'art, peu importe la forme exacte, ou d'en écouter, ou d'aller à un spectacle, c'est déjà en fait convoquer en soi une rébellion finalement.
0: Manon, Lisa, réécrit le bilan, ça va vous faire plaisir. Il y a quelques jours, on était avec les Nègres Marrons.

0: Pardon Lisa, cette réécriture du bilan, je l'ai déjà dit tout à l'heure, mais quelle plume, bon sang, c'est percutant, à chaque fois ça tape juste, vous n'êtes pas donneuse de leçons, c'est ça qui est cette ligne toute fine sur laquelle vous marchez, mais avec brio, c'est-à-dire que vous faites passer des messages, mais on se dit pas, ah ça y est, on va encore se faire engueuler par Manon Lisa. Enfin,
1: non, j'essaie de pas faire ça du tout.
0: C'est fort. Expliquez-moi comment vous les fabriquez, ces réécritures-là.
1: Bah en fait, je pense que je repense à ce que vous me disiez tout à l'heure. Est-ce que les mots sont des armes ? Je pense qu'en fait, les mots, c'est des ponts. Ça sert à aller chercher l'autre, finalement. Ça sert à créer du lien. Parfois, les réécritures que je fais peuvent soit générer, je sais pas moi, du mécontentement en face, ou en tout cas une réaction. Parfois ça émeut, parfois oui, ça fait réagir. Et je pense que c'est ça que je cherche, parce que ça peut créer une discussion, ouvrir le dialogue, c'est ça qui est important.
0: Mais c'est super intéressant ce que vous êtes en train de me dire. Ça veut dire qu'en fait, c'est pas pour moi que vous écrivez, parce que moi, je suis d'accord avec vous. Donc évidemment, je suis du tout cuit. En fait, vous n'avez pas peur que des oreilles pas habituées à ce genre de discours tombent sur vos chansons. En fait, ça vous ferait même plaisir.
1: Bien sûr, je pense que c'est important d'aller chercher des oreilles qui sont pas d'accord avec
0: Quel
1: soi.
0: Quel courage ! Oui, oui, bah bravo. Moi, je supporte pas, mais je vous admire pour ça.
1: Après, je suis pas mécontente non plus de me sentir soutenue par des oreilles qui sont d'accord avec moi. Et j'ai l'impression aussi de porter la voix de dans la chanson qu'on vient d'entendre, la réécriture qu'on vient d'entendre
0: des militantes,
1: beaucoup de militantes. Voilà, ouais. Ça me parle aussi. Je suis très contente en fait de faire partie de la lutte.
0: C'est beau. Manon Lisa est l'invitée de Décibel. On va faire une micro pause. Enfin, nous, on part en manif, mais on revient. À tout de suite.
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0: Un hommage à Ray Charles pour l'anniversaire de sa mort. Jean Felsin, que vous aviez peut-être découvert dans le groupe Mustang et qui prépare un nouvel album solo. Ça sera la découverte du soir. Également, un blind test autour des chansons qui parlent de chance. Blind test pour lequel vous pouvez déjà vous inscrire. Le numéro du standard 0810 055 056 0810 055 056. Alexandra vous attend au standard. Ce n'est pas l'album de mon invité Manon Lisa qui est à gagner ce soir, puisque cet album n'existe pas encore. Mais comptez sur moi, les cadeaux seront jolis. 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En réécoutant vos réécritures, Manon Lisa, vous qui cartonnez sur les réseaux avec ces chansons qui font une petite minute, on va dire, et sur des instrumentaux qu'on connaît, des instrumentaux extrêmement tubesques, on se dit qu'en fait, tous ces textes, ils pourraient être dans votre album. Peut-être il faudrait composer des musiques originales pour vous, mais ça aussi, vous savez faire. Est-ce que ça va être le cas ? Est-ce que sur votre premier album, qui est en préparation en ce moment, on va retrouver certains de vos textes, ces fameuses réécritures qui vous ont rendu célèbre sur les réseaux?
1: Je compte sortir un EP de ces réécritures-là, de certaines de ces réécritures. Ça va sortir en septembre.
0: Okay.
1: Et après, première moitié de l'année 2027, merci. et bien là, ce sera un album de chansons originales.
0: Et là, on retrouvera Le Petit Pêcheur, par exemple.
1: Oui, absolument.
0: Voilà. Ah oui, non, parce qu'on adore Le Petit Pêcheur. Alors, si je peux lever le doigt et dire, s'il vous plaît, madame, sur l'EP, c'est possible de mettre bye-bye?

0: manquait pas le tien. Et ce sera déjà bien.
1: Bye bye. Alors, être aussi efficace et faire passer les messages en une minute, on se dit du coup, pour vous, le format 3 minutes, le format chanson, c'est l'autoroute? Ou est-ce que c'est des exercices différents?
2: Je pense que ça... Non, j'ai l'habitude aussi d'écrire des chansons au format 3 ouais. minutes. Je pense que j'ai trouvé que le plus difficile, c'était de dire plein de choses en une minute.
1: Ouais.
2: Après, faire des... Ça va bien se passer, c'est ça que je veux dire. Je vais réussir à faire des chansons.
1: C'est en train de se passer?
2: Je suis en studio, ouais. Je suis tout le temps en studio, de toute manière. Donc ouais, je suis en train okay. de faire cet album-là.
1: Et est-ce que vous faites cavalière seule? Ou est-ce que vous avez une équipe avec vous? Est-ce que vous avez eu envie de travailler avec des compositeurs, des compositrices, producteurs, productrices? Et ça ressemble à quoi l'équipe de Manon Lisa, premier album pour 2027?
2: On est deux. Avec mon binôme de cœur de toujours qui s'appelle Silvio Lisbonne. Et on est en train de composer ensemble l'album. Donc je pars de textes et puis ensemble on les ajuste et puis on fait tous les arrangements ensemble aussi.
1: Ouais. Et est-ce que vous avez envie d'être très très proche de l'actualité, de vos combats, de votre féminisme, de votre militantisme, ou est-ce que vous vous autorisez aussi à parler d'autres choses?
2: Alors l'actualité telle qu'elle est, telle qu'elle va être les prochains mois, je ne doute pas qu'elle va me donner des choses à dire. Je vais pas manquer de sujets et aussi je vais continuer de d'écrire sur des thèmes un peu plus intimes, intimistes, parce que j'aime ces chansons-là aussi. J'ai l'impression que plus on touche à l'intime, plus ça vient toucher l'universel. Je sais pas, je pense à ma chanson Violette qui parle de PMA. De ce combat-là, de ces personnes qui sont en attente d'être enceintes. Voilà, pour être passée par ce combat-là, par ce parcours, il se trouve que j'en ai fait une chanson et, ouais. et je parle de quelque chose de très intime et j'ai senti que lorsque je l'ai sorti, ça a touché les gens. Donc non, je vais continuer à faire ce type de chanson, ouais.
1: Ouais, et puis il y a le fameux Petit Pêcheur, évidemment, qui est aussi une preuve que, sans parler d'actu brûlante, cette fable qui est sans doute millénaire, hein, je sais pas de quand
2: l'Antiquité,
1: elle date,
2: il me semble.
1: Ouais, voilà. Elle peut s'appliquer à toutes et à tous et tout le temps.
0: Salut.

0: au calme.
1: Un petit côté philo en fait aussi. Vous aimiez la philo au lycée?
2: J'aimais la philo, mais j'aimais pas ma prof.
1: Pas de bol.
2: Qui ne m'aimait pas non plus. Ça s'est pas aussi bien passé que ça aurait pu se passer. J'aimais bien sur le papier, mais elle, j'aimais pas trop. Mais c'est pas grave, ça arrive. Non, on peut pas aimer tout le monde.
1: C'est vrai. C'est vrai. Et qu'est-ce qui vous nourrit alors? Parce qu'on a bien compris que ce qui vous inspirait, c'était des choses vraiment qui vous tenaient à cœur. Mais qu'est-ce qui vous nourrit, surtout que vous avez l'air d'être une éponge à ce qui se passe autour de nous et que ce qui se passe n'est pas extrêmement réjouissant. Pour preuve encore cette semaine et toutes ces militantes féministes qui ont voulu aller manifester sous les fenêtres du ministre de la Justice qui les a envoyées de l'autre côté de la Seine, parce que c'était c'était embêtant, toutes ces femmes qui crient comme ça sous ces fenêtres pour demander justice. Donc l'actualité, elle est dure. Est-ce que vous avez des endroits pour vous nourrir? Vous parliez de votre amour de l'art tout à l'heure. Est-ce que c'est les bouquins? Est-ce que c'est les chansons d'autres artistes? Les films? Qu'est-ce qui vous nourrit?
2: Tout me nourrit. Ouais. La vie de tous les jours. Être avec mon fils, ça me ressource énormément. Ouais. J'aime la peinture. Ça me nourrit. Ça nourrit vraiment mon âme. Ça me ressource beaucoup. La nature aussi. J'aime marcher en montagne. J'aime la mer. Voilà.
1: Donc il y aura un peu peut-être tout ça aussi dans l'album.
2: Peut-être que ça va induire le côté poétique de l'album, mais ouais. Les mots et la forme et les textes seront engagés. Ça dira quelque chose de précis à chaque fois. Voilà.
1: Dans le refrain du Petit Pêcheur aussi, on vous entend chanter, alors que jusqu'à présent, on vous a beaucoup entendu, je sais pas comment définir, slammer, rapper, parce que vous avez quand même un flow de rappeuse.
2: C'est gentil.
1: Et là encore, j'essaye de gratter des infos, sur 2027, mais vous pouvez m'envoyer balader, mais là, vous allez chanter à plein poumon ou vous allez garder ce format-là qui vous va hyper bien, évidemment.
2: Ça va rester du slam avec des refrains chantés, mais chanter à plein poumon, ce n'est pas dans mon ADN vocal. Disons, ça restera doux dans la forme et je l'espère impactant dans le fond.
1: Elle s'appelle Manon Lisa. Une première date de concert a été annoncée. Vous serez Manon le 10 novembre à Paris, aux Étoiles.
2: Oui, on a annoncé ça il y a une semaine et c'est déjà quasiment complet. J'ai été hyper surprise et heureuse. Oh. Donc c'est trop bien. Je suis très heureuse.
1: C'est comme pour Céline, il faut rajouter des dates, Manon.
2: On va voir ça, ce serait trop bien.
1: Allez, 10 novembre aux Étoiles, Manon Lisa. Je parlais tout à l'heure de la chanson Seule Ensemble, qui est la plus récente en fait, la dernière sortie. Ça, c'est la petite sœur du Petit Pêcheur. Alors on se dit au revoir en l'écoutant et en vous souhaitant une belle et longue route.
2: Merci beaucoup Émilie, merci de m'avoir reçue.
1: Merci, à bientôt. Manon Lisa était dans Décibels.
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1: Talent. Elle s'appelle Manon Lisa. Je vous recommande évidemment de vous abonner à son compte Instagram parce que vous avez un paquet de petites chansons comme ça d'une minute à rattraper si vous ne la connaissiez pas encore. Et puis donc la bonne nouvelle, c'est un EP, un mini-album à la rentrée et un album, un vrai, en 2027.
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1: Et tiens, voilà aussi une chanteuse engagée. On l'a vu cette semaine au premier rang de la manif parisienne qui demandait à la justice d'arrêter de classer sans suite les plaintes pour viol des femmes et des enfants. L'IO a aussi annoncé, ça c'était il y a quelques semaines, mais voilà, je vous en parle ce soir, j'aurais pu en parler il y a quelques semaines, elle a annoncé une tournée, sa première depuis longtemps d'ailleurs. Bah oui, l'IO, elle a fait beaucoup de galas, elle a aussi participé à quelques plateaux de festivals, vous savez, un petit peu nostalgique, années 80, etc. Là, c'est sa tournée à elle, c'est une drôle de bonne nouvelle. Ça va commencer le 14 décembre à Lille, au théâtre Sébastopol. L'IO qui sera aussi le 17 décembre à Paris, à l'Olympia. Et puis, en 2027, elle jouera à Montpellier, Aix-en-Provence, au Palais des Congrès du Futuroscope, Poitiers, rendez-vous aussi à Nantes, rendez-vous à Saint-Grégoire, pas très loin de Rennes, et puis Bordeaux, et puis Toulouse, et puis Biarritz, et Lyon, et Bourges, et Metz, et Dole. Dites donc, ça n'arrête plus. Il y aura aussi Strasbourg, il y aura aussi Guy Pavard en Bretagne, Arras, Amiens et Reims. Une belle tournée partout en France pour l'IO en 2026-2027. Les billetteries sont ouvertes. Tardez pas si vous voulez pas la rater, parce que je crois qu'il y a plein de gens qui ont très envie de la voir sur scène. Et tiens, moi j'avais envie de réécouter une chanson de l'IO qui est incroyable et dont le clip est un véritable petit film. Si vous ne l'aviez pas vu dans les années 80, il va falloir me rattraper ça. Ça s'appelle « Fallait pas commencer ». Et même les paroles, hein, c'est un vrai film. Il se passe des trucs, il y a des rebondissements. Et je crois pas que ça finisse très bien pour le gars à la fin.

0: Modèle, quatrième album de Lio à 40 ans. Et oui, il est sorti en 1986. Et dessus, il y a cette chanson incroyable. Fallait pas commencer. Aussi, les brunes comptent pas pour des prunes. Ou encore, je casse tout ce que je touche. C'est un grand album de Lio. Et je suis sûre qu'il y en aura de larges extraits sur sa tournée qui commence donc cet automne.
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0: Mais dites donc, il est 9h moins 20, il est grand temps de jouer au blind test. Je vous présente nos candidates du soir pour jouer avec nous. Il y a... Oh, tiens, Elisabeth, ça faisait longtemps.
2: Coucou, coucou, Émilie chérie, Émilie jolie de 1977.
0: Ah oh oui, c'est vrai, Émilie Jolie, c'était en 1977, mais non.
2: Oui,
0: c'est
2: la date de ma fille Magali.
0: Ah, ça faisait longtemps qu'on n'avait pas parlé de ta fille, Elisabeth, j'aime bien. Elisabeth, je l'adore. Attends, oui. Mais non, Émilie Jolie, c'est pas en 77.
3: Si, c'est l'année de ma naissance.
0: C'est vrai.
2: Si, c'est vrai, je t'assure.
0: C'est pas 79. Bon.
2: On parlera deux entrées, alors.
0: Oui, voilà. Et Muriel est là, coucou Muriel.
4: Coucou.
0: Comment ça va?
4: Ça va.
0: Bon, je suis ravie de jouer avec vous, mesdames.
4: C'est très bavarde, alors. Bon, je vais essayer.
2: Oui.
0: Elisabeth, c'est notre habituée du blind test, c'est notre rayon de soleil.
4: Oui.
0: Mais en fait, il y a des fois, on se dit, elle appelle pas pour jouer, elle appelle pour discuter comme à l'arrêt de bus. Tu vois, on est là, on est assise, le bus arrive dans 10 minutes. Eh ben, on papote. Eh ben, voilà. Alors, du coup, Elisabeth, eh ben, franchement, depuis les débuts de Décibel, on sait toute sa vie. On connaît sa fille Magali, évidemment.
4: Ah oui,
0: Elisabeth. Et ton mari aussi.
2: Le mari est décédé il y a 4 ans.
0: Oh, pardon, Elisabeth. Alors, non. Mais attends, mais c'est qui le monsieur dont tu me parles? T'as un amoureux, alors?
2: Eh bien, si j'en avais un, il m'a laissé tomber comme une grosse donc il y a un an et demi.
0: Oh.
2: Donc, non.
0: Ah, mais lui, on le déteste. On va lui envoyer la chanson de Lio.
2: Et en plus, tu sais pas que c'est son anniversaire demain?
0: À ton mari qui est plus là ou à ton amoureux
2: non,
0: qui t'a largué?
2: À la personne, Maxime. Ah. Qui
0: Maxime.
2: M'a laissé tomber sans me donner d'explication.
0: Attends, voilà, c'est un truc de fou. Elisabeth, je te raconte un truc. Mon amoureux du CE1, il s'appelait Maxime, il était extrêmement cruel. Est-ce qu'il n'y a pas un problème avec ce prénom?
2: Alors exactement, il n'est pas du tout facile.
0: Ah, voilà.
2: Il a un caractère difficile. Et pourtant, on s'entendait bien sur tous les points de vue. Et je veux te dire, très danse, puisque j'aime la danse, tu le sais.
0: Ah.
2: Et on s'entendait très, très, très bien tous les deux. Et puis sur tous les sujets.
0: Mais alors, attends, je vérifie avec Muriel si elle a croisé un Maxime sur son parcours. Muriel,
4: oui,
0: qu'est-ce qu'on pense des Maximes?
4: Alors moi, j'en ai pas connu du tout.
0: Non? Oh, moi, il était beau. Alors bon, j'étais en CE1, vous me direz. Mais c'était le fils du coiffeur. Et alors, il avait des beaux cheveux bruns, bouclés.
4: Il avait forcément une belle
0: Il était incroyable. Il était magnifique.
4: Allez, on va jouer.
0: Oui, t'as raison. On va jouer. Bon, Elisabeth, on va te trouver un amoureux. Oui. T'es toujours dans le coin de Saint-Étienne.
2: Ah ben non, Elisabeth, je suis dans le Doubs à Mandeure.
0: Ah, pardon.
2: Sochaux, Montbéliard.
0: Ah mais oui, Montbéliard, excuse-moi, je me suis trompée. Bon, alors,
2: Sochaux,
0: on cherche un gars sympa autour de Montbéliard qui ne s'appelle pas Maxime.
2: Oui.
0: On est désolé, mais chat échaudé craint l'eau froide.
2: Oui.
0: Éventuellement, si vous vous appelez Maxence, ça passera.
2: Oui.
0: Mais les Maximes, vraiment, abstenez-vous. Et vous appelez donc Alexandra au standard qui fera un casting pour Elisabeth. Je pense qu'il faut qu'on fasse une présélection. Non, il faut qu'on fasse une présélection, Elisabeth. Tu ne sais pas les choisir les bons hommes. Ah, Muriel aussi. Ah, tu cherches dans quelle région, Muriel?
4: Moi, je suis en Touraine.
0: En Touraine. Bon, voilà. Et on a un critère, on a un petit
4: alors,
0: truc.
4: Alors, moi, qu'il ait de l'humour et puis que surtout qu'il soit gentil et bienveillant.
0: Alors, ça va le faire aussi. Donc, messieurs, vous vous reconnaissez? Ou mesdames, vous reconnaissez votre frère, votre voisin, votre collègue sympathique? Appelez le standard 0810 055 056 parce qu'on cherche des gars sympas pour Muriel et Elisabeth quand même, pour pas passer les vacances en célibataire. Voilà.
2: Oh, c'est sympa comme tout. Alors
0: écoute,
2: là, si vraiment on a des appels, moi, je te fais un cadeau.
0: Mais bien sûr, vous allez avoir des appels. Qu'est-ce que vous croyez? Vous êtes des meufs en or. Après, il va falloir choisir.
2: Merci.
0: Donc c'est pour ça, Alexandra va faire une petite présélection, parce que je vous fais pas confiance là sur le choix des hommes, Muriel et Elisabeth. Donc, on va faire une petite présélection, un écrémage, comme on dit dans les magasins de lait. Et... et ensuite, on vous enverra des profils. Voilà. Ceci dit, effectivement, il faut qu'on joue au blind test. Ça tombe très bien en plus, puisque le thème du blind test ce soir, c'est la chance. Alors, est-ce que vous allez avoir de la chance, mes petites dames? De toute façon, vous avez gagné, vous l'avez compris. Quand on participe au blind test, on gagne automatiquement un bouquin sur Jim Morrison, le chanteur des Doors, et c'est quelques mois qu'il a passé à Paris, et un autre sur Radiohead et le chanteur Thom Yorke.
4: Voilà. Ah, j'adore ce groupe, c'est génial.
0: Voilà, donc ça c'est les cadeaux de ce soir. Muriel, elle est très Radiohead, et Elisabeth, elle est plus The Doors, donc c'est parfait.
2: Oui, tout à fait, oui, c'est très bien. Bien choisi, bon choix. Alors, allons-y.
0: Allons-y, première chanson qui parle de chance. Dites-moi, les filles, qui chante ça? Et n'oubliez pas de me donner votre prénom avant de donner la réponse. Sinon, c'est de la triche, et après, je m'emmène les pinceaux.
4: Muriel
0: Goldman? Oui.

0: Jean-Jacques Goldman, premier point pour Muriel. On continue.
1: Bon, ça, c'est pas sa chanson la plus connue, mais quand vous allez entendre sa voix à ce chanteur.
2: Alors, je dirais, c'est pas Elisabeth, ce serait
1: Elisabeth.
2: Pas Elvis Presley,
1: non ? Non, c'est un français.
2: Johnny, non ?
1: Enfin, Muriel ? Comment, Muriel ?
2: Johnny ?
1: Oui, c'est Johnny !

0: danse de Johnny Hallyday.
1: Je ne la connais pas.
0: Oh bah oui. Mais c'est normal, Elisabeth, c'est vraiment pas une de ses plus connues. C'était, tu sais, au début des années 60,
1: oui, pas
0: je pense.
1: Vraiment, hein. Non, pas du tout.
0: Ouais, non, c'est 62 ou 63. Et en fait, c'est quand Johnny chantait principalement des adaptations de tubes américains ou anglais. Voilà, exactement.
1: Oui, c'est ça.
0: Exactement.
1: Comme beaucoup hein, d'autres chanteurs aussi. Hein.
0: C'est vrai, tu as raison. Oui. Après, ils se sont mis à faire leur propre
1: chanson.
0: Oui, chansons.
1: Claude François, Franck Alamand, oui. Oui, et d'autres, et bien d'autres.
0: Et plein d'autres. Bah, tiens, je te mets un point pour Clo-Clo, un point pour Franck Alamand. Piche, ma biche.
1: Tu sais que je l'ai vu à Valentinier, hein, Franck Alamand.
0: Ah.
1: J'ai trois dédicaces de lui.
0: Trois ?
1: À la foire de Valentinier.
0: Mais quelle gourmande !
1: Ah, oui.
0: Pourquoi t'en as demandé trois ?
1: Eh ben écoute, parce que le premier, je l'ai vu en 1963 à la foire de Valentinier, et mon papa, qui était comme moi très fan des chanteurs et des autographes, nous sommes allés dans ses loges, dans sa loge.
0: Madame.
1: Il a bu du whisky avec mon papa.
0: Oh.
1: Et on a eu, en 1963, donc j'avais 10 ans exactement, et on a eu des autographes signés pour ma sœur Maryse qui est décédée maintenant, et pour moi en couleur, habillée en jaune et rouge, si je me souviens bien.
0: Trop
1: et
0: beau.
1: Il a donné une baguette de son batteur à mon papa.
0: Ah, très beau souvenir, Franck Alamand.
1: Oui.
0: Ben voilà,
1: oui.
0: Donc je te mets un point pour Franck Alamand. Et comme ça, on est à égalité de partout, Elisabeth et Muriel. Et comme le suspense est à son comble, je vous propose de passer la dernière chanson du Blind Test. Après Jean-Jacques Goldman et Johnny Hallyday, qui chante la chance? Vous allez me le dire, mesdames.
2: Muriel.
0: Gainsbourg. Ouais.
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0: Chanson triste et nécessaire de Serge Gainsbourg, Les enfants de la chance. Et Muriel qui était
1: alors,
0: une machine ce soir.
1: Alors, je félicite Muriel. Hein.
0: Ah bah oui, ce soir.
1: Très bien joué, Muriel.
0: C'est vrai,
2: j'écoute de la musique tout le temps, j'adore ça. Alors
0: bon. Oh, bah là, vraiment, Muriel était imbattable, inarrêtable.
1: Ouais, alors moi j'écoute aussi, mais là tu vois, non, ben, ça m'est pas revenu. Puis comme tu m'as dit, Émilie, tu n'as peut-être pas tort.
0: Quoi?
1: Le troisième trimestre, la fin du trimestre.
0: On se relâche au troisième trimestre. Attention,
1: exactement.
0: Le conseil de classe est la semaine prochaine, Elisabeth. Attention.
1: Oh, tu me mettras un 10 sur 10 ou un 20 sur 20 quand même.
0: Évidemment. Évidemment, compte sur moi. 10 sur 10, 20 sur 20, et on passe tous en classe supérieure. Muriel et Elisabeth, diplômées de Décibel. Et pour la chance, il y a quand même la chanson de Daft Punk, Get Lucky. Daft Punk qui savent s'entourer, puisque c'est Pharrell Williams qui chante, et Nile Rodgers de Chic qui joue de la guitare. Et de la chance, donc on en a Get Lucky sur ici. 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

Ils avaient un duo, Joe Wedin et Jean Felsine, et puis ils sortaient aussi des trucs en solo. Bon là, il a annoncé la vraie fin du groupe Mustang, c'est donc en solo qu'il nous revient, Jean Felsine. Son album Cinéma Permanent sortira le 18 septembre prochain. On a un premier extrait qui s'appelle Je sais, mais qui je pense va vous plaire, parce qu'il fait un genre de bilan de ses premières années d'artiste, tous les endroits où il est passé, ce qu'il a semé et récolté, ou pas, Jean Felsine. Tu m'avais fumé.

0: s'appelle Jean Felzin avec un Z et il sera en concert après-demain à Paris au Pop-Up. Rendez-vous le 20 juin à Marseille et à Toulon. Ouais, deux concerts le même jour. Et puis à Angers au Chabada le 3 octobre. Le nouvel album solo de Jean Felzin, Cinéma Permanent, sortira le 18 septembre.
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0: C'est l'anniversaire de la mort de Ray Charles qui nous a quittés il y a 22 ans, le 10 juin 2004. Ray Charles, son surnom, c'était Genius, le génie. Et tout est dans le surnom et dans cette chanson, Hit the Road.

0: merveille, ce genius Ray Charles était dans Décibels. Merci les amis de nous avoir écoutés, c'était bien.
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0: Aux manettes de Décibels ce soir, il y avait Iris Guitoni, Océane Dias, Elodie Biancamaria, Alexandra Sackberg et Franck Moilier. Il est 21h et la musique continue sur votre radio, ici.
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2: Michel Jonas, Les vacances au bord de la mer. La chanson préférée d'Ours.
4: Avec Michel Jonas, nous partions en vacances au bord de la mer. On lui a fait découvrir ce coin de Bretagne vers Quiberon. Et donc j'ai beaucoup de souvenirs avec Michel Jonas.
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4: Michel Jonas est un de ces chanteurs français qui a bercé mon enfance. Une chanson française avec des paroles assez sophistiquées et en même temps une grande place à la musique.

0: aussi, vous aimez Michel ? 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

0: Saviez-vous que c'est au fond du métro parisien que Serge Gainsbourg a définitivement troqué ses pinceaux pour un micro?
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0: En 1958, Lucien Gainsbourg est un peintre timide qui joue du piano dans les cabarets pour payer son loyer. Un jour, dans le métro, il ose l'impensable. Il aborde un poinçonneur et lui demande quels sont ses espoirs. L'homme lui répond tout simplement « voir le ciel ». Il imagine alors ce ciel de faïence et ce travail répétitif.
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0: Ironie du sort, alors que Gainsbourg cherche encore sa place, ce sont les frères Jacques qui enregistrent le titre les premiers. Mais poussé par la chanteuse Michèle Arnaud, il finit par chanter son texte lui-même.
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3: Écoutez Camille Perrer avec T'as eu vent de nous deux.

0: La chanson parle de la passion pour l'écriture, la musique, le partage. Et la jeune artiste de Romans-sur-Isère s'est inspirée du roman d'Alain Damasio, La Horde du Contrevent. Camille Perrer, t'as eu vent de nous deux. Un coup de cœur ici de Romardèche.
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0: Saviez-vous que c'est la période de Noël et ses vitrines bondées qui ont inspiré Alain Souchon le titre Full Sentimental ?
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0: Écœuré par la frénésie des emballages jetés et cette surconsommation, il signe une critique sociale, mais sans jamais lever le ton. Le secret du tube, un contraste génial. Souchon plaque son texte mélancolique sur une mélodie inspirée du jeu de guitare de Keith Richards des Rolling Stones.

0: Résultat, une balade entraînante qui nous fait danser tout en nous rappelant qu'on nous infantilise.
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2: J'ai eu l'honneur de pouvoir y participer. Et puis voilà, vous êtes toujours aussi nombreux à nous suivre, à suivre les Restos du Cœur. Sachez qu'on a toujours autant besoin de vous, de votre bon cœur pour pouvoir tout simplement offrir des repas à ces milliers de personnes qui en ont bien besoin.

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1: J'avoue, j'ai un faible pour les Vosges discrètes. Ce ne sont pas forcément les Vosges célèbres, hein, du côté de Gérardmer, de la Bresse. Ce ne sont pas les Vosges tranquilles, comme j'aime les appeler, du côté de Rambervillers. Ce ne sont pas les Vosges historiques, du côté de Senones ou de Moyen-Moutier, ni même la plaine des Vosges, à Vittel, Neufchâteau, Contrex et Ville. Non, les Vosges discrètes, ce sont les Vosges, allez, on va dire entre Remiremont et Plombières, entre le Val d'Ajol et le Saint-Mont. Ici, il y a Éloy, Vecoux, Saint-Amé, Girmont-Val d'Ajol, et c'est d'une grande beauté. Entre forêts fournies, où le sapin commence à abdiquer sa royauté vosgienne au profit des feuillus, on trouve des chênes, des hêtres qui font aussi leur place et leurs longues branches font jouer la lumière sur la route, du côté de la feuillée Dorothée par exemple, avant de découvrir plus loin une carte postale, le Val d'Ajol et son église. Il y a ici le Saint-Mont, lieu mythique dont on dit que les Gaulois avaient fait une forteresse face aux Romains avant que Saint-Romaric n'en fasse une forteresse de la foi. On sent au Saint-Mont, comme à Sion d'ailleurs, de ces forces qui viennent du plus profond de la terre et de l'histoire, qui font vibrer l'âme avant de partir je ne sais où dans les nuées du ciel. Ici, dans les Vosges secrètes, il y a l'élégance toute aristocratique de Remiremont, la ville des femmes, des chanoinesses, ces dames abbesses qui ont tellement imprimé leur marque, notamment l'envie de beauté qu'on retrouve non seulement autour de l'église Saint-Pierre, dans le quartier des chanoinesses, mais aussi partout dans la ville. Ben oui, à Remiremont, les monuments ne sont pas juste utiles, on sent qu'ils ont été faits pour être beaux. Ici, c'est l'antique beauté de Plombières. Plombières, autour de son clocher pointu, dans sa vallée d'histoire, qui se souvient avoir vu passer Voltaire, Beaumarchais, Rabelais, et qui se sent prête à soigner ou même apaiser juste, qui voudra s'offrir une bulle où on est ici tout à soi. Juste ça, être à soi, c'est si rare. Les Vosges discrètes, c'est un joli chemin découvert au-dessus de Vecoux ou dans la forêt près de Saint-Amé. C'est un rayon de soleil au-dessus de Éloy ou une bonne table au Val d'Ajol. Un moment vosgien et tellement fin bien que je vous souhaite de le découvrir ou d'y revenir.
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2: Victor Hugo est venu à Reims à plusieurs reprises, et notamment lors du sacre de Charles X, le 29 mai 1825. Charles X qui a succédé à son frère, Louis XVIII, quelques mois plus tôt, en octobre 1824. Depuis 10 ans, en fait, les Bourbons retrouvaient le trône après la chute de Napoléon et l'entrée dans la période dite de la Restauration. Louis XVIII n'avait pas souhaité renouer avec la tradition du sacre. La Révolution restait présente dans les esprits, puis sa santé fragile rendait une longue cérémonie difficile pour lui. Charles X, lui, choisit l'option inverse. Le souverain entend affirmer la légitimité monarchique par un retour aux rites ancestraux. La cathédrale Notre-Dame de Reims accueille la cérémonie et c'est une véritable parade en ville. Un cortège royal avec bannières, soldats, les dignitaires du royaume et les membres de la famille royale qui composent donc cette procession spectaculaire. Parmi les invités figure un jeune écrivain de 23 ans, Victor Hugo. Et il est invité officiellement à cet événement car il ne cache pas son penchant royaliste. Mais il n'est pas dupe. S'il est convié au sacre royal, c'est pour en écrire tout le bien qu'il en pense. « Le roi a demandé si j'étais ici. Je suis effrayé de ce qu'ils attendent de moi », précise-t-il à sa femme Adèle dans une lettre. Il en profite tout de même pour faire un peu de tourisme. Et comme tout écrivain qui se respecte, il observe et prend des notes. Il passe notamment rue de Venise et tombe sur une jeune femme dans une cour de la rue Folpen. C'est une gitane qui danse. Il poursuit sa balade dans le quartier Saint-Remy et s'arrête devant la basilique pour en faire la découverte. Il croise un petit homme d'une trentaine d'années. Il est bossu. C'est en fait le sonneur de cloche de la basilique. Tout cela inspire Victor Hugo pour l'écriture des personnages principaux de son roman Notre-Dame de Paris, publié en 1831. Le bossu sera Quasimodo et la gitane devient bohémienne sous le nom d'Esmeralda. Les héros de Notre-Dame de Paris, imaginés à Reims, c'est l'un des trésors de Champagne-Ardenne.
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3: Un mot usuel occitan que vous connaissez, Nechay Chegur, j'en suis sûr. C'est le mot bigot. Laurent, tu peux aller me chercher le bigot, je te prie. J'avais pas un tecaille, ton téléphone. Non, pas mon téléphone, mon bigot. Dit Montagnier, dans mon atelier, en entrant à gauche. Effectivement, ce n'était pas le bigot phone, l'argot du téléphone, bigot étant le nom de l'inventeur d'un instrument de musique en carton qui porte son nom avant de désigner familièrement l'appareil téléphonique. Non, le bigot, dans la campagne de chez nous, c'est la bêche. Vai cercar lo bigot, va me chercher la bêche, la binette, ou la houe. En technique, le bigot est cette fourche retournée qui sert à tirer le fumier ou à briser les mottes après le bêchage. Bon nombre de révoltes paysannes se faisaient avec le bigot, l'arme qu'on attrape facilement, appuyée contre un mur. Si prenez le bigot, va veire. Si je prends le bigot, tu vas voir. Ane adio.
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1: Je marche à côté d'une jeune femme qui est habillée vraiment très rétro.
2: Bonjour.
1: Bonjour. C'est très joli votre tenue.
2: Merci beaucoup.
1: Vous me parlez un peu de votre inspiration ?
2: Oui, en fait, je m'inspire énormément de la mode des années 20, 30 aux années 60. Et j'aime porter donc des pièces d'époque et des pièces aussi de belle qualité avec de la bonne matière. Donc on en parle justement à l'instant.
3: On parlait de l'importance des belles matières et elle me parlait de son manteau qui est en laine et cachemire et qu'elle avait trouvé pour quelques euros au fripe.
1: Et puis, si je peux me permettre, il y a aussi un côté par conséquent très féminin.
2: Oui, aussi. Ouais. Bah, j'aime énormément tout ce qui touche à la féminité. Je trouve que c'est quelque chose de très beau. De ne pas en avoir honte, en fait. Je pense qu'il y a une espèce de honte de la féminité qui s'est développée. Je l'ai remarqué très tôt, même quand j'étais au collège. Et simplement, les choses féminines étaient vues comme moins bien, comme moins intéressantes, moins intelligentes. Et on va dire que le vêtement n'est pas une personnalité à proprement parler, mais le vêtement sert à sublimer. Et la féminité, je trouve qu'elle sublime tout le monde, même parfois les hommes aussi.
1: Et vous ?
3: Moi, je pense que la féminité, moi, avant, j'ai jamais porté de pantalon avant mes 20 ans. Donc au collège, j'étais souvent assez moquée. Bon, je pense qu'on a eu un peu le même parcours, mais j'étais souvent assez moquée parce qu'on me disait que soit j'essayais de faire trop fille, soit j'essayais de faire un peu nunuche, etc. Il y avait un peu cette haine de tout ce qui touchait aux filles. C'était souvent un peu décrié, on disait « Ah, mais ça, c'est un truc de fille !» Et du coup, il y avait cette tendance à vouloir être pas comme les autres filles et à vouloir se démarquer. Et du coup, maintenant, c'est bien quand on est adulte de pouvoir l'assumer et puis de trouver des copines aussi où on peut l'assumer.
1: Oui, oui, aussi.
3: Ça aide beaucoup.
1: Est-ce que pour terminer, on pourrait tenter une petite description ?
2: Bien sûr. Alors, je porte un très long manteau marron avec un béret assorti, une robe longue à carreaux marron également, avec une ceinture en cuir toujours marron, une chemise ancienne à col, alors je ne sais pas si on la voit bien, mais blanche, des gants...
1: Dentelle.
2: Oui,
1: dentelle. Des gants magnifiques.
2: Des gants, je crois, qui datent des années 70, marron et beige, chaussures aussi des années 70, marron, un maquillage, donc un rouge à lèvres couleur brique, et les yeux assortis dans des tons marrons également.
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5: Qu'aimeriez-vous planter dans votre jardin ?
6: Dans mon jardin, j'aimerais bien faire un potager avec par exemple des tomates, de la salade, des melons, etc. pour pouvoir après les récolter et faire des petites salades. Et pour l'été, ce serait bien.
7: Moi, c'est pour les planter à manger illimité.
8: Et moi, je veux planter des fraises, des fleurs par exemple, et aussi des carottes et plein d'autres choses et des salades aussi. Plein.
9: Des framboises, des myrtilles. Parce que moi, j'aime les fraises, framboises, myrtilles parce que c'est incroyable.
10: Bah, moi, ce que je voudrais planter, c'est de la pastèque. Tout ce qu'il y a de nécessaire pour vivre, pour manger.
5: Et tu manges des fruits et des légumes ?
10: C'est presque mes aliments préférés. J'adore les légumes, les tomates, concombres, courgettes, carottes.
6: Oui, beaucoup de légumes et aussi des arbres comme des plantes, des tulipes, des roses, etc. Mais oui, les légumes, c'est trop bon aussi, les fruits.
5: C'est vrai, tu manges des légumes ?
6: Ah oui, j'en mange beaucoup. Je me fais plein de salades. Maman, elle m'a appris à tout faire. Je mets dans un petit bol, je mets de la salade avec de la vinaigrette, des tomates, je coupe des avocats. Quelquefois, je mets des fruits aussi pour donner un petit peu de sucré.
10: Moi, j'aime pas trop la salade et les avocats. C'est les seuls fruits et légumes que j'aime pas trop.
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1: Parce que si le week-end, comme moi, vous entendez votre épouse vous dire « Tu sais quoi, j'ai réfléchi à… » ou alors « Ah, tu sais ce qu'on pourrait faire ce week-end » ben vous savez que vous allez passer le week-end entier dans des magasins de bricolage, seul, et à vous battre avec la perceuse et l'outillage, seul. Bon, là, il fallait que je rajoute une étagère dans une cloison. Mais bon, j'étais mal réveillé dimanche matin, j'ai percé un peu trop loin. Et maintenant, la cheville est trop enfoncée, ça lotle, ça bouge, c'est une galère, quoi. Alors ma maman, elle m'a regardé galérer, là, pour ressortir la cheville du mur, et elle m'a demandé « Mais pourquoi tu n'utilises pas du scotch ?» Je lui dis, mais le scotch, c'est pas assez solide pour retirer la tivle du mur. Et là, elle me répond, c'est pour mettre le tivle, la cheville, pas pour l'enlever. Bah oui, parce qu'elle m'a montré que pour ne pas percer plus loin qu'il ne faut, vous mesurez la longueur voulue, ou vous prenez la longueur de votre cheville et vous la mettez jusqu'au bout du foret. Puis vous y mettez un scotch qui remonte bien un petit peu.
2: Ah
1: et
2: oui,
1: quand vous percez, en fait, vous voyez exactement là où il faut que vous vous arrêtiez pour que la cheville n'aille pas trop loin dans la cloison. Et comme ça tient bien. Merci ma maman, mais j'aurais aimé avoir l'info avant de percer.
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3: Allez, suivez-moi, je vous emmène dans une entreprise à Ernée, c'est l'ère du relookage, entreprise qui donne une seconde vie à nos meubles anciens. David Ozafel, le directeur des lieux, m'accueille dans les ateliers qui se trouvent dans les anciens locaux d'une célèbre entreprise ernéenne.
4: C'est les anciens locaux Panard, pour les gens qui connaissent en Mayenne.
3: Vous êtes une petite dizaine dans des locaux qui sont immenses, j'ai l'impression qu'on peut jouer à cache-cache ici, on s'amuserait comme des fous.
4: Ah, c'est sûr, complètement, l'avantage c'est qu'il y a où se tourner.
3: Bon, il n'est pas caché, on le voit bien, il y a l'un de vos salarié qui est là.
4: Alexandre.
3: Alexandre. Bonjour Alexandre.
5: Bonjour.
3: Bon, qu'est-ce que vous êtes en train de faire là ?
5: Là, je suis en train de reponcer un caisson de rangement. Donc, il y a tout ce qui est bouchage du Sainte, je suis en train de le reponcer, de relisser.
3: Qu'est-ce qui vous plaît, vous, Alexandre, dans le travail du bois ?
5: C'est la restauration, l'odeur du bois. C'est plutôt satisfaisant de pouvoir restaurer un vieux meuble qui date de très très longtemps, par exemple, et puis de le redonner vie, quoi.
3: Parce que ça fait longtemps que vous faites ça ?
5: C'est depuis que j'ai l'âge de 16 ans. J'ai 40 ans.
3: Chaque meuble est donc nettoyé, parfois réparé, puis poncé, on l'a entendu. Ensuite, pour qu'il soit mis au goût du jour, il change de couleur. Avec David, nous allons dans une autre partie de l'atelier.
4: Voilà, on change de pièce. Donc là, vous êtes sur la partie cabine de peinture où il y a notre peintre Thomas.
3: On change d'odeur un peu parce que c'est vrai qu'on avait la bonne odeur du bois. Là, je ne vais pas dire que j'aime pas, mais c'est moins agréable au nez.
4: C'est moins agréable, mais c'est ce qui fait la beauté du travail. Et là, on est sur toute la finition de que ce soit meuble. Là, Thomas est en train de finir une chaise.
3: C'est quand même assez incroyable de regarder la métamorphose de certains meubles, parce qu'il y a des meubles, ils arrivent ici, c'est un petit peu le meuble de la grand-mère ou du papy.
4: Bien sûr.
3: Et vous en faites quelque chose très déco, très actuel.
4: Alors on en refait déjà quelque chose de très déco, et c'est surtout qu'on garde très important aussi la qualité de base, parce qu'en règle générale on travaille sur des meubles en chêne, en merisier ou autre essence de bois, donc il y a quand même une certaine qualité au point de départ.
3: On va se rapprocher de votre salarié qui est en train de peindre. Il a une cabine, il fait ça avec un pistolet, c'est plus facile qu'au pinceau.
4: Oui, et puis c'est Thomas, c'est notre Picasso, voilà, c'est la finition, c'est vraiment son dada, entre guillemets.
3: Non, il y a un Picasso mayennais, ça existe ?
4: Ça peut exister complètement, c'est quelqu'un qui bosse très très bien.
3: Et là, ce sont des chaises qui sont en train d'être peintes.
4: Voilà.
3: Donc là, tout ça se fait sur l'ossature en bois. Et après, vous remettez l'assise.
4: Alors, on remet l'assise. On a un des salariés aussi qui fait que ça en termes de tapisserie. C'était une chaise paillée. Donc, on supprime le paillage. Et par la suite, il va y avoir une nouvelle garniture de chaises. Voilà.
3: Ah, donc ce sera du tissu alors plutôt ?
4: Alors, du tissu, là, ça va être un sky. Mais on peut accorder plein de choses, que ce soit du tissu, du sky, de l'alcantara. D'une chaise ancienne, elle devient moderne et à la fois neuve également.
3: Et avec ces chaises, il y a évidemment une grande table qui a été peinte également par votre Picasso, puisque c'est son surnom. Et j'observe ça avec beaucoup d'attention. J'ai mis mon doigt, je crois que c'était pas sec en fait.
4: C'est pas grave. Oui, ça vient d'être terminé tout juste, donc faut faire attention au doigt.
3: Mais vous dites c'est pas grave, on voit quand même la marque de mon doigt.
4: Oui, non, c'est pas grave, on va le refaire après, vous souciez pas.
3: Et je vous rappelle que ce week-end, c'est un événement ICI Mayenne. Il y a le salon Maison et Déco à Espace Mayenne à Laval.
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2: Bonjour et bienvenue à Prades, Virginie.
6: Merci Vincent. Vous êtes guide accompagnateur.
2: Surtout sur la destination Conflans-Canigou, donc avec la chance d'habiter à côté du massif du Canigou et de pouvoir emmener les groupes et les gens à la découverte du Canigou et surtout faire l'ascension du pic du Canigou.
6: Et pas que, parce qu'il y a aussi des randonnées, des excursions que vous proposez.
2: Tout à fait, il y a un vaste choix de randonnées dans le Conflans. Et puis aujourd'hui, je vous propose de faire une petite excursion et puis d'aller sur les balcons nord du Canigou pour prendre un petit peu de la hauteur et avoir une belle vue sur le massif du Canigou.
6: Eh bien, on embarque. Allez, c'est parti. Et là, nous allons prendre quelle direction, Vincent ?
2: On va aller en direction de Kaya.
6: Vincent, vous venez de vous arrêter. Qu'est-ce qu'il y a dans le ciel ?
2: Eh bien, il y a un circaète là qui vient de passer, qui est assez bas parce qu'il est en train de chasser. Donc, le circaète Jean Leblanc. C'est un oiseau qui est reconnaissable parce qu'il est très clair dessous, tout blanc. Son régime alimentaire est spécialisé sur les reptiles.
6: Donc, alors là, il vole au-dessus de nous.
2: Il est passé tout proche. Donc là, on s'est arrêté au bord de la route pour l'apercevoir parce que c'est pas aussi fréquent de le voir d'aussi près.
6: Donc là, on est sur la route de Sournia.
2: La route pour aller dans les Fenouillèdes. Puis on va donc aller jusqu'à la chapelle de Saint-Jacques de Calaron.
6: Déjà là, Vincent, c'est Prades là que nous voyons.
2: Oui, alors on a pris un peu de hauteur, donc on va faire un petit bout de cette route qui va nous procurer un belvédère remarquable sur tout le massif du Canigou et le pic du Canigou.
6: Voilà, on est sorti du 4x4 et ça y est, on prend le départ de la petite marche.
2: Oui, on récupère la piste et puis donc on va faire la petite marche pour se rendre jusqu'à la chapelle.
6: Là, on a un panorama incroyable déjà. Hein.
2: Très beau panorama sur une bonne partie du Conflans. Et puis on est dans une végétation qui est là pour le coup. On a pris un petit peu d'altitude. On est toujours dans une végétation qui est marquée par le climat méditerranéen. Alors là, on a plein de genévriers. Vous voyez tous ces arbustes, il y en a certains qui montent un petit peu plus. Le genévrier qui fait la baie de Genièvre. On fait notamment, on s'en sert dans la cuisine et ça participe aussi à la confection, peut-être vous connaissez cet alcool du gin.
6: Et Vincent, nous sommes arrivés au pied de la chapelle.
2: De la chapelle Saint-Jacques, et donc on peut voir en étant là devant le panneau qui explique un petit peu l'histoire et les dates importantes de la chapelle, de la vie de la chapelle, les fameuses coquilles pour matérialiser Saint-Jacques. Et donc on va faire un petit tour.
6: Vincent, on est ici sur ce qu'on appelle les balcons du Canigou.
2: Oui, sur la partie qu'on dénomme ainsi, les balcons nord du Canigou.
6: Au pied de la chapelle qui surplombe ce très très beau panorama avec plein de petits chemins autour.
2: Dans la forêt, là, on a une petite forêt de chênes, puis c'est très joli parce que c'est varié, c'est bien entretenu. Il y a la lavande, du romarin. Voilà, comme on avait une petite paire d'heures devant nous et qu'on était sur l'heure du repas, j'ai pensé que c'était un lieu sympathique à vous faire découvrir. On sort le panier repas donc, qui a été préparé par le Rastaï, avec donc des produits locaux. On a le jus de pomme d'Adama, le pain de Jérémy.
6: Ça, c'est le fromage d'Escouloubre.
2: Un petit peu de jambon, le jambon d'Alex, du camp de Mathilde. On a le saucisson à l'ail. On va se régaler.
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1: Bonjour à toutes et tous, bienvenue dans Affaires classées, le podcast. On vous parle beaucoup de Notre-Dame de Bétarame actuellement. Figurez-vous qu'en 1840, il y a de cela bientôt deux siècles, un enseignant de l'établissement qui se destinait à une vie au service de Dieu va soudain passer à la rubrique des faits divers. Vincent Elisabide, officiellement enseignant dans le vénérable collège, va assassiner une jeune mère de famille et ses deux enfants. Comment ce trentenaire émérite a-t-il soudain vendu son âme au diable ? Réponse dans un instant.
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1: Vincent Elisabide vient au monde le 15 juin 1810 à Mauléon, capitale de la Soule. Son père, bien que modeste, est si fier de ce fils aîné qu'il ne recule devant aucun sacrifice pour lui offrir la meilleure éducation. Premier de sa classe, le garçon fait l'admiration des enseignants qui le décrivent précoce et fort intelligent. Vincent affiche très tôt une vocation pour le sacerdoce. Le dimanche, il sert la messe et ne rate jamais une occasion d'échanger avec le curé du village de Gotin. Elisabide a 14 ans lorsqu'un matin, son père le conduit au séminaire d'Oloron-Sainte-Marie. Il réussit l'examen d'entrée si brillamment que l'évêque de Bayonne, Monseigneur d'Astros, se déplace pour le féliciter. Le fils prodige décide qu'il consacrera sa vie au service de Dieu. Dans les campagnes pauvres de ce Béarn et de ce Pays basque si fervent, l'Église offre ainsi le moyen à un élève méritant, qu'il soit riche ou pauvre, de parfaire son éducation et devenir un personnage respecté. Vincent souffle sa 18e bougie. Il entre au séminaire de Notre-Dame de Bétarame où il apprend la philosophie. Il rejoindra ensuite celui de Bayonne où il suivra l'enseignement de théologie. Lorsqu'il revient parmi les siens, le jeune homme est accueilli avec les honneurs, lui qui croise fréquemment le prélat du diocèse. Vincent se destine à devenir prêtre. Un beau jour, il prend tout le monde de court en annonçant qu'il ne se sent plus aucune vocation pour le sacerdoce. Tiens donc. Son supérieur se console en se disant que la brebis égarée finira bien par rentrer au bercail. En attendant, Elisabide dispense des cours particuliers au sein de riches familles installées à Bordeaux. Pris de remords, l'ex-séminariste revient à Bétarame. C'est là qu'il fait la connaissance de Marie, une jeune maman domiciliée à Pau. Joseph, son fils aîné, est un élève d'Elisabide. Peu à peu, l'enseignant tombe discrètement amoureux de la jeune veuve.
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1: Comme lui, Marie est née en Soule, dans le village de Montcaillol. Elle avait 20 ans à peine lorsqu'elle a pris pour époux Pierre Anisa, un représentant de commerce avec lequel la jeune femme s'installe au soleil d'Oran, en Algérie. Le couple ouvre une hôtellerie sur place. Deux enfants illumineront cette union. Joseph, qui naît en 1829, et Mathilde, sa cadette, qui naît deux ans plus tard. En 1833, un drame frappe la petite famille d'origine basque. Le papa est tué à Mostaganem alors qu'il a été mobilisé pour combattre l'ennemi. Isolée, la jeune veuve rentre au pays, à Pau. Elle travaille sans compter pour offrir la meilleure éducation possible à ses deux orphelins. On lui suggère pour cela d'inscrire Joseph, son fils aîné, à Notre-Dame de Bétarame. Voilà comment, en 1840, Marie Anisa rencontre Vincent Elisabide, cet enseignant dont on murmure qu'il est excellent, mais très sévère. Le charme de la jeune veuve plonge l'ex-séminariste dans le trouble. L'instituteur se prend à visiter régulièrement la jeune maman à son domicile palois. Ses attraits féminins l'attirent davantage que les progrès en français du jeune Joseph. Elisabide confie au passage que le métier d'instituteur l'ennuie. Il rêve de s'installer à Paris. Là-bas, croit-il, il fera fortune. Octobre 1839, le jeune enseignant boucle ses valises et part tenter l'aventure. Logé dans un modeste hôtel, Elisabide réalise qu'à Paris, personne ne l'attend. C'est la désillusion. Vincent ne rate pourtant jamais une occasion de prendre sa plume afin d'écrire à l'élu de son cœur. Il l'encourage à le rejoindre avec ses deux enfants. Ici, à Paris, ils pourront étudier dans les meilleures écoles. Ici, écrit-il, l'argent coule à flot. Vincent affirme même qu'un établissement envisage de le recruter. Pur mensonge. Séduite, Marie tombe dans le piège. En attendant que le couple soit réuni, pourquoi ne pas lui envoyer son fils ? Le 11 mars 1840, le jeune Joseph quitte Pau pour Paris.
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1: Il y a foule dans la grande cour de cette gare parisienne. Le jeune Joseph Anisa débarque, valise à la main, dans l'après-midi du 14 mars 1840. Comme prévu, Vincent Elisabide est là. Il se jette sur le gamin qu'il prend dans ses bras et comble d'embrassades. Épuisé par ce long voyage en diligence depuis Pau, Joseph serre, confiant, la main de cet homme qu'il entraîne à pied à la découverte de plusieurs quartiers de la capitale parisienne. Le bambin est émerveillé. L'heure du dîner arrive. Avant de regagner ce qu'Elisabide dit être son domicile, le trentenaire pousse la porte d'un restaurant. L'adulte et l'enfant font bombance. Rien n'est de trop. À la fin du repas, Elisabide se met à écrire une lettre sur un coin de table. Il y raconte que Joseph est bien arrivé, qu'il est émerveillé et qu'il serait ravi que la jeune femme et sa fille cadette viennent les rejoindre ici, à Paris. Elisabide tend même le stylo au garçonnet afin qu'il écrive un petit mot à sa maman. Ma chère maman, je suis bien arrivé, Paris est bien beau. Je crois que je m'y plairai beaucoup. Adieu. Je t'embrasse tendrement ainsi que ma sœur Mathilde, signé ton fils Joseph. La jeune maman reçoit la lettre quelques jours plus tard. En lisant ce mot si tendre à Pau, Marie n'imagine pas un instant que son fils n'est déjà plus de ce monde. En sortant du restaurant, Elisabide la conduit dans un endroit sombre, près des abattoirs du quartier de la Villette. Dans un recoin, il s'est emparé d'un marteau qu'il dissimulait sous sa veste. Il a frappé l'enfant à plusieurs reprises avant de l'égorger. Des passants ont découvert son corps le lendemain. Le gamin n'ayant aucun document d'identité sur lui, il n'a pu être identifié. Elisabide fait comme si de rien n'était. Il envoie de nouvelles lettres d'amour à Marie qu'il presse de les rejoindre à Paris. « Joseph se porte à merveille », écrit-il. Le 6 mai 1840, Marie Anisa se décide enfin. Elle part rejoindre son amant.
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1: La jeune mère et sa fillette franchissent le porche de la gare de Pau. Elles montent à bord d'une diligence qui les conduit à Bordeaux. C'est là que Vincent Elisabide leur a donné rendez-vous, histoire qu'ils fassent ensemble ce long trajet jusqu'à Paris où Joseph, le fiston, est, paraît-il, impatient de les retrouver. La jeune maman ne nourrit aucun regret à l'idée de quitter le Béarn. Son nouvel amant affirme lui avoir débusqué un emploi de femme de maison dans les faubourgs huppés de Saint-Germain-des-Prés. Mais avant, Elisabide suggère à Marie et Mathilde de faire étape durant une nuit en Gironde. Il veut en profiter pour les présenter à sa sœur, employée de maison chez de riches propriétaires à Artigues, près Bordeaux. En ce matin de mai, le soleil est de la partie. Pourquoi ne pas profiter de ce temps printanier pour s'y rendre à pied ? Le trio part donc à travers champs. Soudain, le ciel se gâte. De gros nuages apparaissent à l'horizon. Sur la commune d'Ivrac, le trio arpente un chemin tortueux. La jeune femme et sa fillette sont épuisées par cette marche interminable. Elles n'ont même pas remarqué qu'Elisabide marche légèrement en retrait, tenant un marteau dans sa main droite. Le jeune homme se met soudain à les frapper l'une et l'autre au point de les assommer. Il les étend ensuite à ses pieds avant de leur sectionner la gorge à l'aide d'un couteau. À 2 mois d'intervalle, usant d'un mode opératoire strictement identique, l'ex-séminariste de Bétharram a assassiné le fils, la mère et la jeune sœur. Elissa Bide dissimule les deux corps avant de s'enfuir. Plus tard, des passants feront la macabre découverte. L'annonce du double crime se répand le soir même à Bordeaux. Un aubergiste signale à la police qu'un étrange client porte des vêtements tachés de sang. Elissa Bide est démasquée et aussitôt interpellée. Il doit maintenant livrer les clés de l'énigme.
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1: Comment un séminariste respecté est-il devenu un triple assassin ? Plusieurs témoins brossent le portrait d'un Elissa Bide au tempérament brillant. Son caractère était sombre, peu communicatif. Mais était-il violent ? Plusieurs le décrivent parfois sévère avec ses élèves, n'hésitant pas d'ailleurs à les châtier physiquement. En chœur, plusieurs témoins pointent un orgueil démesuré qui l'a déterminé à abandonner Bétarame pour le rêve d'une brillante carrière à Paris. De vilains mensonges jaillissent lorsque Vincent dissimule à l'élu de son cœur qu'il vit dans une profonde misère, lui qui affirme mener grand train. Pourquoi alors faire venir le garçonnet à ses côtés alors qu'il n'a même pas de quoi se nourrir ? Pour lui dérober les quelques 100 francs que Joseph avait dans sa poche, selon certains. Mais pourquoi alors ensuite assassiner la mère et la fillette ? Pour éviter que Marie ne lève le voile de ses mensonges, lui, l'enseignant brillant, qu'elle plaçait sur un piédestal. En septembre 1840, une impressionnante foule se presse au palais de justice de Bordeaux. Le triple assassin sous le teint s'affiche tantôt sarcastique, tantôt angoissé. « Je ne demande aucune grâce, ma mort sera bien méritée. » L'accusé confirme qu'il n'est pas fou, mais un autre homme en proie à des idées sombres. À la barre, le banc et l'arrière-banc de l'évêché de Bayonne et de Notre-Dame de Bétarame défilent. Chacun souligne la piété, la bonté de l'accusé qui a pourtant tué une mère et ses deux enfants. Selon ses proches, une puissance maléfique s'est emparée de son âme. Le diable, voilà une explication qui n'enchante guère l'avocat général. L'accusateur public réclame la tête de l'assassin. Sans surprise, la cour prononce la peine capitale. Le président lui lance un commentaire. « Elissa Bide, vos crimes étaient trop grands pour que vous échappiez à la justice des hommes. Le jeune sultan finira en enfer après un crochet par la guillotine. »
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1: Vendu au diable, c'était ce nouvel épisode des Affaires classées. Je vous retrouve dans un prochain numéro à la découverte d'un fait divers qui fit couler beaucoup d'encre il y a deux siècles, en 1827. C'était entre Oloron et Barcus. Le 1er mai était longtemps ce que l'on appelle un jour de foire dans la capitale du Haut-Béarn. Que s'est-il passé en l'an 1827 ? Réponse dans un prochain numéro. À bientôt.
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3: La cabine minute sur ici Picardie, votre chronique de la joie et de la bonne humeur. Comment ça va les amis ? Est-ce que parmi vous, il y en a qui regardent des séries télé ? Moi j'adore les séries. Aujourd'hui, je vais vous parler d'un fléau moderne. Un truc qui nous bouffe la vie, qui nous use la patience, qui nous fait vieillir plus vite que le temps qui passe. Les séries qui prennent trois plombes à sortir la saison suivante. Non mais sérieux, on vit à une époque où on peut envoyer une fusée sur Mars avec un drone qui filme en 4K. Et il filme en 4K la fusée sur Mars. On a des voitures qui conduisent toutes seules, des robots qui font le ménage. Mais on n'est toujours pas foutu de sortir la saison 2 d'une série avant que ton neveu passe le bac. À la fin de la saison 1, il avait 12 ans le frérot. Les séries télé, comment vous faites ? Vous disparaissez comme ça sans prévenir ? Ils te mettent la tête dans une saison, dans une série, t'es à fond, tu attends la saison 2 pendant 4 ans. Et toi comme un con, tu les attends vraiment pendant 4 ans. Il y a des gens qui meurent durant les 4 ans. Ils ne voient même pas la fin de la série, c'est dégueulasse. Et nous, la génération années 80-90, on a assez attendu. Par exemple, avec Beverly Hills, c'était un peu notre HPI à nous. Tout le monde regardait Beverly Hills. Et quand une saison se terminait, pendant 2 ans, TF1, ils te rediffusaient les vieux épisodes. Et ils mentaient sans honte dans les publicités. Hein. Ils te disaient, la semaine prochaine, des nouveaux épisodes inédits de Beverly Hills. Ah, toi, t'es à fond, là. Le samedi, tu t'assois avec tes frites, ton hamburger fait maison pour mater Beverly Hills, l'épisode commence, tu te dis, mais ça, j'ai déjà vu ça. Pas vu, mais si. Après, il va embrasser Kelly. Des escrocs! Et de nos jours, ça recommence. Sur des séries sur Netflix, Amazon Prime, t'es là, t'es à fond, tu mates la saison 1, tu mates la saison 2, t'as pas dormi depuis 3 jours, t'as des cernes de panda en dépression, et là, boum, dernier épisode, gros cliffhanger, t'as le cœur qui bat à 200, et là, paf, l'épisode est fini. Mais il est mort ou pas le mec? Non mais à la fin de l'épisode, là, il est mort ou pas? Et là, Netflix te répond, rendez-vous en 2029 pour la suite. Il y en a marre, c'est beaucoup trop long. Moi, je vous dis la vérité. Aujourd'hui, on a 1000 plateformes, 1000 séries, mais on a toujours le même problème de lenteur. Les gars, on parle en ce moment d'intelligence artificielle, de deep learning, de robots qui écrivent des scénarios en 2 secondes. Moi, je vous le dis, si un jour, les séries faites par l'IA, elles sortent plus vite que les autres, je vous lâche.
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4: Ce sont les chemins qui étaient empruntés par les pèlerins, qu'on appelle les Miquelots, qui sillonnaient toute l'Europe pour aller au Mont-Saint-Michel. Et les chemins de Saint-Michel, il y en a un qui passe notamment à Mortain.
5: En fait, il y a des chemins de Saint-Michel un peu partout en France?
4: Oui, un peu partout, si vous voulez. C'est l'équivalent des chemins de Saint-Jacques, de Compostelle. C'est juste que les chemins de Saint-Michel sont plus anciens théoriquement que les chemins de Saint-Jacques. C'est que les chemins de Saint-Jacques, ils ont été popularisés, beaucoup plus.
5: Ah, mais là, c'est plus dégagé, j'ai l'impression.
4: Alors là, c'est le bas de la Grande Cascade. Vous voyez la passerelle un petit peu plus bas?
5: Ouais.
4: Et c'est de là qu'on a le meilleur point de vue.
5: D'accord,
4: allons-y. Juste derrière.
5: Donc là, on descend. On a une belle vue sur... Là, c'est la Canse.
4: C'est la Canse, oui.
5: Qui est plus large que le Canson.
4: Exactement. Alors, la Canse, on l'appelle aussi la rivière dorée. Elle emmène avec elle des sédiments argileux qui donnent une couleur dorée.
5: Ah oui, c'est pour ça que là, ça fait un peu doré,
4: oui,
5: justement,
4: c'est
5: là-bas.
4: Ça.
5: On est au pied d'un gros rocher. On a la marque du GR blanc et rouge et c'est indiqué GR 22. Donc là, on emprunte une passerelle qui passe au-dessus de la Canse, qui est beaucoup plus grande que toutes les passerelles qu'on a empruntées jusque-là, forcément, puisque, on le disait, la Canse est plus large. On a la cascade en face de nous.
4: Donc voilà, avec une puissance relativement incroyable, hein, on s'en rend bien compte ici avec les dernières précipitations, c'est... Il y a du débit.
5: Elle est plus resserrée aussi.
4: Oui, elle est plus resserrée, alors elle repart de plus haut, elle est en virage.
5: Donc forcément, l'eau prend de la vitesse, là.
4: Oui.
5: Et donc là, on voit les rochers un peu typiques aussi du massif armoricain.
4: Un peu rouge-marron, aussi très ciselé.
5: C'est un vrai toboggan. Il n'y a personne qui l'a pris en toboggan?
4: Non, c'est fortement déconseillé.
5: Et là, il y a de beaux reflets du soleil encore sur la Canse qui poursuit sa route après. Dans une espèce de cheminement boisé, puisqu'il y a des bois tout autour. Là, on reprend des escaliers qui nous permettent de quitter le lieu de cette grande cascade, de la voir aussi avec un autre point de vue. Vous les avez découverts il y a longtemps, vous, ces cascades-là?
4: Je les connais depuis que je suis enfant. En fait, ma famille est originaire en fait, du Mortainais en partie. Et on venait ici les dimanches après-midi en famille. Je pense que tous les Mortainais sont fiers de leur cascade et de leur patrimoine. C'est quand même un patrimoine naturel exceptionnel. On est connu et les gens viennent aussi pour ces cascades.
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1: Voyager depuis 2012. Il a été créé à l'initiative d'un prof documentaliste et d'une bibliothécaire des lycées Jeannot et Curie de Sens. Chaque année, de novembre à avril, des centaines de jeunes découvrent des mangas sélectionnés avec soin. L'an dernier, 160 établissements y ont participé, et pas seulement dans Lyon. Sayonara organise aussi de multiples rendez-vous tout au long de l'année autour de la culture et des arts japonais. Cette fascination des jeunes pour la culture du pays du soleil levant ne date pas d'hier. Commencé dans les années 80 à la télé avec Récréa 2 et le Club Dorothée, le Capitaine Flamme et Albator ou Goldorak ont marqué toute une génération.
2: Actarus, ils attaquent en force avec un antirac. Il faut que tu ailles aider Alcor.
3: Bon, je vais y aller.
1: Et puis, les consoles Super Nintendo et Sega ont débarqué. Des consoles avec des personnages cultes comme Sonic et Mario. Dans les années 90 et 2000, Pokémon, Dragon Ball Z et Naruto ont pris le relais, renforçant l'attrait des enfants et des ados pour le Japon. Aujourd'hui, l'influence japonaise s'étend au cinéma, à la BD et même à la musique. Oshii en est l'exemple parfait.

0: Grâce au prix littéraire, les jeunes découvrent des mangas plus originaux ou exigeants que ceux qu'ils lisent d'habitude. Ça stimule leur curiosité, aiguise leur sens critique et leur apprend à varier les plaisirs tout en alimentant leur rêve de Japon.
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2: Aujourd'hui, j'ai testé pour vous le cirque de Navacelles. Je vous emmène avec moi dans un endroit qui donne le vertige, mais dans le bon sens du terme. Et pour vivre cette aventure, Christina et Lola sont avec moi. Autant vous dire que l'expérience se vit encore mieux à plusieurs. Direction le cirque de Navacelles. La route serpente tourne, monte, et par la fenêtre, le paysage change peu à peu. Et puis, on arrive dans les hauteurs, on coupe le moteur, silence total. Devant nous, un immense amphithéâtre creusé par le temps. Des falaises vertigineuses, la rivière tout en bas, toute minuscule. On reste là, sans parler, juste on regarde. On entame la descente à pied. Le sentier s'enfonce doucement et dans le cirque, à chaque pas, le décor change. À gauche, des falaises impressionnantes. À droite, de la verdure, des odeurs de nature, le bruit discret de l'eau en contrebas. Une copine me souffle, qu'est-ce qu'on se sent bien ici. Et l'autre qui nous dit, en sortant son téléphone bien évidemment, c'est tellement beau pour capturer tous ces moments. On marche, on discute, on rigole, on s'arrête souvent, pas parce que c'est fatigant, mais chaque virage offre un nouveau point de vue. On arrive en bas, on découvre le village de Navacelles. Quelques maisons en pierre, la rivière qui passe tranquillement, le temps qui semble s'être arrêté.

0: Le cirque de Navacelles est un lieu à voir au moins une fois dans sa vie. Accessible toute l'année, il propose de nombreux sentiers de randonnée, bien balisés pour tous les niveaux. Prévoyez une bonne paire de chaussures quand même, de l'eau et surtout le temps pour vraiment profiter. Petit conseil pratique, laissez votre voiture au belvédère de Blandas, 4 euros, et prenez la navette gratuite pour descendre dans le cirque. Elles sont mises en place pendant la saison estivale.
1: Pourtant, que la montagne est belle.
0: J'ai testé, j'ai adoré le cirque de Navacelles, un endroit puissant, naturel, inoubliable. C'était Béatrice et on se dit à très vite pour une nouvelle chronique pleine de découvertes.

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1: Vous écoutez Quand je creuse par le groupe Volcaillou.
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1: Volcaillou, un duo formé par Simon et Timothée. Originaires du Sud Ardèche, ils se rencontrent à l'âge de 12 ans au conservatoire et commencent à écrire et composer pendant leurs années lycée.
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1: Aujourd'hui, le duo est un ovni, un alliage entre musique électronique et chanson française.
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1: Volcaillou avec Quand je creuse, un coup de cœur ici de Romardèche.
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5: Le temps de vous lire en marseillais. Bonjour Médéric.
6: Bonjour Philippe.
5: C'est notre linguiste marseillais. Donc on va jouer ce matin un peu comme des enfants.
6: Oui, tout à fait. Alors vous savez à quoi jouent les enfants en ce moment, enfin,